0: Guéret avec la voix du Gabonais Pierre Claver Akendengue. Une romance écrite en miéné, une langue du Gabon, en miéné en français. Elle joue donc sur la double interprétation. C'est une supplique amoureuse dédiée à une femme dont le départ laisse le poète dans un chagrin infini. Une profonde solitude et surtout une immense détresse. Guéré, ma vie et souffrance. Une métaphore de la rivière qui coule, s'éloigne et suit son cours avec ses méandres. Le poète ici reçoit une forme de paix en la sachant partie sérénement. Guéré, Pierre Claver Akendengue, le Gabon qui sera présent au Festival africain de Liège grâce à l'ASBL, le Goué. Le FAL, le Festival africain de Liège, 13e édition, nous sommes en 2026. Ouh là là, le temps a bien passé et puis le bébé a grandi, on a un adolescent carrément qui n'a plus rien à prouver et qui depuis quelques années séduit. Kofi, bonjour et bienvenue.
1: Patrick Mbano, bonjour.
0: Comment vas-tu mon cher Kofi?
1: On rend grâce à Dieu, ça va.
0: Alors, beaucoup te connaissent déjà, en tout cas les habitués du festival te connaissent, on sait que tu es l'un des organisateurs. Alors Kofi, présente-nous le FAL s'il te plaît.
1: Le FAL, donc le Festival africain de Liège, c'est un événement organisé par l'association Festival africain de Liège.
0: Oui.
1: En partenariat avec d'autres associations issues de la migration, donc de migrants de l'Afrique subsaharienne.
0: Oui.
1: Et pour cette édition, par exemple, nous avons au moins 20 ou bien 18 associations du Cameroun, du Sénégal, de la Côte d'Ivoire, du Gabon, etc.
0: La Guinée-Bissau, il y en a tellement, hein. Le Nigeria a présenté également, la Guinée qui fait sa grande entrée cette année.
1: La RDC, le Burkina Faso.
0: Exactement.
1: Et donc, c'est pour dire que c'est une co-organisation des associations de migrants d'Afrique subsaharienne.
0: Oui. Alors, cette année,
1: à côté de ces associations, il y a aussi quelques artistes qui montent sur le podium pour nous faire écouter leur production.
0: Oui, parce qu'il est important de rappeler que ça se passera sur deux journées, donc le samedi et le dimanche, 27 et 28, dont ces deux jours de show, avec la première partie, la première journée sera consacrée aux
1: associations, aux groupes folkloriques.
0: Oui.
1: À la démonstration de danse folklorique, des tambours, des chants de danse à l'africaine. Mais ça, on peut compter aussi avec l'orchestre des Congolais à Liège.
0: Oui, qui viendra animer, bien sûr, oui, qui joueront en live.
1: Et même le dimanche, il y aura également des prestations de ces associations qui n'ont pas pu passer le samedi,
0: oui,
1: qui vont se produire le dimanche. Et nous aurons l'orchestre même qui va tenir le podium et fera monter et quelques vedettes pour venir fredonner ce que c'est que l'Afrique et puis on va danser.
0: Dans la deuxième journée, c'est vraiment un grand concert sur l'esplanade Saint-Léonard.
1: Avec un DJ, hein?
0: Oui, bien sûr, DJ Vincent qui viendra assurer l'instant balle-poussière qui est l'un des instants les plus attendus. Un instant que j'ai pris la peine d'instaurer, je le dis quand même, parce que je travaille, les éditeurs le savent, je travaille pour ce festival également. J'ai rejoint la grande équipe depuis la 3e édition et c'est presque 10 ans déjà que nous cheminons ensemble, 10 années que ce festival a pris de l'ampleur et qui continue aujourd'hui de devenir l'un des plus grands festivals africains d'Europe, ça c'est bien de le dire, et ça se passe en terre liégeoise avec toutes ces associations. En tout cas, on aura l'occasion tout à l'heure d'écouter les représentants des associations, de quelques associations qui seront présentes pour cet événement. Alors, Kofi, que représente cette 13e édition?
1: Non, Hermano, la 13e édition vient confirmer le fait que le FAL qui a commencé en 2013, comme tu l'as rappelé,
0: oui,
1: bénéficie de la confiance des autorités de la commune de Liège,
0: oui,
1: de la province de Liège. Donc, nous venons toujours pour mettre de l'ambiance et on ne vient pas se bagarrer, mais c'est pour chanter, danser et manger ensemble.
0: Voilà. Donc, je rappelle également que c'est l'occasion de mettre un œil, un regard sur l'artisanat et la gastronomie africaine. Et surtout voilà. Aussi sur la culture africaine, parce qu'il y a beaucoup de danse. Et je rappelle évidemment que c'est l'un des rares événements. On a eu l'occasion d'apprécier le son de l'eau, hein, dans le son de l'eau qui est offert par
1: la Guinée-Bissau.
0: Par les Bissau guinéens de Belgique. Juste magnifique. Voilà. Et rappelons également que tout à l'heure, on évoquait cette façon de jouer en live. Il y a l'église glorieuse qui sera présente, qui jouera en live aussi. Et il y a l'église baptiste de Liège à Merkeur qui viendra pour la première fois cette année. Oui. Parce qu'effectivement, les membres ont entendu parler de ce festival et ont dit ce sera l'occasion de venir offrir un show en live. Ce sont des groupes qui ont déjà sorti des albums, c'est important de le dire. Et notons bien sûr qu'ils seront accompagnés par Rumba Congo Orchestre de Liège, qui est un ensemble musical très connu ici, qui a un doigté magique, une dextérité à la guitare qui n'a plus de preuves à faire. Et rappelons aussi que ce sera l'occasion pour ceux qui viennent d'assister à un grand bal, une grande discothèque à ciel ouvert. L'instant bal poussière très prisé par les jeunes, effectivement. Et c'est le moment, je crois que c'est le moment le plus attendu des deux journées.
1: Oui, je crois que le dimanche ou bien le bal poussière est devenu cet événement même qui rassemble plus que les associations.
0: Oui.
1: Et on voit nos jeunes qui s'intéressent à cet événement. Il suffit d'aller sur votre WhatsApp, comment ça s'appelle là, le Google, et taper Festival africain de Liège. Et vous-même, vous allez commencer par danser. Vous allez voir l'ambiance qui y règne durant ces deux jours, Hermano.
0: Alors, Kofi, qu'est-ce que tu peux dire à tous ceux qui viendront à ce festival?
1: Ben, on va mettre le feu, on va casser la baraque, comme on le dit chez nous en Afrique. J'invite les Liégeois, les non-Liégeois, à faire un pas sur l'esplanade et découvrir ce que nous appelons le Festival africain de Liège.
0: En tout cas, ce qui est devenu le Festival international africain de Liège.
1: Ce n'est pas un pays qui organise le festival, mais c'est l'Afrique subsaharienne entière qu'on retrouve sur l'esplanade. Donc,
0: bien
1: ceux
0: sûr.
1: Qui n'ont jamais eu l'occasion de prendre l'avion ou bien de prendre le bateau et aller en Afrique, c'est l'occasion pour eux de venir découvrir une partie, une certaine facette de la culture africaine.
0: En tout cas, c'est la culture africaine qui est servie sur place, quoi.
1: On peut même partir avec, commander et puis partir avec.
0: Merci, un tout grand merci. On se donne donc rendez-vous les 27 et 28 juin prochains. Ça se passe à l'esplanade Saint-Léonard à Liège pour ce grand festival africain de Liège. Merci Kofi, à bientôt.
1: Hermano, merci beaucoup. Un très grand merci au nom de toutes les associations participantes.
0: Bien sûr, avec la présence de la radio RCF. À bientôt.
1: À bientôt, Hermano. Au revoir.
0: Au revoir.

0: La Togolaise Senza qui nous interprétait Evalou. Evala est l'une des traditions pratiquées chaque année en pays Kabyé dans la Kosa, région de la Kara au Togo. Cette forme de tradition se déroule par une lutte traditionnelle entre deux jeunes garçons, une forme de lutte traditionnelle dont la finalité consiste à terrasser son adversaire. Les combats se déroulent par équipe de 5 jeunes hommes âgés de 18 à 20 ans. Je ne sais pas si on aura droit à un peu d'Evala lors de cette 13e édition du Festival africain de Liège. En tout cas, faudra venir pour découvrir évidemment toutes les différentes attractions qu'on vous présentera.
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0: Et si vous arrivez seulement maintenant, vous souhaite la bienvenue. Vous le savez, nous sommes au cœur d'un événement qui se déroulera en terre liégeoise, le Festival africain de Liège, l'un des événements les plus attendus de l'été. Et avec nous, évidemment, Miss Caro, qui est la présidente de l'association des Camerounais de Liège. Miss Caro, bonjour et bienvenue.
2: Bonjour, bonjour, mon cher Patrick, bonjour.
0: Comment vas-tu?
2: Merci. Oui, je vais bien, je vais très bien.
0: Alors, tu as l'habitude de nous retrouver dans ce studio aujourd'hui. On se parle par téléphone interposé. Alors, commence par nous présenter, s'il te plaît, l'association des Camerounais de Liège.
2: L'association Camerounaise de Liège et environ, parce que c'est maintenant étendu, c'est une association qui existe légalement depuis 2009.
0: Oui.
2: Et qui regroupe en son sein tous les Camerounais de tous bords et qui se réunissent donc en vue de créer des activités de soutien, d'entraide, de solidarité, du culturel, de l'humanitaire quoi. Et donc c'est une association au sein de laquelle on se retrouve tous les mois pour déjà partager entre nous nos mets culinaires, pour échanger entre nous, pour rompre avec l'isolement, mais aussi pour mieux s'intégrer dans la société dans laquelle nous vivons à travers le festival, par exemple, qui va se dérouler là dans les prochains jours.
0: Donc, oui.
2: Voilà, c'est une association assez dynamique qui est au moins sur sa 10e participation.
0: Alors, il y a combien de membres dans cette association camerounaise de Liège?
2: Nous sommes une trentaine de membres.
0: Alors, tu dis de Liège et environ, donc ça veut dire que les gens de Verviers, de Spa et
2: oui,
0: peut-être aussi...
2: Oui, de Verviers, de Spa, de Namur. Pourquoi? Parce que bon, au début, c'était d'abord Liège, mais puis entre-temps, on a eu des membres qui sont allés vivre dans d'autres villes.
0: Ah d'accord, qui ont déménagé finalement.
2: Et donc, déménagé. Mm-hmm. Et donc, du coup, les circonstances nous ont amené à comprendre qu'en fait, ça c'est plus Liège, ça peut être Liège et environ. Et voilà, et chemin faisant... Et d'autres personnes aussi qui sont hors de Liège aussi ont voulu s'inscrire dans l'association. Et puis on s'est dit, mais eh bien, pourquoi pas, ce sont des Camerounais, donc voilà, la porte n'est pas fermée.
0: Est-ce que vous créez des activités qui ont des impacts au Cameroun, bien sûr, sur les Camerounais qui sont au Cameroun?
2: Oui, parce que normalement, on a des projets d'aide pour les prisons,
0: oui.
2: Pour les orphelinats également. Donc, en tout cas, pour les personnes vulnérables. Voilà, personnes vulnérables en situation de vulnérabilité.
0: Alors, 10e participation carrément au Festival africain de Liège. À quoi peuvent s'attendre le public, les gens qui viendront vous regarder pour cette édition, pour cette 13e édition?
2: Voilà. Donc, pour nous, la 13e édition, c'est d'abord un rendez-vous de confirmation, puisque nous y participons depuis une dizaine d'années.
0: Oui.
2: Le festival est devenu une vitrine incontournable culturelle de la cité de Liège et même de la Belgique. Et là, c'est déjà pour nous déjà un rendez-vous parce que on a déjà notre empreinte, soit au niveau de notre savoir-faire culinaire, savoir-être, soit au niveau de tout ce qu'on a eu à présenter comme mets culturels, comme danse camerounaise. Donc, c'est déjà un...

0: un rendez-vous, c'est un rendez-vous de confirmation. Il faut pouvoir rester dans la continuité, pouvoir faire encore plus plaisir à ceux qui viennent à ce festival. Et comme je dis, participer donc à l'animation de la cité de Liège, parce que comme j'ai dit et je le redis, le festival c'est devenu une vitrine vraiment incontournable de la culture et de l'interculturalité quoi dans la province. Et il y a des nouveaux mets que nous allons introduire, des mets
1: D'accord.
0: un peu plus spécifiques du terroir, donc en dehors d'une dolée qui est déjà très très bien connue. Il y aura des mets comme les épans, il y aura des mets comme le héros.
1: Ce sera l'occasion pour ceux qui viendront de découvrir le Cameroun autrement.
0: Oui, le Cameroun autrement, c'est-à-dire on va mettre un accent sur vraiment le terroir, sur les mets du terroir, les mets du village, quoi,
1: Ouais.
0: les mets qui ont façonné notre vie, hein, voilà. Donc comme je vous ai dit, il y aura le hachou, c'est une espèce de sauce jaune, et il y aura du taro. Et donc on va présenter comme ça, à côté des mets déjà connus, on va introduire des mets vraiment du terroir, comme on dit. Et voilà.
1: En tout cas, nous serons présents pour assister à cette 13e édition du Festival africain de Liège. Merci, Miss Caro, et on se donne rendez-vous les 27 et 28 juin prochains.
0: Oui, sans faute, et au plaisir de vous revoir, toujours très pimpant, toujours très dynamique,
1: Je
0: toujours au
1: viendrai, je me mettrai
0: taquet.
1: sur mon 31, ça c'est sûr. Merci
0: Voilà.
1: beaucoup, Miss Caro, et à bientôt.
0: À bientôt, avec plaisir.

0: Le Cameroun, l'un des grands pays de ce FAL, 13e édition du Festival africain de Liège, avec là un titre extrait des années 80. Évidemment, la version originale était interprétée par... La version originale avait été interprétée par le magnifique Axel Mouna. Axel Mouna qui, on le sait bien, a eu une belle carrière dans le sport puisqu'il a évolué au sein de l'Union sportive de Douala au cours des années 70 avant de se relancer en 1980 dans la musique avec ce magnifique titre d'Iboumbé. Notez qu'en 1981, il avait produit le hit Juventus. À l'instant d'Iboumbé, on était en 1980. Cette version, s'il vous plaît, est une version revue et corrigée. Et si vous arrivez maintenant, vous le savez, nous sommes au cœur du FAL, le Festival africain de Liège, 13e édition. Nous avons le plaisir, le bonheur d'avoir en ligne Madame Cissé. Bonjour.
1: Bonjour, monsieur.
0: Comment vas-tu?
1: Je vais bien.
0: Alors, ça c'est bien. Alors, tu y es la présidente de l'association Kaokla. Alors, parlons-nous un peu de... Présente-nous un peu Kaokla, s'il te plaît.
1: Ben écoutez, Kaokla, c'est une ASBL qui vient en aide aux veuves, aux orphelins.
0: Oui.
1: Je suis d'origine ivoirienne, d'abord pour commencer.
0: Oui.
1: Et c'est depuis l'année passée, j'ai créé l'ASBL. Et Kaokla, c'est que la première lettre des prénoms de mes enfants.
0: D'accord.
1: Voilà, vu que je suis mère de 6 enfants, donc j'ai préféré prendre... Les premières lettres des prénoms de mes enfants, commençant par la maman qui est Kadi, et voilà, et je suis au fur et à mesure, j'ai pris pour chacun des enfants qui m'a donné Kaokla.
0: Alors, l'association, oui.
1: Qui œuvre dans l'humanité, surtout les femmes et les orphelins, raison pour laquelle j'ai essayé de mettre un peu mes enfants dedans pour donner le nom qu'il faut.
0: Alors, l'association existe depuis combien de temps? Madame Cissé.
1: Depuis l'année passée, c'est tout frais, c'est tout nouveau. Depuis le 25 décembre 2025.
0: Ah d'accord, donc je crois que ça va être la plus jeune association du FAL.
1: Oui.
0: Et qu'est-ce qui t'a amené à créer cette association?
1: En fait déjà, j'ai œuvré dans l'humanité depuis longtemps, étant en Côte d'Ivoire.
0: Oui.
1: Même étant ici, pour vous dire une chose déjà, toujours à chaque année, la date de mon anniversaire, je fais des dons. Et lorsque je suis à Abidjan aussi, je fais des dons aux orphelinats, vous comprenez. Mais vu qu'il y a plus de demandes, je vais faire plus d'aide, par exemple laquelle j'ai créé l'ASBL pour être officiel, pour avoir plus de partenaires, pour pouvoir réaliser les rêves de ces personnes défavorisées.
0: D'accord. Alors, pour cet événement qui a lieu le 27 et 28 juin prochain sur l'esplanade Saint-Léonard à Liège, qu'est-ce que tu comptes présenter à tous les festivaliers, à tous ceux qui seront là?
1: Bah écoutez, déjà, faire connaître mon ASBL.
0: Oui.
1: Et vendre la Côte d'Ivoire.
0: Vendre la Côte d'Ivoire.
1: Voilà, justement, vendre la Côte d'Ivoire. Je suis d'origine ivoirienne.
0: Oui.
1: Et ici, ce jour-là, à travers mon stand, ceux qui vont la visiter verront que la Côte d'Ivoire a des belles choses là-bas. La bonne bouffe, les beaux objets d'art. Franchement, je vais vendre la Côte d'Ivoire.
0: Ah, donc il y aura de la gastronomie, il y aura également de l'artisanat ivoirien.
1: Oui, effectivement.
0: Madame Cissé, merci beaucoup. Nous serons là pour visiter le stand de Kaokla. Et j'espère évidemment que nos festivaliers auront l'occasion de faire un maximum d'achats pour que tu puisses effectivement offrir des dons aux orphelins d'Afrique.
1: Effectivement, effectivement. Et je consulte tout le monde aussi pour faire des dons aussi, parce que je ride aussi une pour faire parler le cœur.
0: Oui.
1: Parce que ici, je viens de sortir d'une soirée de charité. Et peut-être en août, j'irai en Côte d'Ivoire pour transférer tous ces dons que j'ai reçus vers ces orphelinats, vers ces femmes, les veuves qui sont à ma charge.
0: Alors, les aides que tu apportes, toi, aux jeunes enfants en Côte d'Ivoire, aux orphelins de Côte d'Ivoire, viennent uniquement des dons des particuliers ou alors il y a l'État qui donne un coup de main?
1: Mais pour le moment, personnellement, ça tourne à mes propres fonds, hein, mes propres moyens, moi, pour le moment. C'est-à-dire, j'ai fait des soirées, j'ai commencé la première soirée ici, la première édition,
0: oui.
1: Qui s'est fait le 30 mai. Et ici, tout ce que comme dons que j'ai reçu, je vais payer tout ce qu'ils ont besoin. Plus précisément à l'orphelinat de Mans, de l'ouest de la Côte d'Ivoire, j'ai eu la directrice au téléphone, elle m'a demandé vraiment des besoins des premières nécessités. Donc j'ai acheté les matelas, des vêtements que j'ai reçus, des médicaments, tout, et des denrées alimentaires. Et c'est tout ça, je vais transférer sur la Côte d'Ivoire pour envoyer ça à l'orphelinat. Pour le moment, tout à mes propres fonds, mes propres moyens pour le moment. C'est moi qui les fournis tout.
0: On se donne rendez-vous donc le samedi 27 juin et le dimanche 28 juin à l'esplanade Saint-Léonard à Liège pour le Festival africain de Liège.
1: Vous allez vraiment bien manger, hein. La Côte d'Ivoire, il y a le poulet. Franchement, j'ai un peu de tout. Venez, vous allez très bien manger, vous serez très bien accueillis.
0: Avec des bananes à locaux.
1: Avec la loco, ofti,
0: voilà.
1: Loco banane.
0: Merci beaucoup.
1: Le carba, tout sera là.
0: Et voilà. Surtout, faudra pas oublier le dégué, hein, madame Cissé. Parce que le dégué, j'aime
1: non,
0: beaucoup.
1: Non, il y a le dégué, il y a le nyamankou, il y a le bissap.
0: D'accord.
1: Il aura tout, vous serez la bienvenue.
0: Merci beaucoup. Merci et en tout cas, on se donne rendez-vous pour le samedi 27 et dimanche 28. Voilà, donc le décor est planté pour ce Festival africain de Liège. Vous avez vu, hein, beaucoup d'ambiance, bon enfant avec les exposants. En tout cas, c'est un rendez-vous à ne manquer sous aucun prétexte et j'espère que vous ferez tous le déplacement.

0: faut pas, parce qu'il ne fallait pas. Chanson d'amour, l'ivoirienne José et l'antillaise, la guadeloupéenne Fanny G à l'instant sur la radio. Bienvenue à vous. Si vous arrivez maintenant, nous sommes au cœur du Festival africain de Liège. Un événement qui se déroulera en Cité Ardente les 27 et 28 juin prochains. Direction Sud, le portail radio de la diaspora africaine. Vous le savez, aujourd'hui, nous nous intéressons au Festival africain de Liège. Ça se déroule les 27 et 28 juin prochains à l'esplanade Saint-Léonard à Liège. Nous saluons tous les Liégeois qui sont branchés sur cette fréquence et plus particulièrement David Bédier. Bonjour David.
1: Oui, bonjour.
0: Comment vas-tu?
1: Très bien, merci Patrick. Et toi?
0: Écoute, très bien, c'est un plaisir de t'avoir en ligne. Alors David, tu es le président de l'ASBL Eben Belge, qui est d'ailleurs l'une des associations majeures de cet événement, puisque ça fait des années que ton association est présente sur l'esplanade Saint-Léonard pour le Festival africain de Liège.
1: C'est bien ça, on fait partie même des pionniers, parce que depuis la première édition, Eben Belge a fait partie vraiment de la première vague. Oui.
0: Alors ça tombe bien, parle-nous un peu de cette association Eben Belge, c'est quoi?
1: Eben Belge, c'est une association de ressortissants ivoiriens qui, justement, essaye à son niveau de fédérer déjà un groupe d'Ivoiriens qui est sensible au fait de pouvoir promouvoir la culture de la Côte d'Ivoire, présenter justement ce qui on est, ce qu'on fait, ce qu'on est, d'où on vient, à nos compatriotes, nos concitoyens belges et liégeois particulièrement, leur montrer quelle est notre culture, quelle est notre gastronomie, pour leur montrer vraiment notre culture. Voilà.
0: Alors, c'est la 13e édition, c'est votre énième participation, en tout cas, ton association et toi, à ce festival. Qu'est-ce qui vous ramène tout le temps sur l'esplanade Saint-Léonard?
1: Ben, ce qui nous ramène, c'est vraiment l'échange avec la population liégeoise.
0: Oui.
1: On les voit nombreux. On n'a pas les chiffres officiels, mais c'est près de 15 000, 20 000 personnes de divers horizons, des Belges de toute la province. Quelquefois, on a même des gens qui viennent des pays limitrophes, des Pays-Bas, de la Flandre. On a vraiment des gens qui viennent d'un peu partout, de l'Allemagne, qui viennent justement échanger, partager, découvrir la culture africaine, découvrir nos repas, découvrir nos costumes, nos danses. Et c'est vraiment un beau partage. Même nos collègues de travail sont toutes émerveillées de pouvoir vraiment nous découvrir autrement. Voilà.
0: Et pour toi, c'est important pour les Ivoiriens, en tout cas, de présenter un tout petit peu cet aspect de la culture ivoirienne.
1: Bien sûr, on a la chance d'avoir une très riche culture, eh bien, comme tout partout en Afrique sans vouloir nous challenger. D'accord. Mais on a vraiment, en tout cas en Afrique subsaharienne, une culture très riche au niveau des mets, des poulets à la moimbe, des costumes, des tenues africaines, des pagnes. On a vraiment une richesse énorme au niveau culturel et donc c'est un plaisir pour nous de pouvoir partager et de voir surtout l'émerveillement de nos concitoyens liégeois ou de la province et de tous ceux qui viennent comme ça. Ils sont tout à fait émerveillés, très contents, très satisfaits de ce qu'ils découvrent. Ils voient les Africains autrement, quoi. Voilà.
0: Et les membres de l'association Eben Belge sont typiquement liégeois ou ce sont les Ivoiriens de toute la Belgique et voire l'international?
1: Bon, on va dire que c'est surtout des Liégeois, mais on a ouvert aussi à des Belges qui viennent nous assister dans nos missions, justement, qu'on essaie d'avoir au niveau de la promotion de la culture ivoirienne.
0: Et c'est combien de membres en ce moment?
1: C'est pas une très très grosse équipe, mais on a une petite vingtaine. On essaie de travailler aussi, puisque notre but, c'est aussi d'aider ceux qui sont restés au pays. Et donc, on a quelques personnes aussi qui nous aident, qui nous assistent dans nos missions qu'on a aussi en Afrique.
0: Merci David. En tout cas, on se donne rendez-vous les 27 et 28 juin prochains à Liège pour ce grand festival.
1: Avec plaisir. Et on vous attend nombreux, tous les Liégeois, tous les Belges, toute l'Europe. En tout cas, venez profiter pleinement de ce festival. Ce
0: beau festival. Tout cas, je veux dire que c'est le plus grand festival africain d'Europe. Et une fois de plus, je crois que l'équipe de Bilé démontrera aux yeux du monde qu'elle mérite bien cette appellation du festival africain de Liège devenu le festival africain d'Europe. Merci David, à bientôt.
1: Merci Patrick, merci à vous, merci à la radio qui nous aide, qui nous soutient toujours. Hein, merci à vous.
0: Avec plaisir. Festival africain de Liège, 13e édition avec nous, Magné Adèle, bonjour.
2: Bonjour.
0: Vous êtes la secrétaire, évidemment, de SOCAM Benelux, ASBL. Oui. Alors, peut-être commencer par nous dire ce que c'est SOCAM Benelux.
2: SOCAM Benelux, c'est une association lucrative, c'est-à-dire nous rassemblons tous les jeunes africains de la diaspora.
0: Oui.
2: Qui venons en aide des enfants des sans-voix de l'Afrique. Alors du coup, nous formons un groupe où nous pouvons aider des enfants en Afrique, des enfants surtout, des enfants autistes. Nous venons en aide des enfants parce que vous savez, en Afrique, les enfants autistes, on les prend toujours comme des enfants.
0: Oui,
2: on les accepte pas.
0: Oui,
2: alors,
0: beaucoup disent qu'ils sont possédés. Alors là, c'est un gros combat que vous menez là, au niveau de l'Afrique, avec tout ce qu'on a comme arrière-pensée, tout ce qu'on a comme cliché concernant les enfants atteints d'autisme.
2: Oui, là, nous essayons un peu de les rassembler et puis on vient en aide aux parents qui sont désespérés. Mmh. Et du coup, nous faisons un peu ça. On les vient en aide chaque année. Il y a beaucoup qui étaient désespérés, qui pensaient même que c'était des enfants possédés. Alors du coup, maintenant, il y en a qui croient que c'est des enfants, comme tous les enfants.
0: Adèle, parce que dans certains pays d'Afrique, l'autisme n'est pas bien expliqué aux parents. Les diagnostics ne se font pas toujours clairement dans les hôpitaux à la naissance des enfants.
2: On essaye un peu de les faire comprendre qu'un enfant autiste est un enfant comme tous les autres.
0: Oui.
2: Il faut juste lui donner de l'amour.
0: Et est-ce que certains vont à l'école? Est-ce que les enfants autistes sont scolarisés déjà dans certains pays d'Afrique? Surtout là où vous faites les dons.
2: Alors l'école, ce n'est pas encore possible en Afrique.
0: Mmh.
2: Mais les encadrer, oui, c'est possible.
0: Mais comment est-ce qu'on les encadre?
2: De l'amour, de les faire comprendre qu'ils ne sont pas rejetés. Déjà, ne pas les rejeter, c'est déjà important.
0: Oui. Est-ce qu'il y a des centres comme ça pour enfants autistes déjà dans certains pays africains?
2: Oui, il y en a déjà parce que j'ai déjà la dame qu'on appelle la reine gadoise.
0: Oui.
2: Qui a déjà ouvert un centre ASDA.
0: D'accord.
2: Elle aussi, elle se bat toujours par rapport à ses enfants autistes.
0: Et ce centre est
2: et
0: ouvert
2: nous,
0: où?
2: Aussi, il y a Douala, il y a Yaoundé, il y a Bafoussam.
0: C'est au Cameroun, ça?
2: Oui, c'est au Cameroun. Pour le moment, donc, en Afrique, dans d'autres Afriques centrales, on essaie déjà d'en parler parce qu'on en parle déjà avec les Béninois et Togolais.
0: Mmh.
2: Qui sont déjà intéressés aussi par ce combat-là.
0: Alors, les 27 et 28 juin prochains seront deux grandes journées consacrées au Festival africain de Liège. Et votre association sera présente, dont SOCAM Benelux sera bien présente. Un petit mot à l'endroit des personnes qui viendront visiter votre stand.
2: Bon, sur notre stand, on fait un peu des petits mets.
0: Oui.
2: Des petits mets qu'on présentera. Et ce petit argent qu'on essaye de rassembler, c'est toujours pour aider les enfants de l'autre côté.
0: Ah d'accord, donc vous allez cuisiner et les revendre, histoire d'avoir un peu d'argent pour continuer vos activités du côté de l'Afrique.
2: Oui, du côté de l'Afrique en fait. Donc on essaye de faire ça tous les années, ce qui nous permet d'acheter des jouets, on achète un peu quand il y a des brocantes par exemple, nous rassemblons ce qu'on peut pour envoyer, pour pouvoir distribuer à ses enfants qui soient épanouis.
0: Adèle, l'association existe depuis quand?
2: Il y a presque 15 ans aujourd'hui, oui.
0: Mmh. Merci beaucoup. Nous viendrons évidemment sur votre stand. Le stand, je le rappelle, SOCAM Benelux ASBL, qui sera présent, bien sûr, au Festival africain de Liège. Merci Adèle et à bientôt.
2: Merci, au revoir.
0: Au revoir. Festival africain de Liège, 13e édition. Avec nous, c'est Mamie. Bonjour, Mamie.
3: Bonjour.
0: Comment vas-tu?
3: Ça va très bien, merci.
0: Alors, je rappelle que tu représentes une ASBL qui a un sympathique nom. J'ai toujours aimé le nom de cette ASBL, les Tout-Petits. Alors, pourquoi les tout petits d'abord?
3: Les tout petits, c'est parce que les tout petits a été fondé pour défendre les enfants de, disons, du sud de la Casamance, du Sénégal.
0: Oui.
3: Au moment où le bateau a coulé, le bateau le Diola a coulé, il y avait beaucoup d'enfants qui avaient perdu leurs parents dans le bateau. Donc c'est là où l'idée est venue. Pourquoi pas les aider? Parce que j'ai participé pendant 7 ans dans ce bateau. J'étais commerçante dedans.
0: Ok.
3: Du coup, j'ai vu que j'avais des enfants aidés qui sont perdu leur mère et je connaissais les parents. Et je savais bien que c'est des mamans qui sont laissées beaucoup d'enfants.
0: Alors, c'était devenu un devoir pour toi de recueillir ces enfants-là et de leur donner un second avenir, en tout cas de leur donner une seconde chance.
3: Exactement. On les aide pour les inscriptions de l'école, on les aide pour qu'ils puissent avoir leur cahier et tout ça.
0: Alors, je vais peut-être resituer la mémoire de nos auditeurs pour ceux qui ne le savent pas. Le Diola était le ferry qui assurait la navette entre Dakar, qui est la capitale du Sénégal, et la région naturelle de Casamance. Et c'est le 26 septembre 2002 que ce ferry a coulé, causant la mort de 1863 personnes. C'est vrai que les associations de victimes évaluaient les victimes à 2000 personnes, et c'est l'un des naufrages les plus meurtriers de l'histoire en temps de paix à ce jour, avec 65 survivants seulement. Et il faut le dire, le Diola au départ était conçu pour transporter 536 passagers, dont il y a 1863 personnes qui ont perdu la vie. C'était en 2002, le 26 septembre. Alors je suppose, mamie, que c'est juste après ce naufrage que l'ASBL a été créé.
3: Après le naufrage du bateau Le Diola, qu'on avait créé moi et M. Henri Henkens,
0: ouais,
3: et Jacques Malpa, qui était à l'époque bras droit de M. Michel Dardenne.
0: D'accord. Alors, le Festival africain, c'est une scène qui te connaît, ton association et toi, parce que ce n'est pas la première participation.
3: Non, ce n'est pas la première participation qui nous fait connaître l'association et qui nous fait aussi, le jour-là, c'est tout ce qu'on gagnera là-dedans, sera parti pour Casamance, pour aider les enfants, les scolariser l'année prochaine.
0: Alors, je rappelle qu'au Festival africain de Liège, ton stand brille des mille saveurs, j'ai envie de dire, parce que c'est l'un des stands sur lesquels on déguste du bon tiaboudienne.
3: Exactement, c'est le bon stand, on déguste le bon tiaboudienne et le jus de bissap.
0: Oui.
3: Et j'ai mes petits savoir-faire, puisque je suis dans la restauration depuis 26 ans.
0: Oui.
3: Et c'est un régal, en fait.
0: Alors, je vous rappelle que tous les bénéfices, hein, en tout cas tout ce qui sera vendu, sera ensuite reversé dans l'association, histoire de donner un avenir meilleur à ces orphelins dont les parents ont péri dans le naufrage du Diola.
3: Voilà, et maintenant, comme ils sont devenus grands, et nous on a dit, écoute, pourquoi pas arrêter, on continue à avoir au niveau de Capsicrim, à Bianchor, à Dingona, tous les enfants qui ont besoin d'être scolarisés, les enfants qui ont besoin de cahiers et tout ça, et des matériels pour scolariser. Ils savent lire, c'est ça c'est notre but dans l'association.
0: Alors mamie, pour ceux qui sont ici et qui ne seront peut-être pas au festival, et qui, ou alors ceux qui après le festival voudraient apporter leur soutien à ces enfants, est-ce qu'il y a un moyen, encore, est-ce qu'il y a la possibilité de rejoindre encore l'effectif de l'ASBL?
3: Exactement. Nous avons mis dans une mode que nous avons mis avec un programme que Simone Gomis qui s'en occupe.
0: Oui, Simone Gomis, la danseuse.
3: La danseuse, voilà, qui s'en occupe. Que tous les gens qui veulent verser des vêtements, des chaussures, des cahiers, des livres et tout ça, ils s'adressent à Simone Gomis, c'est elle qui se charge de ça.
0: D'accord. En tout cas, je rappelle que toutes ces personnalités citées seront présentes à l'esplanade Saint-Léonard lors du festival dans les 27 et 28 juin prochains.
3: Inch'Allah.
0: Allez, merci beaucoup, mamie. Merci. Prends soin de toi. On se donne rendez-vous samedi ?
3: On se donne rendez-vous samedi. Merci beaucoup.
0: À bientôt. Salut.
3: Allez, salut. Allez, bye.
0: Le Festival africain de Liège, si vous arrivez à l'instant, nous sommes ravis de vous accueillir et vous le savez, nous sommes en plein dedans avec quelques participants. Bien sûr, ils seront là pour vous égayer, ils auront des stands pour ce festival. On a la chance d'avoir avec nous Annie Banza. Bonjour Annie.
4: Bonjour.
0: Comment vas-tu?
4: Je vais bien et vous?
0: Ça va très bien Annie. Tu représentes l'APBL, c'est l'église baptiste de Liège, à Mercœur.
4: Oui, c'est ça.
0: Alors, tu seras avec ton groupe au Festival africain de Liège.
4: Oui, oui.
0: Alors, présente-nous d'abord ton groupe, s'il te plaît.
4: Mon groupe, c'est la chorale Lagrange.
0: Oui.
4: On fait du gospel et on chante du traditionnel d'Afrique.
0: Donc, c'est un gospel particulier. C'est un mélange de cantiques en français et en langue africaine.
4: Voilà, c'est ça. Mm-hmm. Français, anglais,
0: oui,
4: et langue africaine.
0: D'accord. C'est une chorale qui existe depuis combien de temps?
4: Oh, ça fait 30 ans que nous existons.
0: 30 ans déjà?
4: Oui.
0: Mais pourquoi avoir choisi de participer au festival africain, Annie?
4: Au départ, on ne connaissait pas ça, mais j'ai appris ça au travers d'un collègue.
0: Mm-hmm.
4: Et j'étais intéressée parce que l'année passée, j'ai été voir.
0: Ah.
4: J'étais intéressée par cela.
0: D'accord.
4: Ça a attiré mon attention. Voilà la raison pour laquelle je me suis dit pourquoi pas participer au festival. Parce que nous, à l'église d'Assemblée protestante baptiste, il y a le Burkina Faso,
0: oui,
4: il y a le Tchad.
0: Oui.
4: Il y a le Cameroun, il y a l'Angola, il y a le Congo-Brazzaville, Congo-Kinshasa, il y a le Togo.
0: Donc c'est une mini-Afrique qui sera représentée sur votre stade alors.
4: Exactement.
0: Ça c'est donc, bien. Annie, merci beaucoup. Alors on se donne rendez-vous le samedi 27 et dimanche 28 juin prochain.
4: Oui.
0: Voilà, mm-hmm, à l'esplanade Saint-Léonard, c'est à Liège pour,
4: oui,
0: le FAL.
4: Oui, oui.
0: 13e édition du Festival africain de Liège.
4: Oui.
0: Merci Annie.
4: Merci, au revoir.
0: À bientôt, au revoir.
4: À bientôt.
0: Alors, j'espère qu'on vous a donné l'envie de venir à ce Festival africain de Liège. Merci de votre fidélité et à la prochaine. Attention, rendez-vous les 27 et 28 juin prochains. C'est le dernier week-end du mois de juin. On sera là pour vous accueillir avec un maximum d'ambiance. On fera le plein de cultures africaines. À bientôt. Ouais.

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1: Bonjour à toutes et à tous. Aujourd'hui, nous recevons Barbara Raas, directrice artistique du Théâtre de Gand et spécialiste des rituels de deuil dits personnalisés. Avec elle, nous évoquerons dans quelques instants le projet Mémoire des eaux, en cours jusqu'au 5 juillet prochain, un projet qui s'adresse directement aux victimes des inondations de juillet 2021. À travers sa pratique, Barbara Raas souhaite offrir un espace pour ce qu'elle nomme les formes cachées et invisibles du deuil. On évoque cela avec elle dans quelques instants, mais pour l'heure, place à la musique avec Asta Siempre.

0: Et aujourd'hui, nous recevons Barbara Raas, spécialiste des rituels de deuil personnalisés. Avec elle, nous évoquons le projet Mémoire des eaux en cours jusqu'au 5 juillet prochain. Barbara, bonjour.
1: Bonjour.
0: Ce projet émane d'une pratique que vous expérimentez depuis quelques années maintenant, une pratique qui s'illustre à travers votre cabinet Beyond the Spoken. Peut-être pourriez-vous tout d'abord revenir justement sur cet aspect et le chemin qui vous a mené à la ritualisation du deuil.
1: Oui. En fait, j'étais pour un long temps active dans le secteur culturel. J'étais directrice artistique d'un grand centre culturel à Gand. Et à un certain moment, 2013, je pense, j'ai quitté cette professionnalité pour commencer, d'abord pour devenir, un funéraire, quelqu'un qui accompagne
0: qui accompagne le passage à travers les différents rites funéraires au crématorium, etc., peut-être.
1: Oui, oui, voilà, c'est ça, exactement, oui. Et voilà. Et après cette éducation, je me suis dit, bon, c'est vrai, il y a un besoin d'alternatives pour des rituels de deuil, parce qu'on n'est pas seulement, on se lie pas seulement à une religion ou une spiritualité, mais on est devenu un peu notre propre, nous avons notre propre lien avec la spiritualité et comment on peut remplir cette vide-là. Et donc, j'ai commencé à me spécialiser dans des différents rituels, pas pour faire une copie des rituels d'autres cultures, mais vraiment de chercher c'est quoi un rituel et quelle est la dramaturgie d'un rituel et de quoi a-t-on besoin dans la société aujourd'hui. Et voilà, c'était le commencement de Beyond the Spoken. Ça, c'est déjà 10 ans. Et voilà, ça a commencé avec des rituels, disons, simples pour des sujets simples, un divorce, par exemple, une avortion, quelqu'un qui a quitté son boulot, un renseignement et tout ça. Mais petit à petit, ça c'est devenu beaucoup plus compliqué, pour un deuil beaucoup, beaucoup plus compliqué. Et voilà. Je me suis rendu compte dans cette période-là qu'il y a beaucoup de deuil qui est caché dans la société.
0: On va aborder justement un peu plus tardivement cette question de raconter l'invisible, raconter finalement ce qu'on ne voit pas et ce qu'on n'entend pas. On va rester un instant sur Beyond the Spoken. On entend souvent, Barbara, cette expression « il faut faire le deuil ». On entend très rapidement avec vous qu'il n'y a pas qu'une seule façon de faire le deuil.
1: Non, et chaque deuil est unique. Hein. C'est vraiment lié à la personne et son propre processus. Donc aussi, dans cette façon, il est important, comme facilitateur de rituels, de vraiment investir du temps avec la personne pour comprendre de ce qu'il en a besoin.
0: Comment influencer dans ce travail, accompagner sans influencer, c'est plutôt comme ça que je devrais le dire, dans ce travail par un vécu personnel par exemple? Comment éviter ce qu'on appelle l'effet miroir?
1: Excusez-moi, j'ai pas compris le dernier mot.
0: L'effet miroir, comment on accompagne en évitant d'influencer par son propre parcours, par sa propre émotionnalité?
1: Oui, donc quand j'ai fait cette éducation, c'était en Angleterre, à Totnes. Et là, j'ai vraiment, on a travaillé quelques jours sur nos propres relations avec la spiritualité, avec nos propres religions, avec les propres values, disons. Et justement, pour pas projeter sur l'autre personne, parce que c'est parfois comme ça, quand on est en train de parler avec quelqu'un qui est en deuil, qu'on a envie de donner des tips ou advice. Hein, tu veux aider, mais en fait, c'est bien de rester très proche de vous-même et de laisser tous vos propres advice avec vous, avec vous-même, pour créer exactement beaucoup d'espace pour l'autre personne et ses propres besoins. Et donc, pour moi, j'ai de différentes techniques pour rester chez moi et mon propre deuil et de laisser le deuil de l'autre avec l'autre, mais au même temps de demander les questions qui sont nécessaires pour pouvoir, pour faciliter pour l'autre personne de créer du temps et d'espace pour le deuil.
0: Depuis le 3 juin et jusqu'au 5 juillet, vous proposez Mémoire des eaux, un projet qui fait non seulement référence aux tragiques inondations de juillet 2021, mais qui en plus s'adresse directement aux différentes victimes de ce drame. Est-ce que vous pourriez revenir pour nous sur la base de ce projet ?
1: Oui, la base du projet, c'est vraiment le concept du solastalgie. C'est un concept qui est utilisé dans la littérature sur le deuil écologique. Et en fait, la solastalgie, solastalgia, ça veut dire manquer quelque chose qui est encore là. Donc, c'est un deuil très spécifique et c'est vraiment lié à comment l'être humain et la condition humaine est lié avec notre planète et comment on traite cette planète. Et voilà, ça c'est, disons, le concept le plus universel sur Mémoire des eaux. Mais spécifiquement pour ces 5 lieux où on va installer Mémoire des eaux, l'idée c'est vraiment de créer un monument finalement ensemble avec toutes les histoires des personnes qui ont partagé leur histoire et leurs larmes dans cette installation. Donc pendant 5 semaines sur 5 jours, 5 fois par jour, je crée un espace de rituel pour parler avec les gens sur le deuil écologique, disons. Et la seule condition, ou disons permission, est là que je demande la permission de, s'il y a une larme, que je peux la récolter. Et j'ai des différentes manières de récolter la larme, et avec toutes ces larmes, je vais créer une nouvelle installation qui va devenir un monument de commémoration qui aura, comment on dit ça, l'ouverture. Ça aura l'ouverture le 15 juillet au Théâtre de Liège.
0: On abordera effectivement cette inauguration d'ici la fin de cet échange. Que représente symboliquement pour vous, Barbara, le fait de recueillir cette larme de chaque participant ?
1: Oui, en fait, cette larme, c'est un peu symbolique. C'est, bien sûr, c'est l'eau. Hein. Ça, c'est évident. L'eau a un rôle important dans tout le rituel. Et cette larme, c'est juste de donner quelque chose. C'est hyper intime, en fait, récolter une larme. Et c'est hyper intime de donner cette larme pour cette installation définitive. Mais c'est aussi, quand on a pleuré, on a une sorte de... Comment on dit ça? On est soulagé? Mm-hmm. Non, on dit ça comme ça?
0: Oui, soulagé, oui.
1: Oui, et donc c'est après ça, on se sent mieux. Hein? Aussi, des enfants savent ça quand ils ont pleuré. Après, on se sent mieux parce qu'on s'est un peu nettoyé, disons. Mm-hmm. Et donc, donner cette larme dans cette installation, ça veut dire après, il y a une autre phase. Et cette autre phase, c'est une transition qui donne une espèce de guérison. Parce que après qu'on a récolté la larme, on va créer un titre pour la larme ensemble. Et ça, c'est un moment très important. C'est vraiment le moment où les gens qui sont dans l'installation qui disent « Ah oui, vraiment, c'est maintenant, ça devient vraiment définitif. Cette larme est importante. » Et avec ce titre, ils vont dans un autre espace. Et dans cet autre espace, il y a une musicienne. Ici, aujourd'hui, je suis à Dolin, à l'église Dolin à Limbourg. Et donc, Stella, elle est une harpiste qui reçoit le titre de l'alarme et qui fait une musique d'improvisation sur le titre de l'alarme. Voilà. Et donc, j'espère, et ça c'est quand même le feedback que j'ai eu à ce moment, c'est que après la musique, il y a une phase de guérison, on se sent mieux, on a eu du temps, on a eu une oreille qui entend, on dit ça comme ça aussi en français.
0: Oui, tout à fait.
1: Disons, on prend du temps, le rituel, ça prend vraiment 2 heures. Donc, voilà, c'est déjà important dans cette société aujourd'hui où il n'y a rien du temps pour rien. Hein. C'est bien de prendre du temps avec, peut-être c'est même mieux de prendre du temps avec quelqu'un que tu connais pas, mm-hmm. et avec qui tu peux partager sur un deuil qui, le deuil n'est pas frais, c'est 5 ans, donc c'est pas frais, mais en même temps, on sait, ça ne s'oublie pas.
0: Justement, comment un rituel, ce rituel plus précisément, peut-il contribuer peut-être à préserver une mémoire que les commémorations un peu plus officielles ne vont peut-être pas suffire à transmettre?
1: Oui, ce que j'ai compris d'être ici dans la région, la vallée de Vestre, et de parler avec beaucoup de gens, j'ai quand même compris que même si le deuil n'est pas frais, c'est quand même important de passer à un certain moment à comment dire. Ce que j'ai entendu beaucoup, c'est aussi une façon de gratitude, une sorte de gratitude qu'il y a eu une solidarité, qu'il y a beaucoup de femmes qui sont venues pour aider, qu'il y avait une collectivité, donc c'est aussi peut-être un moment, pas pour oublier ce qui s'est passé, mais aussi un moment aussi de celebrate, de fêter, pas d'une manière inappropriate, mais bien sûr on doit penser très bien comment on peut faire, mais c'est aussi peut-être le moment après 5 ans de repenser aux collectivités et solidarité, qui sont 2 concepts qui sont aujourd'hui hyper importants dans la société.

0: Instant, Tame Impala avec le titre Dracula et on continue notre échange en compagnie de Barbara Raas, directrice artistique du Théâtre de Gand et spécialiste des rituels de deuil.
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0: Ce projet est en collaboration avec le Théâtre de Liège. Néanmoins, on l'a dit, il est mouvant. Vous passez par 5 villes, des villes touchées par les inondations. C'était important de se rendre directement sur place.
2: Oui, je trouvais ça très important de faire, après 5 ans, 5 communes, de Liège jusqu'à Eupen. C'est important d'être dans les différentes communes aussi en collaboration avec, par exemple, le centre culturel ou avec le Croix-Rouge ou avec les gens de l'église. Ou, donc vraiment de travailler dans la commune de ce qui s'est passé là. Et de pas comparer tous, pas mettre tous au même niveau, quoi. C'est personnel, c'est unique.
0: Ces rencontres que vous proposez, elles sont individuelles. Donc vous, oui. Vous rencontrez un sinistré seul avec vous pendant 2 heures. Pourquoi avoir privilégié justement cette expérience individuelle guidée plutôt qu'une cérémonie collective?
2: Oui, on aura une cérémonie collective le 15 juillet. Hein, donc là, il y a l'inauguration du monument, plus il y a un concert avec des musiciens flamands et des musiciens de la Wallonie qui vont tous jouer la musique de tous. Donc, ils vont étudier une journée ensemble. D'abord, le matin, les voix, l'après-midi, les voix et l'instrument. Et la soirée, voilà, il y a le concert. Et ça, je trouve très, très chouette comme concept qu'il y aura vraiment cette vibe de l'unité et de qu'est-ce que ça fait, cette énergie d'être ensemble. Et en même temps, ça c'est la soirée, mais pendant la journée, les gens qui ont donné ou offri une larme, ils seront là pour vraiment installer leurs propres larmes et de peindre leur propre titre sur le monument. Et moi, je trouve ça quand même important qu'il y ait une participation, pas de tout le monde, aussi pas tout le monde est intéressé dans ça, mais on essaye vraiment de chercher les gens qui sont intéressés et qui ont besoin de participer et de partager.
0: Qu'aimeriez-vous que l'on retienne de cette performance Mémoire des eaux quand l'été sera passé, par exemple? Qu'aimeriez-vous qu'on garde en tête?
2: J'espère spécialement que les gens qui en ont besoin et qui ont fait le rituel, qu'ils retiennent que on ne les oublie pas. Donc c'est pas parce que c'est déjà 5 ans qu'on a oublié ce qui s'est passé, et donc que pour moi il y avait un moment dans la vie où il y avait un théâtre, une personne et une commune qui ont créé de l'espace pour en parler. Et je pense que ça c'est déjà aujourd'hui dans la société complètement unique qu'il y a cette manière d'être attentive, d'être sensitive, de pouvoir parler, de pouvoir pleurer, de pouvoir partager et d'être guérie avec des personnes qui that take care of you, comme on dit ça, qui prend soin de toi.
0: Oui, quand on vous écoute, on entend assez aisément que finalement, ce que vous mettez en place ici jusqu'au 5 juillet avec l'inauguration du 15 juillet, on pourrait malheureusement, j'ai presque envie de dire, l'étendre à d'autres événements dans l'actualité à l'heure d'aujourd'hui. On pourrait imaginer ce deuil ritualisé pour d'autres événements qui nous arrivent dans la société à l'heure actuelle.
2: Absolument, absolument. Et j'ai aussi d'autres questions. Oui, absolument. Et j'ai déjà eu la question, et pourquoi cette deuil et pas d'autres deuils? Il y a beaucoup de deuils dans la société. Oui, c'est vrai. Mais je pense que Yeah, moi, pour moi, c'était assez d'être ici dans cette région.

0: une semaine que j'étais ici et je parlais avec beaucoup de gens. Je me suis dit, on ne peut pas oublier ça. C'est pas. C'est en fait, même si dans ce grand deuil universel qui est avec les guerres et tout ça qui est là, même si on pense peut-être que c'est inférieur, ce n'est pas du tout inférieur. C'est aussi un deuil très, très, très concret. Et voilà, je me sens vraiment avec les sinistrés. Je peux pas même commencer à m'imaginer comment ça a été pour les gens ici. Vraiment. C'est, oui. Quand j'entends les histoires des gens, c'est 5 ans, mais c'est quand même. En fait, c'est quand même encore frais. Oui.
1: Mmh. De manière générale, Barbara, pour Beyond the Spoken, est-ce qu'il y a une possibilité de vous contacter, donc dans un autre cadre, on l'a bien compris, que pour Mémoire des eaux, mais est-ce que ce travail de deuil ritualisé peut être effectué avec vous dans un autre cadre?
0: Oui, donc il y a deux cadres. Il y a mon espace privé qui est beyondthespoken.be. ça, c'est mon workspace. Et à côté de ça, je suis directrice artistique du théâtre de la ville de Caen. Et donc là, j'essaie vraiment de partager mon pratique des rituels le plus large possible avec la ville et avec les gens du théâtre.
1: Barbara Rasse, merci beaucoup d'avoir été avec nous aujourd'hui.
0: Avec plaisir.

0: l'instant Clara Luciani avec le titre Cœur et il est à présent temps de nous plonger dans les librairies, de faire le tour de vos bouquins et de votre fameuse pile, votre pile à livres pour les lecteurs les plus aguerris. Parmi vous, on retrouve Armelle Delmel pour Aujourd'hui on lit. Bonjour Armelle.
1: Bonjour Sandy. Dites-moi, vous avez déjà eu la sensation d'être suivie?
0: Alors suivi, je ne sais pas, mais la sensation d'être observé très souvent et c'est très désagréable.
1: Alors vous devrez peut-être pouvoir vous identifier à l'un des personnages du nouveau roman d'Olivier Ball qui est intitulé Le Piège. C'est un thriller et on y suit, pardonnez-moi du jeu de mots, Franck qui tente tant bien que mal d'échapper à Harry. Alors ces deux hommes ont une histoire un peu particulière qui les lie puisqu'il se trouve qu'il y a 10 ans, en 2016, donc la femme d'Harry est retrouvée morte dans une chambre d'hôtel. C'est Franck, son amant, qui est soupçonné de l'avoir tué. Et quand il le retrouve, Harry décide de ne pas le livrer à la police, mais de se faire justice lui-même, ce qui n'est jamais une bonne idée, hein, soit dit en passant, et de se venger 1000 fois plutôt qu'une.
0: Vous ne nous avez pas habitués à ce genre, le thriller. Est-ce qu'il faut avoir l'estomac bien accroché pour lire ce livre?
1: Donc, ce n'est pas obligatoire, mais je pense que c'est mieux. Il faut surtout se dire que Harry joue avec la psychologie de Franck. Partout où il va, il le retrouve et fait en sorte qu'il ne puisse jamais se poser, qu'il ne puisse jamais non plus s'attacher à quelqu'un, etc. Et surtout, il menace de s'en prendre à sa sœur et aux nièces de Franck, avec qui celui-ci coupe les ponts pour les protéger. À chaque moment de cette traque, une sorte de défi est proposé à Franck. Soit il accepte d'y prendre part, soit il condamne sa sœur. Le défi implique régulièrement de trahir quelqu'un avec qui il s'est lié ou une autre mort. Bref, le choix entre une vie ou une autre.
0: Et il n'y a que ce sentiment, on ne fait que se sentir traqué et piégé.
1: Non. Alors, je vous rassure, avec Le Piège, Olivier Ball nous propose aussi un commentaire social. Alors, on ne s'y attend pas forcément dans un thriller, mais c'est le cas ici, parce qu'on se rend assez vite compte, en fait, que Franck n'est pas de la même classe sociale qu'Harry ou que Joanne, son épouse. On retrouve chez lui cette envie de s'élever, ou en tout cas de s'imaginer une vie, si pas plus simple, un peu plus idéalisée, on va dire. Je vous propose tout de suite d'écouter Olivier Ball qui nous en parle.
2: En effet, j'aimais cette idée que de raconter cette Amérique à deux vitesses, mais quelque part, ça pourrait être la Belgique ou la France, ces mondes à deux vitesses avec ces gens qui ne se croisent plus, qui ne se fréquentent plus et ces murs qui semblent infranchissables. Je pense qu'en effet, Franck a peut-être même dès le début tendance à idéaliser sa relation avec Joanne. La première fois qu'il la voit, les premières choses qu'il va se dire, c'est il va fantasmer sa vie avec elle. Et qu'est-ce que c'est que ce fantasme? C'est le fantasme de la petite vie bourgeoise, la belle maison, le drapeau américain qui flotte, les bottes devant la maison, le jardin, les gamins qui jouent. Et c'est une vie qui se refuse à lui. En fait, lui, il n'a eu que des portes fermées. Donc je pense qu'en effet, même dans sa relation avec Joanne, il y a une forme d'envie de briser ce mur, de casser voilà cette lutte des classes. Et en effet, l'acharnement qu'a Harry pour Franck, a toujours vouloir lui mettre la tête dans la boue, le replacer de là où il vient, il y a même un petit mépris, je pense, dans sa manière de l'appréhender, en disant ça ne peut être qu'un monstre de là où il vient. Et donc je pense que en effet c'est vraiment là. Je voulais pas que ça soit le sujet du livre, je voulais que ça soit sous-jacent, mais c'est voilà l'une des thématiques du livre. J'avais envie peut-être aussi de raconter en creux, de dessiner en creux, pardon, un portrait de l'Amérique.
0: Et à l'instant, Olivier Ball au micro d'Armelle Delmel. Armelle, un livre donc qui nous fait frissonner et réfléchir à la fois. C'est plutôt un bon résumé.
1: Voilà, vous avez tout compris, Sandy. Si vous voulez en savoir un peu plus sur ce livre, eh bien, je vous invite à écouter l'entièreté du podcast. Aujourd'hui, on lit est dispo sur Spotify et sur Audible. L'épisode est déjà disponible en ligne. Et Le Piège d'Olivier Ball est disponible aux éditions XO.

Et à l'instant, Claudie avec le titre Allô, et on continue cette émission en musique jusqu'à la clôture de cette Assosphère. On se retrouve dans quelques instants.

0: Et c'est la fin de cette émission. Merci beaucoup d'avoir été à notre écoute. On se retrouve dès la semaine prochaine, évidemment, pour un nouveau numéro d'Assosphère. Bien avant ça, moi, je vous rappelle les informations concernant Mémoire des Eaux. Mémoire des Eaux, c'est jusqu'au 5 juillet pour les rencontres individuelles. L'inauguration de l'œuvre collective, quant à elle, aura lieu le 15 juillet prochain. Toutes les informations sont à retrouver sur le site internet du Théâtre de Liège, à savoir www.théâtredeliège.be. Merci beaucoup d'avoir été à notre écoute. Je vous le disais, on se retrouve dès la semaine prochaine. Et d'ici là, prenez soin de vous.
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0: Bonjour Georges de Méloï.
1: Bonjour Régine Kersmann.
0: Aujourd'hui, nous avons, dans le cadre de cette émission qui aborde l'action sociale, les communautés étrangères, l'écologie intégrale, également les aumôneries à la fois des prisons et des centres fermés, en l'occurrence le centre fermé de Votem. Et vous, Georges de Méloï, vous êtes aumônier, vous avez intégré l'équipe d'aumônerie du centre fermé de Votem depuis une bonne année maintenant. Qu'est-ce qui vous a donné envie d'intégrer l'équipe et de vous lancer dans cette mission tout à fait particulière ?
1: Alors c'est quand même un long chemin. Comme beaucoup de personnes, j'ai été sensibilisé au problème des migrants là, qui perdaient la vie en Méditerranée, qui souffraient beaucoup pour arriver en Europe, près de nous. Et un jour, on était en vacances en Grèce, sur une petite île, et on était dans le port, et il y avait quelques restaurants, donc il y avait beaucoup d'animation. C'était un soir, en été, et à un certain moment, tout le monde s'est tu. Et un bateau est arrivé, c'est un bateau des gardes-côtes rempli de migrants à l'intérieur. Et ça m'a extrêmement frappé parce que c'est devenu pour moi tout à fait concret. Je les voyais, je voyais le regard. Mm-hmm. Et donc, ça m'a donné vraiment envie de faire quelque chose pour ça, de me positionner pour ça.
0: Et on se sent épuisant hein, quand on assiste à ce
1: voilà,
0: type de scène.
1: Voilà, tout à fait. On se sent bouleversé, on se sent épuisant, on trouve que c'est injuste, etc. Donc, c'est pour ça que je trouvais que je devais bouger. Parce que le pape François, il dit ça, il faut aussi bouger, il ne faut pas rester passif, il faut se lever. Et donc, de fil en aiguille, j'ai pu intégrer ici l'équipe d'aumônerie, comme vous le dites, un peu plus qu'un an, un an et demi.
0: Et donc, vous avez pris contact, évidemment, avec les aumôniers du diocèse de Liège, et vous avez été, entre guillemets, affecté à l'équipe du centre fermé de Votem. C'est très spécifique, le centre fermé, évidemment.
1: Ah, ça, c'est très spécifique. C'est, comme vous le dites, un centre fermé, c'est-à-dire des gens, ils sont enfermés pour une durée qu'ils ne connaissent pas. C'est ça qui est pour eux très pénible. C'est une des choses les plus pénibles à vivre, qu'ils disent, parce que c'est pas comme quand ils sont en prison, ils font une peine de 6 mois, ils savent que dans 6 mois, ils vont sortir. Ici, ils ne savent pas quand ils vont sortir. Aussi, ils ont parfois été coupés de leur famille, c'est-à-dire ils ont été arrêtés ici dans la ville, par exemple, alors qu'ils ont une femme et des enfants qui sont restés dans la maison et ils sont séparés, ils ne savent pas ce qui va leur arriver, est-ce qu'ils vont être expulsés, est-ce qu'ils vont être libérés, est-ce qu'ils vont être conduits à l'avion. Donc, il y a là-dedans une grande angoisse. Beaucoup de vie aussi, mais une grande angoisse.
0: Vous êtes formé à cet accompagnement, vous avez été formé ou quelles sont finalement les qualités à avoir pour pouvoir intégrer l'équipe d'aumônerie ?
1: Alors, moi, je pense qu'il faut de grandes qualités d'écoute, parce qu'ils ont énormément besoin de parler, et il faut les écouter avec énormément d'attention. Moi, professionnellement, j'ai une activité de coaching en management, et donc j'ai eu beaucoup de formations sur l'écoute active, et donc c'est quelque chose qui m'aide beaucoup dans ce travail.
0: On sait qu'il existe des formations d'aumôniers. Vous avez suivi ces formations ?
1: Non.
0: Vous devez la suivre ou vous comptez la faire ?
1: Je ne vais pas la suivre, mais ça me plairait de la suivre, c'est sûr.
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0: Alors, on est toujours aujourd'hui dans Terre et Vie avec Georges de Méloï, un gros plan sur l'aumônerie, équipe d'aumônerie du centre fermé de Votem, auquel participe évidemment une partie de l'équipe des aumôniers du vicariat Évangile et Vie. Alors, Georges de Méloï, qu'est-ce qui est le plus difficile au quotidien, au contact des résidents ? Qu'est-ce qui, pour vous, demande vraiment de prendre sur vous par rapport à cette mission ?
1: Alors, je vais résumer ça en donnant, comme quelqu'un qui travaille là-bas, et j'ai entendu faire ce témoignage et je vais donner le même. Avant d'aller là, si je sais que je vais aller là l'après-midi, j'ai une certaine angoisse parce que je ne sais jamais qui je vais rencontrer, ce qui va arriver. Quand j'arrive là, je me sens toujours bien. Certes, il y a parfois un peu d'agressivité, mais il y a beaucoup de joie, paradoxalement, beaucoup de vie. Et ça, c'est quelque chose d'agréable à vivre. Et puis, quand on sort du centre, il y a toujours pour moi une grande tristesse de les laisser là, de ne pas savoir si je vais les revoir, ce qui va leur arriver, etc. Donc ce qui est difficile, c'est un peu cet état émotionnel qui arrive. C'est difficile aussi parce qu'on se sent totalement impuissant. Et d'ailleurs, parfois, certains résidents me l'ont reproché. C'est-à-dire, ils ont dit, mais tu ne sers à rien. Nous, ce qu'on veut, c'est être libérés. Tu ne sais rien faire pour qu'on soit libérés. Donc ça ne nous intéresse pas.
0: Ça doit être dur quand même d'entendre ça alors que l'on passe son temps à leur côté.
1: Voilà. Mais il faut les comprendre, ils sont tellement dans un état parfois désespéré que ça doit sortir. Il y a parfois une agressivité qui sort, mais jamais, jamais bien grave.
0: Alors, pour que les auditeurs comprennent bien, le centre fermé de Votem ne compte que des résidents hommes. Il n'y a pas de femmes, pas d'enfants. Votre premier sentiment, la première fois que vous y avez été, quel était-il ? Il y avait une façon, une joie aussi de pouvoir agir, même modestement, à ce niveau-là, suite à ce que vous avez vécu sur cette plage en Grèce ?
1: Oui, il y avait certainement une joie, maintenant un peu sous une certaine couche d'angoisse, mais en sachant que très vite, quand j'ai été là, j'ai su que je devais être là. Voilà, je devais être là. Je ne sais pas bien pourquoi, mais je sens toujours quand je suis là que c'est là que je dois être, quand j'y suis.
0: Les résidents du centre fermé, ils ont droit à des visites ou pas?
1: Oui, si, ils ont droit à des visites, tant que les visites sont annoncées, donc ils peuvent voir leur famille ou des amis au parloir. Tant que les gens respectent tout un tas de consignes de sécurité, on ne peut pas entrer avec des téléphones, on ne peut pas faire de photos, etc. Des consignes habituelles en milieu fermé.
0: Alors vous faites évidemment partie de l'aumônerie catholique, avec ce rapport évidemment à la foi et cette écoute que vous proposez aux résidents. Cette année, ces dernières semaines, on a appris qu'il y avait des résidents qui entendaient peut-être se faire baptiser. Comment se fait ce rapport entre l'écoute que vous offrez à ces résidents et puis ce rapport à la foi peut-être qu'ils demandent ou bien que vous leur proposez? Comment ça se passe ce lien-là?
1: Moi, je ne propose jamais, j'attends qu'ils en parlent. Et donc, souvent, il y a les questions, puisque vous êtes aumônier, vous connaissez bien Dieu, pourquoi il permet ce qui se passe avec nous? Donc ça, c'est une question classique qui est posée et qui amène, qui ouvre une possibilité de réponse. Maintenant, il faut savoir qu'une fois par mois, on a une messe qui est dite dans le centre fermé, où assistent les résidents qui le désirent. Et dans notre équipe d'aumônerie, on a deux prêtres qui alterne et qui célèbre la messe là-bas, à tour de rôle. Et c'est lors de ces célébrations, à la fin des célébrations, qu'il y a eu une première demande de baptême qui a été émise par un des résidents et qui a donc été posée au prêtre qui était là, qui a un peu discuté avec lui et qui a trouvé que c'était un bon candidat pour le baptême. Et donc, on nous a demandé à une de mes collègues, Maria et moi-même, de le former au baptême. Tout ça sous la supervision du prêtre, évidemment.
0: Voilà, Maria D'Onofrio. On va revenir d'ailleurs sur ce catéchumène dont il est question ici et pour lequel vous avez pu recueillir en interne et tout à fait intimement un témoignage de sa volonté de devenir chrétien. On va marquer une première pause dans cette émission et puis on se retrouve tout de suite.
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0: Donne-moi une vie, c'était Noah.
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0: On est toujours dans Terre et vie ce mardi avec Georges de Mellewille qui est aumônier au sein de l'équipe d'aumônerie du centre fermé de Votem où sont donc enfermés un certain nombre d'hommes. On va revenir sur ce centre dans quelques instants. Georges de Mellewille, on parlait juste avant cette pause des conversions possibles, des personnes qui demandent à être baptisées au sein du centre. Alors c'est pas courant, mais il se fait que ces dernières semaines, il y a eu une ou deux demandes, en tout cas il y en a eu une effective. Comment celle-ci, je sais que vous avez recueilli, je disais tout à l'heure, le témoignage de ce catéchumène. Comment ça s'est passé?
2: Comme je vous disais tout à l'heure, ça a été d'abord vu par un de nos deux prêtres qui a trouvé que c'était un bon candidat. Et puis, ma collègue Maria Donofrio et moi-même, nous partageons les rencontres avec lui afin de faire un chemin vers le baptême. On suit pour ça une méthode bien connue, où le résident a un petit fascicule. Nous avons aussi un livre d'accompagnement et on peut le suivre comme ça. Donc c'est beaucoup des discussions sur des paroles de la Bible ou des évangiles.
0: Vous distribuez, entre guillemets, à la demande des Bibles au sein du centre, des Bibles dans les différentes langues, hein, ceux qui les demandent. Ici, la demande, elle a été introduite à quel moment?
2: Elle a été introduite à la fin d'une célébration, il y a 2-3 mois. Parce que les célébrations, je trouve, sont de plus en plus vivantes là au centre. Les dernières fois, on était quasiment 15-20. Enfin, ils étaient quasiment 15-20, avec une forte participation par les chants, etc. Et c'est toujours à la fin de ces célébrations, en parlant avec eux, qu'ils demandent pour avoir une Bible ou un chapelet. D'ailleurs, on a un de nos aumôniers qui a expliqué comment prier le chapelet. Ils voulaient savoir comment prier le chapelet, donc ça leur a été expliqué, on leur a offert des chapelets, un petit fascicule qui explique comment prier avec le chapelet.
0: Alors, pour avoir déjà fait l'une ou l'autre émission sur notamment les célébrations qui se font à la prison de Lantin, parfois on sait que les célébrations qui ont lieu toutes les semaines et aux grandes fêtes chrétiennes, elles rassemblent beaucoup de monde parce que c'est aussi un moment de respiration et de liberté, hein. Il faut pas se leurrer aussi pour les personnes, pour les prisonniers, pour les résidents aussi en centre fermé. Est-ce que c'est aussi une forme une occasion pour eux de vivre autre chose, au-delà de la foi, je vais dire?
2: Je pense certainement. D'abord, c'est l'occasion de se retrouver ensemble plus formellement qu'informellement, puisqu'on se retrouve tous dans le réfectoire où a lieu la célébration. Donc, pour eux, c'est important de se rassembler entre eux, de discuter. C'est aussi l'occasion de nous rencontrer à plusieurs, puisqu'en général, toute l'équipe est là. Parce que nous, quand on fait les visites, on est en général seul. Et donc là, ils rencontrent toute l'équipe en même temps. C'est aussi une occasion pour eux, j'ai remarqué, ils adorent chanter, donc ils aiment bien, je pense qu'il y en a qui viennent là parce qu'ils adorent chanter les chants religieux.
0: Alors en moyenne, ils sont là depuis combien de temps, fermés, au centre fermé de Votem?
2: Alors c'est très variable, il y en a qui restent 2 semaines, il y en a qui restent le plus longtemps que j'ai connu, à rester 18 mois, là je crois que c'est le maximum qu'autorise la loi, mais en général quelques mois, je dirais en moyenne quelques mois.
0: Alors ce résident qu'on appellera Paolo, qui voilà, un nom d'emprunt évidemment, quel a été ses mots pour dire voilà, j'ai envie de me faire baptiser? Qu'est-ce qu'il vous a confié?
2: Ce qu'il m'a confié, c'est c'est pas moi qui ai reçu sa première demande, mais quand je lui ai demandé pourquoi il voulait se faire baptiser, il m'a dit un jour vous m'avez demandé, donc en s'adressant à moi, vous m'avez demandé quel était mon rêve. Et je me suis rendu compte que ici j'avais négligé mon rêve et que c'était une occasion de réaliser mon rêve. Et ce rêve, je sens que je ne peux le réaliser qu'avec l'aide de Dieu. Et c'est pour ça que je demande le baptême.
0: Ah oui, ce sont des mots assez forts.
2: Et il dit aussi qu'il demande le baptême car il veut confirmer quelque chose. Il veut confirmer qu'il donne toute son âme et tout son cœur à Dieu.
0: Ça vous a fait quoi d'entendre ces mots?
2: Je trouve que c'est émouvant. C'est très émouvant, surtout l'histoire du rêve. C'est une belle...
0: C'est une belle image aussi.
2: C'est une belle image, oui. Et le fait de confirmer aussi, je trouve que c'est bien.
0: Donc ça pourrait aussi dire que la foi leur apporte une forme d'espoir.
2: Oui, certainement.
0: Derrière ces murs.
2: Certainement, certainement. Et je parle souvent avec eux de l'espoir, parce qu'ils parlent beaucoup d'espoir. Moi, j'essaie de leur parler de l'espérance et de la différence entre l'espoir et l'espérance. Parce qu'eux, ce qu'ils espèrent, c'est être libérés dans 3 jours ou dans 10 jours. Et l'espérance, c'est quelque chose qui va arriver, qui est bien pour eux, mais qu'on ne sait pas prévoir. C'est l'imprévu de Dieu.
0: Et donc, c'est sans délai, l'espérance.
2: Voilà, exactement. C'est sans délai. Ce n'est pas à nous qui décidons ça. Et donc, ils aiment bien parler de ça. Ils aiment bien... Quand on a discuté de ça, souvent, ils me répètent... ils font bien la distinction.
0: Alors justement, si on décide en tant que résident, alors ça n'arrive pas très souvent, hein, donc c'est même presque rarissime de se faire baptiser. Quel est le laps de temps entre la demande, le parcours et puis effectivement les gestes du baptême ?
2: Moi, je pense que la demande, le parcours suit tout de suite la demande, enfin à une semaine près. Le parcours, ici on fait l'expérience avec Paolo, je ne sais pas combien de temps ça va durer, je pense quelques mois, et puis le baptême viendra assez vite.
0: Et s'il s'avérait qu'il était libéré avant d'être baptisé, est-ce que le parcours peut être poursuivi tout de même ?
2: Oui. D'ailleurs, une des demandes qui nous avait été faite il y a une dizaine de jours, quand on est revenu au centre pour avoir un premier entretien, la personne avait été libérée. Donc, c'est quelque chose qui arrive. Ce qu'on a prévu, c'est de leur donner une espèce d'attestation avec nos coordonnées pour que, s'ils veulent continuer la démarche, dans le futur pays où ils seront, on ne sait pas, mais ils auront une preuve qu'ils ont déjà suivi un parcours et ils pourront contacter nos prêtres pour savoir exactement ce qui s'est passé, ce qui s'est dit et où ils en sont.
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1: Alors vous qui êtes aumônier Georges de Mellery depuis un an et demi, en tout cas au sein du centre fermé, ça vous a procuré de l'émotion d'assister à cette demande de baptême. Qu'avez-vous ressenti ?
2: Mais je pense que c'est un peu comme une confirmation que on ne servait pas tout à fait à rien. Hein, puisque on m'a dit un jour que je ne servais à rien là-bas, je me suis dit, tiens, on ne sert pas tout à fait à rien.
1: Oui, donc c'est encourageant aussi.
2: C'est encourageant.
1: Ça donne envie de poursuivre. Est-ce qu'on s'attache à ces personnes, à ces résidents ? Est-ce que même parfois, il y aurait une forme d'amitié qui se crée ? Malgré tout, une distance doit être maintenue et vous parvenez à la maintenir ?
2: Théoriquement, une distance doit être maintenue, mais c'est difficile. En tout cas, moi, je m'attache vite, donc c'est certain que je me suis attaché à un en particulier auquel je pense. Et c'était un peu dur à vivre quand il a été libéré, alors que c'était bien pour lui, mais c'était difficile de ne plus le revoir. Et en général, ils coupent tout contact une fois qu'ils sont libérés, parce qu'ils veulent
1: tourner une page. Ouais. Quand ils sont libérés, ils sont envoyés dans leur pays ou ailleurs, ou bien ils sont régularisés ?
2: Ah non, hélas, quand ils sont libérés, soit ils sont envoyés à l'aéroport et là, ils peuvent refuser une fois de monter dans l'avion, etc. Il y a un tas de procédures, mais donc soit ils sont renvoyés dans leur pays de force, soit ils sont libérés, mais ils sont libérés avec ce qu'on appelle un OQT, ordre de quitter le territoire. Donc ils rentrent à nouveau dans la clandestinité.
1: C'est le système qui est mal fait, c'est le système qui est comme ça. On n'épiloguera pas là-dessus, mais ce serait peut-être un jour l'occasion, serait intéressant d'aborder évidemment cette question-là, mais dans un autre cadre que cette émission. Georges de Mellery, si je devais vous demander une image, un souvenir de cette déjà année et demie que vous avez passée au sein du centre fermé, au contact de ces résidents, quelle que soit la raison pour laquelle ils sont enfermés, voilà, c'est quand même un centre, son existence, voilà, votre accompagnement a le mérite d'exister, mais l'existence même du centre peut poser question à nombreux d'entre nous. Une image, un souvenir qui est pour vous très fort et que vous partagez aisément quand vous devez parler de cette mission d'aumônier.
2: Alors je crois que le souvenir le plus fort, il est assez récent, c'est lors d'une célébration, je vous ai dit qu'ils aimaient bien les chants et on chantait et ils ont commencé à faire une seconde voix. Donc vous voyez des polyphonies. Et ça m'est venu fortement cette image qu'avec leur voix et la nôtre, c'était beaucoup plus beau que notre seule voix. Et je pense, moi je suis très naïf, mais j'imagine que l'idéal, ce serait que ces cultures soient mixées et qu'ils puissent entrer dans notre pays et apporter leur culture et que tout soit rassemblé, parce que ce serait beaucoup plus beau à l'image de ce chant polyphonique qu'ils ont réalisé. Ça m'a vraiment marqué.
1: La plupart parlent anglais ?
2: Non, la plupart parlent quand même français, mais il y a, ouais, je dirais, il y a deux tiers francophones et un tiers anglophones et autres.

0: autre.
1: Et vous, vous parlez français avec eux ?
0: Je parle français et avec ceux qui parlent anglais, je parle anglais.
1: À quelqu'un qui est réticent, parce que vous parcourez, hein, vous dites vous parcourez le centre, et finalement vous êtes là pour tous ceux qui le souhaitent, hein, sans vous imposer. À quelqu'un qui serait réticent et pourtant vous pouvez ressentir qu'il aurait besoin soit d'être écouté, soit voilà, de recevoir des paroles, qu'est-ce que vous pouvez lui dire pour l'inciter à venir vers vous ?
0: Je pense que je ne vais rien lui dire, mais chaque fois je vais passer lui dire bonjour dans sa chambre, je vais discuter avec lui et je vais peut-être un peu l'apprivoiser.
1: Ça prend du temps de l'apprivoiser ?
0: Ça dépend des personnes, mais oui, ça prend quand même du temps.
1: Vous avez eu envie de vous lancer dans cette mission ? C'est une forme aussi de sacerdoce, hein, de savoir écouter. Vous imaginez faire cette mission à long terme ? Vous vous dites, c'est difficile, je ne sais pas combien de temps je pourrais le faire.
0: Moi, je pense que tant que j'ai la santé, je continuerai à la faire. Parce que on dit toujours qu'on doit avoir une mission, mais pour moi, ma mission, ce n'est pas tellement d'être aumônier. Aumônier, c'est mon rôle. Mais ma mission, c'est de témoigner de ma foi, en mots ou en gestes. Et donc, le centre fermé, c'est un endroit magnifique pour témoigner.
1: Et vous pouvez combiner les deux, les mots et le geste.
0: Voilà.
1: Merci, Georges Lemelhouy.
0: Avec plaisir, Régine.
1: Merci à nos auditeurs de nous avoir suivis. On se retrouve la semaine prochaine. Bonne semaine à tous.

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Voilà donc ce que vous direz aux djinns d'Israël, Moïse. C'est ce dont on boquait fou des livres des grands voyages. 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Pourquoi 40? 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Et même les Arabes aiment bien 40. 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Et à vous qui? 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C'est ce qu'il bon Dieu a dit. Et sous la mérite mutuelle, une petite haute de musique baroque allemande.

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Ce qui veut dire, nous serons épaules. 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On peut dire aussi, nous étant rapachetés. On s'en peut carréler et puis on se remet hein, à l'autre, là, on se rapachetait ou on se rapportait. 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Une poil, ça court. Hein? 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C'est le poil. Vikis et poil, dit-on. 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Sous-là, c'est le wallon des Romains. Et ça mérite une haute des musiques baroques allemandes.

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Voilà, c'est une bonne nouvelle de Jésus-Christ sur long saint Matthieu. Et saint Matthieu nous raconte que Jésus est devant toute une floue d'idiens et qu'il est tout moué. 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Vous voyez, il y a deux Simons.
Il y a un Simon qui a mené les Romains et l'autre Simon Pierre, hein, qui a devenu le pape. Ça fait deux. Il y a deux Jock aussi, un ci et l'autre un ça. Et puis il y a deux Jus, Jude, Chalcon, l'homme Tadei et Judas. Ça fait six. 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C'est cette oreille. 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Voilà pour la musique. Après la musique, ben c'est la technique. Et la technique, ben c'est notre copleux Christophe hein, qui a comme tout dit et comme tout fait. 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
3: Et c'est l'heure de nous retrouver, mesdames, mesdemoiselles, messieurs, sur RCF, vous avez dit la radio chrétienne francophone, et ceci dans votre émission Popourri africain, votre rendez-vous radio ensoleillé avec l'Afrique. Au sommaire de cette émission, bien sûr, quelques informations en provenance du continent africain suivra notre éphéméride. Éphéméride RCF Mémo Afrique, le passage en revue de quelques grandes dates africaines, semaine du 8 au 14 juin, et finir d'ici 30 minutes, d'ici deux quarts d'heure avec la sagesse africaine de la semaine, un proverbe, un adage africain à méditer tout au long de ce week-end, et le tout bien agrémenté, le tout bien assaisonné de la chaleureuse et bien dansante musique afro-africaine. Popourri africain, une émission que vous présente Campbell Lawson. Justement, musique pour commencer, et c'est avec ce titre, Laisse parler les gens.

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1: Information en provenance du continent info du journal Le Monde. Au large de la Mauritanie, plus de 1000 migrants ont été sauvés au cours des 10 derniers jours. Et plus de 1000 migrants ont été secourus au large des côtes mauritaniennes en 10 jours, signalant une reprise des flux migratoires sur la dangereuse route atlantique, a appris l'agence France Presse auprès des gardes-côtes mardi 9 juin. Des milliers de personnes originaires d'Afrique de l'Ouest, en majorité des jeunes, tentent depuis des années la migration clandestine des côtes de leur pays en empruntant la périlleuse route de l'Atlantique pour gagner l'Europe, principalement via l'archipel espagnol des Canaries, à bord d'embarcations surchargées et souvent vétustes. En l'espace de 10 jours, 1076 migrants ont été secourus dans les eaux mauritaniennes, dont 194 pris en charge par la Marine nationale lors de l'assistance à une pirogue le 31 mai, a rapporté à l'agence France Presse Ahmed Moulay, directeur de la lutte contre la migration irrégulière des gardes-côtes mauritaniennes. À ce rythme, les arrivées pourraient atteindre un niveau inédit cette année, poursuit M. Moulay. Ces départs ont eu lieu quelques jours après la grande fête musulmane de la Tabaski, Eid el-Kébir, à la fin de mai, après une période d'accalmie de plusieurs mois des sauvetages en mer. Les 8 pirogues interceptées venaient de Gambie et du Sénégal voisin, sans que les nationalités de leurs passagers aient été relevées, a précisé à l'agence France Presse Pierre Bézise, diplomate européen en poste à Nouakchott, la capitale mauritanienne. Tous les migrants ont été accueillis dans de nouveaux centres d'accueil temporaires pour l'étranger, CAT, à Nouakchott et à Ouagadougou, nord-ouest, financés par l'Union européenne, où ils ont été enregistrés pour déterminer s'ils sont vulnérables ou éligibles à la protection internationale. Dans le même temps, il y a eu zéro arrivée aux Canaries, alors qu'on s'attendait à ce qu'il y ait une quantité égale qui y arrive, a insisté Pierre Bézise. Le renforcement récent des contrôles en mer au Sénégal, en Mauritanie et au Maroc a conduit les départs des pirogues clandestines vers les Canaries à se déplacer vers le sud, notamment au départ des côtes de Gambie et de Guinée-Conakry, rallongeant le temps passé en mer et augmentant les dangers. À la recherche d'un avenir meilleur et au péril de leur vie, nombre des îlets africains sont forcés d'emprunter la voie clandestine. L'Europe ayant drastiquement restreint la délivrance des visas et contrôlant de plus en plus ses frontières. Des milliers de personnes sont mortes ou ont disparu en tentant de rejoindre ainsi l'Europe ces dernières années. Pause musicale depuis le Gabon. C'est avec Patience Dabani, le disque est rayé.

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1: Information toujours en provenance du continent, info de nos confrères Africa News. Nigeria des appels à renforcer les mesures en faveur de l'environnement. Au Nigeria, les défenseurs de l'environnement appellent à une plus grande sensibilisation et davantage d'actions pour protéger les ressources naturelles et promouvoir un mode de vie durable. Partout dans le pays, les questions environnementales occupent une place majeure. Les militants et les communautés locales estiment qu'il faut faire davantage en matière de gestion des déchets et de recyclage. Les endroits où nous allons faire de la randonnée sont pour la plupart des zones boisées et des montagnes. Ce sont des lieux que nous considérons comme notre foyer. Et si nous ne les préservons pas, qui le fera? Si nous ne sensibilisons pas le public à l'occasion d'événements tels que la Journée mondiale de l'environnement, qui d'autre le fera? Confie à Africa News Adebayo Babatunde, fondateur de Nigeria Adventure. Selon certains défenseurs du climat, les mentalités ont évolué à travers le continent, mais il faut encore davantage d'actions pour atteindre les objectifs de durabilité visés. La sensibilisation et le dialogue sont les outils privilégiés pour y parvenir. Nous avons fait beaucoup de chemin depuis le début. Si vous abordez quelqu'un dans la rue, cette personne sait ce qu'est la durabilité environnementale, ce qui est très loin de la situation d'autrefois. Je dirais donc que nous faisons beaucoup, mais aucun des pays du continent n'en fait assez, même si nous avons parcouru un long chemin. Observe Tonsin Komo l'a fait, une activiste du climat. Le Nigeria est un pays particulièrement exposé au changement climatique. Entre sécheresse, inondation et érosion des sols, les conséquences peuvent parfois être dévastatrices. Aération musicale, c'est avec Oumu Sangaré, Seya.

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1: Et de retrouver à présent, mesdames, mesdemoiselles, messieurs, notre éphéméride RCF Mémo Afrique et passage en revue de quelques grandes dates africaines, semaine du 8 au 14 juin. Et on commence par cette date, 8 juin 1965, Congo-Brazzaville. L'ancien président, l'abbé Fulbert Youlou, est condamné à mort par contumace par un tribunal populaire. Deuxième date, 10 juin 1976, Ouganda, attentat manqué contre le maréchal président Dr Idi Amin Dada, une féroce répression s'ensuit. Troisième date, 12 juin 1987, Centrafrique, l'ex-empereur Bokassa est condamné à mort par la cour criminelle de Bangui. Autre date, 8 juin 2002, Mali, investiture du président Amadou Toumani Touré, un retour démocratique au pouvoir après avoir renversé le président Moussa Traoré, organisé des élections, rendu, transmis le pouvoir à Alpha Omar Konaré dans un premier temps. Cinquième date, 10 juin 2024, Malawi, accident d'avion ayant coûté la vie au vice-président malawite Solos Chilima et 9 autres personnes. Et cette dernière date, 14 juin 2024, Afrique du Sud, réélection de Cyril Ramaphosa à la tête de l'Afrique du Sud. Voilà tout pour notre éphéméride de cette semaine et de retrouver à présent notre rétro musical, une vieillerie musicale africaine ou afro-africaine à retrouver, retaper, dépoussiérer pour vous, mesdames, mesdemoiselles, messieurs, histoire de vous rappeler quelques souvenirs et aussi histoire, pourquoi pas, de vous faire bouger, de vous faire danser. Mais d'abord et toujours, la roue musicale à faire tourner de manière aléatoire. Ça va partir, c'est parti, ça tourne et ça s'arrête sur François Luambuma qui a dit Di Franco et le tout-puissant OK Jazz dans ce titre Souvenir, Souvenir, Liberté. C'est parti.

Franco et le tout-puissant Oke Jazz. Le titre, la chanson Liberté, 1975-1976. Titre à succès, fierté musicale de François Lomakia, Didi Franco et de la musique congolaise. Et le bon vieux temps, la belle époque, nostalgie, autant suspend ton vol. François Lomakia dit, Di Franco a donc vous rappelé des souvenirs de ces époques-là. C'est bien sûr dans votre émission Popouri Africain sur RCF, la radio chrétienne francophone, avec Campbell Lawson. Bien danser chez vous.

Et disons donc merci à François Lombomaki, à Didi Franco, le tout-puissant Ok Jazz dans ce rétro, ce titre Liberté. J'espère que ça vous a fait plaisir, ça vous a fait bouger. C'est pratiquement terminé pour votre émission Pot-pourri africain de ce jour, mais encore, la sagesse africaine de la semaine, un proverbe, un adage africain à méditer tout au long de ce week-end et qui nous dit ceci. Et si quelqu'un fait un saut dans le feu, il lui reste encore un autre saut à faire. Je reprends, si quelqu'un fait un saut dans le feu, il lui reste encore un autre saut à faire. Et c'est un proverbe qui nous vient du Burkina Faso. À méditer, à bon entendeur. Salut, terminé donc pour Pot-pourri africain de ce jour. Merci de nous avoir suivis, merci d'avoir été de notre. On se retrouve la prochaine fois si Dieu le veut, mais Dieu toujours le veut quand c'est beau, quand c'est chouette. Pot-pourri africain vous a été présenté par Campbell Lawson. On se quitte avec le groupe Osibisa, le titre « The Warrior ». Au revoir.

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1: Bonjour à toutes, bonjour à tous, très heureux de vous retrouver pour ce libretto. Un libretto aujourd'hui consacré à Othello, oui c'est la prochaine production de l'Opéra Royal de Wallonie, présentée à partir du 19 juin, et la mise en scène sera assurée par Alex Aguilera, un metteur en scène espagnol plein de verve, plein d'idées, et que nous avons eu le plaisir de rencontrer pour ce libretto, l'occasion pour nous également au niveau musical, de retrouver quelques opéras qu'Alex Aguilera a mis en scène. Et Alex Aguilera s'est déjà attaqué, si l'on peut dire, à Othello dans une première version qu'il a notamment présentée à Rome. Nous allons donc réécouter un petit peu de Othello avant de retrouver Alex Aguilera qui nous parlera d'Othello deuxième version.

0: Vous avez certainement reconnu Luciano Pavarotti et Leo Nucci dans cette version enregistrée au Metropolitan Opera sous la direction de Sir Georg Solti.
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0: Notre invité aujourd'hui dans Libretto est donc Alex Aguilera, un metteur en scène que nous avions déjà rencontré lors de la production de Montecchi et Capuletti à l'Opéra Royal de Wallonie. Cette fois-ci, il nous revient avec Othello, Othello de Verdi. Ce n'est pas la première fois qu'il propose une mise en scène de cet opéra. Et le voici qu'il revient avec une nouvelle proposition. Il remet le travail sur le métier. Nous lui avons demandé tout simplement pourquoi une deuxième version.
2: Bon, d'abord parce qu'on me l'a demandé déjà. Et je remercie beaucoup l'Opéra Royal de Wallonie de m'avoir invité à faire ça. Ça m'a donné beaucoup plus d'envie de le refaire, de le revoir en fait. C'est comme on voit des vieilles photos à la maison, on retrouve, on les voit, puis on se rappelle, voilà. Je ne l'ai plus loin comme ça. Et évidemment, il fallait que je trouve une autre vision, un autre point de vue. Mais sans changer l'histoire, évidemment. Et aussi tout ce qui l'enveloppe, tout ce qui est autour. La scénographie, elle est bien différente ici. Elle est plutôt tendance à aller vers le plus moderne, disons. Il n'est pas classique du tout, mais les drames sont intacts. C'est une vision différente, une vraie vision, une vision à moi de l'époque. Quand je l'ai lu, c'était mon premier approche aussi à l'ouvrage de Verdi. Et donc, moi, je pense que la première fois, c'est toujours une première fois, il y a toujours ce choc de la première fois. Mais là, cette fois, c'est plus réfléchi, beaucoup plus introspectif, je dirais. Et on retrouve, en faisant ça, on retrouve beaucoup de nuances, de sfumato, comme je disais, dans le personnage, surtout d'Othello. Moi, il y avait une chose que ça, c'est la première fois que ça m'arrive. J'ai jamais pardonné Othello, en fait. Je sais que pour moi, il est victime, il est vraiment victime, plus que Desdemona, je dirais. Desdemona, pour moi, c'est la conséquence de cette situation. Elle est aussi victime, évidemment. Là, je l'ai pardonné. Hier, je l'ai pardonné. C'était parce qu'on faisait, et à la fin, on se parlait toujours vers la fin, quand il demande un bacio ancora, j'ai dit non, vous n'avez pas le droit de la toucher. Vous avez pas, moi, dans ma tête, dans ma pensée, c'était comme ça. Je ne trouve pas qu'il lui mérite, même s'il est déjà morte, qu'il la touche. Mais après, en repensant les soirs, je me suis dit, on vit dans un moment où il y a beaucoup trop de guerres, beaucoup trop de choses, et le pardon doit arriver de partout, en fait. Et pourquoi pas lui? Et hier, avec Luciano Ganci, on a, juste au moment de la fin, quand on faisait, je lui ai dit, écoute, on va changer. On va faire différemment. Et on a trouvé un moment très, très magique d'ailleurs, que tout le monde était ému à la fin, qu'il ne meurt pas vraiment, il s'endort à côté d'elle. Et ça m'a touché profondément. Et c'était une répétition seulement. Et même le chanteur, à des moments comme ça. Et ça, je trouve, c'est parce que je connais très bien les personnages, je vais plus profondément chercher tout ce qui le mène à lui à faire tout ce qu'il fait. Et ce n'est pas vraiment de la jalousie. Ce n'est pas que de la jalousie. Il y a beaucoup d'autres choses aussi. C'est la société, c'est là où il est. Il est jamais vraiment accepté à 100% dans cette société où il vit. Et déjà, quand il arrive, il dit « L'orgoglio musulmano, c'est ces gens, c'est à lui. » Il va contre sa religion et son peuple même pour essayer de s'encastrer dans cette société qu'il a acceptée. Dans Shakespeare, c'est plus précis. On voit déjà les conflits avant et tout ça, mais dans Verdi, il va à l'essentiel. Et l'essentiel, c'est ce drame magnifique. Et ce qu'on disait hier aussi, c'est qu'est-ce que c'est beau musicalement, mais qu'est-ce que c'est moche aussi, hein, de tuer une femme comme ça, innocente, juste parce qu'il croyait que, on lui a dit que. Et c'est là la grandeur, je trouve, de Verdi.
0: Nous sommes en compagnie d'Alex Aguilera, metteur en scène d'Othello. Nous avions déjà rencontré donc Alex Aguilera pour sa mise en scène de I Capuletti et I Montecchi. L'occasion pour nous de retrouver Bellini.

0: Anna-Anne Ebretko et Lina Garanza dans un air de Bellini, extrait de I Capuletti et I Montecchi. Nous retrouvons à présent notre invité, c'est Alex Aguilera, metteur en scène d'Othello, et nous lui avons demandé si Othello de Verdi est un opéra sur la jalousie ou la trahison.
1: Pour moi, c'est sur la jalousie, évidemment, parce que c'est ça le moteur que Iago utilise, mais c'est plus que ça pour moi. Moi, je ne trouve pas que c'est que la jalousie, il se peut, mais il y a toute son histoire derrière aussi. Même quand on est dans le duo d'amour qu'il chante, elle Desdemona, elle dit « Pourquoi je suis tombée amoureuse de toi ?» Parce que tu me racontais l'histoire du guerrier. Voilà, c'est pour ça. Et lui, il pense tout ce qu'il a fait parce qu'il était esclave avant. Et Othello était esclave. Puis après, il a échappé, il est devenu un guerrier. Et c'est pour ça qu'on a fait appel à lui. Et c'est pour ça que Desdemona tombe amoureux de lui. Mais je trouve qu'il y a tout un côté sociétal qui pèse sur l'ouvrage. Je trouve que c'est plus que... C'est un tout, en fait. Et je pense que c'est la touche de la jalousie déclenche tout.
0: Alors, parmi les victimes de cette jalousie et de cette conspiration, il n'y a pas que Desdemone, il y a aussi Emilia, la servante de Desdemone.
1: On oublie souvent Emilia. Emilia souffre aussi. Et Iago, c'est quelqu'un qui la maltraite aussi, hein. Et j'ai essayé de montrer ça. Et la plus forte. Parce qu'elle-même, même elle qui souffre tout ça, d'ailleurs, elle lui dit, je suis ta femme, pas ton esclave. Elle lui dit à la fin. Normalement, c'est comme c'est un quatuor, on ne fait pas attention à ce qu'elle dit, Emilia. C'est très beau ce qu'elle dit. Elle dit, c'est comme un peu comme la bohème, quand on a Rodolfo qui se bagarre avec Mimi, et de l'autre côté, il y a Marcello. Et avec Musetta, c'est deux mondes complètement à part. Et là, je trouve qu'Emilia, elle est très forte. Parce qu'à la fin, quand elle découvre le meurtre, c'est elle qui accuse. Elle dit, j'ai pas peur de toi. Il est pointé du doigt même. Donc Emilia, elle est forte comme personnalité. Et à la fin, c'est ce que vous dites, c'est la plus vraie.
0: Alex Aguilera, nous sommes au cœur d'un drame qui résonne beaucoup pour l'instant, c'est celui du féminicide.
1: Nous, on a un gros problème en Espagne, un vrai, vrai gros problème. Ça existe toujours, nous on appelle ça les féminicides, on tue parce que c'est une femme. Et en Espagne, il y a un mot horrible que les hommes disent encore, je l'ai tué parce que c'était à moi. Et on dit toujours, la maté porque era mía. Et ça existe malheureusement. Et nous, par exemple, en Espagne, à la télévision, on comptabilise. Chaque fois qu'il y a une victime à la télé, on dit, voilà, la victime numéro 14 de l'année, 15, 20, et on arrive à 40, à 50. Malheureusement, c'est très actuel.
0: Dans le drame d'Othello, finalement, Othello tue sa femme. Est-ce pour autant dire qu'il est réellement un macho?
1: Othello, moi, je ne pense pas qu'il soit macho au départ. Il devient macho. Iago le fait macho. Iago qui le met dans sa tête, tout ça, l'histoire du fazzoletto, tout ça, c'est lui qui le met dans sa tête, c'est lui qui dit, fais attention, il fait, voilà, c'est ça, et c'est lui, il devient comme ça. Mais au fond de lui, il n'est pas macho. Parce que dans le premier acte, le duo d'amour, on voit très très bien qu'il n'est pas macho du tout. Il est macho d'amour. Ouais, exactement. Il aime beaucoup sa femme, il est heureux, mais il y a toujours derrière lui une espèce d'ombre qui le poursuit.
0: Nous sommes en compagnie d'Alex Aguilera, metteur en scène d'Othello, qui sera présenté à partir du 19 juin à l'Opéra Royal de Wallonie. Alex Aguilera, metteur en scène de nombreux opéras, et notamment d'un Donizetti, c'était La Lucia di Lammermoor, l'occasion pour nous de retrouver Joan Sutherland.

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1: Joan Sutherland, dans un extrait de Lucia de la Mermor. Lucia di Lammermoor, un opéra que notre invité Alex Aguilera a déjà mis en scène. Et c'est notre invité aujourd'hui, le metteur en scène d'Othello. Nous revenons un petit peu avec lui sur son travail. Et au fur et à mesure de la discussion, nous nous rendons compte que sa mise en scène se fait en marchant, en avançant, en travaillant ensemble. C'est vraiment un travail permanent tout au long des répétitions.
2: Oui, exactement. On commence toujours, on fait ce qu'il écrit, et puis voilà, en faisant, on découvre. Moi, je trouve très important aussi les répétitions. D'ailleurs, Luciano Ganci, il m'a dit, je veux répéter tous les jours, 1000 fois si nécessaire. Parce que comme il fait son début, et c'est ça qui est bien, il est venu un peu pour moi comme une page blanche. Et on doit remplir, on le fait ensemble, toujours. Et on découvre. Parce que j'ai fait beaucoup de lectures aussi, en faisant la mise en scène. J'ai fait beaucoup de tavoline, comme en italien. On s'assied, on parle du texte. Et qu'est-ce qu'il y a derrière le texte aussi? Pourquoi ils ont écrit ça? Il faut comprendre pourquoi. Parce que la musique, parfois, le dit, mais pas le texte. Et parfois, un texte veut dire autre chose. Il dit d'une façon, mais au fond, il y a autre chose. Et on a beaucoup travaillé là-dessus. Et c'est ça, c'est là où on a trouvé des choses. C'est là où j'ai réussi à pardonner Othello. C'est le pardon.
1: Et pour Iago, vous le pardonnez aussi?
2: Iago, non. Non. Iago, c'est un lâche. Il fuit à la fin. Il n'assume pas, il fuit. Tandis que Othello, pour moi, c'est la vraie victime. Je ne veux pas faire analogie, mais c'est la victime collatérale, c'est Desdemone, en parlant de guerre. Hein. Mais c'est lui la victime. Et j'ai réussi à donner mon pardon, parce que je ne voulais pas le pardonner.
1: Alors Iago, c'est aussi un grand manipulateur.
2: Exactement. La manipulation, ça, il faut toujours savoir comment on manipule. Quel est le point faible de la personne qu'on veut manipuler? Ça, là, dans ce cas-là, c'est l'amour. C'est la trahison. Mais il y a d'autres aussi. Chacun a son point faible. Et celui qui manipule, je pense qu'il doit savoir par où aller. Et il a trouvé... Et Iago, il a trouvé le chemin et l'objet, les mouchoirs. C'est juste une excuse, le mouchoir. Mais avant déjà, il a planté dans sa tête cette jalousie, cette trahison de sa femme. Et je pense que tout le monde peut être manipulé, malheureusement. Il y a aussi des manipulateurs, malheureusement.

0: Teresa Berganza et Malcolm King dans un extrait de Don Giovanni de Mozart, un opéra que notre invité a déjà mis en scène et qu'on pourrait revoir, qui sait, un jour sur les planches de l'Opéra Royal de Wallonie.
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0: En tout cas, ce qui est sûr, c'est que nous verrons à partir du 19 juin la mise en scène d'Alex Aguilera pour Otello de Verdi. Le personnage central d'Othello est un guerrier maure et à de nombreuses reprises, ce personnage a été représenté par des acteurs blancs qui se maquillaient. Ce procédé s'appelle le blackface et a fait l'objet de nombreuses critiques à travers le monde. Est-ce que c'est un sujet que vous avez abordé, Alex Aguilera ?
2: Je sais que c'est toujours une thématique actuelle. Mais moi, je trouve que c'est un peu réducteur, quand on parle d'Othello, d'aller vers ces sujets-là. Parce que peu importe sa couleur, ce qui importe, c'est ce qu'il fait et ce qu'il n'a pas fait. Pour moi, c'est toujours ça. Moi, la couleur, ça m'a... Je ne regarde... Dans ma vie privée, moi je ne regarde pas la couleur des gens. Et je sais que c'est un thème qu'on parle beaucoup, mais moi, je préfère passer. Pour moi, ça n'importe absolument rien, la couleur. Ça importe les rapports humains, la faiblesse, parce qu'Othello est très faible aussi. Hein. On voit sa faiblesse. Je l'ai fait voir dans la mise en scène. Et aussi Desdemona, qui au début on la fait toujours faible, elle se réveille aussi. Quand elle se rend compte que son mari n'est plus ce qu'il est, elle se rend compte, elle devient plus forte aussi. Donc il y a toujours ce côté... C'est très humain en fait, tout ce qu'on a. On est faible, on n'est pas faible, on est fort ou pas fort. Ça dépend des circonstances aussi. Parce que moi, je trouve que quand, au troisième acte, quand il essaye de battre sa femme, c'est là pour lui la fin. Ce n'est pas vraiment quand il la tue. C'est quand il se rend compte au troisième acte, qu'est-ce que je viens de faire à ma femme. Et là, on a parlé beaucoup de ça. C'est très violent. Et je le fais faire violent. Parce qu'il faut qu'on voit la violence. La violence machiste, ça existe. Et là, il est très violent avec elle. Et... On a beaucoup souffert en faisant ça, mais moi, je l'aurais dit à lui et à Maria Teresa Leva, il faut vraiment que tu te rendes compte ici avec qui tu te couches la nuit. C'est ça le mec avec qui tu as tout la... Parce qu'elle a été contre tout le monde, contre son père, contre... Il n'y a pas de l'opéra, mais dans Shakespeare, elle a laissé tout pour lui. C'est elle qui le sauve. C'est elle qui dit non, si je l'aime... Il m'a pas pris, c'est moi qui l'aime. Donc elle a tout fait pour cet homme, et d'un coup elle se rend compte que c'est qui ce mec qui me dit tout ça, parce que là il insulte, même au niveau religieux, il insulte tout, ça sort tout de notre troisième acte, et c'est d'une violence et même avec la musique. Et c'est pour ça que c'est pas important, la couleur c'est pas important du tout.

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2: Giuseppe Di Stefano et Fernando Corena, extrait de Tosca. Tosca, un des nombreux opéras que notre invité aujourd'hui, Alex Aguilera, a déjà mis en scène.
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2: Alex Aguilera, vous mettez en scène Othello à partir du 19 juin à l'Opéra Royal de Wallonie. C'est un opéra qui démarre sur des chapeaux de roue. Hein. Comment fait-on au niveau de la mise en scène pour ne pas tout donner? Évidemment, lors des premières minutes de la représentation, et en garder un petit peu pour les deux heures qui suivent.
4: Oui, mais ça c'est la grandeur de cet opéra. Je trouve qu'on donne presque tout. Une ouverture magnifique, cette tempête magnifique, l'arrivée. On raconte beaucoup de choses, et surtout les caractères de Iago, on voit tout de suite. Mais après, ça devient intime. C'est un peu comme Aïda. Aïda, c'est un opéra intimiste, c'est très intime. On a les moments grands, ici aussi on a tous ces moments. Et l'arrivée de Ludovico aussi, c'est... Mais après ça, tout devient intime. C'est toujours entre deux, maxi, trois et quatre personnages. Donc moi, j'aime beaucoup le côté intimiste d'Othello. Bon, on peut beaucoup travailler, on peut voir les personnages se développer. Moi, la grandeur pour ça des chœurs, ben, le chœur est magnifique, le chœur du troisième acte est sublissime. Mais ça ne dure pas beaucoup. Parce que Othello interrompt, il fait son drame. Et tout le monde se tait, en fait. Et c'est ça qui est bien. D'un coup, c'était une immense chose. Et Othello, avec un geste, à terre, et piange, finito. Les chœurs se tait. Ils disent horror, horror, basta. C'est tout ce qu'ils disent.
2: Alex Aguilera, quelle est l'idée de départ qui a inspiré votre mise en scène?
4: L'idée de départ, c'était quand on me l'a demandé, d'ailleurs on me l'a demandé, à la fin d'une représentation à Rome, à l'Opéra de Rome. Je me souviens très bien que M. Patch m'a dit, c'est très beau ce que vous faites, maintenant, essayez de faire mieux. C'était un défi, hein? Débrouille-toi. J'ai dit, ok. Et c'est là que je commençais déjà à penser comment je veux le faire. Comme on était la même équipe, donc c'était Bruno de la Vénère dans le décor et Françoise Rebaud, et même dans la lumière, elle est dans le costume, et Laurent Castin dans les lumières. Donc on s'est dit, allez, on fait un autre Othello, comme on commence. J'ai demandé une dizaine de jours pour penser. Et après, je contactais Bruno, je lui ai dit un peu mon idée. Et on dit, écoute, il faut qu'on fasse quelque chose. Une espèce de huis clos, je voulais. Une espèce de huis clos, où tout se passe là. Où il n'y a pas de port d'entrée, pas de sortie. C'était ça au début l'idée. Et surtout un monde aquatique. Je voulais un monde aquatique, où il y a de l'eau partout. C'est l'élément d'Othello. Il est dans l'eau tout le temps.
2: Autre élément important pour votre décor, c'est la hauteur.
4: Ah ben ça, j'ai toujours aimé ça. Quand j'ai fait Capoletti Montecchi, moi c'était le scénographe, j'ai aussi demandé quel est le maxi qu'on peut mettre ici. Et j'ai mis les maxi qu'on pouvait. Chaque théâtre est différent. Je trouve que c'est... Et c'est aussi, je ne sais pas si je dois le dire, mais quand je suis allé à Bayreuth, je suis très wagnérien moi-même. J'aime beaucoup Wagner. Et Othello a beaucoup à voir avec Wagner. J'ai vu que toutes les mises en scène avaient des décors très très très hauts. Parce qu'il est étroit, et l'étroit est haut. Et je dis, ah, c'est pas mal comme idée. Ça, on voit beaucoup plus en fait. Et c'est ça qui m'a plu. Ça vient d'un monde wagnérien vers que je l'apportais à moi, vers le monde de Verdi. Il a fait la même chose aussi. Il n'y a pas d'air, on n'applaudit pas, il y a très très peu, on ne peut pas applaudir. À la limite, on peut applaudir l'Ave Maria, mais même on n'applaudit pas. C'est un mouvement sonore. À chaque fin, on applaudit. Et ça, c'est quand même pas mal. C'était une Verdi qui changeait un peu.
2: Alors, à contrario des décors immenses, il y a les gros plans. Ça ne vous manque pas de ne pas pouvoir faire passer une émotion par des gros plans, comme en cinéma.
4: L'opéra n'est pas fait pour être vu de très près. Même maintenant, avec les réalisations, quand on voit de près, c'est pas intéressant. Je pense que l'opéra, c'est... Il faut venir voir l'opéra au théâtre. Il faut sentir la musique, sentir les chanteurs. C'est ça l'expérience, je trouve. Au cinéma, c'est autre chose. C'est un autre langage aussi. C'est pour ça que je n'aimais pas beaucoup des vidéos dans mes opéras. Il y a de la vidéo, mais c'est juste pour appuyer un peu la scène. Pour moi, c'est du théâtre. Et ceux qui disent « Ah, je veux le voir en streaming », on perd beaucoup. On perd tout, pratiquement. Il faut venir voir, il faut sentir cette sensation d'être là, de sentir en direct. Ça, il n'y a pas vidéo, DVD, machin, il n'y a pas. C'est au théâtre, c'est pour ça que c'est fait.

0: Marilyn Horn, extrait de Carmen, L'amour est un oiseau rebelle, un opéra qui a été aussi mis en scène par notre invité, c'est Alex Aguilera.
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0: Alex Aguilera, vous êtes metteur en scène, est-ce que vous êtes en phase avec la musique de Verdi ?
2: Oui, oui. Verdi est un des compositeurs que je trouve qu'il était théâtral. Il fait beaucoup de théâtre dans tous ses ouvrages, en fait. Et surtout, il facilite beaucoup au metteur en scène. Il dit, voilà, ça, c'est la musique. Et on comprend tout de suite. On voit, par exemple, c'est de l'eau au début. C'est de l'eau, OK. Je fais un truc aquatique, je mets des vidéos de l'eau, du bateau. Il te raconte tout. Une tempête, on voit. Il raconte tout, en fait. Il te donne tout comme ça. C'est pour ça que moi... Je ne suis pas vraiment pour les gens qui inventent une histoire parallèle à l'histoire racontée. C'est à la mode, on fait beaucoup. Mais moi, je ne trouve pas. Moi, je trouve intéressant ce que le compositeur a fait. Qu'est-ce qu'il a voulu raconter avec cet opéra? Évidemment, avec une vision différente, une vision plus actuelle, mais pas changée. Je ne vais pas faire que, je sais pas, que Iago tombe amoureuse de Desmona et la porte. Je ne vais pas faire ça. Ça ne sert à rien. Moi, j'aime bien raconter ce que le compositeur a voulu faire. Et les librettistes, il ne faut jamais oublier les librettistes. Boito était un grand librettiste et aussi un grand compositeur. Et c'est lui qui a convaincu plus ou moins Verdi de le faire. Et je respecte beaucoup. Moi, je suis quelqu'un qui respecte beaucoup le compositeur. Je dis ça. Si je veux faire avant toute chose, je demanderai à un compositeur de l'actualité, faites-moi un opéra comme ça. Il sait peu que ce que je dise choque beaucoup de monde, mais c'est ce que je pense. J'ai toujours dit ça, parce qu'on me demande toujours, quel est votre opéra préféré ? L'opéra dans lequel je travaille actuellement.
0: Et l'opéra sur lequel Alex Aguilera travaille actuellement, c'est Othello, qui sera présenté le 19 juin à l'Opéra Royal de Wallonie. D'autres opéras sur lesquels il a travaillé, ce sont les Wagner, et notamment un Tristan et Iseut.

0: Extrait de Tristan Iseu, ici avec Stephen Gould et Nina Stem.
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0: Alex Aguilera est notre invité. Nous lui avons demandé quel était son planning actuel.
2: Là, je suis sur Otello et Capo de Montecchi, que bientôt on va aller faire à Barcelone, au Liceo. On va emporter la production d'ici. C'est confirmé. En octobre.
3: Félicitations.
2: Voilà. Et puis, Tista Iseu. Ça peut être très loin, au Brésil. Non, c'est pas encore. C'est, on est pour parler.
0: Avant de partir au Brésil, nous avons rendez-vous avec Otello. Alex Aguilera, pourquoi faut-il venir voir Otello?
2: Otello, c'est Otello. Pour moi, c'est l'Everest de l'opéra. Vraiment. C'est immense. Il n'y a pas une seule mesure qu'on peut dire, ah, ça va. Tout est magnifique. Tout est bien écrit, bien calculé. C'est un spectacle, même musicalement déjà, c'est magnifique. Après, moi, j'essayais toujours de... Je connais un peu le public de Liège. J'ai déjà fait une opéra ici. Je sais qu'ils ont beaucoup apprécié ce que j'avais fait. Donc, je pense aussi au public. Et ils vont voir quelque chose de... Mais déjà, c'est déjà sold out. Ils ont tous acheté déjà.
3: La classe.
2: C'est pas pour moi, ça c'est pour Otello. Mais moi, en général, il faut toujours aller. Moi, je trouve toujours qu'il faut toujours aller à l'opéra. L'expérience à l'intérieur d'un théâtre est unique. Il n'y a rien qui le remplace. Donc il faut aller. Le suivant opéra, l'autre. Il faut venir au théâtre, il faut venir. Pour nous, c'est la nourriture. Pour nous, les publics. Ça nous nourrit.
0: Alex, on se réjouit de voir Otello.
2: Merci beaucoup.
3: À bientôt.
2: À très très bientôt. Merci.

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1: Jonas Kaufmann, extrait d'Othello, il était en compagnie de l'orchestre de l'Académie nationale Sainte-Cécile sous la direction d'Antonio Papano. Nous allons terminer notre émission par un autre opéra pour lequel notre invité Alex Aguilera fut metteur en scène. Ici, il fut assistant metteur en scène d'un opéra de Berlioz. Il s'agit des Troyens. Voici l'extrait « Quitte-nous dès ce soir ».

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1: Voilà, c'est avec l'extrait des Troyens que nous terminions notre émission. Aujourd'hui, nous avons eu le plaisir de rencontrer Alex Aguilera. Il est le metteur en scène d'Othello de Verdi, que nous aurons le plaisir de découvrir sur scène à partir du 19 juin à l'Opéra Royal de Wallonie. Je n'ai plus qu'une chose à vous dire, bien des choses chez vous.

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0: Bonjour à toutes et à tous, belle journée en ce dimanche 14 juin. Nous fêtons ce matin un prophète de l'Ancien Testament, Élisée. Les explications à 6h43 d'Isabelle Delaunay dans le Saint du Jour. Et aujourd'hui, c'est également le 11e dimanche du temps ordinaire. Et avant de revenir sur la triste journée du 14 juin 1940, dans ce jour dans l'histoire, voici la météo. C'est une journée estivale qui nous attend pour ce dimanche, avec à vous signaler quand même quelques bancs de brume sur la moitié nord ce matin. En Belgique, les nuages et les éclaircies se partagent le ciel. Les températures relevées ce matin, 9 degrés à Charleville-Mézières, il fait actuellement 10 à Rouen, 11 à Rennes, 12 du côté de Lille et de Tours, 14 à Paris, 15 à Limoges, 18 degrés ce matin à Marseille et Ajaccio, 19 à Lyon et Bordeaux et 20 à Montpellier. Les températures pour ce dimanche après-midi, 19 degrés annoncés à Lille, 21 à Metz, il fera pour l'après-midi 22 place du marché à Rouen, 25 à Paris, 26 à Orléans, 27 degrés pour l'après-midi à Rennes, Dijon, Saint-Étienne, Marseille et Ajaccio, 30 à Lyon et La Rochelle, 34 à Bordeaux et Montpellier. Côté Belgique, 17 degrés à Liège et 18 à Bruxelles. Et pour ouvrir la matinale sur RCF Notre-Dame, c'est une tradition, on s'intéresse à l'histoire.
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0: Aujourd'hui, nous sommes le 14 juin. C'est une longue histoire de 132 ans qui débute en Algérie. Le 3 mars 1830, dans son discours du trône, le roi, Charles X, évoque une expédition punitive en Algérie afin de récupérer une dette auprès du dey d'Alger, de détruire le repaire de corsaires et mettre fin à l'esclavage. Ainsi, l'armée française débarque en Algérie le 14 juin 1830. Le dey d'Alger capitule le 5 juillet, l'Algérie devient française, elle le restera jusqu'en 1962. Plus ce mois de juin 1940 avance, plus le spectre de la défaite flotte au-dessus de la France. Le 10, le gouvernement quitte Paris et se replie en Touraine. Le lendemain, la capitale est déclarée ville ouverte. Des messages d'alerte sont diffusés régulièrement sur les ondes.
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3: Mesdames, messieurs, la région parisienne venant d'être mise en état d'alerte. Veuillez donc gagner sans hâte les abris qui vous ont été indiqués. Vous avez tout le temps nécessaire.
0: Le 14 juin 1940, la radio allemande annonce au monde une information incroyable.
4: Le haut commandement de l'armée nous fait savoir, à l'instant, vient d'avoir lieu l'entrée des troupes allemandes victorieuses dans Paris.
5: Immédiatement, dans un but de propagande, le haut commandement allemand fait défiler à travers la capitale les troupes qui vont prendre position en Normandie.
0: Désormais, toute circulation est interdite dans Paris entre 21h et 5h du matin. La ville se met à l'heure de Berlin. L'occupation allemande de Paris durera 4 ans. Comment rétablir une popularité en forte baisse? Pour la junte militaire en Argentine, envahir les Malouines, un archipel de l'Atlantique Sud contrôlé par la Grande-Bretagne et revendiqué depuis longtemps par l'Argentine. C'est chose faite le 2 avril 1982. Les généraux argentins sont convaincus que les Britanniques n'interviendront pas. Mais Margaret Thatcher, à la tête du gouvernement, réagit et ordonne la reconquête de l'archipel. Le 21 mai, les Anglais débarquent. La guerre des Malouines se conclut le 14 juin 1982 par la reddition des forces argentines.
6: Inexorablement, l'étau se resserre sur Port Stanley. De violents combats se déroulent sur les hauteurs qui dominent le véritable camp retranché qui est devenu Port Stanley. Enfin, hier, après que des soldats britanniques aient réussi à percer le dispositif argentin, les drapeaux blancs apparaissent. Le général Menendez accepte l'inévitable et se rend au général Moore. Après 2 mois et demi de guerre, le drapeau britannique flotte à nouveau sur les Falklands.
0: La guerre aura tué 255 Britanniques et 649 Argentins. La victoire britannique renforcera la popularité de Margaret Thatcher et précipitera la chute de la junte argentine.
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0: La culture à présent, avec la disparition le 14 juin 1994 de Marcel Mouloudji, auteur, compositeur, interprète, peintre et acteur. Ses chansons évoquent l'amour, la guerre et la nostalgie. Il a notamment interprété des textes de Boris Vian et Louis Aragon. Mouloudji était né en 1922.

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1: Marcel Mouloudji, comme un petit coquelicot, pour refermer ce jour dans l'histoire, retrouvé en libre écoute et podcast sur notre site internet rcfnotredame.fr. Très belle journée à toutes et à tous. Dans un instant, hommage à Charlie Dalin, c'est ce que nous propose Mgr Bernard Potvin dans Aujourd'hui pour aimer.

0: Le rythme sautillant de Vanessa Paradis pour accompagner votre réveil divine idylle sur RCF Notre-Dame. Hommage à Charlie Dalin, c'est ce que nous propose maintenant Monseigneur Bernard Potvin. Voici aujourd'hui pour aimer. Bonjour Monseigneur.
1: Bonjour Bruno, surtout repose-toi, surtout repose-toi. Cette phrase est souvent condescendante de la part de celui qui se croit bien portant envers la personne atteinte d'une maladie irréversible, comme pour limiter le champ de vie. Dite avec la meilleure intention du monde, cette phrase vient saper le dynamisme et de nombreux malades ne supportent pas cet enterrement prématuré. Et ils ont raison. Ils ont raison. Charlie Dalin vient d'en porter un témoignage éloquent. Vainqueur du Vendée Globe, le 14 janvier 2025, il nous a quittés ici même cette semaine, en juin 2026. Et nous apprenons qu'il se savait atteint d'une forme rare de cancer depuis 2 ans. Franchir la ligne d'arrivée exceptionnelle, être lutteur de façon concomitante contre la maladie, c'est bouleversant. C'est bouleversant. Et ne croyez pas que Charlie Dalin soit unique. Ma visite fréquente aux malades me fait pressentir cette énergie vitale, ce don communicable. Ils veulent vivre. Tous, évidemment, n'ont pas prétention à la performance du navigateur. Mais tous sont une incarnation de ce supplément d'eux-mêmes, de ce désir de ne pas se résigner de façon mortifère, ce surcroît d'énergie, ce supplément d'âme. Ma petite sœur fut de cette trempe. Oh, pour elle, son océan Atlantique était tout simplement sa petite école primaire qu'elle dirigea jusqu'au bout. Jusqu'au bout, par amour de la pédagogie, par amour des enfants qui lui étaient confiés. Oui, ils sont nombreux, ceux qui se battent jusqu'au bout. Alors, les médecins, évidemment, viendront apporter toutes les précisions nécessaires. Comment rester actif tandis qu'on vit des thérapies si importantes? Ce n'est pas ma compétence. Ma partie ici est davantage spirituelle. Ma chronique n'est pas non plus chercheuse du spectaculaire. De dimanche en dimanche, auprès de vous, chers auditeurs, elle se veut une amitié fidèle au registre du combat, au registre de l'amour, au registre du témoignage. Je n'ai évidemment pas à m'immiscer dans le fort interne de Charlie Dalin. Je ne connais pas ses convictions profondes, mais je dis que Dieu aime la vie qui se bat jusqu'au bout. Je dis que Dieu aime, que l'humain déploie la plénitude de son être. Oui, ce combat pour la vie, quand il est relu de façon chrétienne, est aussi habité d'une humilité qui vient ouvrir progressivement nos cœurs à la réception de Jésus. Jésus qui vient donner toute vie en abondance, sa vie donnée pour la multitude, sa vie donnée jusqu'au bout. Ici, Charlie Dalin ne nous restera pas gravé pour sa performance, mais pour son cœur battant. Alors oui, plus que jamais, la petite chronique que j'aime vous partager revêt la justification de son titre. Nous avons aujourd'hui pour aimer.
0: Et oui, merci Monseigneur Bernard Potvin, nous aurons le plaisir de vous retrouver dimanche prochain, c'était aujourd'hui pour aimer. Dans un instant, Isabelle Delaunay nous rejoint pour le Saint du jour.
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0: 6h44, très bon début de journée à tous à l'écoute de RCF Notre-Dame. Nous rejoignons Isabelle Delaunay, voici le Saint du jour. Bonjour Isabelle.
7: Bonjour, aujourd'hui nous fêtons les Élisées, prénom qui signifie en hébreu « Dieu est le Sauveur ». Héritier du grand prophète Élie, Élisée est son disciple, puis son successeur. Nous sommes au 9e siècle avant Jésus-Christ, au cœur de l'idolâtrie que le prophète de feu, Élie, ne cesse de combattre. Un jour, dans le murmure d'une brise légère, Dieu dit à Élie de se trouver un successeur. Alors le prophète appelle un jeune homme prénommé Élisée, qui revient des champs avec ses bœufs. Et devant lui, il continue à faire des miracles, et même à ressusciter le fils d'une veuve. Puis, Élie dit à son disciple qu'il allait le quitter et qu'il pouvait suivre son propre chemin. Mais Élisée voulut rester avec son maître jusqu'au bout. Arrivé au bord du Jourdain, Élie prit son manteau, frappa l'eau qui s'écarta pour laisser les deux hommes passer à pied sec, et demanda à Élisée « Dis-moi ce que tu veux que je fasse pour toi, avant d'être enlevé loin de toi. » Le disciple répondit « Que je reçoive double part de l'esprit que tu as reçu. » Alors, est-il écrit, surgit un char de feu avec des chevaux qui emporta le prophète dans un ouragan. Élisée voit son maître s'élever dans les nuées et lance ce cri célèbre « mon père, char d'Israël et ses cavaliers ». Le grand prophète disparut et Élisée ramassa son manteau, signe de sa destinée prophétique. Et pour connaître tous les miracles d'Élisée, je vous invite à ouvrir votre Bible au 2e livre des Rois. Alors, bonne lecture.
0: Merci Isabelle Delaunay pour le conseil, c'était le Saint du jour. Et puis je vous rappelle également qu'aujourd'hui, c'est le 11e dimanche du temps ordinaire. Dans un instant, sur RCF Notre-Dame, à 6h50, vous retrouverez la prière du matin.

Elle est passée par l'école Pierre, la promo numéro 5, Florine Smith sur RCF Notre-Dame. Ta main, c'est son premier single sorti en 2024. À 6h50 sur RCF Notre-Dame, voici la prière du matin. Dans quelques instants, le Père Jean-Jacques Dutheil nous proposera sa méditation de l'Évangile. Pour ce 11e dimanche du temps ordinaire, l'Évangile selon saint Matthieu, chapitre 9. Jésus appela ses 12 disciples et les envoya en mission.

En ce temps-là, voyant les foules, Jésus fut saisi de compassion envers elles, parce qu'elles étaient désemparées et abattues, comme des brebis sans berger. Il dit alors à ses disciples : La moisson est abondante, mais les ouvriers sont peu nombreux. Priez donc le maître de la moisson d'envoyer des ouvriers pour sa moisson. Alors, Jésus appela ses 12 disciples et leur donna le pouvoir d'expulser les esprits impurs et de guérir toute maladie et toute infirmité. Voici les noms des 12 apôtres. Le premier, Simon, nommé Pierre, André, son frère, Jacques, fils de Zébédée, et Jean, son frère, Philippe et Barthélemy, Thomas et Matthieu le publicain, Jacques, fils d'Alphée et Thaddée, Simon le zélote, et Judas l'Iscariote, celui-là même qui le livra. Ces 12, Jésus les envoya en mission, avec les instructions suivantes. Ne prenez pas le chemin qui mène vers les nations païennes, et n'entrez dans aucune ville des Samaritains. Allez plutôt vers les brebis perdues de la maison d'Israël. Sur votre route, proclamez que le royaume des cieux est tout proche. Guérissez les malades, ressuscitez les morts, purifiez les lépreux, expulsez les démons. Vous avez reçu gratuitement,

quelques mots que nous aimons entendre. Il fut saisi de compassion. Berger, des brebis sans berger, donné généreusement. Il fut saisi de compassion. Le Christ qui est pris aux entrailles et de son amour, c'est son cœur qui est touché. Et il parle avec son cœur, il nous parle de cette manière-là. Voilà comment le Christ se présente face à nous et voilà comment nous devons l'entendre. Et il cherche des bergers, c'est le sens du texte, désemparés comme des brebis sans berger, des pasteurs. Il cherche au milieu de son peuple et des personnes qui vont continuer son œuvre. Cette parole est un appel clair pour nous. Il ne demande pas de capacités requises, des qualités précises, c'est simple. Prier, appeler Dieu, faire confiance et le recevoir son esprit et laisser déborder ce qui est reçu, donner généreusement, gratuitement, joyeusement. C'est laisser déborder, vivre sa vie chrétienne, c'est une vie de débordement, de l'amour, de la grâce, de l'Esprit Saint que nous avons reçu. Voilà, mes amis, cet appel de Dieu clair dans cette parole pour aujourd'hui, que nous puissions nous en souvenir.

Notre Père, qui es aux cieux, que ton nom soit sanctifié, que ton règne vienne, que ta volonté soit faite sur la terre comme au ciel. Donne-nous aujourd'hui notre pain de ce jour. Pardonne-nous nos offenses, comme nous pardonnons aussi à ceux qui nous ont offensés. Et ne nous laisse pas entrer en tentation, mais délivre-nous du mal. Car c'est à toi qu'appartiennent le règne, la puissance et la gloire, pour les siècles des siècles. Amen.

0: La chorale L'État réinterprétait le Royaume est proche pour refermer la prière du matin. C'est le père Jean-Jacques Guthen qui avait préparé la méditation de l'Évangile pour ce 11e dimanche du temps ordinaire, l'Évangile selon saint Matthieu, au chapitre 9. Vous écoutez RCF Notre-Dame, voici à présent la prière de l'Angélus.
1: L'ange du Seigneur apporta l'annonce à Marie.
2: Et elle conçut du Saint-Esprit. Je vous salue Marie, pleine de grâce. Le Seigneur est avec vous. Vous êtes bénie entre toutes les femmes, et Jésus, le fruit de vos entrailles, est béni. Sainte Marie, Mère de Dieu, priez pour nous pauvres pécheurs, maintenant et à l'heure de notre mort.
1: Voici la servante du Seigneur.
2: Qu'il me soit fait selon votre parole. Je vous salue Marie, pleine de grâce. Le Seigneur est avec vous. Vous êtes bénie entre toutes les femmes, et Jésus, le fruit de vos entrailles, est béni. Sainte Marie, Mère de Dieu, priez pour nous pauvres pécheurs, maintenant et à l'heure de notre mort.
1: Et le Verbe s'est fait chair.
2: Et il a habité parmi nous. Je vous salue Marie, pleine de grâce. Le Seigneur est avec vous. Vous êtes bénie entre toutes les femmes, et Jésus, le fruit de vos entrailles, est béni. Sainte Marie, Mère de Dieu, priez pour nous pauvres pécheurs, maintenant et à l'heure de notre mort.
1: Priez pour nous, Sainte Marie, Mère de Dieu,
2: afin que nous soyons rendus dignes des promesses du Christ.
1: Daignez, Seigneur, répandre votre grâce dans nos âmes, afin qu'ayant connu par la voix de l'ange l'incarnation de votre Fils Jésus-Christ, nous puissions parvenir par sa passion et par sa croix à la gloire de sa résurrection, par le même Jésus-Christ, votre Fils, notre Seigneur. Amen.
0: C'était la prière de l'Angélus. Dans un instant sur RCF Notre-Dame, le père Bernard Dever, le fondateur de l'association Habitat et Humanisme.
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0: Très bon dimanche à toutes et à tous. Il est 7h. Dans la suite de votre matinale sur RCF Notre-Dame, ces jours où la nuit ne s'efface pas, on en parle dans moins de 2 minutes avec le père Bernard Dever, le fondateur de l'association Habitat et Humanisme. Nous parlerons musicalement de l'encyclique du pape Léon XIV sur l'intelligence artificielle, un air qui me rappelle avec Robert Migliorini à 7h05, et puis la place des processions dans les liturgies évoquées par le père Sylvain Gasser, le rendez-vous liturgique du dimanche matin tout à l'heure à 7h15. Mais pour l'heure, on fait un point sur vos conditions météo pour ce dimanche 14 juin. C'est une journée estivale qui nous attend pour ce dimanche, avec à vous signaler quand même quelques bons de brumeux sur la moitié nord ce matin. En Belgique, les nuages et les éclaircies se partagent le ciel. Les températures au lever du jour, 9 degrés prévus à Charleville-Mézières, 10 à Rouen, 11 à Rennes, il fait actuellement 12 à Lille et Tours, 14 à Paris, 15 à Limoges, 18 degrés ce matin à Marseille et Ajaccio, 19 à Lyon et Bordeaux et 20 degrés à Montpellier. Pour l'après-midi, le thermomètre devrait afficher 19 degrés du côté de Lille, 21 à Metz, 22 à Rouen, 25 degrés pour l'après-midi à Rouen, 26 à Orléans, 27 à Rennes, Dijon, Saint-Étienne, Marseille et Ajaccio, 30 à Lyon et La Rochelle, 34 à Bordeaux et Montpellier. Là, c'est carrément l'été. Côté Belgique, 17 degrés à Liège et 18 à Bruxelles. Et nous retrouvons le père Bernard Devers, le fondateur de l'association Habitat et Humanisme. Bonjour père Devers.
7: Cher Bruno, chère auditrice et auditeur, je vous adresse mon salut le plus cordial. Cette chronique, on pourrait l'intituler « Ces jours où la nuit ne s'efface pas ». Chaque jour, j'appelle le 115, m'écrit une maman de 6 enfants, bientôt d'un 7e qui doit naître fin août. Sa situation, un chaos, dit-elle, est liée au fait que son mari a perdu son emploi. Les dettes de loyer et les charges du foyer demeurent impossibles à assumer. Il s'en est suivi une expulsion avec comme conséquence la rue, ajoutant encore de la violence à une situation qui n'en manquait pas. Notre couple, dit-elle, n'a malheureusement pas réussi à l'épreuve. Je me retrouve seul, avec mes enfants scolarisés, dans un arrondissement de Paris. Auxiliaire de vie, elle bénéficie d'un CDI, actuellement confrontée à une grossesse qui nécessite un suivi médical, d'où son congé maladie. Chaque jour, cette maman, dans l'angoisse, s'entend dire « Mais vous êtes trop nombreux, il n'y a pas de place pour vous ». La salle commune, c'est sa voiture, parfois un accueil dans une salle d'attente au sein des services d'urgence des hôpitaux. Ces mots « il n'y a pas de place » ne peuvent laisser personne indifférent. Ils résonnent pour les croyants qui, chaque jour, disent cette prière au Père « que ton règne vienne ». Non pas une parole passéiste mais créatrice d'un engagement. La prière ne l'est vraiment que si l'on décide de vivre ce que l'on demande et espère. Être homme, c'est précisément être responsable. C'est connaître la honte en face d'une misère qui ne semblait pas dépendre de soi. C'est être fier d'une victoire que les camarades ont remportée. C'est sentir en posant sa pierre que l'on contribue à bâtir le monde. Ce texte de Saint-Exupéry résonne tout particulièrement dans la lettre de notre pape. Magnifique humanité, laquelle est appelée à construire, pour ne laisser personne en marge. De son expérience vécue au Pérou, Léon XIV précise qu'après les pluies torrentielles survenues en 2017, il comprit que construire ne signifie pas remplacer ce qui a été détruit, mais restaurer la confiance et réveiller l'espérance dans l'avenir. Il n'est pas pensable que nous laissions ces enfants sans avenir, ni laisser celui qui va venir au monde sans une protection qui en soit une. Il a celle, bien sûr, de l'amour de sa mère, mais la société n'a-t-elle pas une responsabilité? La vie doit être respectée. L'émotion, comme trop souvent dans les drames, est suivie d'une formule toute faite et usée. Plus jamais ça, et on passe à autre chose terrible. Très concrètement, il nous faut ouvrir un chantier, celui d'une hospitalité qui ouvre la fraternité. Habitat Humanisme en assumera sa part, prenant en charge les travaux de réhabilitation, voire une acquisition à un prix maîtrisé. Encore faut-il trouver un lieu, se révélant dans la circonstance un berceau. Ce mot doit être pris dans tous les sens du mot, à commencer par celui d'un déplacement de soi, donnant priorité à l'enfant. Que va-t-il devenir? Que vont-ils devenir? Impensable que sur ces milliers de logements vacants, il n'y ait pas une maison, un appartement qui ne puisse être proposé, alors que cette maman n'est pas insolvable. Elle a une profession soignante et dispose d'un contrat de travail et des allocations. Avant d'écrire ces mots, je l'ai encore rejointe par téléphone. Elle présente à la commission ad hoc un dossier d'hébergement opposable dans la loi du DALO. Seulement, les demandes sont si nombreuses pour revêtir un caractère d'urgence qu'un risque sérieux demeure pour cette maman de devoir dire encore et encore « chaque jour j'appelle ». Et ces jours sont ceux du désespoir. Plus cet SOS être reçu, mettant à distance ces détresses où des êtres ne parviennent plus à retenir ce cri, je coule. Merci pour votre écoute.
0: C'était le père Bernard Devers, le fondateur de l'association Habitat Humanisme. Bon dimanche à l'écoute de RCF Notre-Dame, il est 7h05.
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0: Le 25 mai dernier, le pape Léon XIV nous proposait une encyclique sur l'intelligence artificielle. On en parle en musique ce matin dans Un air qui me rappelle avec Robert Migliorini. Bonjour Robert.
8: Bonjour à toutes, bonjour à tous. Oui, bien c'est un thème l'IA, l'intelligence artificielle, qui ne saurait échapper ni au pape, ni aux artistes, qui n'ont pas fini de dialoguer sur ce thème. Et nous avons trouvé quelques exemples, dont une invitée surprise, et qui évoquera la place de l'IA dans notre quotidien.
0: Un duo virtuel avec la chanteuse Barbara. Ça sera dans quelques instants, mais on commence, Robert, avec Thomas, Monica. Voici « Demande à l'IA ».

0: Demande à l'IA, c'était Thomas, Monica Robert.
1: Oui, dans son premier album, son nouvel album, Il est presque minuit, où il aborde ce thème d'actualité et il met en scène le basculement de notre époque. Alors que l'industrie tend vers un lissage numérique global, dit-il, il choisit le chemin inverse et il parle d'un disque et de chansons d'artisans où il joue lui-même de tous les instruments et il répond justement à cette espèce d'envahissement du numérique. Voilà un thème en tout cas que nous aurons l'occasion de reprendre. Thomas, Monica.
0: On va poursuivre Robert avec Marie Poulain qui dévoile un single audacieux et émouvant entre chansons françaises, émotions et usages respectueux de l'IA. Studio inédit avec Barbara, bien sûr interprétée par l'IA. Elle fait dialoguer deux voix singulières pour une proposition poétique et profondément humaine. Si l'IA maintenant.

0: Marie Poulain et Barbara Anniga, avec l'autorisation quand même des ayants droit de la Dame en Noir. Nous écoutions sur RCF Notre-Dame s'il y a Robert Migliorini.
1: Voilà, c'est un exemple de ce qui va arriver, de ce qui s'annonce. Chacun en tirera ses propres conclusions. Marie Poulain, qui est une parolière reconnue et qui là se lance dans un nouvel album, c'est ça, Bruno ?
0: Exactement. Vous savez tout, Robert. Ou c'est peut-être une IA qui me parle, d'ailleurs.
1: Oui, alors nous verrons ça la prochaine fois.
0: On poursuit, Robert.
1: Et donc,
0: oui, je vous laisse finir.
1: Jean Humenry, avant 10 ans, parce que j'ai demandé à Jean Humenry, qu'on connaît bien, s'il avait un texte qui évoquait déjà l'IA, et il refait dans cette chanson de 1976 un peu le parcours quand il dit dans 10 ans, dans 20 ans, dans 30 ans, dans 40 ans, qu'est-ce qui se sera passé ? Bon ben là, nous sommes à l'heure de l'IA. Voilà comment il l'évoque en 76, les changements en cours et imprévus.
0: Et bon, on l'écoute.

0: réponse à la question posée. Écrire l'objet de la question posée. Pas de réponse à la question posée. Écrire l'objet de la question posée. 50 ans pour cette chanson de Jean-Humain Henry. Avant 10 ans, Robert Migliorini.
1: Voilà où Jean-Humain Henry imaginait ce qui pourrait se passer dans 10, 15, 20, 100 ans. Et ben voilà, nous y sommes, ce que cet ordinateur qui vous répond, cette IA qui répond à vos questions. À la suite, à la prochaine émission. Merci en tout cas, Jean-Humain Henry.
0: Merci également à vous, Robert Migliorini. On se retrouve donc dimanche prochain pour un air qui me rappelle. Et pour patienter, il y a votre blog. Et ce n'est pas une IA qui écrit. Et c'est rendez-vous sur le site de l'Assomption. Ça s'appelle Au cabaret du bon Dieu. Bon dimanche à l'écoute de RCF Notre-Dame. On s'intéresse à présent à la liturgie avec le père Sylvain Gasser. Bonjour père Gasser.
2: Bonjour Bruno.
0: Vous êtes rédacteur à la revue Prions. Père Gasser, avec les fêtes que nous venons de vivre, on a vu des catholiques participer à de nombreuses processions. La messe aussi comporte des processions. Pouvez-vous nous en dire un peu plus ?
2: Eh bien, une messe, même si elle n'est pas vraiment solennelle, comporte quatre processions. À l'ouverture, avant la proclamation de l'Évangile, lors de la préparation des dons, et puis à la communion. Et chacune de ces processions a son importance, car chacune peut provoquer, dans le cœur du fidèle, un déplacement intérieur, voire une conversion profonde.
0: En prenant dans l'ordre la première d'entre elles, la procession d'entrée.
2: Elle aide les fidèles à aller à la rencontre du Christ, le Christ qui les a convoqués et qui vient à eux. C'est cela le sens de la messe. Et plus encore, cette procession aide les fidèles à se constituer en une assemblée qui prend conscience qu'elle est appelée à former le corps du Christ.
0: Père Gasser, il y a ensuite la procession de l'évangéliaire.
2: Exactement, même si elle paraît moins solennelle que la première. La procession de l'évangéliaire jusqu'à Lambon, avant la proclamation de l'évangile, ce qui suppose dans les églises quand même une certaine distance entre l'autel et Lambon, eh bien cette procession permet à chacun, comme lors de la procession d'entrée, d'effectuer symboliquement le déplacement accompli par le prêtre et les acolytes et de se laisser ainsi entraîner dans le mouvement de réception du Verbe de Dieu qui vient se donner à ce moment-là à toute l'assemblée.
0: Et pour l'offertoire ?
2: La procession de la préparation des dons suppose que les oblats, c'est-à-dire ce que nous présentons comme offrande, ont été disposés sur une table dans le fond de l'église. Mais je reconnais que ce n'est pas toujours le cas. Et cette procession souligne, si elle est bien ordonnancée, que la prière eucharistique qui va suivre est l'action de grâce, c'est-à-dire le remerciement de toute l'assemblée.
0: Enfin, Père Gasser, la procession de communion.
2: La procession de communion, justement, doit évoquer la participation de chacun à un banquet préparé pour lui. Heureux les invités au repas des noces de l'agneau, c'est ce que le prêtre dit à ce moment-là. Et s'il y a un chant pendant la communion, il exprimera l'union spirituelle entre les communiants, il montrera la joie qui habite leur cœur et il mettra en lumière le caractère communautaire de cette procession qui conduit effectivement à la réception du corps du Christ.
0: Alors pourquoi faire des processions ?
2: Dans l'Évangile, marcher à la suite du Christ, c'est une expression qu'on entend souvent, c'est l'attitude véritable et parfaite du disciple. Dans les processions de la messe, c'est tantôt toute l'assemblée qui se met en marche pour rencontrer Dieu, comme à la communion, c'est tantôt quelques-uns de ses membres, comme pour la procession d'entrée, l'évangéliaire ou les dons, et qui, en adoptant une démarche qui soit vraiment liturgique, puisqu'on ne court pas, il y a une certaine solennité dans cette marche, et bien cela fait processionner tous les fidèles en leur cœur.
0: Alors d'où viennent les processions en plein air, Père Gasser ?
2: Les quatre processions de la messe que j'ai décrites ne doivent pas occulter les processions effectivement en plein air, qui ont leurs racines à Jérusalem tout simplement. Au IVe siècle, la communauté chrétienne de la ville, avec les moines et les pèlerins qui étaient nombreux, a commencé à refaire annuellement, sur les sites qu'on avait retrouvés, les itinéraires que Jésus avait parcourus avec ses disciples. Ces processions en plein air concernaient surtout la Semaine Sainte, à commencer par les rameaux. Il y avait ensuite la procession du Vendredi Saint, à la croix du Golgotha, et celle du soir de Pâques, dans l'église de Sion. Les processions en plein air relient les fidèles à l'histoire du peuple de Dieu qui est en route depuis le temps d'Abraham suite aux appels de Dieu. On marche parce qu'on est appelé. C'est ça le plus important à retenir. Et la croix du Christ ouvre toujours la procession pour bien signifier que les fidèles suivent un guide et que c'est lui qui donne sens à la procession. La vie des communautés est une marche à la suite de Jésus.
0: Père Sylvain Gassard, un grand merci. On se retrouve la semaine prochaine sur RCF Notre-Dame pour continuer d'évoquer la liturgie dominicale.
2: Avec grand plaisir et bon dimanche Bruno à tous les auditeurs.

0: Un texte de Saint-Thérèse de Lisieux, une musique de Thomas Pouzin du groupe Glorious. Aimer, c'est tout donner, c'était Natacha Saint-Pierre sur RCF Notre-Dame. Dans un instant, nous allons évoquer la présence de la communauté de Thésée à Dakar, au Sénégal.
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0: 7h26 sur RCF Notre-Dame, notre rendez-vous avec la communauté de Thésée. Et ce matin, je retrouve le frère Christy. Bonjour frère Christy.
3: Bonjour Bruno.
0: Vous êtes frère de la communauté de Thésée et votre particularité, vous habitez depuis 30 ans au Sénégal et votre champ d'action, ce sont les enfants. Comment avez-vous été amené à vous occuper des enfants de Dakar ?
3: Voilà, donc je suis un jour le frère responsable de la fraternité m'a dit « Qu'est-ce que tu penses si tu venais à Dakar ?» Et moi, j'ai tout de suite dit « Oui, est-ce qu'il y a de la place dans ta valise ?» Il était surpris. Et alors, de mon arrivée, le lendemain, puisque les enfants m'avaient beaucoup touché, les enfants qui étaient dans la... pas les enfants de la rue, mais de notre rue, m'avaient beaucoup touché, alors j'ai commencé à travailler avec eux, sans trop savoir, avec beaucoup de cœur et pas beaucoup plus. Mais alors, il fallait quand même trouver très vite donc, des gens qui transmettent un peu ce que je voulais aussi partager avec eux. Et alors, c'est pour ça que j'ai fait appel aux adolescents qui étaient un peu scolarisés. Et c'est comme ça qu'on a, créé une association à la longue appelée ACBEN, qui signifie un pas de plus, une lettre de plus, un engagement de plus, vous voyez, donc pour avancer comme ça.
0: Depuis 2 ans et demi, vous avez quitté votre quartier, vous êtes installé au nord de Dakar pour construire une école. Quelle est la particularité de cette nouvelle école qui sort actuellement de terre ?
3: Donc avec nous, à part les frères, il y a eu toujours des jeunes qui ont partagé aussi notre vie. Un des jeunes, au début, il y a 25 ans, qui a vécu avec nous pendant 3 ans. Et puis, donc, il est universitaire, il a enseigné dans diverses écoles. Et alors, il souhaitait, disons, même moi-même, je l'encourageais à pouvoir exercer son métier dans une école propre. Et alors, donc, à un moment donné, on s'était dit que c'était important de nous installer au nord de Dakar. C'est un endroit d'expansion.

0: Il y a beaucoup de monde qui s'installe là-bas. Et alors, donc, cette école qu'on veut construire, qu'on est en train de finir de construire, hein, il a la particularité de proposer l'enseignement classique. Mais je pense que pour moi, personnellement, que je ne suis pas du métier, l'urgence, c'est de, à travers cette école, faire passer le message de Laudato Si, donc de respect de l'environnement et finalement la création de liens. Pendant que l'école est en train de se construire, c'est ce que je fais chaque jour. Quand je croise quelqu'un, salam alaikum, hein, c'est donner la paix, etc. Je vais au marché, c'est la même chose. Et à travers cette activité toute simple, donc on crée des liens. Et avec ce que l'école sera en soi, donc on voudrait aussi que les gens se sentent interpellés pour découvrir de nouvelles choses, travailler ensemble, musulmans, chrétiens, Diola avec les bouddhistes de la région, et tout ça. Donc la création de liens.
1: Frère Christy, merci. Je rappelle que vous êtes responsable d'une école au Sénégal et que vous êtes frère de la communauté de Thésée. On se retrouve la semaine prochaine.
0: Merci beaucoup, merci beaucoup.
1: Dans la suite de votre matinale, nous parlerons de la Corée du Nord avec Amélie Berthelin de l'AED, l'aide à l'Église en détresse. C'est dans moins de 2 minutes. Langage de la foi, un et multiple au cœur de la carte blanche de Didier Rance à 7h36. Et puis tout à l'heure à 8h20, on s'intéressera à l'histoire. Retour sur le 14 juin 1940, dans ce jour, dans l'histoire. Mais pour l'heure, place à la météo. C'est une journée estivale qui nous attend pour ce dimanche, avec à vous signaler quelques bancs de brume sur la moitié nord ce matin. En Belgique, les nuages et les éclaircies se partagent le ciel. Les températures de l'après-midi, 19 degrés prévus à Lille, 21 à Metz, 22 à Rouen, 25 degrés pour l'après-midi à Paris, 26 à Orléans, 27 degrés annoncés à Rennes, Dijon, Saint-Étienne, Marseille et Ajaccio pour cet après-midi, 30 à Lyon et La Rochelle, 34 à Bordeaux et Montpellier. Côté Belgique, 17 degrés à Liège et 18 à Bruxelles. Notre rendez-vous avec l'AED, l'aide à l'Église en détresse, et avec moi Amélie Berthelin. Bonjour Amélie.
2: Bonjour Bruno.
1: Aujourd'hui, direction l'Asie, la Corée du Nord, pays où les chrétiens sont traqués et cachés.
2: Et oui, en effet, je voulais vous parler de la Corée du Nord, puisque Kim Jong-un vient d'être réélu à la tête du pays en mars dernier à 42 ans. Dans ce pays qui est l'un, on le sait, des plus fermés au monde, le seul culte toléré est celui du président éternel. Kim Il-sung, le fondateur de la Corée du Nord, qui est mort en 1994. Pourtant, une église des catacombes survit en secret. Actuellement, des dizaines de milliers de fidèles risquent leur vie à chaque instant. Ils sont, comme vous le disiez, traqués et donc cachés. Des chrétiens sont régulièrement arrêtés et s'ils possèdent une Bible ou une simple clé USB avec des chants religieux, par exemple, ils sont immédiatement envoyés en camp de travail forcé ou battus à mort. Le régime n'épargne personne, des familles entières sont déportées, y compris même des enfants. Alors dans la capitale Pyongyang, il y a cependant 4 églises, mais ce ne sont que des façades pour tromper les rares touristes.
1: Comment la situation évolue-t-elle ces derniers mois, Amélie ?
2: Alors elle s'empire, hélas, car la Corée du Nord se militarise de plus en plus. Elle multiplie les tirs de missiles, se rapproche de la Chine et envoie également des soldats soutenir la Russie. Et puis pour la première fois, Kim Jong-un vient de déclarer officiellement la Corée du Sud comme, je cite, une nation hostile. Alors pour les chrétiens du Nord, ce durcissement géopolitique signifie encore plus de surveillance et donc de persécution au quotidien. Sauf miracle, il n'y a donc aucune ouverture à attendre du régime dans l'immédiat, hélas.
1: Alors face à cette situation, quel rôle peut encore jouer l'Église ?
2: Alors en Corée du Nord, officiellement l'Église ne peut rien faire, mais en Corée du Sud, elle fait tout pour garder le lien. Et l'évêque de Séoul garde d'ailleurs symboliquement la charge du diocèse du Nord. Et dans le diocèse frontalier, des prêtres se forment et se tiennent prêts à franchir la frontière pour évangéliser dès que le régime tombera. Et puis le grand espoir repose désormais sur les JMJ qui auront lieu, vous le savez, à Séoul en 2027. Et ce sera donc un moment privilégié pour prier pour tous les chrétiens persécutés au nord et pour la réunification des deux Corées. Alors cette semaine, gardons donc dans nos prières ces chrétiens qui gardent leur foi malgré le risque absolu en attendant leur délivrance.
1: Merci Amélie Berthelin de nous avoir parlé de la Corée du Nord. Rendez-vous la semaine prochaine avec l'AED, l'aide à l'église en détresse.
2: Merci Bruno.

0: C'est une mise en musique du psaume 102, Bénis le Seigneur, Grégory Turpin en duo ici avec Delphine. Très bon début de journée à toutes et à tous. Merci de débuter ce dimanche avec nous sur RCF Notre-Dame. Place à présent à la carte blanche de Didier Rance. Bonjour Didier.
1: Bonjour Bruno.
2: Langage de la foi, hein, et multiple. En prenant ce thème, Didier, vous êtes attiré notre attention sur quoi ?
1: Oh, c'est simple. De même que nous sommes attentifs à la façon multiple dont la vie une s'exprime dans les mondes humains, végétal, animal, l'univers de la foi est d'une part un, relation à Dieu, un et Trinité, et en même temps multiple quant à la façon dont elle se vit, s'exprime, autant de langages, à commencer par ceux de Dieu.
2: Vous voulez dire les façons diverses par lesquelles s'exprime la Bible ?
1: Oui, tout à fait. Ce qu'on appelle des genres littéraires, récits, images, paraboles, poésie, paroles de sagesse, etc. Mais c'est plutôt sur la pluralité de nos langages de foi en réponse que j'aimerais insister.
2: Des exemples, Didier ?
1: Alors, le langage le plus évident, nous le disons ensemble, c'est le dogme, le credo. Cardinal Journet écrit là-dessus un livre lumineux, Le dogme, chemin de la foi. Comme l'imbécile de la fable chinoise, on peut confondre le doigt qui montre la lune et celle-ci, à savoir confondre le dogme qui pointe la réalité divine et celle-ci, mais les dogmes sont des doigts qui pointent bien vers ce qu'ils énoncent, Trinité, incarnation, rédemption. D'ailleurs, le credo énonce des dogmes, mais il le fait en racontant une histoire. Comme toute histoire, nous touche de façon existentielle, nous met en relation avec les personnes dont il parle, surtout avec leurs actions, d'où sa force.
2: D'autres langages existent-ils ?
1: Oui, et non moins important, je pense au langage des symboles, dont les sacrements. Un des plus forts, un langage dont les mots et les actes, les actes sont aussi un langage, bien sûr, sont des réalités visibles à travers desquelles se donnent des réalités surnaturelles. Langage supérieur à celui de la logique. Prenez par exemple Jésus le bon berger. Il suffit d'en avoir vu un une fois avec un agneau ou une brebis dans les bras pour tout saisir quant à sa relation avec nous.
2: Encore un langage pour finir, Didier ?
1: Eh bien, tout simplement celui de nos vies, particulièrement celle des saints, canonisés ou non, des personnes dont l'exemple a nourri notre foi. Le bienheureux Henri Vergès, mort martyr à Alger, écrivait « Le cinquième évangile que tout le monde peut lire, c'est celui de notre vie. » C'est vertigineux. Si les dogmes, on peut dire, sont les grammaires de la révélation, les saints, on sent comme le vocabulaire. Et dans les deux sens, ce que Dieu nous dit à travers eux, le cinquième évangile, et nos réponses, l'évangile vivant.
2: Merci Didier Rance, on se retrouve la semaine prochaine pour votre carte blanche sur RCF Notre-Dame.
1: À bientôt Bruno.
0: Allez, comme tous les dimanches sur RCF Notre-Dame, c'est l'heure de notre petite leçon de joie avec une personnalité. Et aujourd'hui, c'est avec la romancière Zoé Brisby, diplômée en histoire de l'art. Cette auteure s'est spécialisée dans des intrigues à suspense, mêlant destin féminin et contexte historique. C'est le cas des Femmes du France, son dernier roman qui nous fait revivre la dernière traversée du célèbre paquebot et la mutinerie sans précédent qui s'en est suivie pour s'opposer au démantèlement en septembre 1974. À cette occasion, petit secret de bonheur d'une écrivaine qui sait nous embarquer dans son univers. Elle est au micro de Vincent Bellotti.
3: Il était une joie, Vincent Bellotti.
4: Bonjour Zoé Brisby.
5: Bonjour.
4: Alors Zoé Brisby, si l'écriture vous comble au quotidien, quels sont vos petits secrets de bonheur ? Vous allez nous le dire, hein, sans nous mener en bateau, bien sûr. Première question, quand vous vous levez le matin, est-ce que c'est tout de suite de bonne humeur ? On ne m'approche pas tant que je n'ai pas bu mon café ou monté dans ma porcelaine de Sèvres ou de Limoges, hein, comme à bord du France.
5: Non, moi, je suis joyeuse dès le matin.
4: Ça se sent à votre voix, oui.
5: Oui, j'ai cette chance-là, moi. Puis en plus, j'ai un petit qui se lève à 6h30, donc oui. Il faut être en forme dès le matin. Lui-même, il se réveille et il me dit « Je me suis réveillée de pleine humeur ».
4: De pleine humeur, donc c'est ça qui vous motive le matin.
5: Oui.
4: On continue. Quand vous avez un petit coup de déprime, qu'est-ce que vous faites pour vous remonter le moral ? Est-ce que vous partez en croisière, Zoé Brisby ?
5: Alors, ça m'est arrivé et j'ai trouvé ça très sympa. Okay. Mais sinon, ce que je fais, c'est que je cours. Je cours beaucoup, moi. Mmh. Et ça me permet d'évacuer les tensions, de prendre du recul quand j'ai besoin. Et même sur une scène, parfois, quelque chose qui bloque. Vraiment, je vais courir ou alors je nage. Mmh. Et c'est vrai que par le corps, on libère l'esprit.
4: C'est ce que Nietzsche disait. Les grandes idées viennent en marchant. Pour vous, elles viennent en courant, alors ?
5: Oui, vraiment.
4: Vraiment.
5: C'est nécessaire.
4: Est-ce qu'il y a un endroit, Zoé Brisby, qui vous fait du bien, qui vous apaise ou qui vous redonne de l'énergie ?
5: C'est vraiment ma famille, je pense. Vraiment, souvent, on dit sa maison, c'est là où se trouve ce qu'on aime. Mm-hmm. Eh bien, moi, c'est vraiment ça, en fait. Alors, évidemment, hein, Si ceux que j'aime se trouvent aux Maldives, c'est encore mieux. Mais encore, je m'ennuierais aux Maldives. Moi, je suis plutôt du genre à faire un road trip avec plein de trucs organisés, à vouloir faire plein de choses. Mais sinon, c'est vraiment d'être ensemble pour pouvoir profiter ensemble. C'est le plus important pour moi.
4: Question de gratitude. Est-ce qu'il y a une personne qui a beaucoup compté pour vous, hein, dans votre vie personnelle ou professionnelle, et à qui aujourd'hui vous avez vraiment envie de dire merci ?
5: Ah oui, moi, c'est ma mère qui est très, très importante, qui est vraiment une personne exceptionnelle, qui compte énormément. Et d'ailleurs, c'est toujours elle qui a la primeur de mon histoire. Et j'attends qu'elle me dise « c'est bien, c'est bon ». Alors, je dis « bon, okay, je l'envoie à mon éditrice, alors
4: ». Qu'est-ce qu'elle a de bien, votre mère ? Qu'est-ce qu'elle vous a apporté ?
5: C'est mon rock. C'est la personne vers qui je peux aller en cas de besoin. Je sais qu'elle sera toujours là, toujours derrière moi. Et j'aurai soit un câlin, soit un coup de pied au fait. Dans tous les cas, ce sera nécessaire. Et ce sera toujours le bon.
4: Pour terminer, Zoé Brisby, vous connaissez le dicton. Pour vivre heureux, vivons cachés. Mais pour vous, pour vivre heureuse, il faudrait vivre comment ?
5: Je suis d'accord. Je pense qu'il faut vivre un peu caché aussi. Parce que moi, j'ai toujours envie de partager. Mais c'est vrai que les autres ne sont pas forcément prêts à recevoir. Parce qu'on ne sait pas où ils en sont dans leur vie aussi et tout ça. Et effectivement, je pense qu'il vaut mieux cultiver son jardin et garder son jardin pour soi. Et sortir de temps en temps de sa grotte.
4: et j'ai presque envie de vous dire, en jetant ses peurs par-dessus bord, hein, c'est ce que font les trois héroïnes de votre roman aussi.
5: Ah oui, j'aimerais bien être capable de faire ça aussi. Moi, je suis une peureuse qui va quand même au bout de ses peurs à chaque fois. Donc, je me dis, c'est peut-être un peu ça le courage aussi.
0: Ne m'appelez plus jamais France, célèbre tube de Michel Sardou, référence à ces femmes du France de Zoé Brisby, publiée chez Albin Michel. 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Dans un instant sur RCF Notre-Dame, ce jour dans l'histoire, on s'intéressera notamment au 14 juin 1940.

0: Je sais que c'est une voix qui plaît particulièrement à Christophe à la réalisation technique. Elle nous arrive de la Californie, elle s'appelle Alela Diane, Isère and Wood sur RCF Notre-Dame. Allez, on s'intéresse maintenant à l'histoire.
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2: Aujourd'hui, nous sommes le 14 juin. C'est une longue histoire de 132 ans qui débute en Algérie. Le 3 mars 1830, dans son discours du trône, le roi, Charles X, évoque une expédition punitive en Algérie afin de récupérer une dette auprès du dey d'Alger, de détruire le repaire de corsaires et mettre fin à l'esclavage. Ainsi, l'armée française débarque en Algérie le 14 juin 1830. Le dey d'Alger capitule le 5 juillet, l'Algérie devient française, elle le restera jusqu'en 1962. Plus ce mois de juin 1940 avance, plus le spectre de la défaite flotte au-dessus de la France. Le 10, le gouvernement quitte Paris et se replie en Touraine. Le lendemain, la capitale est déclarée ville ouverte. Des messages d'alerte sont diffusés régulièrement sur les ondes.
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4: Mesdames, messieurs, la région parisienne venant d'être mise en état d'alerte. Veuillez donc gagner sans hâte les abris qui vous ont été indiqués. Vous avez tout le temps nécessaire.
2: Le 14 juin 1940, la radio allemande annonce au monde une information incroyable.
5: Le haut commandement de l'armée nous fait savoir, à l'instant, vient d'avoir lieu l'entrée des troupes allemandes victorieuses dans Paris.
6: Immédiatement, dans un but de propagande, le haut commandement allemand fait défiler à travers la capitale les troupes qui vont prendre position en Normandie.
2: Désormais, toute circulation est interdite dans Paris entre 21h et 5h du matin. La ville se met à l'heure de Berlin. L'occupation allemande de Paris durera 4 ans. Comment rétablir une popularité en forte baisse? Pour la junte militaire en Argentine, envahir les Malouines, un archipel de l'Atlantique Sud contrôlé par la Grande-Bretagne et revendiqué depuis longtemps par l'Argentine. C'est chose faite le 2 avril 1982. Les généraux argentins sont convaincus que les Britanniques n'interviendront pas. Mais Margaret Thatcher, à la tête du gouvernement, réagit et ordonne la reconquête de l'archipel. Le 21 mai, les Anglais débarquent. La guerre des Malouines se conclut le 14 juin 1982 par la reddition des forces argentines.
7: Inexorablement, l'étau se resserre sur Port Stanley. De violents combats se déroulent sur les hauteurs qui dominent le véritable camp retranché qui est devenu Port Stanley. Enfin, hier, après que des soldats britanniques aient réussi à percer le dispositif argentin, les drapeaux blancs apparaissent. Le général Menendez accepte l'inévitable et se rend au général Moore. Après 2 mois et demi de guerre, le drapeau britannique flotte à nouveau sur les Falklands.
2: La guerre aura tué 255 Britanniques et 649 Argentins. La victoire britannique renforcera la popularité de Margaret Thatcher et précipitera la chute de la junte argentine.
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2: La culture à présent, avec la disparition le 14 juin 1994 de Marcel Mouloudji, auteur, compositeur, interprète, peintre et acteur. Ses chansons évoquent l'amour, la guerre et la nostalgie. Il a notamment interprété des textes de Boris Vian et Louis Aragon. Mouloudji était né en 1922.

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1: Un grand standard de la chanson française comme un petit coquelicot, Marcel Mouloudji, pour refermer ce jour dont l'histoire a retrouvé également libre écoute et podcast sur le site internet de la maison rcfnotredame.fr. Un peu plus de 7h50 sur RCF Notre-Dame. Voici la prière du matin. Dans quelques instants, le Père Jean-Jacques Dutheil nous proposera sa méditation de l'Évangile. Pour ce 11e dimanche du temps ordinaire, l'Évangile selon saint Matthieu, chapitre 9. Jésus appela ses 12 disciples et les envoya en mission.

En ce temps-là, voyant les foules, Jésus fut saisi de compassion envers elles, parce qu'elles étaient désemparées et abattues, comme des brebis sans berger. Il dit alors à ses disciples : La moisson est abondante, mais les ouvriers sont peu nombreux. Priez donc le maître de la moisson d'envoyer des ouvriers pour sa moisson. Alors, Jésus appela ses 12 disciples et leur donna le pouvoir d'expulser les esprits impurs et de guérir toute maladie et toute infirmité. Voici les noms des 12 apôtres. Le premier, Simon, nommé Pierre, André, son frère, Jacques, fils de Zébédée, et Jean, son frère, Philippe et Barthélemy, Thomas et Matthieu le publicain, Jacques, fils d'Alphée et Thaddée, Simon le zélote, et Judas, l'Iscariote, celui-là même qui le livra. Ces 12, Jésus les envoya en mission, avec les instructions suivantes. Ne prenez pas le chemin qui mène vers les nations païennes, et n'entrez dans aucune ville des Samaritains. Allez plutôt vers les brebis perdues de la maison d'Israël. Sur votre route, proclamez que le royaume des cieux est tout proche. Guérissez les malades, ressuscitez les morts, purifiez les lépreux, expulsez les démons. Vous avez reçu gratuitement, donnez gratuitement.

quelques mots que nous aimons entendre. Il fut saisi de compassion. Berger, des brebis sans berger, donné généreusement. Il fut saisi de compassion. Le Christ qui est pris aux entrailles et de son amour, c'est son cœur qui est touché. Et il parle avec son cœur, il nous parle de cette manière-là. Voilà comment le Christ se présente face à nous et voilà comment nous devons l'entendre. Et il cherche des bergers, c'est le sens du texte, désemparés comme des brebis sans berger, des pasteurs. Il cherche au milieu de son peuple et des personnes qui vont continuer son œuvre. Cette parole est un appel clair pour nous. Il ne demande pas de capacités requises, des qualités précises, c'est simple. Prier, appeler Dieu, faire confiance et le recevoir son esprit et laisser déborder ce qui est reçu, donner généreusement, gratuitement, joyeusement. C'est laisser déborder, vivre sa vie chrétienne, c'est une vie de débordement, de l'amour, de la grâce, de l'Esprit Saint que nous avons reçu. Voilà, mes amis, cet appel de Dieu clair dans cette parole pour aujourd'hui, que nous puissions nous en souvenir.

Notre Père, qui es aux cieux, que ton nom soit sanctifié, que ton règne vienne, que ta volonté soit faite sur la terre comme au ciel. Donne-nous aujourd'hui notre pain de ce jour. Pardonne-nous nos offenses, comme nous pardonnons aussi à ceux qui nous ont offensés. Et ne nous laisse pas entrer en tentation, mais délivre-nous du mal. Car c'est à toi qu'appartiennent le règne, la puissance et la gloire, pour les siècles des siècles. Amen.

0: La chorale l'État réinterprétait « Le royaume est proche » pour refermer la prière du matin. C'est le père Jean-Jacques Guten qui avait préparé la méditation de l'évangile pour ce 11e dimanche du temps ordinaire, l'évangile selon saint Matthieu au chapitre 9. Très belle journée à tous à l'écoute de RCF Notre-Dame. Il est l'heure de rejoindre Isabelle Delaunay. Voici le saint du jour. Bonjour Isabelle.
1: Bonjour. Aujourd'hui nous fêtons les Élysées, prénom qui signifie en hébreu « Dieu est le sauveur ». Héritier du grand prophète Élie, Élisée est son disciple, puis son successeur. Nous sommes au 9e siècle avant Jésus-Christ, au cœur de l'idolâtrie que le prophète de feu, Élie, ne cesse de combattre. Un jour, dans le murmure d'une brise légère, Dieu dit à Élie de se trouver un successeur. Alors le prophète appelle un jeune homme prénommé Élisée, qui revient des champs avec ses bœufs, et devant lui, il continue à faire des miracles, et même à ressusciter le fils d'une veuve. Puis, Élie dit à son disciple qu'il allait le quitter et qu'il pouvait suivre son propre chemin. Mais Élisée voulut rester avec son maître jusqu'au bout. Arrivé au bord du Jourdain, Élie prit son manteau, frappa l'eau qui s'écarta pour laisser les deux hommes passer à pied sec, et demanda à Élisée « Dis-moi ce que tu veux que je fasse pour toi, avant d'être enlevé loin de toi. » Le disciple répondit « Que je reçoive double part de l'esprit que tu as reçu. » Alors, est-il écrit, surgit un char de feu avec des chevaux qui emporta le prophète dans un ouragan. Élisée voit son maître s'élever dans les nuées et lance ce cri célèbre « mon père, char d'Israël et ses cavaliers ». Le grand prophète disparut et Élisée ramassa son manteau, signe de sa destinée prophétique. Et pour connaître tous les miracles d'Élisée, je vous invite à ouvrir votre Bible au 2e livre des Rois. Alors, bonne lecture.
0: Merci Isabelle Delaunay, c'était le saint du jour. Très belle journée à l'écoute de RCF Notre-Dame. Dans un instant, nous parlerons de la prière pour la France avec Xavier Accart et son invité dans À l'école de la prière.
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0: 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La prière pour la France de Marcel Van au cœur ce matin de À l'école de la prière. Nous rejoignons Xavier Accart et son invité.
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12: Bonjour et bienvenue à l'École de la prière, une émission qui vise à vous introduire à l'art de la prière. Aujourd'hui, j'ai le plaisir de recevoir Madame Anne de Blaye, qui est présidente des Amis de Vannes, une association qui est chargée de la cause de béatification de Marcel Van et qui œuvre également au parrainage de séminaristes au Vietnam. J'ai aussi le plaisir de recevoir le père Olivier de Roulac de l'abbaye de Saint-Vendry, qui est postulateur de la cause de Marcel Van. Et je précise que les éditions des Amis de Van viennent de publier un livre co-signé par Elisabeth Nguyen et le père Olivier de Roulac devient un message, regard croisé sur le cardinal Tuan et Marcel Van. Bonjour chers invités. Alors aujourd'hui vous allez nous parler d'un aspect plus particulier de la spiritualité de Marcel Van qui est de plus en plus connu, diffusé, qui est sa prière pour la France. Mais avant, Père Olivier, pouvez-vous nous redire rapidement, en particulier à l'intention des auditeurs qui ne le connaîtraient pas, qui était Marcel Van ?
13: Marcel Van est né en 1928 au Tonkin, pas très loin de Hanoï, dans une famille chrétienne. Sa mère l'a éduqué avec beaucoup dans l'amour de Dieu. À l'âge de 7 ans, il quitte sa famille pour apprendre à devenir prêtre. Là, en fait, il découvre la souffrance, il est battu, rejeté, brimé. À l'âge de 12 ans, il découvre sa vocation particulière, transformer la souffrance en bonheur, la souffrance en un rayon. Puis, à l'âge de 16 ans, il obtient de rentrer chez les rédemptoristes, qui ont été fondés par des religieux du Québec, en 1925. Et là, chez les rédemptoristes, Van épanouit sa vocation. Il est pris en charge par le maître des novices, le père Antonio Boucher, qui comprend son âme. C'est lui qui nous a transmis tous les documents de Van, qui m'a dit écrire sa vie. C'est grâce à lui qu'on le connaît. Et Van va
12: être dans ce milieu qui est francophone, voilà. Mais non français. Est-ce que vous pouvez nous resituer le développement de son souci de prier pour la France ? Comment ça naît ? Ce qui n'est pas évident au départ.
14: Non, pas du tout. En fait, sa prière pour la France commence à être très connue. Elle est vraiment très bien construite.
12: On en parlera tout à l'heure.
14: Voilà. Mais ça n'a pas été évident tout de suite pour Van de prier pour la France. C'est dans ses premiers dialogues avec Thérèse.
12: Puisque donc il va avoir Thérèse va être sa grande sœur et il va vraiment avoir un dialogue mystique
14: donc,
12: avec elle.
14: Voilà, Thérèse l'a éduquée, l'a pris en charge et donc il a beaucoup parlé avec Thérèse. Et un jour, Thérèse lui demande de prier pour la France.
12: Et là, on parle de Thérèse de Lisieux hein, qui Thérèse lui apparaît Lisieux, mystérieusement.
14: Oui. Oui, c'est ça. Il l'entendait, il ne la voyait pas, mais il l'entendait et elle l'a beaucoup, beaucoup accompagnée. Donc, un jour, elle lui demande de prier pour la France. Et là, Van se rebiffe en disant « Comment prier pour la France ? Ces Français qui exploitent le Vietnam enfin, ?» il est fou furieux.
12: Parce que c'est à l'époque de la colonisation,
14: oui,
12: évidemment.
14: Oui, c'est ça. Donc, il avait vu des Français qui n'étaient peut-être pas très...
12: Très fins.
14: Oui, pas très sains. Il a toujours beaucoup apprécié les religieux français. Mais sinon, il y avait aussi toutes les histoires qu'on racontait. Donc il dit à Thérèse, il n'est pas question que je prie pour la France. Si j'avais un fusil, je les tuerais. Donc là, Thérèse lui dit, attends, d'abord, je suis française, alors... elle commence à le remettre un petit peu... dans une réflexion un petit peu plus paisible. Et elle lui dit, écoute, si tu veux, moi, j'ai quand même une arme contre les Français qui sont pas bien, qui sont méchants. Alors, il est très intéressé. Il dit, ah bon, c'est quoi ? Eh bien, c'est la prière. Donc, elle lui fait comprendre que s'il veut agir sur les Français qui n'aiment pas, pour les changer, eh bien, il y a quand même une arme qui est très intéressante, c'est la prière.
12: Et donc,
13: oui. Elle explique la prière pour tuer l'homme pécheur qui habite le cœur du Français.
12: D'accord.
13: C'est très intéressant.
14: Mais oui,
12: ça peut se décliner, évidemment.
13: Voilà.
14: C'est ça, bien sûr. Donc Van, qui est toujours prêt à faire ce qu'on lui demande, enfin, bon, il est un bon garçon, donc il accepte de prier pour la France. Et on sait par son père spirituel qu'il s'était fait un programme, donc il y avait un jour où il priait spécialement pour la France. Et on sait par son père spirituel que quand il priait pour la France, c'était pour lui extrêmement douloureux. C'était très, très difficile. Donc il y a eu plusieurs, passages où il en parle avec Jésus, et Jésus a pas mal insisté sur le fait qu'il fallait prier pour la France. C'est quand même lié à ces échanges entre la France et le Vietnam, qui sont deux pays qui sont liés, pas seulement historiquement, pas seulement culturellement, mais qui sont liés spirituellement. Et la France, fille aînée de l'Église, est finalement associée au Vietnam, fils aîné de l'Église. C'est le pape Pie XI, quand il a consacré le premier évêque vietnamien.
12: Fils aîné en Asie.
14: Oui, en Asie. quand le pape Pie XI a consacré le premier évêque vietnamien, il lui a dit « Retournez maintenant dans votre pays, qui est le fils aîné de l'Église pour l'Asie. »
12: D'accord.
14: Donc on comprend assez bien ce lien entre ces deux pays. Et donc Jésus, à plusieurs reprises, lui a dicté des prières. Il lui a même dit de les réciter en français. Donc Van s'est exécuté.
12: D'accord. Et donc il y a une prière plus connue que les autres.
14: Oui, il y a une prière.
12: Qu'on va lire maintenant.
14: Il y a une prière qui a été très très diffusée.
12: Dans quelle année donc
14: Donc cette prière a été dictée par Jésus à Vannes le 14 novembre 1945. C'est d'ailleurs très exactement
12: 70 ans
14: avant les attaquants de novembre 2015.
12: D'accord. Vous voulez la lire, Père Olivier ou...
14: On va la lire ensemble.
13: Très bien.
14: Seigneur Jésus, aie compassion de la France, daigne l'étreindre dans ton amour et lui en montrer toute la tendresse. Fais que, remplie d'amour pour toi, elle contribue à te faire aimer de toutes les nations de la terre. Ô amour de Jésus, nous prenons ici l'engagement de te rester à jamais fidèle et de travailler d'un cœur ardent à répandre ton règne dans tout l'univers.
12: Qu'est-ce que vous avez à nous dire cette prière, Père Olivier ?
13: Eh bien, c'est une très belle prière qui montre d'abord que la France a besoin d'être consolée. Aie compassion de la France. Hein, on a fait l'appel de l'amour de Jésus pour que les cœurs en fait s'ouvrent à cet amour que Jésus nous donne, ne cesse de nous donner. Et la mission de la France
12: qui est dans la dernière partie, alors
13: la mission, non, là qui tout de suite fait que remplie d'amour pour toi, elle contribue à te faire aimer.
12: Voilà.
13: Tout l'enjeu du chrétien, c'est de faire aimer Jésus, de le faire connaître, et en particulier pour la France, donc c'est la vocation particulière.
12: Cette vocation de la mission, de l'universel, du rayonnement universel.
13: Exactement.
12: Oui.
13: C'est bien pour cela qu'on l'a dit, fille aînée de l'Église. Ça vient de là. C'est une mission qu'elle a exercée et qu'elle continue à exercer.
12: Et qui, en quelque sorte, s'est sécularisée à travers les lumières qu'on a voulu exporter à travers le monde.
13: Alors, certainement. Oui. Mais en même temps, le cardinal Barbarin, il y a quelques années, disait dans une conférence sur France, fille aînée de l'Église, qu'on estime à Rome qu'après le Brésil, la France est l'un des pays les plus dynamiques au niveau de la foi chrétienne.
12: Dans la créativité, vous voulez dire, ou dans la...
13: Au niveau de la vie ecclésiale. Donc, effectivement, la prière, la mission et la dynamique profonde.
14: Et puis, beaucoup de saints, beaucoup de communautés qui sont nées en France.
12: Mm-hmm. Oui, ça, il y a cette créativité voilà. Singulière.
13: Donc, on demande à Jésus vraiment de mettre ce regard d'amour sur la France pour qu'à son tour, elle transmette cet amour au monde entier. Mm-hmm. C'est là sa mission. Et la dernière partie... Au amour de Jésus, nous prenons ici l'engagement de te rester fidèle et de répandre le règne de ton amour. C'est-à-dire que nous sommes appelés, comme Français, mais il n'y a pas que eux, mais particulièrement, vraiment, justement, à creuser cette communion avec le Seigneur. Et à ce moment-là, ce n'est pas nous qui allons convertir les gens, mais c'est le Seigneur, à travers nous, qui va convertir. À une époque où Van était dans un camp, et il est épuisé, j'en peux plus, il dit « Jésus, j'en peux plus, je veux mourir ». Et Jésus lui fait cette réponse très étonnante. Tu sais, ici dans ce camp, je n'ai que toi pour me donner aux autres. Et bien là, on retrouve la même chose. Bien des fois, il n'y a que nous par qui Jésus puisse passer pour se donner aux autres. Et c'est là notre mission, à la fois personnelle et communautaire à l'échelle du pays.
12: Alors cette prière qui se diffuse rencontre une vraie dynamique en France, enfin depuis 2012, et puis la prière du 15 août de Mgr 23, un renouveau de prière pour la France. On voit des livres paraître là-dessus. L'archevêque Dupuy avait aussi beaucoup insisté là-dessus. Il y a une neuvaine pour la France avant les élections. Enfin, c'est quelque chose qui se développe énormément.
14: Hein. Oui, mais d'ailleurs, la prière de Vannes, elle est à peu près dans toutes les prières proposées pour la France.
12: Oui, c'est ça.
14: Et elle commence à être assez connue. Nous, on en a diffusé des centaines de milliers. Hein. C'est étonnant.
12: Oui, on trouve souvent au fond des paroisses.
14: C'est là qu'on voit que, d'ailleurs, il y a une certaine inquiétude en France. Et que il y a quand même beaucoup de gens qui ont compris que la seule réponse c'est la prière.
12: Alors justement, Van a des très beaux mots. Alors à l'époque, il parle du communisme qui est l'idéologie sous la férule de laquelle il vit, mais qui peuvent s'appliquer aussi à la situation d'aujourd'hui. Vous me parliez de cette citation, l'âme la plus puissante.
13: Eh bien, Van explique très très simplement que effectivement les idéologies en fait, sont graves parce qu'elles vont empoisonner le cœur de l'homme. Et que justement, comme le contrepoison, c'est effectivement la prière, cette prière intense qui va toucher en profondeur le cœur de l'homme, l'éclairer, lui donner, c'est un des dons de l'Esprit Saint, la sagesse, l'intelligence, pour discerner ce qui est faux et revenir à ce qui est vrai et juste.
12: comme Thérèse lui avait dit dès le départ, donc si tu veux transformer les Français, si tu veux lutter contre finalement le mal que tu peux y voir, prie pour eux, enfin prie pour ton ennemi.
13: Prie pour eux, pour justement ce qui est mauvais en eux soit détruit dans l'amour de Dieu, soit consommé par l'amour de Dieu.
12: Merci beaucoup Madame Anne de Blaye et le Père Olivier de Roulac pour cette présentation de la prière pour la France de Marcel Vannes. Je rappelle que aux éditions Les Amis de Vannes, édition vient de paraître de Elisabeth Nguyen et le Père Olivier de Roulac, Deux vies, un message, regard croisé sur le cardinal Tuan et Marcel Vannes. Et aux mêmes éditions, vous trouverez d'autres ouvrages de Marcel Vannes ou sur Marcel Vannes. Merci beaucoup de votre attention, chers auditeurs. Je vous donne rendez-vous à la semaine prochaine. Et d'ici là, j'espère vous retrouver dans le mensuel Prier, qui vous forme à la prière, qui vous redonne le goût de la prière, qui vous donne des clés pour prier, et notamment un petit supplément avec l'évangile commenté par les frères de Thésée chaque jour. À très bientôt. Merci de votre attention.
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Un extrait du spectacle musical Jean de la Croix de Daniel Facerias, c'était Soledad, interprété par Daniel Facerias et Claire Meunier. 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

0: qui rencontre Jésus rencontre le judaïsme, a déclaré solennellement Jean-Paul II dans son célèbre discours de Mayence en 1980. Cette phrase, c'est un petit peu la formule liminaire du week-end organisé chaque année par le CIRDIC, le Centre d'initiative pour les relations et le dialogue entre juifs et chrétiens, dont vous êtes l'un des responsables, Nicolas Pelletier. Bonjour.
1: Bonjour Odile.
0: Vous organisez les 20 et 21 juin prochains, donc un week-end pour puiser aux sources juives de la foi chrétienne. On ne peut qu'encourager nos auditeurs à y participer. C'est un week-end ouvert à tous.
1: Alors c'est un week-end ouvert à tous, c'est pas réservé uniquement aux prêtres ou aux religieux ou aux religieuses, c'est vraiment l'idée, c'est de vraiment accueillir le plus grand nombre de personnes possible et même des personnes qui ne seraient pas chrétiennes.
0: Ça ne s'adresse pas uniquement aux chrétiens, tout de même il faut avoir une certaine curiosité pour le judaïsme.
1: Pas forcément, il faut avoir peut-être une sensibilité ou avoir envie de se former, mais on peut vraiment ne rien connaître et aller à ce week-end-là. C'est vraiment potentiellement un week-end de découverte.
0: Et donc le CIRDIC dont vous êtes responsable, est-ce que vous pouvez nous dire un petit peu ce que c'est? C'est une association, c'est ça?
1: Alors, le CIRDIC, c'est une association qui est reconnue par la Conférence des évêques de France, qui est issue des Sœurs de Sion. Les Sœurs de Sion, c'est une communauté religieuse qui existe depuis le 19e siècle et qui, au moment du Concile de Vatican II, de la fameuse déclaration de Nostra Aetate, a eu pour mission, elle a été confiée par le cardinal Béat, justement, de faire découvrir le judaïsme aux chrétiens. C'est un peu suite à l'électrochoc de la Deuxième Guerre mondiale et de la Shoah. Il y a eu une prise de conscience dans le monde chrétien de l'antisémitisme chrétien. Et donc, cette mission a été mise en place de former les chrétiens.
0: C'est vrai que Nostra Aetate, on l'a beaucoup dit dans cette émission, mais ça a représenté un retournement vraiment à 180 degrés. C'est-à-dire que là où les chrétiens priaient pour la conversion des juifs, ça a complètement changé avec Vatican II. Il s'agissait au contraire de découvrir le judaïsme, notamment pour comprendre l'origine du christianisme finalement. Et l'intuition du cardinal Béat, c'était qu'il fallait absolument former les chrétiens. On ne pouvait pas les laisser tout seuls face à ce retournement de situation.
1: Oui, exactement. C'est vraiment effectivement une période absolument charnière dans l'Église. Ce qui est paradoxal, c'est que Jésus était juif, Marie était juive, les apôtres étaient juifs, et tous les premiers chrétiens étaient juifs. Et pourtant, pendant 2000 ans, on n'a pas arrêté de se séparer d'eux, et même à un moment, à les haïr et à vouloir les convertir. Voilà. Et Nostra Aetate fait une bascule où on redécouvre le judaïsme pour ce qu'est le judaïsme. Le judaïsme de l'époque de Jésus, mais aussi le judaïsme moderne, le judaïsme vivant aujourd'hui.
0: Oui, c'est cette formule qu'a eu Jean-Paul II, que j'ai citée, qui rencontre Jésus, rencontre le judaïsme. Vous la mettez à chaque fois en exergue du programme du week-end du CIRDIC. Pour quelle raison?
1: Pour quelle raison? Parce que c'est vraiment fondamental. Plus on comprend le judaïsme, mieux on comprend la pensée de Jésus et du christianisme et qu'on peut progresser. C'est un peu un chemin de conversion. Ça nous aide, à nous chrétiens, à approfondir notre foi, à mieux la comprendre et à comprendre ce qui est important et surtout ce qui est moins important.
0: Pourquoi vous dites que c'est un chemin de conversion pour les chrétiens?
1: En fait, personnellement, ce que je crois, moi je suis issu d'une famille chrétienne. Pour moi, on a plusieurs conversions dans sa vie. La première, c'est qu'on prend conscience que c'est important d'avoir une foi chrétienne. Et puis après, c'est une deuxième d'avoir, en rencontrant le judaïsme, c'est une nouvelle conversion qui permet d'approfondir encore plus ce chemin et d'ouvrir des portes et des perspectives qui sont, en tout cas pour moi, extrêmement importantes et d'une très grande beauté et d'une très grande richesse.
0: Est-ce que c'est pas un peu déroutant pour un chrétien? Ça peut nous bousculer, ça, finalement?
1: Non, moi je crois pas. Personnellement, ce que je trouve très beau dans le judaïsme, venant du monde chrétien, c'est deux choses. C'est à la fois la beauté de la prière juive. C'est vraiment, la prière juive est d'une très grande profondeur, d'une très grande beauté, d'une très grande richesse spirituelle. Donc ça, c'est un premier pilier. Et puis il y a un deuxième pilier qui est, chrétien, nous on lit la Bible, l'Ancien Testament et le Nouveau Testament. Et parfois il y a des textes qui sont, on ne perçoit pas toute la sève et la profondeur de ces textes. Et en travaillant avec des rabbins qui ont une très grande tradition de ce qu'on appelle l'exégèse rabbinique du texte, on perçoit la profondeur du texte, le texte se dévoile, ce qui nous permet de mieux l'apprécier, le comprendre et qui permet aussi de nourrir sa foi.
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0: Nicolas Pelletier, nous parlons avec vous de ce week-end qui aura lieu les 20 et 21 juin prochains. Une proposition pour les chrétiens qui le souhaitent de découvrir ou redécouvrir le judaïsme. Donc le programme a été publié, on peut le consulter en ligne sur le site du CIRDIC. Et donc vous avez prévu deux interventions dans ce week-end sur notamment le sujet de la terre d'Israël. Alors il va y avoir une intervention de Daniel Guerrier sur comment comprendre les juifs et le judaïsme sans le don de la terre, et une autre du père Alexandre Comte, Israël au cœur de la foi chrétienne. C'est vrai que c'est un sujet en ce moment qui est très sensible, c'était important pour vous de l'aborder dans ce week-end.
1: Alors ça, bon, effectivement c'est un sujet assez délicat, je pense que vu de France, on ne comprend pas forcément tout ce qui se passe dans cette partie du Moyen-Orient. Moi, par exemple, ce qui me touche beaucoup, c'est effectivement il y a un lien à la Terre. La Bible, en fait, ce n'est pas un texte désincarné, c'est un texte qui se passe à un endroit bien précis. Et par exemple, quand Moïse reçoit les 10 commandements ou les 10 paroles ou ce qu'on appelle dans le judaïsme le don de la Torah, ben, ça se

0: Malheureusement, cette terre, elle fait l'enjeu de questions qui semblent insolubles. Comment est-ce que vous allez répondre aux questions qui risquent d'être compliquées ?
1: En fait, c'est un sujet délicat qui suscite beaucoup d'animosité ou de tension. Donc nous, au CIRDIC, et puis les prêtres catholiques avec qui on travaille connaissent bien le sujet. On a eu beaucoup de formations là-dessus. Voilà, pour essayer de démêler le blanc du noir, le vrai du faux. Voilà, moi, personnellement, je suis allé en Israël, je suis même allé en Cisjordanie pour comprendre. Personnellement, je pense qu'il faut quand même bien distinguer les enjeux politiques dans cette région et puis les enjeux théologiques et spirituels, pas tout mélanger. Je pense qu'il faut vraiment distinguer les deux et pour les chrétiens, voilà, faire ce chemin de découverte du judaïsme en tant que religion dont faisait partie Jésus, quoi. Donc ça, c'est vraiment important, quoi.
0: Oui, ça, c'est un défi aujourd'hui d'arriver à maintenir ce lien judéo-chrétien de dialogue entre religions. L'époque actuelle nous met au défi de cela un peu.
1: Bah, je pense, de toute façon, le dialogue entre juifs et chrétiens, il a toujours été à toutes les époques, entre guillemets, mis à mal pour plein de raisons. Ça l'est en ce moment, ça le sera demain pour d'autres raisons. Et je pense, au contraire, il faut continuer ce dialogue et que avoir le courage d'écouter et de dépasser ces mécompréhensions ou ces réactions fortes. Et vraiment être d'abord dans une attitude de découverte, d'écoute, avant d'avoir un avis tranché sur ces questions-là.
0: Alors un temps fort aussi du week-end, c'est le moment où les chrétiens sont accueillis à la synagogue par la communauté juive locale. On ne l'a pas dit, mais ça se passe à Fontainebleau, enfin à Avon, tout près de Fontainebleau.
1: Exactement,
0: c'est ça.
1: Ouais.
0: Ça a son importance de permettre aux chrétiens d'être accueillis par la communauté juive.
1: Oui, alors ça c'est très important parce que je pense que découvrir le judaïsme, ça se fait pas que dans les livres ou de manière intellectuelle, et être accueilli par une communauté juive dans une synagogue, bah, c'est de voir des visages d'abord, des hommes et des femmes, c'est de voir un lieu et puis d'être ému ou touché par la beauté des chants, la beauté des textes, la beauté des commentaires bibliques. Voilà, donc c'est une expérience à la fois intellectuelle, mais du corps, de l'âme, des sens. Voilà, donc c'est vraiment important d'avoir cette ouverture et de pouvoir vivre ce moment qui est pour moi unique.
0: Et puis Avon, c'est pas un lieu choisi au hasard puisque c'est un village qui compte plusieurs justes parmi les nations. Voilà. À la synagogue d'Avon, il arrive que les juifs sur place disent « nous n'oublierons pas ».
1: Bah oui, effectivement, en fait, à Avon, c'est là où il y avait le fameux collège des frères Carmes qui ont, pendant la Deuxième Guerre mondiale, caché des enfants juifs qui avaient 10 ans, 12 ans et qui ont été, dénoncés, voilà, merci Odile, et en fait, qui ont été emmenés dans les camps de déportation. Et le frère Carmes qui était avec eux a voulu partir avec eux et aucun des enfants, et ni le frère Carmes, ne sont rentrés de déportation. Donc c'est vraiment un lieu aussi, effectivement, de justes qui ont, pendant la Deuxième Guerre mondiale, pris le courage au risque de leur vie pour protéger et cacher des juifs de la déportation, les protéger de la déportation.
0: Un dernier mot peut-être pour ceux qui seraient intéressés par ce week-end, qu'est-ce que vous pourriez leur dire pour leur donner envie de participer ?
1: Non, c'est un week-end, en fait, encore une fois, qui est ouvert à tous. Il n'y a pas besoin d'être un grand théologien ou d'un spécialiste du judaïsme. C'est vraiment ouvert à tous. C'est vraiment une découverte. Et je pense que c'est vraiment un très beau moment de joie, de découverte. Le soir, on chante, on danse. Bon, le dimanche matin, évidemment, on va à la messe avec les frères Carmes. Enfin, il y a différents aspects. Voilà, c'est vraiment ouvert à tous et je pense que c'est vraiment quand on est chrétien ou pas, c'est une expérience vraiment transformante et vraiment qui peut être très forte dans la progression de sa foi, quoi.
0: Merci à vous Nicolas Pelletier, responsable du CIRDIC, et nous adressons une pensée chaleureuse aux sœurs de Sion, à qui l'on doit le CIRDIC, mais aussi cette émission « Connaître le judaïsme ». Il n'est pas trop tard pour vous inscrire au week-end annuel du CIRDIC, rendez-vous sur cirdic.fr. Quant à nous, Nicolas Pelletier, nous nous retrouvons bientôt pour parler cette fois de la prière, prière juive, prière chrétienne, c'est le thème de notre prochaine émission.
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0: 1929, Jeanne d'Arc et ses compagnons, notre invitée, la médiéviste Valérie Toureille.
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0: Bon début de journée à tous. 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
0: Aujourd'hui, 1429.
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0: Mais que s'est-il passé pendant ces 12 mois? De nombreux défenseurs de la ville d'Orléans meurent lors de la journée des harengs. Charles VII est couronné à Reims et Jeanne d'Arc entre dans l'histoire. Invité Valérie Toureille, auteur du livre Les Compagnons de Jeanne d'Arc, images d'une société militaire à la fin du Moyen-Âge. Un livre qui sort chez Talendier.
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0: Afin de définir la défense de l'Europe face à la menace de l'Empire ottoman, débute le 6 janvier le congrès de Lutsk, réunissant les puissances du nord et de l'est de l'Europe. Ce congrès va durer 13 semaines et parmi les décisions prises, la restauration du royaume de Lituanie et l'amélioration des relations entre le Danemark et la Ligue hanséatique. L'objectif principal de ce rendez-vous, la sécurité en Europe, n'a pas été réalisé. Le 12 février, de nombreux défenseurs de la ville d'Orléans meurent à Rouvray dans une expédition pour s'emparer d'un convoi de ravitaillement, des harengs, destinés aux Anglais. À la suite de cette journée dite des harengs, la ville d'Orléans cesse de recevoir des secours jusqu'à l'arrivée de Jeanne d'Arc. Une disparition le 20 février, celle de Jean de Médicis, fondateur de la puissante dynastie des Médicis de Florence, c'est l'arrière-grand-père de Laurent le Magnifique. Héritière du royaume de Navarre depuis 1413 à la mort de sa sœur aînée, Blanche Première est couronnée reine de Navarre à Pamplune le 18 mai avec son époux Jean II. Le nouveau règne sera une période de paix pour la Navarre. Et la mort de Blanche, son mari Jean usurpera le trône de Navarre jusqu'à sa mort au détriment de ses enfants.
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0: Au début du 15e siècle, Charles VI est roi de France. Atteint de crise de folie, sa santé provoque au cœur de la guerre de Cent Ans un conflit entre Armagnac et Bourguignon. Le 25 octobre 1415, la France connaît l'une des plus grandes défaites de son histoire face aux Anglais, à Azincourt. En 1418, son fils, le dauphin Charles, est dans l'obligation de quitter Paris envahi par les troupes bourguignonnes. Et le 10 septembre 1419, lors d'une rencontre à Montereau entre le dauphin Charles et le duc de Bourgogne, Jean sans peur, eh bien ce dernier est assassiné et pour le successeur du duc de Bourgogne, Philippe le Bon, un seul coupable, le dauphin Charles. Philippe va alors s'associer au roi d'Angleterre, Henri V, et la reine de France, Isabeau de Bavière, pour écarter le dauphin Charles de la succession de la couronne de France. Elle sera cédée à Henri V à la mort de Charles VI. C'est le traité de Troyes signé le 21 mai 1420. Henri V meurt en 1422, quelques semaines avant Charles VI. Henri VI d'Angleterre, 9 mois, est proclamé roi de France le 22 octobre 1422, Charles faisant la même chose le 30 octobre. 7 ans vont passer, l'épopée de Jeanne d'Arc, et Charles VII est sacré roi de France à Reims en présence de Jeanne. Nous sommes le 17 juillet 1429.
4: Dans cette sainte ville, bénie de la main de Dieu notre Père Tout-Puissant, nous te sacrons Charles de Valois, souverain, seigneur et roi de notre grand royaume de France, à charge pour toi de défendre la foi de notre sainte mère l'Église, et ce, tant que Dieu te prêtera vie.
0: Le sac de Charles VII vu par Luc Besson. De son côté, Henri VI est sacré à Notre-Dame de Paris le 16 décembre 1431. Les rois d'Angleterre se prétendront rois d'Angleterre et de France jusqu'en 1801.
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0: 1429, le 8 mai, les Anglais lèvent le siège de la ville d'Orléans qu'ils tenaient depuis 6 mois, la ville étant sauvée par l'arrivée de renforts dont Jeanne d'Arc. Cet événement, véritable tournant de la guerre de Cent Ans, a marqué notre histoire. Valérie Toureille, bonjour.
5: Bonjour.
0: Vous publiez chez Talendier « Les compagnons de Jeanne d'Arc, images d'une société militaire à la fin du Moyen-Âge ». Pourquoi vous intéressez à ces compagnons de Jeanne d'Arc ?
5: En fait, l'ambition de ce livre, c'était d'aborder Jeanne d'Arc de manière indirecte ou sous un angle inédit à travers son environnement militaire. Donc, j'ai identifié 10 hommes de guerre avec des profils à la fois différents et complémentaires. Et on peut dire que chacun, à leur manière, éclaire la société de Jeanne d'Arc, l'histoire politique et militaire dans laquelle elle s'est inscrite.
0: Vous le disiez, ils sont très différents. Ont-ils quand même des points communs, ces différents compagnons de Jeanne d'Arc ?
5: Ma foi, ce qui les rassemble, c'est d'être des capitaines au service de Charles VII et d'avoir servi Jeanne. Voilà. Pour le reste, ils sont assez différents.
0: Valérie Toureille, je vous propose d'évoquer 3 compagnons de Jeanne d'Arc. Et pour commencer, le premier d'entre eux, Robert de Baudricourt. Cela peut paraître surprenant qu'une jeune bergère soit reçue par un seigneur.
5: C'est vrai, et en même temps, ça n'est pas si étonnant au Moyen-Âge. Il n'y a pas ces clivages sociaux infranchissables tels qu'on les connaîtra dans les siècles suivants. Au Moyen-Âge, au fond, on peut encore approcher un seigneur, on peut même approcher un roi. Jeanne d'Arc est plutôt connue par sa famille, en fait. Robert de Baudricourt a déjà traité avec son père, qui, avec d'autres notables du village, avait cherché à trouver une forme de protection pour la communauté. Donc, c'est une famille qu'il connaît. Pour autant, il méprise évidemment à la fois ses paysans et encore plus, je dirais, cette petite paysanne, même s'il la reçoit, malgré tout, au regard de sa témérité et de sa volonté.
0: Il va quand même lui permettre de rencontrer Charles VII.
5: Oui, mais il faudra quand même qu'elle franchisse un certain nombre d'épreuves et d'examens.
0: Baudricourt va rester en Lorraine et ne pas suivre Jeanne dans son périple, donc il suit ça de loin.
5: C'est vrai, au fond, on a le sentiment d'abord qu'il est assez rétif. Il va falloir le solliciter à plusieurs reprises pour qu'il accepte. Donc, vraisemblablement, c'est sur ordre qu'il accepte aussi d'envoyer Jeanne auprès du dauphin. On ne le sent pas particulièrement investi dans la mission de Jeanne d'Arc. En tout cas, c'est mon ressenti. Et Baudricourt va rester effectivement très attaché à la Châtellenie et à cette région.
0: Autre compagnon, un prince de sang, il s'agit de Jean d'Alençon. Il ne peut pas participer à la libération d'Orléans, mais il accompagnera Jeanne dans beaucoup de combats. Comment définiriez-vous leur relation ?
5: Alors là, on a des relations beaucoup plus privilégiées. En tout cas, c'est les sources qui en témoignent et le témoignage aussi de Jean d'Alençon. C'est assez inexplicable parce que là, je dirais, le gouffre est encore plus grand entre cette jeune paysanne et ce prince des fleurs de lys. Il y a une connivence qui va naître assez tôt. Il racontera qu'il l'a croisé, enfin, il est venu à sa rencontre, plus précisément à Chinon, que c'est là d'ailleurs, la voyant s'entraîner à courir à la lance, qu'il va lui apprendre à chevaucher aussi. Chevaucher comme un chevalier, j'entends, pas à monter à cheval, il sait le faire déjà. Donc, très vite, entre les deux figures, entre les deux personnages plutôt, il va se nouer ce qu'on pourrait appeler une amitié. Elle s'engage d'ailleurs même auprès de son épouse pour lui garantir qu'elle prendra soin du prince d'Alençon.
0: Valérie Toureille, troisième compagnon de Jeanne d'Arc que je souhaiterais aborder avec vous, c'est Guillaume de Flavy que vous désignez comme le compagnon d'infortune. Pourquoi ce qualificatif ?
5: Parce que c'est avec lui qu'elle va connaître, je dirais, cette funeste expérience de la captivité, puisqu'on lui reprochera d'avoir fermé les portes de la ville alors qu'elle cherchait, avec ses compagnons, donc à fuir et à se protéger derrière l'enceinte. C'est le capitaine de Compiègne. Compiègne était à ce moment-là assiégée par les Anglo-Bourguignons, deux armées sur place. Jeanne fait une sortie pour faire une sorte de repérage et voir les positions des uns et des autres. Et une alerte est donnée. C'est comme ça, en fait, qu'un escadron, si je puis dire, bourguignon, fond sur la petite troupe. Et en fait, elle envoie ses hommes se protéger. Elle est la dernière, avec une petite troupe derrière elle, à battre retraite. Mais c'est trop tard, en fait, parce que le capitaine donc de la place, Guillaume de Flavy, ferme la herse et Jeanne et plusieurs de ses hommes se retrouvent prisonniers à l'extérieur.
0: Et ça lui sera fortement reproché.
5: Oui, mais en même temps, le risque de perdre la ville était grand aussi.
0: Jeanne d'Arc est donc faite prisonnière devant Compiègne, puis après son procès, elle est condamnée au bûcher et exécutée le 29 mai 1431. Mais la guerre n'est pas terminée, elle va se poursuivre jusqu'en 1453. Valérie Toureille, un procès de réhabilitation de Jeanne d'Arc va avoir lieu en 1456. Quel va être le rôle des compagnons de Jeanne d'Arc dans ce nouvel épisode ?
5: Il va être assez limité parce qu'au fond, un certain nombre d'entre eux déjà sont morts. Certains vont pouvoir témoigner. C'est le cas de Dunois, c'est le cas de Raoul de Gaucourt, c'est le cas de Jean d'Alençon, de Jean d'Olon. Richemont, le connétable qu'elle a croisé aussi dans son aventure et qu'elle a d'ailleurs ramené à la tête de l'armée. Il a été évincé pendant longtemps et le sera même encore après. Richemont, donc, qui est le frère du duc de Bretagne, refuse de participer à cette procédure de réhabilitation. Les plus beaux témoignages sont ceux de Dunois, du bâtard d'Orléans et de Jean d'Alençon.
0: Pour vous, quel est le compagnon qui vous a le plus marqué parmi les dizaines que vous présentez dans votre livre ?
5: C'est difficile à dire.
0: Ils sont tous particuliers.
5: Il y a trois belles figures, on va dire, de chevaliers qui se distinguent quand même du lot. C'est le bâtard d'Orléans, Dunois, que je viens d'évoquer, mais aussi Jean d'Alençon. Et puis un petit capitaine, moins connu, mais qui s'est battu avec ses propres moyens pour protéger le Maine, c'est Ambroise de Loret.
0: Valérie Toureille, votre livre a comme sous-titre « Image d'une société militaire à la fin du Moyen-Âge ». Quelle est cette image ?
5: En fait, elle est diverse à travers ces différentes figures où l'on peut croiser à la fois celle d'un connétable, celle d'un petit capitaine comme Ambroise de Loret, celle d'un bâtard qui deviendra un prince. On a là une galerie très hétérogène. Mais au-delà de cette hétérogénéité, ce qui est intéressant, c'est de voir qu'au moment où Jeanne rassemble ces hommes qui combattaient presque de manière autonome, même s'ils se sont rassemblés pour la défense d'Orléans. Cette armée évolue vers une armée qui devient professionnelle, sous l'impulsion du connétable que je viens de citer, du roi évidemment, qui est à la manœuvre. Et on assiste en fait à la fin de la guerre de Cent Ans, une sorte de retournement, c'est-à-dire que le roi reprend en main l'appareil militaire, met au pas tous ses capitaines qui avaient combattu de manière un peu autonome, parfois un peu mercenaire et vivant sur le pays avec brutalité, il faut le reconnaître, finit par les faire rentrer dans le rang pour devenir, au fond, des capitaines obéissants. Et c'est comme ça qu'apparaît cette armée permanente, cette nouvelle armée royale, dans laquelle, au fond, les chevaliers sont devenus des soldats.
0: C'est une période de bascule, en fait.
5: Tout à fait.
0: Valérie Toureille, je rappelle le titre de votre livre, « Les compagnons de Jeanne d'Arc, image d'une société militaire à la fin du Moyen-Âge ». Il est sorti chez Talendier. Un très grand merci à vous.
5: Merci à vous.

La semaine prochaine, dans cette année dans l'histoire, 1556, le futur Henri IV est présenté à la cour du roi de France. Invité François Dubreuil, auteur du livre « Henri IV, le roi au grand cœur » sorti aux éditions Plein Vent. Vous écoutez RCF Notre-Dame, très belle journée à toutes et à tous en notre compagnie. À suivre notre rendez-vous avec l'œuvre d'Orient et son directeur général, Mgr Hugues de Walmont.

0: Ah, c'était un tube en son temps, 1992. Tasmine Asher sur RCF Notre-Dame avec Sleeping Satellite à 8h46.
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0: Notre rendez-vous avec l'œuvre d'Orient, c'est maintenant, et son directeur général, Mgr Hugues Duwalmont. Bonjour Monseigneur.
2: Bonjour Bruno, bonjour chers amis.
0: Et avec vous cette semaine, nous revenons sur la visite du patriarche latin de Jérusalem en France.
2: Oui, cette semaine, l'œuvre d'Orient et le sanctuaire de Paray-le-Monial ont invité à venir en France le cardinal Pizzaballa, le patriarche latin de Jérusalem. En cette guerre qui ravage la Terre Sainte, sa voix est devenue l'une des plus écoutées du Proche-Orient. Non parce qu'il serait un commentateur politique de plus, mais parce qu'il demeure avant tout un pasteur, un homme qui porte dans sa prière et dans son ministère des populations meurtries, des familles déplacées, des communautés chrétiennes fragilisées, mais aussi l'espérance d'une paix encore possible. Alors que fait le cardinal pendant cette semaine? Il va rencontrer des responsables publics, des fidèles, et donnera plusieurs conférences pour témoigner de la réalité vécue aujourd'hui à Jérusalem, en Israël, en Palestine, à Gaza et dans toute la région. Il va aussi se rendre à partir de vendredi à Paray-le-Monial, car la mission d'un patriarche est d'abord spirituelle. Il viendra rappeler que les chrétiens de Terre Sainte ne vivent pas seulement une crise politique, ils cherchent à demeurer témoins de l'Évangile. Alors j'invite nos éditeurs à peut-être lire la lettre pastorale qui est adressée à son diocèse, on la trouvera sur le site de l'œuvre d'Orient. Ce texte n'est pas une analyse politique, il est une méditation sur la vocation chrétienne dans une terre blessée. Le cardinal Pizzaballa écrit que la guerre ne doit pas conduire à la fermeture, au repli ou à la peur, mais à retrouver ce qui fait l'identité profonde de Jérusalem, être une ville ouverte, une ville de rencontre, une ville où l'on apprend à regarder l'autre, non comme un ennemi, mais comme un frère. Dans cette lettre, une image revient souvent, celle de la Jérusalem céleste, décrite dans l'Apocalypse, une cité dont les portes demeurent ouvertes, une cité qui accueille les peuples et qui est appelée à apporter la guérison aux nations. Vous l'entendez, en accueillant le patriarche de Jérusalem, nous n'accueillons pas seulement un témoin de la guerre, nous accueillons un témoin d'espérance. À l'heure où tant de discours dressent les peuples les uns contre les autres, sa visite est une invitation à garder les yeux tournés vers Jérusalem, non seulement comme un lieu de conflit, mais comme une promesse, celle que Dieu n'abandonne jamais les hommes à la fatalité de la violence.
0: Merci Monseigneur Hugues Duwalmont, on aura le plaisir de se retrouver la semaine prochaine pour ce rendez-vous avec l'œuvre d'Orient.
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0: h 50 sur RCF Notre-Dame, voici la prière du matin. Dans quelques instants, le Père Jean-Jacques Dutheil nous proposera sa méditation de l'Évangile pour ce 11e dimanche du temps ordinaire, l'Évangile selon saint Matthieu, chapitre 9. Jésus appela ses 12 disciples et les envoya en mission.

En ce temps-là, voyant les foules, Jésus fut saisi de compassion envers elles, parce qu'elles étaient désemparées et abattues, comme des brebis sans berger. Il dit alors à ses disciples : La moisson est abondante, mais les ouvriers sont peu nombreux. Priez donc le maître de la moisson d'envoyer des ouvriers pour sa moisson. Alors, Jésus appela ses 12 disciples et leur donna le pouvoir d'expulser les esprits impurs et de guérir toute maladie et toute infirmité. Voici les noms des 12 apôtres. Le premier, Simon, nommé Pierre, André, son frère, Jacques, fils de Zébédée, et Jean, son frère, Philippe et Barthélemy, Thomas et Matthieu le publicain, Jacques, fils d'Alphée et Thaddée, Simon le zélote, et Judas l'Iscariote, celui-là même qui le livra. Ces 12, Jésus les envoya en mission, avec les instructions suivantes. Ne prenez pas le chemin qui mène vers les nations païennes, et n'entrez dans aucune ville des Samaritains. Allez plutôt vers les brebis perdues de la maison d'Israël. Sur votre route, proclamez que le royaume des cieux est tout proche. Guérissez les malades, ressuscitez les morts, purifiez les lépreux, expulsez les démons. Vous avez reçu gratuitement, donnez gratuitement.

quelques mots que nous aimons entendre. Il fut saisi de compassion. Berger, des brebis sans berger, donné généreusement. Il fut saisi de compassion. Le Christ qui est pris aux entrailles et de son amour, c'est son cœur qui est touché. Et il parle avec son cœur, il nous parle de cette manière-là. Voilà comment le Christ se présente face à nous et voilà comment nous devons l'entendre. Et il cherche des bergers, c'est le sens du texte, désemparés comme des brebis sans berger, des pasteurs. Il cherche au milieu de son peuple et des personnes qui vont continuer son œuvre. Cette parole est un appel clair pour nous. Il ne demande pas de capacités requises, des qualités précises, c'est simple. Prier, appeler Dieu, faire confiance et le recevoir, recevoir son esprit et laisser déborder ce qui est reçu, donner généreusement, gratuitement, joyeusement. C'est laisser déborder, vivre sa vie chrétienne. C'est une vie de débordement, de l'amour, de la grâce, de l'Esprit Saint que nous avons reçu. Voilà, mes amis, cet appel de Dieu clair dans cette parole pour aujourd'hui, que nous puissions nous en souvenir.

Notre Père, qui es aux cieux, que ton nom soit sanctifié, que ton règne vienne, que ta volonté soit faite sur la terre comme au ciel. Donne-nous aujourd'hui notre pain de ce jour. Pardonne-nous nos offenses, comme nous pardonnons aussi à ceux qui nous ont offensés. Et ne nous laisse pas entrer en tentation, mais délivre-nous du mal. Car c'est à toi qu'appartiennent le règne, la puissance et la gloire, pour les siècles des siècles. Amen.

0: Le Réveillon proche interprété par la chorale Les Tarés pour refermer la prière du matin. C'est le Père Jean-Jacques Guthen qui avait préparé la méditation de l'Évangile pour ce 11e dimanche du temps ordinaire, l'Évangile selon saint Matthieu au chapitre 9. (Rire) 8h56 sur RCF Notre-Dame, l'heure de rejoindre Isabelle Delaunay, voici le saint du jour. Bonjour Isabelle.
1: Bonjour, aujourd'hui nous fêtons les Élysées, prénom qui signifie en hébreu « Dieu est le Sauveur ». Héritier du grand prophète Élie, Élysée est son disciple, puis son successeur. Nous sommes au 9e siècle avant Jésus-Christ, au cœur de l'idolâtrie que le prophète de feu, Élie, ne cesse de combattre. Un jour, dans le murmure d'une brise légère, Dieu dit à Élie de se trouver un successeur. Alors le prophète appelle un jeune homme prénommé Élisée, qui revient des champs avec ses bœufs, et devant lui, il continue à faire des miracles, et même à ressusciter le fils d'une veuve. Puis, Élie dit à son disciple qu'il allait le quitter et qu'il pouvait suivre son propre chemin. Mais Élisée voulut rester avec son maître jusqu'au bout. Arrivé au bord du Jourdain, Élie prit son manteau, frappa l'eau qui s'écarta pour laisser les deux hommes passer à pied sec, et demanda à Élisée « Dis-moi ce que tu veux que je fasse pour toi, avant d'être enlevé loin de toi. » Le disciple répondit « Que je reçoive double part de l'esprit que tu as reçu. » Alors, est-il écrit, surgit un char de feu avec des chevaux qui emporta le prophète dans un ouragan. Élisée voit son maître s'élever dans les nuées et lance ce cri célèbre « Mon père, mon père, char d'Israël et ses cavaliers !» Le grand prophète disparut et Élisée ramassa son manteau, signe de sa destinée prophétique. Et pour connaître tous les miracles d'Élisée, je vous invite à ouvrir votre Bible au 2e livre des Rois. Alors, bonne lecture.
0: Et oui, merci pour ce conseil Isabelle Delaunay, c'était le saint du jour. Je vous rappelle également qu'aujourd'hui, c'est le 11e dimanche du temps ordinaire. Côté météo, c'est une journée estivale qui nous attend pour ce dimanche, avec à vous signaler quand même quelques bandes de brume sur la moitié nord ce matin. En Belgique, les nuages et les éclaircies se partagent le ciel. Les températures de l'après-midi, 19 degrés prévus à Lille, 21 à Metz, il fera 22 à Rouen, 25 à Paris, 26 degrés cet après-midi à Orléans, 27 à Rennes, Dijon, Saint-Étienne, Marseille et Ajaccio, 30 degrés pour l'après-midi à Lyon et La Rochelle, 34 à Bordeaux et Montpellier. Côté Belgique, 11 degrés à Liège et 18 à Bruxelles. C'est la fin de cette matinale. Merci à Christophe Morague pour la réalisation technique. Passez toutes et tous une excellente semaine à l'écoute, bien évidemment, des programmes de RCF Notre-Dame.
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7: Neuf heures passées de quelques secondes sur RCF Liège, dans 30 minutes avec notre évêque, Mgr Jean-Pierre Delville, s'entretient avec Ralph Schmeder. Ensemble, ils abordent Saint Barnabé ainsi que l'Église et l'écologie.
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9: Soyez les bienvenus dans notre émission hebdomadaire, oui, une demi-heure que nous allons de nouveau passer avec Monseigneur Jean-Pierre Delville qui m'a rejoint en studio. Bonjour Monseigneur.
10: Bonjour Ralph.
9: Aujourd'hui, vous nous présenterez, j'ose dire, un apôtre, même s'il ne fait pas partie des 12 apôtres, mais il est quand même appelé apôtre, Saint Barnabé, que nous fêtons le 11 juin. Et en deuxième partie de cette émission, on parlera de l'Église et de l'écologie. Donc ça n'a rien à voir avec Laudato Si, ou bien si, ça a à voir aussi avec Laudato Si. Mais il y a une autre publication du Vatican dont on va parler. Mais tout d'abord, parlons notamment du quatrième chapitre des Actes des Apôtres. Là, on lit que Joseph, surnommé Barnabé par les apôtres, ce qui signifie l'homme du réconfort, un lévite originaire de Chypre possédait un champ, il le vendit, en apporta le montant et le déposa aux pieds des apôtres. Donc c'est ainsi que la Bible mentionne pour la première fois Barnabé parmi ceux qui, après la mort de Jésus, se réunissent à Jérusalem auprès des apôtres. Donc aujourd'hui, on va parler de quelqu'un dont on ne connaît pas ni la naissance ni l'enfance, mais dont nous parle la Bible et notamment les Actes des apôtres, Monseigneur.
10: Oui, c'est ça. Donc Barnabé est donc un des tout premiers disciples chrétiens, un disciple important hein, qui va devenir un ami de saint Paul. La tradition le compte aussi parmi les 72 disciples envoyés par Jésus en mission. Et la tradition considère aussi qu'il est né à Chypre, qu'il était donc d'origine juive et s'appelait d'abord Joseph, surnommé Barnabé. En araméen, bar signifie fils, nabé, navoua signifie réconfort ou consolation. Donc c'est le fils de la consolation ou du réconfort. C'est donc un nom typiquement juif, quoi. Il s'agit donc de quelqu'un qui est de cette culture juive, comme l'était saint Paul, mais qui va progressivement valoriser l'accueil des païens, des donc non-juifs, dans la communauté chrétienne.
9: Et il va jouer un rôle très important dès le moment de la conversion de saint Paul.
10: Voilà. Paul, qui est à peine converti sur la route de Damas, va alors à Jérusalem pour faire connaissance avec les apôtres, et ceux-ci, ainsi que les autres chrétiens, ont un peu peur de ce Saul, parce qu'on l'appelait Saul à l'époque, puisqu'il avait persécuté les chrétiens, tandis que Barnabé, lui, n'a pas peur, il accueille Paul et l'introduit dans la communauté.
9: Parce que, dit le texte, il a reçu aussi une vision de la part de Dieu.
10: Voilà, il a reçu une vision de la part de Dieu de bien accueillir, en fait, Paul, et d'apprécier sa conversion. Sur ce, puisque Barnabé est reconnu comme un homme vertueux et plein d'Esprit Saint, il est envoyé à Antioche de Syrie, où de nombreuses conversions se déroulaient. Et Barnabé y va, il s'en réjouit, il exhorte tous à persévérer dans la foi au Seigneur, et il demande alors l'aide de Paul pour le seconder dans ce service de la nouvelle communauté de croyants d'Antioche. C'est ainsi d'ailleurs que Barnabé prend le parti de valoriser l'accueil des païens dans la communauté chrétienne, et il convainc Paul de faire de même. L'un et l'autre restent dès lors à Antioche pendant plus d'un an, instruisent pas mal de monde, au point que tous ses disciples reçoivent alors le nom de chrétiens. Sinon, on les appelait jusque-là les gens de la voie, V-O-I-E. Et donc ici, on les appelle un peu comme sobriquet, les christianoi, c'est-à-dire les partisans de Christ, autrement dit les chrétiens. Et ce nom est resté, et donc en quelque sorte, c'est à cause de la mission de Barnabé à Antioche.
9: Et puis après ça, ils vont vraiment devenir des missionnaires professionnels.
10: Oui, vraiment, ils vont alors s'engager sur plusieurs voyages. D'abord une mission à Chypre. Là, ils sont accompagnés d'un certain Jean surnommé Marc, très vraisemblablement l'évangéliste Marc, qui était cousin de Barnabé. Mmh. Et puis, ils vont se rendre en Pamphylie, qui est dans l'actuelle Turquie, mais là, sans la présence de Marc. Puis, ils poursuivent leur voyage vers Antioche de Pisidie. Ça, c'est l'Antioche qui se trouve dans la Turquie actuelle. Et puis là, ils font le circuit de différentes villes. La ville de Icône, celle de Lystre, celle de Derbé, pour revenir ensuite à Antioche de Syrie, laquelle Antioche de Syrie est donc la grande ville d'Antioche, métropole, on va dire, pluriethnique à l'époque, qui se trouve donc aujourd'hui en Syrie. Et ça signifie qu'il y a donc une tournée missionnaire qui a été accomplie par Barnabé et Paul dans ce territoire de l'Asie mineure.
9: Et alors se pose une question fondamentale que Paul et Barnabé vont résoudre avec notamment les apôtres à Jérusalem, c'est ça ?
10: Voilà, c'est la conversion de plus en plus fréquente de personnes d'origine païenne au christianisme, avec comme corollaire la question de la nécessité ou non de la circoncision pour ces nouveaux venus.
9: Donc doivent-ils d'abord devenir juifs avant de devenir chrétiens ?
10: Voilà, exactement, hein, puisque le christianisme primitif apparaît comme une variante, au fait, du judaïsme. Et dans les années 49 environ, Barnabé et Paul retournent alors d'Antioche à Jérusalem pour discuter de cette question avec les autres apôtres. Donc petit à petit, ils arriveront donc à la décision, lors de l'Assemblée de Jérusalem, qu'il ne faut pas imposer, en effet, la circoncision, ni d'ailleurs les règles de consommation d'aliments typiques du judaïsme aux nouveaux chrétiens, quoi, issus, disons, des peuples païens. Ils se lancent dans une nouvelle mission. Peu après donc cette rencontre de Jérusalem, la nouvelle mission devrait comporter également Jean, donc surnommé Marc, mais Paul n'est pas de cet avis-là. Par contre, Barnabé, bien. Et c'est pourquoi leur route se sépare. Mmh. Barnabé s'embarque pour Chypre avec Marc, mais Paul n'a pas envie de faire équipe avec eux. Lui, il prend le chemin de l'Asie. Donc voilà, même entre les grands saints, il peut y avoir des divergences, des mésententes. Mais ça signifie tout simplement que chacun a son caractère. Et parfois, à cause de ces dissensions, il y a aussi des nouvelles initiatives qui sont prises et des nouvelles missions qui sont ouvertes. C'est ce qu'a rappelé le pape Benoît XVI dans une audience générale en 2007 à propos de Paul et de Barnabé, montrant que voilà, leur dispute a finalement été l'occasion de doubler la mission, de diversifier la mission. Quoi.
9: Donc on peut être saint tout en se trompant et tout en vivant des conflits.
10: Oui, absolument. Et l'important, c'est d'un jour se réconcilier. Il semble qu'en effet, un jour, Paul se réconciliera avec Marc. On n'a pas alors d'autres informations sur Barnabé dans le Nouveau Testament. Mais certains documents byzantins évoque alors un voyage avec Pierre qui conduirait Barnabé à Rome. Et de là, vers le nord de l'Italie, en particulier à Milan. D'après la tradition, il aurait aussi eu une grande prédication et de nombreuses conversions. Ce qui fait que Milan le considère comme son premier évêque. On a aussi des actes de Barnabé, mais c'est une œuvre apocryphe du 5e siècle qui parle de sa mort à Salamine, où il aurait été lapidé par des Juifs en l'année 61. Et en effet, à Salamine, aujourd'hui, existe toujours une tombe considérée comme celle de Barnabé. Son emplacement aurait été indiqué par l'apôtre lui-même dans un songe à l'évêque de Salamine, vers la fin du 5e siècle environ. Et Ce dernier aurait donc fait transporter la dépouille de l'apôtre dans la basilique de Salamine qu'il voulait dédier à Barnabé. Mmh.
9: Est-ce qu'on peut dire Barnabé est un des patrons des missionnaires ?
10: Oui, en effet, ce serait vraiment une bonne définition. C'est un infatigable, hein. C'est vraiment, comme on dit en français, un apôtre. Hein. C'est quelqu'un qui n'hésite pas quoi, à bouger, à prêcher, à parler. Et donc,
9: Mais toujours un peu dans l'ombre quand même. On ne le voit pas souvent faire des grands discours. C'est plutôt Paul qui, quand ils sont ensemble, prend la première place, c'est
10: effectivement,
9: ça ?
10: Donc Paul prend la première place bien souvent. Oui, on n'a pas d'écrit de Barnabé. Donc en ce sens-là, forcément, il est moins connu parce qu'il n'a pas laissé d'écrits qui lui sont attribués.
9: Voilà donc l'histoire de Saint Barnabé, un saint de la Bible, un saint notamment des Actes des Apôtres, que nous fêtons chaque année le 11 juin. Alors Monseigneur, dans la deuxième partie de notre émission, on va parler d'une publication du Vatican, un guide pratique qui concerne l'écologie, mais tout d'abord un peu de musique avant d'en parler.

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1: Et nous sommes de retour en studio avec Monseigneur Jean-Pierre Delville, évêque de Liège, dans l'émission hebdomadaire. Et dans cette deuxième partie, on parlera d'une actualité, cette fois-ci bibliographique. Le Vatican vient de publier un nouveau guide pratique pour répondre à la question « Comment vivre l'écologie intégrale en famille ?» Alors Monseigneur, que contient ce guide et pourquoi a-t-il été publié ?
2: On se rend compte que c'est important de... on va dire, conscientiser les enfants sur l'écologie à partir de la vie de famille, à partir de leur famille, et donc à partir de leur enfance, de vivre aussi cette écologie qu'on pourrait dire intégrale, qui comprend le respect aussi de l'être humain, en famille, et d'avoir en quelque sorte des lignes directrices à ce sujet-là, dans la vie familiale, quoi.
1: C'est un petit guide, je crois qu'il y a 80 pages, mais bien illustré. Et donc, ça montre des petits gestes qu'on peut faire en famille, c'est ça ?
2: Oui, il y a évidemment cela. Le cardinal Czerny, qui a introduit le livre, dit « De nombreuses familles vivent cette vocation du respect de la personne avec un cœur ouvert. Et au sein de la famille, on apprend le don de soi, l'accueil et la protection de la vie, l'échange intergénérationnel, la solidarité avec d'autres familles. Donc on insiste fort sur une écologie au sens de la compréhension mutuelle et donc du respect de la personne, avant de penser à une écologie sur le respect, je dirais, de la nature, en quelque sorte. Hein. Donc il y a cette dimension-là. Mais par la suite du document, la seconde partie, à alors des thématiques plus spécifiques, par exemple l'écoute du cri de la terre, donc toutes les questions d'abus finalement par rapport à l'exploitation de la terre, l'écoute des pauvres et des personnes vulnérables. Puis il y a aussi un chapitre sur la promotion d'une économie qui respecte l'écologie, et puis l'adoption de modes de vie adaptés. Donc là, en famille, on peut en effet essayer de vivre d'une manière écologique.
1: Donc ça reprend vraiment les grands thèmes de Laudato si.
2: Oui, tout à fait. Et on insiste enfin sur une spiritualité écologique et une participation des familles à la vie communautaire des chrétiens.
1: Ben justement, vous venez de parler des familles. Ont-elles un rôle particulier à jouer dans le changement des pratiques écologiques ?
2: Oui, parce que c'est vrai que, bien sûr, dans le tri des déchets en particulier, on se rend compte que ça se forme aussi en famille, on s'y forme en famille. On se rend compte aussi que, des réflexions sur l'avenir de la création, sur les changements climatiques, ça se fait aussi en famille. Et puis, l'adaptation du logement, la manière de se chauffer, ne pas abuser en quelque sorte des sources d'énergie, cela aussi ça peut s'apprendre en famille. Donc il y a vraiment différents éléments qui peuvent se vivre concrètement grâce à la vie de famille en matière d'écologie.
1: Évidemment, il faut aussi des décisions politiques, il faut des grands changements au niveau industrie, etc., énergie, mais ça commence par les petits gestes de la vie de tous les jours en famille.
2: Exactement, sans compter aussi, la vie en plein air, le respect de la nature, savoir aussi contempler en quelque sorte la nature, apprécier les plantes, apprécier les animaux, les identifier, les reconnaître, les cultiver quand il s'agit de plantes dans un jardin. Enfin voilà, ça ce sont des choses écologiques de base qu'on peut apprendre déjà comme enfant.
1: Alors, Monseigneur, est-ce que vous regrettez que les questions écologiques n'apparaissent plus vraiment à l'avant-plan des préoccupations de nos dirigeants politiques ? En tout cas, on en entend de moins en moins parler au niveau politique et même dans les médias.
2: Et oui, c'est vrai, c'est malheureux dans le sens où la question des guerres actuelles et des conflits actuels occulte un peu les préoccupations de type écologique. Quelqu'un faisait remarquer il n'y a pas longtemps qu'il y a eu une très grande hausse de température en Inde où on dépassait les 40 degrés et personne ne s'en préoccupe, la nouvelle n'arrive même pas ici. Il y a donc cette question-là. Inversement, j'ai entendu une bonne nouvelle, comme quoi les problèmes liés à la couche d'ozone étaient en voie de solution. Et donc, il y avait, disons, vraiment un progrès de ce point de vue-là. C'est M. Van Ipperzeel, qui est le spécialiste de la chose, qui annonçait cela à une émission de TV. Donc je me suis dit, voilà, il y a des bonnes nouvelles qu'on pourrait dire, mais qui sont souvent relativement vite reléguées en fin d'émission. Mais il y a sans doute beaucoup d'efforts à faire, d'autant plus que là, on le fait remarquer, les efforts de guerre sont souvent anti-écologiques et entraînent des explosions, entraînent toutes sortes de déchets par rapport à la nature, qui sont donc contradictoires par rapport au développement écologique.
1: Mais aussi le fait que maintenant les nations se soucient plus de leur économie que de l'écologie.
2: Oui, bien sûr, l'important c'est que à un moment donné, le souci de l'économie arrive à des traités. Et quand il y a des traités et qu'il y a la paix pour faire fonctionner le commerce, ben, de facto, on est sur la bonne voie pour traiter aussi justement les matières écologiques.
1: Quelle est pour vous actuellement la plus grande menace? Est-ce que c'est par exemple la fonte des glaciers, la fonte des pôles, le niveau de la mer qui monte, ou bien les sécheresses, les tempêtes. Je crois que la liste est longue.
2: Oui, c'est ça. Moi, j'ai quand même l'impression que c'est le réchauffement climatique qui est le plus problématique, quoi. Parce que ce que vous venez de dire dépend aussi de cela.
1: C'est ça.
2: Si les glaces fondent, si l'eau monte, si les océans sont trop chauds, tout ça vient du réchauffement climatique. Donc, il faut freiner le réchauffement climatique. Et pour ça, il faut limiter l'usage des énergies issues de la terre, comme le charbon ou le pétrole, les énergies fossiles. Et donc, il faut vraiment travailler à cet aspect-là pour récupérer une atmosphère plus vivable, quoi. Et à ce moment-là, on peut mieux travailler aux autres éléments aussi.
1: Ça nous amène à parler de l'avenir. Quels sont pour vous les grands défis dans ce domaine pour les années à venir? Évidemment, on peut revenir à ce livre dont on parle aujourd'hui. Ça commence peut-être par les petits gestes, mais il y a quand même aussi des grands défis, non?
2: Oui, donc il y a évidemment l'éducation, comme on vient de le dire. Il y a le contrôle des énergies fossiles et la promotion de la biodiversité. Donc, il y a quand même pas mal d'efforts qui sont faits à certains endroits pour créer davantage de plantations, pour valoriser davantage la végétation, même si à d'autres endroits, c'est un peu l'inverse. Il y a aussi l'exploitation effrénée de certaines forêts tropicales, par exemple. Mais il n'empêche qu'il y a des efforts qui sont faits. Et donc, il faut vraiment les appuyer, quoi. Donc, tout ce qui va dans le sens d'une valorisation de la biodiversité, la diversité sur notre planète, c'est vraiment quelque chose d'important.
1: Mais il y a quand même certains pays, certains grands pays comme les États-Unis, qui renient complètement donc ces efforts dont vous parlez et qui ont décidé de ne plus rien faire pour changer les choses.
2: Alors, ce n'est pas tout le monde qui a décidé. je veux dire que ce n'est pas parce que M. Trump dira ces choses-là que sur le terrain, il n'y a pas des gens qui s'en préoccupent vraiment.
1: C'est ça.
2: Et qui ne font pas des efforts concrets sur le terrain, en gardant quand même des législations qui sont valables, quoi. Et donc, je crois qu'il ne faut pas se fier simplement aux grandes déclarations.

beaucoup, Monseigneur, pour ces quelques réflexions autour de ce livre qui vient d'être publié, qui existe d'ailleurs aussi en français, « Comment vivre l'écologie intégrale en famille ». C'est un petit livre qui peut être téléchargé. Vous pouvez passer par le site internet catopel.be. Il y a un article qui est consacré à cette publication et donc vous pouvez télécharger tous les conseils et toutes les réflexions qui sont données dans ce livre à l'intention des familles. Merci, Monseigneur. Merci à vous, chères auditrices et auditeurs. On se retrouvera la semaine prochaine. On approche tout doucement de la fin de notre saison radiophonique, mais on a encore au moins 3 émissions avant donc la pause de l'été avec des rediffusions. Donc, vous pouvez déjà vous réjouir pour la semaine prochaine, un autre saint, une autre sainte, et aussi un autre sujet d'actualité. Passez encore de bons moments à l'écoute de nos programmes. Au revoir.

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1: D'un côté, des foules perdues, déboussolées, ne sachant plus vers qui se tourner. De l'autre, 12 hommes envoyés en mission par Jésus auprès de ceux qui souffrent. Voilà le point de départ du texte qui nous est proposé aujourd'hui. Cette douzaine d'hommes qui suivent Jésus, l'évangéliste Matthieu les nomme un par un dans ce texte. D'une certaine manière, il les passe en revue et nous présente cette troupe à qui Jésus accorde des pouvoirs et confie une mission. Mais quel pouvoir et pourquoi faire ? Et puis qui sont ces hommes ? Quel est leur rôle et comment le comprendre aujourd'hui ? C'est ce que nous allons voir dans cette émission. Nicole Fabre, bonjour.
2: Bonjour.
1: Vous êtes pasteur à la retraite de l'Église protestante unie de France et vous êtes bibliste, une habituée de nos ondes. Alors vous allez nous aider à comprendre ce texte que je vous propose d'écouter pour commencer. On se retrouve juste après.
3: En ce temps-là, voyant les foules, Jésus fut saisi de compassion envers elles parce qu'elles étaient désemparées et abattues comme des brebis sans berger. Il dit alors à ses disciples, « La moisson est abondante, mais les ouvriers sont peu nombreux. Priez donc le maître de la moisson d'envoyer des ouvriers pour sa moisson. » Alors Jésus appela ses 12 disciples et leur donna le pouvoir d'expulser les esprits impurs et de guérir toute maladie et toute infirmité. Voici les noms des 12 apôtres. Le premier, Simon, nommé Pierre. André, son frère. Jacques, fils de Zébédée, et Jean, son frère. Philippe et Barthélemy. Thomas et Matthieu, le publicain. Jacques, fils d'Alphée et Thaddée. Simon, le zélote. Et Judas, l'Iscariote, celui-là même qui le livra. Ces 12, Jésus les envoya en mission avec les instructions suivantes. Ne prenez pas le chemin qui mène vers les nations païennes, et n'entrez dans aucune ville des Samaritains. Allez plutôt vers les brebis perdues de la maison d'Israël. Sur votre route, proclamez que le royaume des cieux est tout proche. Guérissez les malades, ressuscitez les morts, purifiez les lépreux, expulsez les démons. Vous avez reçu gratuitement, donnez gratuitement.
1: Voilà ce texte, pasteur Nicole Fabre, qui se trouve donc dans l'évangile de Matthieu. Je vous laisse peut-être en redonner les références.
2: C'est Matthieu au chapitre 9, le verset 36, jusqu'au chapitre 10, le verset 8.
1: Pour commencer, on peut être surpris de voir Jésus pris aux tripes, bouleversé par une foule perdue, une foule déboussolée. Dans quoi est-ce que ça s'inscrit ? Où est-ce que Jésus en est de sa vie publique ? Essayons de situer d'abord ce texte dans son contexte.
2: Oui, mais je reprendrai l'expression que vous avez eue très justement en disant « il est pris aux tripes » parce que c'est la traduction littérale du verbe grec. C'est les entrailles, presque les entrailles maternelles qui se retournent en Jésus. Or, effectivement, l'évangile de Matthieu a commencé par présenter le baptême de Jésus, enfin la prédication de Jean-Baptiste, le baptême de Jésus, Jésus au désert, et puis il y a eu un grand sermon, ce qu'on appelle une grande prédication, sur la montagne. Ce qui n'est pas anodin, ça fait référence lointaine à Moïse quand même, qui donne les paroles pour Israël, les paroles qui vont le faire vivre. Ça dure jusqu'à la fin du chapitre 7. Et puis, tout le chapitre 8 et 9, en bonne partie, on voit Jésus guérir. Et dans ces guérisons, il va y avoir référence à une parole d'Ésaïe qui dit pourquoi toutes ces guérisons, afin que s'accomplisse ce qui avait été annoncé par Ésaïe, le prophète. Il a pris nos infirmités, il s'est chargé de nos maladies.
1: Donc ça fait complètement écho à notre texte là.
2: Donc ça présente vraiment qui est Jésus, qui est celui qui vient en tant que serviteur, se charger comme le serviteur dans le texte d'Ésaïe, se charger de nos maladies, de nos infirmités, nous délivrer.
1: Mais qui sont ces foules ? On a l'impression que tout d'un coup, là, il est face à des foules.
2: Absolument. En plus, vous avez tout à fait raison, c'est un pluriel. Ce qu'on peut dire, c'est que ce n'est pas une foule unifiée, parce que sinon on dirait un peuple, hein, c'est une expression différente. Les foules, c'est des gens très divers qui viennent de lieux très divers. Et on ne sait pas très bien comment ça se passe. Hein. L'évangile nous fait voir simplement, dès le début, il y a énormément de gens qui viennent, très divers, et qui viennent pour s'approcher de Jésus, et en particulier pour être guéris aussi.
4: Elle a lieu où, cette scène ?
2: On ne le sait pas.
4: Ça n'est pas précisé.
2: Ouais.
4: On ne peut pas savoir non plus si ces foules sont rassemblées pour une occasion particulière.
2: On ne peut absolument pas le savoir, mais c'est intéressant, et ça a du sens. Ça veut dire que c'est quelque chose que Jésus et les foules peuvent vivre partout. Pour nous, ça veut dire aussi quelque chose qui est vrai en toutes conditions, et non pas dans des lieux particuliers, justement, ou des moments particuliers de fête ou quoi que ce soit.
4: C'est transposable, quoi.
2: C'est transposable, c'est dans le quotidien.
4: Alors, des foules qui sont désemparés et abattus comme des brebis sans berger.
2: Oui, c'est étonnant, les termes, c'est même languissante. On sent presque quelque chose de désabusé, de ne sachant plus trop où aller, quoi. Des gens qui ont une attente, mais une attente qui vraisemblablement a été déjà déçue et qui ne savent pas trop, mais qui viennent quand même parce qu'il semble que cet homme-là parle de manière un peu différente, nouvelle, et qu'effectivement les gens s'en retrouvent mieux. Mais c'est intéressant de voir cette lassitude. Je dis ça par rapport à aujourd'hui, on en reparlera après dans l'actualisation. Mais ces foules qui n'ont pas de berger. Pourtant, il y a le pouvoir romain, pourtant, il y a la juridiction religieuse, qui sont là, et ni les uns ni les autres ne sont de véritables bergers, c'est-à-dire ne donnent de véritable orientation. Et ces foules-là, alors là aussi, ça fait écho à des textes du Premier Testament, qui parlent de ce peuple qui n'a plus de véritable berger, personne pour le conduire.
4: Et alors, ce qui est évidemment très frappant, on en revient à l'émotion que ça suscite en Jésus, il est saisi de compassion, il est pris aux tripes par le désespoir finalement, ou l'abattement en question de ces foules. Comment est-ce que vous entendez ça ?
2: Et la désorientation. Je pense que dans l'Écriture, c'est quelque chose de très important, parce que Dieu lui-même, on lui prête des caractéristiques maternelles de femme qui accouche, entre autres. Donc, il y a quelque chose dans ce terme d'un désir tellement profond que l'autre vive, qui est à la fois quelque chose d'une protection et en même temps pour que l'autre grandisse. Il y a tout ça dans ce verbe. C'est-à-dire que vraiment, on voit le fond de ce pourquoi Jésus est là. C'est pour donner la vie, pour permettre aux autres de se relever et de vivre comme des fils, des filles de Dieu.
4: Alors, ce qui est étrange, c'est la suite. Il dit alors à ses disciples, comme si, face à cette situation qui le bouleverse, il décide d'eux. Et la suite est étonnante, c'est-à-dire qu'il envoie ses disciples.
2: Alors, il ne les envoie pas tout de suite. Et c'est ça qui est intéressant, je trouve. Parce que quand vous dites, tout d'un coup, il va dire quelque chose, oui, mais c'est pas une efficacité, tout de suite, on va faire ça, c'est pas du management.
4: Il y a pas d'une stratégie.
2: Il y a pas une stratégie.
4: D'accord.
2: Parce que il dit ce qu'il voit. Beaucoup de moissons et très peu d'ouvriers. Donc il dit ce décalage. Et d'ailleurs, c'est très intéressant de dire la moisson est abondante. Ça veut dire qu'il les envoie pas semer. Il y a déjà un
4: ça
2: travail de Dieu.
4: Ça
2: a déjà poussé, exactement. Dieu travaille ce peuple, ces foules, plus exactement. Et donc, ils vont être envoyés, parce qu'on le sait dans la suite, non pas pour semer, mais pour récolter ce travail que Dieu fait silencieusement au cœur des hommes.
4: Qu'est-ce que ça veut dire, les ouvriers sont peu nombreux ?
2: Eh bien, il y a peu de personnes, et cette fois-ci, on est passé d'ailleurs des bergers, une foule sans berger, à des ouvriers, c'est-à-dire la question de la moisson. Et on va entendre prier le maître de la moisson. C'est-à-dire que ces gens appartiennent à quelqu'un quand même. Il y a un maître qui est Dieu lui-même. Et les ouvriers, ce sont ceux simplement qui font le travail que le maître leur assigne. C'est tout.
4: Alors, je fais une petite digression pour dire que, dans l'Église catholique en tout cas, ce verset est très souvent l'occasion de prières pour les vocations sacerdotales. Or, il semblerait que ça fonctionne pas très bien, puisque le nombre de prêtres est en chute libre. Je ne sais pas si la comparaison est valable également dans l'Église protestante, mais est-ce que vous pensez que cette interprétation, elle est un peu tirée par les cheveux, ou bien qu'on plaque sur ces versets quelque chose qu'on veut obtenir?
2: Elle est plaquée parce qu'il s'agit d'ouvriers. Pour l'instant, les 12 n'ont pas encore été nommés, ils vont être nommés. Donc, il ne s'agit pas simplement des 12, c'est tous ceux qui se mettent à l'écoute du maître et qui sont prêts à partir pour la moisson. Et donc, alors c'est vrai que nous, protestants, de toute façon, on a tellement le sacerdoce universel, c'est-à-dire que le baptême fait de chacun d'entre nous des envoyés, qu'on n'a pas du tout cette perspective qui, je crois, quand même correspond à une image actuelle de l'Église, mais qui n'a pas été de tout temps.

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1: C'est le texte de l'évangéliste Matthieu au chapitre 9, verset 36 jusqu'au chapitre 10, au verset 8, qui nous occupe aujourd'hui dans cette émission avec vous, au pasteur Nicole Fabre. Alors on voit Jésus constater que des fruits il y en a, que Dieu agit dans ce peuple, même s'il est déboussolé, même s'il est un peu perdu, mais que y a pas grand monde pour aider ce peuple, le guider. Et alors ce qui est intéressant, c'est que d'abord, il invite ses disciples à prier.
2: Alors c'est remarquable.
1: C'est donc plus qu'intéressant.
2: Oui, moi je trouve que c'est remarquable. Parce que c'est pas de la stratégie, c'est vraiment de l'ordre de l'alliance. Donc d'abord, tournez-vous vers le maître de la moisson et demandez-lui qu'il fasse sortir des ouvriers, c'est-à-dire d'autres. Donc avant de les envoyer eux, il leur dit, il en faudra d'autres. Vous n'êtes pas les seuls, vous allez être rejoints. On voit bien que c'est pas centré sur ceux qu'il appelle, c'est centré sur la moisson. C'est ça qui est important et le texte nous l'a dit, il est pris aux entrailles par ces foules. C'est bien ça qui est au centre.
1: Mais pourquoi est-ce que lui ne se présente pas comme celui qui va les guider? Pourquoi est-ce qu'il s'appuie sur 12 autres?
2: C'est très intéressant. Parce que il a besoin de démultiplier d'emblée. Et dès le début, il ne fait rien sans qu'il ait déjà appelé des disciples. Et ça, c'est une caractéristique très importante. C'est-à-dire, Jésus ne veut pas être seul dans cette mission. S'il est là avec nous, c'est pour nous entraîner à œuvrer comme lui œuvre.
1: Tout part de lui.
2: Absolument, mais tout ne repose pas sur lui. Tout part de lui, mais tout ne repose pas sur lui.
1: Alors après, il les envoie, ces fameux disciples.
2: Il va quand même les envoyer.
1: Et il leur donne quelques armes et bagages pour la route, et pas n'importe lesquels, Paul Fabre.
2: D'abord, cette autorité sur les esprits impurs. Alors c'est drôle parce que c'est le même verbe dans la prière que le maître de la moisson fasse sortir des ouvriers. Et on retrouve la même chose, c'est pas toujours traduit de la même manière, c'est-à-dire cette autorité pour faire sortir les esprits impurs. Ce qui divise l'impureté, ou au contraire la pureté, disons, la pureté, c'est ce qui unifie, c'est l'unification, comme un corps chimiquement pur.
1: Ouais. D'accord.
2: Ouais. Voilà, je cherchais le mot. Donc, c'est assez formidable que le premier pouvoir, c'est de faire sortir tout ce qui vient diviser, tirer à hue et à dia cette foule qui n'a plus de berger, qui ne sait plus dans quel sens aller. Voilà. Quelque chose qui les conduise à une unité pour qu'elles puissent à nouveau écouter une véritable parole qui les guide pour la vie.
1: Et ensuite, il leur donne le pouvoir de guérir toute maladie et toute infirmité.
2: Oui. Tout ça, c'est de la bienveillance, du soin. Ils sont appelés à soigner comme un berger soignerait le troupeau. Ils sont là pour guérir les maladies, les infirmités, pour prendre soin et faire sortir tout ce qui empêche de pouvoir véritablement écouter ou reconnaître le véritable berger. Donc oui, on pourrait vraiment dire que c'est de l'ordre de prendre soin.
1: Et alors là, le texte prend une tournure étrange, c'est-à-dire que ces 12, eh bien Matthieu nous les présente et il nous passe en revue ces 12 hommes sur qui Jésus se repose en espérant qu'il y en aura d'autres.
2: Oui, puis on découvre qu'il y en a 12. Jusqu'à présent, des disciples, on ne savait pas le nombre. Et là, voilà.
1: Ce chiffre 12, il n'est peut-être pas totalement dû au hasard?
2: Pas totalement, non. Parce que c'est bien le chiffre qui symbolise le peuple. Voilà, les 12 tribus d'Israël. Ce qui fait à la fois la diversité et l'unité. Et l'unicité d'un peuple. Vous avez les deux à la fois, parce que dans cette fratrie d'Israël, Dieu sait qu'il y a eu des tensions entre les frères. Mais malgré tout, c'est toujours l'ensemble de ces tribus-là qui se mettent à l'écoute des paroles données par Moïse. Comme ici, les disciples se mettent à l'écoute de la parole donnée par Jésus.
1: Alors on peut prendre le temps de les regarder l'un après l'autre, ces 12 apôtres. Alors il y a Simon nommé Pierre,
2: C'est intéressant.
1: Il est précisé qu'il est le premier.
2: Oui, il est dit le premier, effectivement. Oui. Parce qu'on va voir, il va avoir une importance, Simon. C'est quelqu'un de très décidé et qui a une acuité sur laquelle Jésus va pouvoir s'appuyer. Mais c'est intéressant parce que Simon dit Pierre. Des fois, on se dit, c'est Jésus qui lui a donné le nom de Pierre. Pas dans l'évangile de Matthieu. C'est son surnom. Et quand Pierre va avoir l'intuition de dire « Tu es le Messie, tu es le Fils de Dieu », Jésus va jouer sur ce nom en disant « Tu es Pierre ». Et sur cette pierre, sur ce que tu viens de dire, je bâtirai mon Église.
1: Donc le premier d'entre eux, Simon, dit Pierre, et son frère André. Alors on va voir qu'il y a plusieurs fratries dans ce groupe de 12. Son frère André, ce sont des pêcheurs, ces deux-là.
2: Pêcheurs à la ligne.
1: ils vivent de la pêche.
2: C'est ça.
1: Ensuite, il y a Jacques, fils de Zébédée, et son frère qui s'appelle Jean. Qu'est-ce qu'on peut dire d'eux?
2: Eh bien, on les connaît par la suite. Ce sont eux qui, au moment où, pour la troisième fois, Jésus va dire qu'il monte à Jérusalem, qu'il va être livré, etc. Eh bien, c'est juste après que, avec leur mère, ils viennent voir Jésus et la mère demande à ce que l'un soit à droite, l'autre à gauche. Et ça suscite un peu de remous parmi les disciples. Et Jésus prend le temps de redire que le premier, donc c'est intéressant, est toujours le serviteur de tous. Donc c'est intéressant aussi pour la mention de Pierre, premier Pierre. Ça veut dire aussi, quelque part, le premier des serviteurs, comme Jésus est serviteur.
1: Alors quand il n'y a pas de fratrie, il y a de toute façon des binômes ou des duos. Après Jacques, fils de Zébédée, et Jean, son frère, eh bien on a Philippe et Barthélemy. Alors là, on ne sait pas ce qui les lie et pourquoi ils sont associés, mais ils le sont dans le texte.
2: Si ce n'est que ça prépare peut-être le fait qu'ils sont envoyés deux par deux et pas seuls.
1: Thomas et Matthieu, le publicain. Alors là, on a une précision sur Matthieu. C'est important que Matthieu, l'évangéliste, nous le précise.
2: C'est très important parce que je n'ai pas dit, mais Matthieu est un des évangiles qui a été écrit dans des communautés qu'on dit judéo-chrétiennes, c'est-à-dire où majoritairement il y a des juifs. Or, un taxateur, c'est-à-dire celui qui relève l'impôt, est quelqu'un d'impur parce qu'il travaille pour l'ennemi. Donc, on voit bien que ce ne sont pas des saints, S-A-I-N-T, voilà, ni des gens particulièrement recommandés à cause de leur style de vie. C'est autre chose qui fait que Jésus les appelle.
1: Ensuite, on a Jacques, fils d'Alphée, Thaddée, Simon le Zélote et enfin Judas l'Iscariote, celui-là même qui va livrer Jésus au soir du Jeudi Saint.
2: Simon le Zélote, ça veut dire, c'est une position politique, pour la libération d'Israël. Donc on voit une très très grande diversité entre ces pêcheurs cananéens, entre celui qui était taxateur, entre celui qui politiquement est plutôt révolutionnaire, on pourrait le dire comme ça, et puis Judas l'Iscariote, dont tout de suite on dit celui-là même qui l'a livré. À la fois sans doute parce que c'est quelque chose de très douloureux pour les disciples que cette histoire de Judas, mais je rappellerai quand même qu'au moment où Jésus annonce que l'un d'entre eux va les livrer, ils s'interrogent tous. Ça veut dire que ces 12 ne sont pas des gens qui sont sûrs d'eux. Ce sont simplement des gens qui suivent Jésus. C'est-à-dire qu'ils ont compris que dans cet homme-là, il y a une parole et une manière de vivre qui leur parle de Dieu de façon unique. Donc c'est tout ce qui les caractérise.
1: Et ensuite, une fois qu'ils nous sont présentés, avec pour certains d'entre eux des caractéristiques ou des indications, eh bien ils sont envoyés par Jésus. Et Jésus, il est dit dans le texte qu'il leur donne des instructions, une sorte de feuille de route.
2: Alors autant pour moi, c'est dans Luc qu'il est dit qu'ils sont envoyés deux par deux, Matthieu ne le dit pas. Donc une feuille de route. Dans un chemin des païens, n'allez pas. N'allez pas chez les Samaritains. Donc c'est très curieux, c'est d'abord ne pas faire. Et pourquoi ne pas aller chez les païens? Donc certains sont très offusqués de ces versets qui sont propres à Matthieu. Mais il y a quelque chose d'important. Allez plutôt vers les brebis perdues de la maison d'Israël. C'est le premier souci de Jésus. Et c'est le premier souci de cet évangile de Matthieu. Voilà. Cela ne veut pas dire que les autres n'existent pas, mais qu'il y a une priorité sur cette maison d'Israël qui a perdu tout berger.
1: Proclamez que le royaume des cieux est tout proche. Guérissez les malades et ressuscitez les morts. Purifiez les lépreux, expulsez les démons.
2: Alors, proche est le royaume, enfin proclamer que le royaume des dieux s'est approché, c'est typiquement la proclamation que Jésus a faite dès le début. Mais c'est extraordinaire. Ça veut dire que Dieu lui-même, dans Ésaïe, il y avait cette demande, « Oh, si tu déchirais les cieux et si tu descendais sur la terre. » C'est-à-dire, oui, Dieu en Jésus a fait ça. C'est-à-dire que la présence de Dieu, et chez Matthieu, quand on dit le royaume de Dieu, c'est une manière de ne pas nommer Dieu qui est innommable. Dieu lui-même s'est approché de vous, est au milieu de vous.
1: Et ce texte se termine sur la notion de gratuité. Vous avez reçu gratuitement, donné gratuitement. Donnez quoi gratuitement? Et qu'est-ce qu'ils ont reçu, ces apôtres?
2: Alors, c'est ça la première question. Qu'est-ce que vous avez reçu? Eh bien, ce don de la présence, ce don de la miséricorde de Dieu, qui les a pris tels qu'ils sont, qui les a relevés, ce don à la fois du pardon, ce don de la guérison, eux-mêmes en ont été bénéficiaires. Donc tout cela, ce royaume de Dieu qui s'est approché de vous, cette présence de Dieu avec vous, vous l'avez reçu, donnez-le comme vous l'avez reçu, c'est-à-dire complètement gratuitement.
1: Ça ne leur appartient pas.
2: Ça ne vous appartient pas.
1: Alors, pasteur Nicole Fabre, ce texte, il est intéressant d'essayer de voir ce qu'il nous dit aujourd'hui. Est-ce que on peut en tirer des enseignements pour notre vie quotidienne, pour nourrir notre foi, notre engagement?
2: Le premier, je pense, la première chose que je retiendrai, c'est que pour Jésus, pour Dieu, l'essentiel, ce sont les brebis sans berger. C'est le monde. Donc, je trouve ça toujours important de se redire, y compris en Église, ce n'est pas l'Église qui est essentielle. Elle est au haut service de ce mouvement vers le monde, au service de ce soin de ceux qui sont trop fatigués, trop là. Et pour moi, ça me parle quand même beaucoup aujourd'hui, parce qu'on voit des soubresauts réguliers de personnes qui sentent plus ou moins que notre société va dans le mur, pour différentes raisons. À la fois, le tissu social est quand même très distendu, de plus en plus distendu. Et puis, il y a toutes les questions écologiques, de respect de la création, de justice. Et on sent quand même une certaine lassitude. Parce que ce soit des politiques diverses, à chaque fois, on a l'impression que ça ne bouge pas vraiment. Et qu'on ne sait plus à quel saint se vouer, on pourrait dire, comme cela. Donc, j'entends cette compassion profonde de Jésus aussi pour notre monde aujourd'hui. C'est quelque chose qui lui tient à cœur. Et du coup, il a envie d'envoyer son Église pour guérir, pour réunifier, pour redonner sens.
1: Pour soulager.
2: Pour soulager, oui.
1: Et il a donc besoin de chacun d'entre nous.
2: De tous. Et, alors, c'est la deuxième chose qui me paraît très importante. Autant il décentre l'Église aussi, c'est-à-dire c'est pas l'Église qui en tant que telle est importante, si je peux le dire comme ça, autant il nous décentre. C'est pas parce que vous vous êtes envoyé que vous êtes meilleur. Vous êtes envoyé parce que vous avez reçu. Et avant de partir, n'oubliez pas de prier pour qu'il y en ait encore d'autres. Donc on n'est pas seul. Et ça aussi, c'est quelque chose d'assez extraordinaire. C'est-à-dire qu'il y a, et on retrouve le mystère de l'Église, non pas comme une force ou une citadelle, mais comme un appui communautaire. Nous sommes envoyés ensemble. Il y en a beaucoup de par le monde que nous ne connaissons pas. C'est ce mystère de l'Église, de tous ceux qui écoutent Dieu et qui se mettent d'une manière ou d'une autre au service du monde.
1: Au service. C'est-à-dire qu'on n'est pas des super-héros.
2: Ah ben, pas du tout.
1: On est au service et dans la gratuité.
2: Oui, c'est-à-dire qu'on ne peut annoncer que ce qu'on a reçu.
1: Et le dernier verset nous concerne aussi, quoi. Hein. Vous avez reçu gratuitement, vous aussi donnez gratuitement.
2: Alors, je ne sais pas si vous pensez au...
1: pas forcément.
2: Au collecte. Non, non, mais c'est très important. C'est-à-dire, ce n'est pas nous qui sommes supérieurs à cause de notre foi. Tout ce que nous avons à dire, c'est que quelqu'un d'autre nous fait vivre, que quelqu'un d'autre nous a guéri, que quelqu'un d'autre a unifié nos vies et a proposé ce chemin-là à ceux que nous rencontrons.
1: Merci beaucoup, pasteur Nicole Fabre, de nous avoir éclairé sur ce texte donc, dont je rappelle les références. Il s'agit de l'évangile de Matthieu au chapitre 9, les versets du verset 36 au chapitre 10, verset 8. Encore un très grand merci à vous.
2: Merci aussi.
1: Et merci Antoine Picot à la technique.

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1: on va parler de Russie aujourd'hui dans Halte spirituelle et plus précisément d'un auteur dont toute l'œuvre est traversée par la foi en Dieu. Dans cette émission, nous allons prendre le temps de mieux connaître la profondeur des écrits de Fyodor Mikhailovitch Dostoïevski, sa spiritualité. Et nous le ferons avec Marguerite Souchon. Bonjour.
2: Bonjour.
1: Vous êtes professeur en classe préparatoire, vous êtes agrégé de russe. Vous êtes l'auteur du livre « Le Dieu » de Dostoïevski aux éditions Première Partie. Et puis d'un autre ouvrage à paraître très prochainement aux éditions « Les Petits Platons ». Ça portera aussi sur Dostoïevski pour les enfants. C'est possible Dostoïevski pour les plus petits ?
2: Oui, absolument. De toute façon, tout est possible. La collection des Petits Platons a cet objectif-là, de faire connaître la philosophie aux enfants, même les auteurs les plus compliqués. Dostoïevski s'y prête spécialement bien, puisque comme il a écrit des romans, on a quand même cette dynamique un peu de l'imaginaire, de la fiction, qui est adaptable facilement.
1: Parce que vous, ça ne vous fait pas peur de vous attaquer aux géants, on le voit dans ce livre. Deux géants, le Dieu de Dostoïevski. Donc Dieu et Dostoïevski, un livre d'ailleurs qui m'a d'autant plus interpellée, qui s'attache à un auteur quand même très impressionnant, difficile, en tout cas dans l'imaginaire, difficile d'accès. Pas seulement pour le nombre de pages, mais aussi parce que les échanges sont à la fois très profonds, très tourmentés. Mais vous parvenez en tout cas dans cet ouvrage à entrer dans ces enjeux métaphysiques avec un ton qui est très léger et un contenu à la fois très riche et très illustré d'extraits, de personnages. On est vraiment dans les histoires de Dostoïevski. Alors, je voudrais, pour commencer cette émission, partir d'une expression qu'on entend très souvent, qui est celle de l'âme russe, dont on n'a pas véritablement de définition. Est-ce que vous diriez que Dostoïevski incarne cette âme russe et est-ce que cette âme russe est chrétienne ?
2: Alors, l'âme russe, c'est une notion qui est assez débattue aujourd'hui. Qu'est-ce que ça cache, etc. Moi, je ne me prononcerai pas. En revanche, Dostoïevski lui-même croyait très fort à l'âme russe. Il était persuadé que les Russes avaient un être à part, une spiritualité à part, et que l'âme russe avait des bons côtés et avait des mauvais côtés. Les mauvais côtés, c'était, selon lui, que si les Russes, par exemple, suivaient une tendance idéologique qui était en vogue à son époque, de l'athéisme, etc., ils n'arriveraient pas à refaire quelque chose sur le modèle des Lumières français, où on a globalement tout refondé sur le christianisme, avec les idées que le fort protège le faible, etc. Selon lui, si les Russes devenaient athées, ils allaient jeter bébé avec l'eau du bain, ça allait être le chaos. Voilà. L'histoire du XXe siècle lui a par ailleurs relativement donné raison. Le bon côté de l'âme russe pour Dostoïevski, c'était que comme la Russie est un pays qui est coincé, si je puis dire, entre un Occident perçu comme très rationnel et très cartésien et un Orient perçu au contraire comme très spirituel, le russe, l'homme russe, était le seul être capable de faire une espèce de synthèse entre ces deux esprits et de conduire l'humanité sur le chemin de la vérité et de la rédemption qui devait être chrétienne pour Dostoïevski.
1: Alors Dostoïevski, c'est un homme du 19e, complet, pas de doute, 1821-1881. En quoi est-ce que vous diriez qu'il porte ce qui va traverser son siècle ? En quoi est-ce que les questions de la présence de Dieu dans le monde, que l'on va retrouver dans ses œuvres, sont celles de son temps ?
2: Alors, le 19e siècle russe, c'est une période qui est très particulière du point de vue de l'histoire des idées. Je remonte un tout petit peu en arrière, un siècle, c'est pas rien. Je nous mets tout début 18e, on va dire 1700. Il y a un tsar qui est assez connu, qui s'appelle, enfin un empereur qui est devenu empereur, Pierre le Grand, qui décide de moderniser la Russie à marche forcée et sur le modèle de l'Occident. Et les réformes de Pierre le Grand ont eu un impact ensuite dans toute la vie culturelle et étatique, administrative, russe et même spirituelle et littéraire. Et le 19e siècle se retrouve un peu, voit un peu la Russie dans une impasse de développement économique, politique, social, etc. Et c'est le moment de se questionner sur le chemin qu'elle doit prendre pour sortir de cette impasse. Et donc vous avez un peu deux groupes. Un groupe qu'on appelle celui des occidentalistes, donc qui considère que Pierre le Grand a fait un bon premier pas en modernisant la Russie à l'occidentale et à l'européenne, et qu'il faut poursuivre dans cette voie, qui a montré des bonnes choses pour faire de la Russie un pays européen. Et puis vous avez ceux d'en face qui considèrent que si justement la Russie est prise dans cette impasse, c'est à cause des réformes de Pierre le Grand et qu'elle ne pourra en sortir qu'en retrouvant son être d'autrefois qui était... en se fondant sur les valeurs anciennes de l'autocratie, de l'orthodoxie, de la spiritualité, de la communauté paysanne, etc. Et Dostoïevski est complètement en porte-à-faux entre ces deux groupes, puisque lui-même a la question sociale très à cœur. Son roman préféré, c'était Eugénie Grandet. Il l'avait d'ailleurs traduit en russe. On n'a pas retrouvé la traduction, malheureusement.
1: De Balzac.
2: Voilà. Il avait lu beaucoup de Balzac. Il lisait beaucoup de romans sociaux. Il adorait Dickens, ce genre de choses. Donc lui, il était plutôt, à cause de ça, du côté des socialistes qui étaient des occidentalistes. Et en même temps, il était très chrétien. Il était très attaché au Christ. Et les milieux socialistes naissants de l'époque... c'était déjà un milieu dans lequel croire en Dieu, ça n'allait pas de soi. Et où on se moquait un peu de lui, d'ailleurs. Et quelqu'un raconte même que quand on se moquait du Christ, il se mettait à pleurer en soirée. Bon, ça se passait pas, du coup, toujours très, très bien. Mais voilà, lui, il était un peu en porte-à-faux entre ces deux groupes-là.
1: Alors, vous avez choisi comme titre « Le Dieu de Dostoïevski ». En réalité, ça aurait pu être « Le Christ de Dostoïevski ». Vous semblez dire qu'il était véritablement attaché à la personne du Christ.
2: Oui, en fait, c'est une collection, en fait, « Le Dieu de » qui va avoir des petits et dont Dostoïevski est le grand frère. Mais lui, c'est vrai que ce qui l'intéresse essentiellement, même quand on parle des liens entre Dostoïevski et la religion, Dostoïevski et l'Église, Dostoïevski et Dieu, en fait, c'est surtout Dostoïevski et le Christ, parce que, comme je l'ai dit là, ce qui l'intéresse, c'est l'homme, c'est le social, et le Christ, c'est le Dieu fait homme, donc toutes les choses se recoupent un peu autour de ça, et l'incarnation est vraiment au fondement de la pensée philosophique et religieuse de Dostoïevski.

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1: Alors, si on revient à Dostoïevski enfant, on va essayer de voir son lien à la religion aussi. Vous le disiez, c'est d'abord un lien au Christ, mais comment est-ce que ça va naître en lui? Est-ce qu'il a une famille qui va lui faire découvrir? Est-ce qu'en tout cas, c'est par ses parents qu'il le découvre ou est-ce que c'est par des livres et des lectures?
2: C'est par ses parents. Il a eu l'enfance que beaucoup de petits enfants russes du 19e ont eu, c'est-à-dire qu'il était coincé entre un père relativement autoritaire et même carrément tyrannique et une mère qui était au contraire très douce, très pieuse, qui emmenait ses enfants à l'église, qui les emmenait en pèlerinage et qui les faisait entrer dans toute cette atmosphère très mystérieuse de la spiritualité orthodoxe avec ses églises, les immenses iconostases qui sont des espèces de murs d'icônes dorées, toute cette atmosphère d'encens, de chasubles. Bon, et Dostoïevski était très mystique déjà étant petit, il a été très frappé par ça. Il a été très frappé par les lectures qu'il entendait à la messe, notamment celle du livre de Job, qui est vraiment une fracture dès son enfance. Et ensuite, comme
1: vous
2: dites
1: une fracture, parce que c'est quelque chose qui va vraiment le marquer.
2: Ça l'a plus que marqué, ça l'a même pas frappé, ça l'a terrassé. Le livre de Job, il raconte dans la bouche d'ailleurs d'un des personnages de ses romans que il y a un des personnages qui raconte cette expérience-là de la lecture du livre de Job à l'église quand il était petit. Et donc pour rappel, l'histoire de Job, c'est le Dieu et le diable qui font une espèce de pari sur ce Job qui est injuste, qui est un type bien, et le diable dit si je le frappe de malheur, il va finir par se détourner de toi, il va finir par se détourner de Dieu. Et donc c'est ce qui se passe, et pour Dostoïevski déjà c'est horrible cette idée que le bien et le mal jouent à pile ou face avec l'âme d'un homme, et malgré tout on retrouve cette image d'Épinal de Job sur son tas de fumier avec ses tessons de bouteille et ses plaies purulentes, ayant cette phrase terrible, Dieu m'a tout donné, Dieu m'a tout repris, que le nom de Dieu soit béni à jamais. Et c'est ça qui a vraiment terrassé Dostoïevski toute sa vie. Quand il a 50 ans, il écrit une lettre à sa femme en disant « Je viens de relire le livre de Job. C'est tellement incroyable, quelle grandeur, quel mystère inconcevable. Bon, » et il dit « Je lis ça en marchant et je pleure. » Ça l'a vraiment beaucoup marqué. Et ça ouvre un des thèmes fondamentaux qui est celui de la fracture intérieure de l'homme entre le bien et le mal et qui va ensuite avoir énormément de résonance dans son œuvre.
1: Alors on y reviendra, mais dans sa bibliothèque d'enfant, qu'est-ce qu'il a d'autre comme livre? Qu'est-ce qui va le marquer dans ses lectures et peut-être dans certaines histoires saintes? On a parlé de l'Ancien Testament. Est-ce que le Nouveau Testament est aussi quelque chose qui va l'intriguer petit?
2: Alors petit, non. Il est surtout intrigué quand il est enfant par les histoires saintes. Il a un livre allemand du 18e siècle sur des vies de saints qu'il lit et qui le marque beaucoup. Surtout les saints orthodoxes ont un peu cette spiritualité de la souffrance, de la soumission. C'est quelque chose qui est assez spécial par rapport à l'Occident. Il est très marqué par ça. Et il redécouvre, puisqu'il s'éloigne un petit peu de la religion dans sa jeunesse, quand il rejoint les fameux mouvements socialistes occidentalistes, il s'éloigne un peu de la religion, et d'ailleurs c'est jamais quelqu'un qui est spécialement allé à la messe ou quoi, il n'était pas du tout clérical, si
1: plus
2: je puis dire. Ouais. Et ensuite, le fait qu'il s'acoquine avec ces mouvements-là finit par lui attirer des ennuis, et il se retrouve au bagne, à l'âge de 30 ans à peu près, ce qui est quand même un assez mauvais départ dans la vie. Et au bagne, il y a une seule lecture autorisée, c'est simple, c'est la Bible. Donc il a une Bible, il a un Nouveau Testament, il se fait voler sa Bible par un bagnard qui l'échange contre de l'agneau, enfin peu importe. Il se retrouve avec le Nouveau Testament et il n'a que ça comme lecture, il est au bagne pour 4 ans. Le Nouveau Testament, ça fait à peu près la taille de mon bouquin, hein. Ça fait 150 pages, c'est pas énorme. Et quand vous avez 4 ans devant vous, avec juste ça comme lecture, bon, vous avez le temps de le lire, de le relire, de méditer dessus. Et cette concentration qu'il a sur le Nouveau Testament et le marque énormément et marque ensuite toute son œuvre.
1: Merci Marguerite Souchon, vous êtes l'auteur de Le Dieu de Dostoïevski aux éditions Première Partie.

0: On est avec vous toute cette semaine, Marguerite Souchon, pour parler de Dostoïevski et plus particulièrement pour parler de sa foi, du Dieu auquel il croit profondément et qui a inspiré toute son œuvre. La question de la transcendance n'est pas qu'une seule question pour lui, c'est vraiment quelque chose qu'il expérimente, une croyance qu'il vit profondément. Et avec vous, on s'arrête aujourd'hui sur le contexte dans lequel il croit en Dieu. C'est le contexte du socialisme naissant, ou en tout cas du socialisme qui va lui aussi se transformer. Et Dostoïevski assiste à cette transformation. Comment est-ce que Dostoïevski, chrétien, va faire le lien entre justement christianisme et socialisme ?
1: Alors, on a un tout petit peu évoqué hier cette dualité, si je puis dire, entre deux groupes qui sont les occidentalistes, donc ceux qui souhaitent que la Russie se développe sur le modèle de l'Occident, comme cela avait été initié par Pierre le Grand un siècle plus tôt, et les slavophiles qui veulent un retour à cette Russie des origines chrétiennes, autocrates, etc. C'est un milieu que Dostoïevski côtoyait dans sa jeunesse. Il est ensuite envoyé au bagne pendant 4 ans, puis en exil en Asie centrale, et quand il a enfin à nouveau droit de séjour à Saint-Pétersbourg, il revient dans ce qui était à l'époque la capitale de la Russie, qu'il avait quitté 10 ans plus tôt.
0: Il a quel âge à ce moment-là ?
1: Lorsqu'il revient, il a une 40aine d'années. Il a 40, 43 ans, voilà. Et lorsqu'il retourne à Saint-Pétersbourg, il découvre que les mouvements socialistes qu'il avait quittés, dont il était assez proche, puisque lui-même s'intéressait beaucoup à la défense des opprimés, etc., les mouvements qu'il a quittés se sont complètement transformés. Et qu'il y a une espèce de nouvelle génération qui n'est pas du tout celle d'avant. Et ça, c'est quelque chose qui marque le 19e siècle en Russie. Dostoïevski y croyait très fort. On appelle ça la théorie des générations. Cette idée que les premiers mouvements contestataires dans les années 20 souhaitaient une monarchie constitutionnelle. Ça restait assez soft, si vous voulez. Une monarchie constitutionnelle, ce genre de choses.
0: Donc vous voulez dire qu'on reste en lien avec le droit divin aussi, c'est ça ?
1: Ouais. Que la deuxième génération est un peu plus énervée, veut abolir le servage, commence à questionner le principe même de la monarchie, tout ça. Il y avait quand même eu la Révolution française quelques décennies auparavant, qui avait énormément marqué les esprits. Il y a la Révolution 1848, donc il y a un climat européen qui est propice à ça et qui a des conséquences en Russie aussi. Et plus tard, à la fin du siècle, donc à partir des années 1860, justement, vous avez cette troisième génération qui est beaucoup plus farouchement opposée à la monarchie et qui parle même d'abolir la monarchie, de faire sauter la famille royale, la religion, tout ça. Donc ça, c'est un peu le nouveau contexte dans lequel il arrive. Et il rentre dans une espèce de croisade contre cette nouvelle idée. Le premier roman qu'il écrit en revenant du bagne... Alors, il écrit d'abord des souvenirs du bagne qui s'appelle... Souvenirs de la maison des morts, carnet de la maison morte. Bon, il y a plusieurs traductions. La dernière en date, c'est les carnets de la maison morte. Et lui, après avoir écrit ça, écrit un autre roman qui est très étrange, qui s'appelle Les carnets du sous-sol, qu'il écrit en réaction à un livre qui sort à la même époque, qui est écrit par un certain Tchernychevski, qui s'appelle Que faire, et qui est un roman professant le matérialisme, le nihilisme et l'athéisme, qui était vraiment devenu le catéchisme, si j'ose dire, de toute la jeunesse nihiliste et athée de l'époque.
0: Et donc destiné aux jeunes militants russes,
1: ouais,
0: qui veulent se politiser, qui s'intéressent...
1: C'est ça, en fait c'est un roman dans lequel on trouve un certain nombre d'idées en vogue, et notamment celle selon laquelle tout est rationnel, tout est déterminé, tout est matériel, la nature décide des choses, etc. Et pour Dostoïevski, c'est une idée très dangereuse, puisque à partir du moment où vous n'êtes jamais vraiment libre de vos choix, parce que de toute façon, tout est déterminé. Chaque geste que vous allez faire, en fait, vous le faites parce que soit il fait trop chaud, soit il fait trop froid, soit vous avez mal à la main, enfin, peu importe. Tout est déterminé et ça fait que vous n'êtes jamais vraiment libre de ce que vous faites, puisque les choses se passent indépendamment de votre volonté. Et si vous ne faites aucun... Si vous posez aucun acte libre, que vous faites aucun choix libre, bah, d'une certaine manière, vous êtes responsable de rien, parce qu'après tout, c'est pas de votre faute. Et donc, ça conduit fatalement à une déresponsabilisation complète de l'homme, et donc à une abolition de la morale de manière générale. Et pour Dostoïevski, c'était extrêmement dangereux. Donc il écrit en réaction à ça, à ce roman Que faire, Les carnets du sous-sol, qui met en scène un héros qui prend complètement le contre-pied de ça et qui décide de s'enfoncer dans la folie, puisque pour faire un pied de nez, si vous voulez, à cette idée du tout rationnel, et qui préfère être fou et seul et souffrir. Il a mal au foie, il veut pas se soigner, il dit bah voilà, ça vous fait une belle jambe que je veux pas me soigner, alors que au fond, je veux dire, ça le concerne lui, tout le monde s'en fiche. Bon. Mais il y a cette idée que la folie montre que l'esprit est incapable d'être circonscrit totalement, et la folie, d'une certaine manière, est gage de liberté.
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0: Et lui, cette question de la responsabilité de l'homme, elle l'intéresse d'autant plus que le Christ donne à l'homme sa part de responsabilité. C'est comme cela qu'il l'associe à la religion, le fait que l'homme est responsable, est une créature unique et qu'il a sa part dans le monde et qu'il peut agir dans ce monde par lui-même.
1: En fait, ça remonte pour beaucoup à l'idée du péché originel. Dostoïevski, dans sa jeunesse, était assez rousseauiste, c'est-à-dire que d'une certaine manière, il estimait que l'homme était naturellement bon, que si l'homme devenait mauvais, c'est parce qu'il avait grandi dans un univers mauvais. Bon, et ça déstabilise aussi pas mal les fondements de la morale, cette idée qu'on appelle la théorie du milieu. Et la question de la culpabilité l'intéresse énormément. Ça remonte aussi quand même à un traumatisme de jeunesse. Le père de Dostoïevski, c'était un homme relativement tyrannique. Il s'est fait assassiner par ses serfs. Il s'est fait assassiner et même, selon la légende, émasculé par une pierre et laissé sur le bord d'un chemin. Enfin, c'est quand même quelque chose d'assez lourd à porter. Dostoïevski avait 16 ou 17 ans à l'époque. Il y a eu un procès et puis il y a eu un non-lieu parce qu'au final, on ne savait pas trop ce qui s'était passé. Voilà. Et donc, ça n'a jamais été résolu d'une certaine manière. Et c'était très dur pour Dostoïevski, cet arrière-plan-là. Et la question de la culpabilité est fondamentale, en partie à cause de ça. Si vous faites attention, dans toute son œuvre, il y a deux procès qui interrogent la question de la culpabilité. Il y en a un dans le premier des fameux 5 grands romans qui sont les romans les plus connus. Le premier, c'est les Crimes et Châtiments. Il y a un procès dans lequel on essaye à toute force d'acquitter un coupable, d'acquitter l'auteur du meurtre, avec cette fameuse théorie du milieu que s'il a fait ça, bah c'est parce qu'il est pauvre, c'est parce qu'il a grandi dans un environnement comme ci, comme ça, c'est parce qu'il est fou, enfin, une déresponsabilisation totale. Donc, dès ce premier procès, on essaye d'acquitter un coupable. Et le deuxième procès vient, non pas dans le premier, mais dans le dernier roman, Les Frères Karamazov. C'est le procès de Dimitri Karamazov qui est accusé du meurtre de son père. Donc, vous voyez quand même que tous les morceaux se recollent et qu'il y a un motif du meurtre du père, voilà, qui est assez important. Dans le procès des frères Karamazov, on essaye à toute force de condamner Dimitri, qui pourtant est innocent du meurtre. Et cette culpabilité-là va trouver son exposition et sa résolution dans une phrase très connue et assez mystérieuse qui est « Nous sommes tous coupables de tout, devant tous », qui est une espèce de petite rengaine qu'on trouve dans les frères Karamazov, qui est pas très clair de prime abord, que je peux expliquer si on a un peu de temps devant nous. Là, il faut remonter au bagne dont on a parlé hier, justement. Dostoïevski s'est retrouvé avec des coupables, évidemment, c'était le bagne. Il était entouré de gens qui avaient égorgé des enfants, tué leur meilleur ami pour lui voler une montre de pacotille. Bon, il a trempé, si vous voulez, dans une humanité mauvaise, pécheresse et en même temps souffrante, puisque les bagnards, aux yeux des Russes, étaient, aux yeux du peuple russe, bon, c'était un peu des parias, et en même temps, ils avaient ce surnom-là, on les appelait les malheureux. Avec cette idée qu'ils étaient méchants, au sens étymologique du terme, celui qui est méchant, c'est celui qui a méchu, c'est celui qui est mal tombé, d'une certaine manière. Et c'est arrivé à eux, mais ça pourrait être n'importe qui, au final, puisque le péché originel fait que l'homme porte le mal en lui, quoi qu'il fasse et quoi qu'il veuille. Et cette idée qu'on est tous coupables, la première partie de la phrase, on est tous coupables, elle doit être comprise comme ça. Alors lui, le mot qu'il utilise en russe, vinavat, pour dire coupable, ça vient d'un mot russe qui est vina, la faute, qui est l'équivalent de culpa, qu'on a dans culpabilité, etc. Vina, c'est la faute, mais c'est pas la faute commise, c'est plutôt la cause, c'est l'espèce de
0: c'est
1: penchant.
0: C'est la faute originelle.
1: C'est ça, en fait, c'est une espèce de penchant au péché qu'on a, c'est-à-dire que la vina, cette culpa, c'est la cause, et le mal commis, le péché effectif, c'est juste la conséquence. Et dire qu'on est tous coupables, c'est ça, c'est admettre que chaque homme porte en lui le péché originel, porte en lui un germe du mal dont il fait ce qu'il veut. Après, pour ça que la liberté est aussi importante. Et pour Dostoïevski, c'est très important de reconnaître ça, de s'accepter comme intrinsèquement capable de pécher, puisque c'est ça qui rend libre.
0: Mais qu'est-ce qui va sortir l'homme de sa faute ? Est-ce que justement pour Dostoïevski, c'est le salut vient par le Christ ?
1: Oui, le salut vient par le Christ, puisqu'il y a une seule personne qui est intrinsèquement belle et pure et parfaite, c'est justement le Dieu fait homme. Et l'incarnation est fondamentale aux yeux de Dostoïevski, puisque l'homme porte le mal et en même temps, il est irrésistiblement attiré par le bien. Il est attiré par ce qui est beau, il est attiré par ce qui est pur. D'ailleurs, parfois, il peut être attiré par ce qui est pur pour le salir et le souiller. Mais il y a quand même cette espèce de tiraillement intrinsèque à l'homme qu'on retrouve dans ce qu'on disait hier sur le livre de Job, sur le combat entre le bien et le mal, etc. Et l'homme est marqué d'une sorte d'incomplétude fondamentale, de manque. Il est encroûté dans une vie terrestre avec son péché originel. En même temps, il est attiré par la transcendance. Il lui manque une sorte de parcelle divine qu'il a en partie Et la résolution naturelle de ça, de cet homme à qui il manque une parcelle de divin, c'est justement le Dieu fait homme, donc le Christ.
0: Est-ce qu'il va l'incarner dans un personnage ou l'autre, cette possibilité de sortir de sa faute? Est-ce qu'on le retrouve dans l'une ou l'autre de ces histoires?
1: Alors, de sortir de sa faute, il y a tout le thème de la rédemption qui arrive dans un certain nombre de romans, le plus emblématique étant Crime et Châtiment, avec ce héros qui a commis un crime et qui, tout le roman, bataille, est-ce qu'il se dénonce, est-ce qu'il se dénonce pas, est-ce qu'il accepte de payer la conséquence de ce qu'il a fait, est-ce qu'il justifie ce qu'il a fait. Bon, et lui-même, d'ailleurs, le héros, il est assez marqué par les fameuses idées socialistes et nihilistes dont on parlait. Toutes ces années-là sont marquées par le culte du grand homme qui prendra ensuite la forme du surhomme chez Nietzsche. Mais cette idée que vous avez un petit nombre d'hommes qui sont élus, qui sont au-dessus de la morale commune, qui sont faits pour s'en émanciper et devenir des espèces d'hommes-dieux eux-mêmes. Donc ça se rattache aussi à l'athéisme de cette manière. Le héros de Crime et Châtiment, il est complètement dans cette mouvance-là. Mais il trouve finalement sa rédemption. Dostoïevski tente une vraie prouesse qui est de représenter le Christ dans un roman en faisant un personnage christique, intrinsèquement bon, intrinsèquement pur, intrinsèquement parfait. Et c'est l'idiot. Donc c'est d'ailleurs un peu paradoxal qu'il ait ce nom, mais il y a tout un roman consacré à cette question de est-ce qu'il peut exister aujourd'hui un homme qui ressemble au Christ ?

0: Nous sommes avec Marguerite Souchon. Vous êtes l'auteur d'un livre qui s'appelle Le Dieu de Dostoïevski. Dans ce livre, vous vous arrêtez sur ce passage qui est inscrit dans Les Frères Karamazov, qui est un passage qui s'intitule Le Grand Inquisiteur. C'est une sorte de poème, une sorte de conte philosophique où Ivan, qui est un athée convaincu, va dialoguer avec son frère Alexei, qui lui est croyant, est un moine, novice. Et ensemble, Ivan va imaginer deux personnages, Jésus qui revient sur Terre à une époque bien choisie dans l'Espagne du XVIe siècle et le grand évêque, le grand inquisiteur qui est un évêque de 90 ans et leur échange va porter sur la responsabilité, la liberté de croire, c'est un passage assez impressionnant. Qu'est-ce qui vous marque particulièrement dans ce passage? Qu'est-ce qu'il dit de la spiritualité de Dostoïevski?
1: Alors, c'est un passage qui est extrêmement célèbre, sur lequel beaucoup de choses ont été écrites. Il a d'ailleurs, au XIXe siècle, été édité à part par un critique.

à rétablir la situation. Et donc le sujet, c'est un passage de l'évangile, le passage des tentations au désert, où le Christ est seul au désert et le diable vient le voir et le Christ est tenté par trois fois. D'abord, on lui demande s'il peut changer des pierres en pain. Ensuite, s'il peut sauter d'une falaise et que les anges le rattrapent. Et enfin, le diable demande au Christ de se prosterner devant lui en échange de tout le royaume de la terre. À chaque fois, le Christ lui oppose un non ferme et sonore. Et pour le grand inquisiteur, ce faisant, il a condamné l'humanité, puisque refuser les pierres en pain, c'est d'une certaine manière obliger les gens à se préoccuper non pas du matériel, mais d'abord du spirituel, ce qui est dur quand on est obligé de manger quotidiennement pour survivre quand même. Le fait de refuser de sauter devant une foule depuis une falaise et d'être rattrapé par les anges, c'est que l'homme est obligé de faire ce choix sans avoir le secours au moins du miracle, d'être sûr que sa foi est la bonne, c'est quand même un sacré pas à franchir. Et si l'homme réussit quand même ces deux étapes, ce serait au moins avec l'espoir que son Dieu soit un Dieu fort qui le protège. Et c'est le sens de la troisième tentation que le Christ prosterne devant le diable, en échange de quoi il lui donne la mainmise sur tous les royaumes de la terre. Et le Christ refuse ça. Donc il condamne les hommes à croire sans preuve à un truc qu'il ne leur donne pas à manger pour un Dieu qui ne va pas les protéger. Et donc vous avez tout ce réquisitoire là, qui est fait par un Ivan, vous l'avez dit, le frère de Alyosha. Ivan, c'est un athée à la russe 19e, c'est-à-dire qu'il ne conteste pas l'existence de Dieu, par exemple, ce qui est déjà pas mal. Il conteste la création. Il commence son poème par un terrible préambule où il fait le récit de souffrances horribles vécues par des enfants innocents. Et il considère que si Dieu existe, la vie terrestre doit être son royaume. Et que si le monde est plein d'autant de contradictions qui sont révoltantes pour la raison, il n'y a pas de raison que ça change dans l'au-delà. Et lui, il ne veut pas d'un Dieu qui permet ça. Il trouve ça horrible et contradictoire. Et il refuse ça. Il dit notamment, il refuse à une mère le droit de pardonner au bourreau de quelqu'un qui aurait torturé son enfant. Il dit, elle n'a pas le droit. Elle n'a pas le droit. Donc en fait, il s'assoit dès le début sur le fondement même du christianisme, qui est quand même Dieu pardonnant aux hommes d'avoir crucifié son fils.

0: Yvan est athée, il est aussi rationaliste, enfin rationnel, il est athée, il est nihiliste. Et pour Dostoïevski, c'est un avatar du socialisme. Et Dostoïevski voyait ce poème et ce préambule, enfin et toute cette histoire comme une sorte de métaphore du socialisme. Lui-même l'a expliqué dans une lettre à un de ses amis. Il explique le sens de cette fameuse parabole en disant le sens de la parabole est que
1: du poème du grand inquisiteur.
0: Ouais. Le sens est que si on mutile la foi du Christ en la rattachant au but du monde d'ici-bas, c'est-à-dire manger, être protégé, etc., toute la signification du christianisme en vient à être perdue d'un seul coup. L'esprit tombe immanquablement dans l'incroyance, c'est effectivement ce qui arrive à Yvan, et à la place de l'idéal sublime du Christ, on ne bâtit qu'une nouvelle tour de Babel. Et la conception élevée que le christianisme a de l'humanité est ravalée à un tel niveau que celle-ci devient un troupeau de bêtes sauvages, donc qu'on nourrit et qu'on protège, et que sous l'aspect d'un amour social de l'humanité, apparaît déjà un esprit masqué pour elle. En gros, si vous voulez, le grand inquisiteur, c'est vraiment cet inconnu sur Internet, il a tout compris au christianisme, il trouve ça pas mal, mais alors la divinité, tout ça, il faut sortir du mythe, de l'ami imaginaire, etc. Il faut jeter le Christ et garder le christianisme, et pour Dostoïevski, le socialisme, c'est un courant qui fait ça, et qui du coup manque complètement son objectif. Et si vous voulez, le grand inquisiteur crée une espèce de nouvelle organisation sociale et quasiment de nouvelles religions qui se met au niveau de l'homme. Il se pique d'ailleurs de philanthropie en disant que c'est trop dur ce que le Christ demande aux hommes. Il faut se mettre à leur niveau. Et en fait, pour Dostoïevski, le christianisme, effectivement, ne se met pas au niveau de l'homme. Mais c'est très important, il se met à sa portée. Et c'est une différence vraiment fondamentale qu'a compris un de ses critiques plus tard, qui explique que l'apparence aussi du bonheur matériel de l'homme va en fait de pair avec son mépris, avec le refus d'admettre, il le dit, son origine et sa destination supérieure. Et Dostoïevski lui-même dit des socialistes, est-ce que vous, les sauveurs futurs de l'humanité, est-ce que vous respectez l'humanité ou est-ce que, au contraire, vous la méprisez ? Et pour lui, l'amour social pour toute

0: l'humanité professée par le socialisme est une espèce de cache-sexe du fait que, en fait, Yvan, notamment, est incapable d'aimer réellement quelqu'un. Il est incapable d'aimer son prochain. Il aime l'humanité, il veut le bonheur de l'humanité, c'est super, mais il veut ça parce qu'il est incapable d'aimer pour de vrai, d'aimer réellement son prochain. Il le dit, d'ailleurs. Il dit « Je n'ai jamais pu comprendre comment on peut aimer son prochain. À mon idée, on ne peut aimer qu'à distance. »
1: Je vous propose justement qu'on entende ce passage. Et c'est donc un extrait des Frères Karamazov. Ici, on va entendre cet échange entre Ivan Karamazov, un athée à la russe, comme vous le disiez, un nihiliste, et son frère Alyosha. Et cet extrait est lu par le comédien Frédéric Folcher et Catherine Derain.
2: Je dois t'avouer une chose. Je n'ai jamais pu comprendre comment on peut aimer son prochain. C'est précisément, à mon idée, le prochain qu'on ne peut aimer. Du moins, ne peut-on l'aimer qu'à distance. J'ai lu quelque part à propos d'un saint, Jean le Miséricordieux, qu'un passant affamé et transi vint un jour le supplier de le réchauffer. Le saint se coucha sur lui, le prit dans ses bras et se mit à insuffler son haleine dans la bouche purulente du malheureux, infecté par une horrible maladie. Je suis persuadé qu'il fit cela avec effort, en se mentant à lui-même, dans un sentiment d'amour dicté par le devoir et par esprit de pénitence. Il faut qu'un homme soit caché pour qu'on puisse l'aimer. Dès qu'il montre son visage, l'amour disparaît.
3: Le starets Zosime a plusieurs fois parlé de cela. Il disait aussi que souvent, pour des âmes inexpérimentées, le visage de l'homme est un obstacle à l'amour. Il y a pourtant beaucoup d'amour dans l'humanité. Un amour presque pareil à celui du Christ. Je le sais par expérience, Yvan.
2: Eh bien, moi, je ne le sais pas encore et ne peux pas le comprendre. Beaucoup sont dans le même cas. Il s'agit de savoir si cela provient des mauvais penchants ou si c'est inhérent à la nature humaine. À mon avis, l'amour du Christ pour les hommes est une sorte de miracle impossible sur la terre. Il est vrai qu'il était Dieu, mais nous ne sommes pas des dieux. Supposons, par exemple, que je souffre profondément. Un autre ne pourra jamais connaître à quel point je souffre, car c'est un autre, et pas moi. De plus, il est rare qu'un individu consente à reconnaître la souffrance de son prochain comme si c'était une dignité. Pourquoi cela? Qu'en penses-tu?
1: Marguerite Souchon, on vient d'entendre un extrait du grand inquisiteur qui est dans l'ouvrage des Frères Karamazov. Qu'est-ce que vous retenez, vous, de ce passage éclairant sur, justement, le lien de l'homme à travers le Christ?
0: En fait, le grand inquisiteur professe un christianisme qui est amputé du Christ, ce qui est, admettons-le, franchement paradoxal. Et en amputant le christianisme du Christ, il crée donc ce socialisme qui se soucie du bonheur matériel de l'humanité, mais ce faisant, il prive les hommes de leur idéal et donc de la liberté aussi de tendre vers cet idéal, c'est-à-dire qu'il va satisfaire leur bien matériel. Il les délivre d'ailleurs de l'écrasant fardeau de la foi sans preuve, de la question de la liberté, du mystère. Et il le remplace d'une certaine manière par des tours de cirque, mais il décide à la place de l'homme que le christianisme c'est trop difficile pour lui, que la foi c'est trop difficile. Et donc il les prive complètement de liberté. Et au final, qu'est-ce qu'il fait? Il élève du bétail, il satisfait leurs besoins matériels et il leur fait croire qu'il n'y a que ça qui leur suffit. Alors que Dostoïevski le disait, l'humanité peut vivre sans la science et sans pain, seule la beauté lui est indispensable.

0: Je voudrais qu'on s'arrête sur une phrase qu'on entend régulièrement, qui est de Dostoïevski. Cette phrase, c'est « La beauté sauvera le monde ». C'est une phrase qui est extraite d'un de ses livres, « L'idiot ». Qu'est-ce qu'il veut bien nous dire ? Parce qu'on l'entend, mais elle est sortie de son contexte. « La beauté sauvera le monde ». Elle est magnifique, mais qu'est-ce qu'il veut dire, lui, quand il l'écrit ?
1: Alors, c'est une phrase, effectivement, qui est extrêmement célèbre, qu'on utilise vraiment à tort et à travers, parce que... Tout le monde l'interprète un peu à sa manière. Elle est très belle parce qu'elle est très mystérieuse aussi, cette phrase. Elle interroge un concept qui est celui de la beauté, elle interroge un concept qui est celui de la rédemption, elle interroge le monde entier. Voilà, c'est une phrase qui attire un peu tout le monde et en même temps, c'est assez difficile de savoir ce que Dostoïevski avait en tête. Alors, il y a un premier... Donc c'est une phrase, pardon, qui est extraite de L'idiot. Elle n'est jamais prononcée telle quelle dans le roman. Il n'y a jamais quelqu'un qui va dire à une assistance « La beauté sauvera le monde ». C'est un personnage qui est un jeune nihiliste révolté qui vient voir le personnage principal, donc le fameux L'idiot, le prince Mishkin, qui est une espèce d'avatar christique dans le monde terrestre, et qui lui dit, avec l'agressivité qui le caractérise, « Est-il vrai, prince, que vous avez dit un jour que c'est la beauté qui sauvera le monde ?» Donc en fait, on l'entend comme ça, prononcé avec agressivité par quelqu'un qui visiblement n'est pas d'accord. Alors il y a plusieurs niveaux de compréhension. Il y a un premier niveau très, très simple qui est que le beau, la beauté répond à une aspiration naturelle en l'homme. Tout le monde est attiré par ce qui est beau, on est attiré par les soleils couchants, on est, le cœur de l'homme, si vous voulez, est touché par la beauté. Et pour Dostoïevski, la beauté est une des voies d'accès à Dieu, puisque c'est un signe de la splendeur divine. Elle fait connaître Dieu, la beauté de la création, c'est un moyen de salut. Et c'est entre autres pour cela d'ailleurs que les orthodoxes accordent autant d'importance aux icônes. Les icônes, ce sont ces peintures religieuses russes dont la conception, si je puis dire, et la mise en forme est extrêmement codifiée. Ça répond à des canons très très précis. Et en fait, leur harmonie parfaite est le signe sur Terre d'un au-delà parfait. Et leur harmonie donne à voir l'harmonie de l'autre monde. C'est une sorte de fenêtre, en fait, et d'esprit fait matière. Bon, à cette idée-là, c'est quand même facile d'objecter que le mal aussi peut être beau. D'ailleurs, un des personnages de Dostoïevski, Stavrogin, qui est le héros des démons, est décrit comme étant un jeune homme très beau. Et en même temps, c'est le nihiliste en chef, il fait des trucs horribles, il vient mettre le feu à son village d'enfance avec ses nouvelles théories, etc. Mais il est beau, il est espèce de c'est le signe noir par rapport au signe blanc. Hein. C'est une espèce d'antéchrist, d'ailleurs, qui prend l'apparence justement du beau, alors que bon... Donc, c'est assez facile d'objecter que le mal peut être beau et qu'il y a même une espèce d'attirance pour la beauté du mal. Dans ouais. L'idiot, la beauté s'arrête pas du tout aux jolies fleurs et le héros éponyme, si j'ose dire, du roman, le prince Mishkin, parle de la beauté que lui-même a vue, la beauté avec un grand B, qu'il voit dans ses crises d'épilepsie. Il est épileptique, comme Dostoïevski lui-même, et vous avez un certain nombre de personnages d'ailleurs chez Dostoïevski qui sont frappés par ce mal, par l'épilepsie. Et le prince Mishkin fait partie de ces personnages et dans l'idiot, il décrit une crise d'épilepsie en expliquant que juste avant la crise, il passe de l'autre côté. Il voit quelque chose, il y a une lumière, il comprend une espèce d'harmonie supérieure. On soupçonne d'ailleurs Saint-Paul d'avoir été épileptique et que sa conversion ait aussi été au moment d'une crise. Et le prince Mishkin fait d'ailleurs le rapprochement, pas avec Saint-Paul, mais avec Mahomet, qui était épileptique aussi, et qui dit qu'à l'occasion d'une crise, il a visité toutes les demeures d'Allah. Et cette idée que l'épilepsie, voilà, vous fait passer de l'autre côté. Alors même que ça reste une maladie, ça reste quelque chose qui pourrissait la vie de Dostoïevski, il l'a transmise à son fils, qui en est mort à 7 ans, c'est quelque chose qui est très, bon, plein de paradoxes pour lui. Et le prince Mishkin dit, qu'est-ce que ça peut faire que ce soit un état morbide ? Qu'importe qu'il s'agisse d'un état de tension anormale, puisque le résultat, cet instant dont on se souvient et qu'on examine lorsqu'on est déjà en bonne santé, apparaît comme le plus haut point d'harmonie et de beauté. Il procure un sentiment inouï, insoupçonné jusqu'alors, de plénitude, de mesure, d'apaisement et de fusion par la prière avec la plus haute synthèse de la vie. À cet instant-là, avait-il confié un jour à Rogojin lors de leurs rencontres à Moscou, me devint intelligible cette extraordinaire parole de l'Apocalypse, « Il n'y aura plus de temps ». Donc en fait, la beauté est apocalypse au sens propre du terme, c'est-à-dire que c'est une révélation. C'est un dévoilement de la vérité et c'est cette beauté-là, qui va sauver le monde. Donc c'est pas celle du beau Stavrogin, c'est pas celle du signe noir, etc. Et en même temps, l'homme est aussi attiré par cette beauté-là du mal Et c'est exposé très bien dans les Frères Karamazov, la beauté du mal, la beauté physique d'un homme mauvais, Stavrogin, ou la beauté d'un chef-d'œuvre du réalisme, donc une peinture représentant le Christ mort dont il est beaucoup question dans L'Idiot. Tout le monde est frappé par ce tableau. Et en même temps, c'est un tableau horrible qui représente le Christ dans son tombeau, qui est décharné, qui est nu, qui est bon. Si vous voulez, ça révèle cette beauté du mal et cette beauté du bien, révèle une espèce de fracture intérieure des hommes et leur double attirance pour deux attirances contraires, en fait.
0: En quoi la beauté sauvera le monde ? C'est quelle beauté qui viendra sauver le monde ?
1: C'est la beauté qui est dévoilement de la vérité. Justement. Et cette beauté-là, elle est associée au Christ, qui, pour Dostoïevski, est le seul homme parfaitement beau. Il le dit d'ailleurs, c'est le seul, il est parfait, etc. Et il dit, c'est le seul homme parfaitement beau. Il n'existe au monde qu'un être absolument beau, le Christ, dit Dostoïevski. De sorte que l'apparition de cet être, infiniment et immensément beau, est un infini miracle. Et donc pour lui, la beauté est clairement à rattacher au Christ.

0: Halte spirituelle, Madeleine Vatel.
1: Est-ce que Dostoïevski appelle à la contemplation, à la beauté de la nature aussi? Est-ce qu'il estime que c'est la beauté peut conduire à Dieu? Ou est-ce que, quand il dit « elle sauvera le monde », ça veut dire qu'elle lui rappellera qu'il porte en lui un germe divin?
2: Alors, elle lui rappelle qu'il porte en lui un germe divin et que si l'homme est naturellement attiré par ce qui est beau, c'est parce qu'il a cette intuition des choses supérieures, de l'harmonie d'un autre monde. Et les hommes qui sont attirés par le mal, en fait, sont attiré par une sorte de beauté qui est travestie. C'est ce que Dimitri Karamazov appelle l'idéal de la Madone contre l'idéal de Sodome. Mais l'idéal de Sodome, c'est pas la laideur, c'est pas le lait, c'est une espèce de beauté travestie. C'est une femme magnifique et belle qui vous attire par sa beauté, sa droiture et sa pureté. Et puis en fait, vous êtes aussi attiré par une envie de sale, de souillure. Voilà, il y a un travestissement de la beauté qui vient révéler une fracture en l'homme qui est constitutive de l'homme chez Dostoïevski. Et le choix du Christ, le choix de la beauté, le choix du bien, c'est ça qui va le mettre sur la voie de sa propre humanité et donc de sa rédemption.
1: Mais justement, comment est-ce que les personnages de Dostoïevski vont discerner entre ces deux beautés, entre celle qui sauvera le monde et celle qui le coulera? Comment est-ce que les personnages de Dostoïevski font ce choix dont vous parlez?
2: Ils le discernent assez mal. Le prince Mishkin, qui est un personnage christique, clairement, arrive dans le roman et tout le monde se moque de lui. C'est pour ça qu'on l'appelle l'idiot. Je veux dire, c'est quand même paradoxal. Il représente le Christ et en fait, il se retrouve affublé de ce nom, de l'idiot, de cette caractéristique fondamentale. Parce que, d'ailleurs, même le lecteur le trouve un peu inadapté, un peu bizarre, un peu... Bon, on aura envie que, représentant le Christ, il soit parfait, qu'il ait la classe, qu'il s'exprime bien. Et en fait, pas du tout. Il a cette espèce de ridicule, presque, de faiblesse. Et en fait, le lecteur se fait complètement entraîner par les autres personnages du roman, qui sont tellement empêtrés par le mal dans le monde. Ils sont tous soit un peu cupides, soit un peu alcooliques, soit un peu pervertis, soit un peu égoïstes, etc. Et en fait, ils sont tellement trempés dans un monde qui est mauvais que le bien leur apparaît comme une folie et comme quelque chose de ridicule. Et c'est un drame fondamental de l'humanité pour Dostoïevski qui est exposé dans ce livre.
1: Et comment est-ce que Dostoïevski va résoudre ce tiraillement entre le bien et le mal, entre le beau, le vrai beau, la beauté qui est celle qui nous conduit à Dieu, et puis cette beauté un peu malsaine qui, au contraire, va nous tirer vers le médiocre? Comment est-ce que lui-même, Dostoïevski, a réussi à résoudre ce tiraillement?
2: Eh bien, il le résout en proposant aux hommes de suivre le modèle du Christ, tout bêtement, et d'aller à sa suite. Il y a un personnage qui est complètement emblématique de ça, c'est Dimitri Karamazov, donc dans le dernier roman, Les Frères Karamazov. Dimitri, c'est quelqu'un qui est empêtré dans le mal dans le monde. Il est passionné comme tout, il est fougueux, il a bon fond. Mais, alors lui, en termes de péché originel, il en tient une sacrée couche. Il est fiancé à une fille qu'il a pourtant cherché à aider et en même temps à humilier. Et en même temps, il est amoureux d'une autre fille, qui est elle-même une fille bien et gentille, mais qui est une prostituée. Le père est d'ailleurs amoureux de la prostituée en question. Le frère est amoureux de la fiancée. Enfin bon, c'est un imbroglio pas possible. Et Dimitri Karamazov, il le dit que lui-même... tous les Karamazov ont une part d'ange et en même temps ils ont une part d'insecte. L'insecte, c'est l'animal voluptueux par excellence. Il vit que dans le présent, que dans la chair, que dans le matériel. Et donc Dimitri Karamazov, il est indécrottablement marqué par ça. Et pourtant, c'est lui qui finit à la fin du roman par faire une sorte de sacrifice métaphysique de lui-même. Il décide de prendre la faute du meurtre qu'il n'a pas commis, avec cette idée qu'il ne l'a pas fait, mais il aurait pu le faire. Parce qu'on est tous coupables de tout envers tous. C'est ce dont on a parlé dans une émission précédente. Et donc, il prend sur lui la faute des autres, un peu comme le Christ qui prend sur lui les fautes de l'humanité et qui meurt pour la rédemption. Dimitri Karamazov fait ce choix-là et choisit de prendre sur lui la faute, d'être envoyé au bagne, et sa rédemption est là. Et Raskolnikov, dans Crime et Châtiment, fait la même chose. Bon, lui, il a commis le meurtre, il y a quand même une différence, mais il accepte de l'assumer et de partir au bagne.

0: Dostoïevski associe la Russie, son avenir, à la foi chrétienne. Qu'est-ce qui fait cette alliance pour lui indissociable? Qu'est-ce qui fait que le christianisme, c'est à la fois pour l'homme, c'est pour son salut individuel, mais c'est aussi quelque chose qui va pouvoir sauver à la fois la Russie et même toute l'humanité?
1: Alors, Dostoïevski était très chrétien. Il était chrétien orthodoxe. C'est fondamental, notamment pour lui, puisqu'il détestait l'Église catholique. On trouve dans L'Idiot un pamphlet absolument terrible, mais vraiment un réquisitoire terrible contre l'Église catholique, que Dostoïevski rendait coupable d'avoir établi un royaume terrestre en ayant un siège temporel à Rome et se faisant d'avoir ouvert grand les vannes à l'arrivée du socialisme qui lui-même avait conduit à l'athéisme. Et donc, quand il souhaite la conversion de l'humanité et l'idée que les hommes trouvent leur salut en devenant chrétiens, pour lui, les hommes vont trouver leur salut en devenant chrétiens orthodoxes grâce à la Russie qui, on l'a dit dans la toute première émission au début de la semaine, c'est seulement l'homme russe qui, étant entre Orient et Occident, est capable de proposer à l'humanité une sorte de synthèse de ces deux spiritualités. Et c'est seulement l'homme russe qui a une intelligence complète de ce qu'est le divin et la transcendance. Et ça s'associe chez lui avec ce thème un peu bizarre, évidemment, quand on parle d'une religion universelle, du Christ russe. C'est une expression qu'on retrouve de temps en temps, notamment dans Les Frères Karamazov, avec un des personnages qui dit « J'aime la Russie, j'aime le dieu russe ». Dostoïevski, dans un brouillon de roman, dit « Voilà, à la fin, le héros trouve sa rédemption, il retrouve la terre russe, le dieu russe, le Christ russe ». Bon, il y a un peu cette idée du Christ russe qui, en fait, a rattaché à la vocation messianique de la Russie, qui était quelque chose de fondamental pour lui. Je n'irai pas jusqu'à parler d'international, mais bon, vous voyez l'idée.
0: Fraternité universelle.
1: C'est ça. Et cette fraternité universelle, justement, c'est l'orthodoxie qui est destinée à la mettre en œuvre. Dostoïevski disait « Du christianisme catholique est sorti seulement le socialisme, d'une autre sortira la fraternité ». Voilà. Ah, il l'a dit cash, hein, je n'ai pas schématisé.
0: Donc la foi est pour lui un enjeu collectif. C'est-à-dire que Dostoïevski n'oublie pas que la foi, ça porte finalement tous ses frères et sœurs, ça porte une société. Et il donne une place assez importante, en fin de compte, à la communion des saints, par exemple, à l'intercession pour les autres. C'est présent dans ses ouvrages, l'idée que l'homme qui prie pour le reste de l'humanité.
1: Oui, c'est très présent. Il tenait beaucoup à cette idée de fraternité spirituelle entre les hommes. On l'a évoqué dans une dernière émission, avec l'idée de l'omni-culpabilité, donc le fait que tout le monde soit coupable de tout, qu'il faille accepter qu'on porte le péché originel et que c'était un premier pas vers la rédemption. La communion des saints, cette espèce de vase communicant entre le monde terrestre et le monde céleste, c'est quelque chose qu'on retrouve à plusieurs endroits, parfois sous une forme un peu bouffonne. Dans L'Idiot, il y a un personnage qui est vraiment un repoussoir, qui s'appelle Lebedev, qui est un alcoolique notoire, une espèce de bouffon, il est cupide, il suit les gens qui ont de l'argent. Et puis un jour, Lebedev fait toute une diatribe en expliquant qu'il prie pour la comtesse du Barry. Alors on ne sait pas très bien pourquoi il s'est passionné comme ça pour la comtesse du Barry, mais il explique... depuis qu'elle est morte, personne ne lui a jamais accordé un pieux souvenir. Et dans l'autre monde, il lui sera agréable de penser qu'il s'est rencontré sur la terre un pêcheur comme elle, parce que lui, pêcheur, il l'est avant, qui, une fois au moins, a prié pour le salut de son âme. Et c'est un passage qui est très touchant, parce que ça vient de Lebedev qui rend c'est à la fois le dernier des idiots, le dernier des ivrognes. Et c'est très émouvant que Dostoïevski ait mis dans sa bouche le germe de cette communion des saints. Alors il a un passage beaucoup plus sérieux, si je puis dire, sur la prière, qui est tiré des frères Karamazov, et qu'on va peut-être lire.
0: Oui, on peut le lire.
1: « Chaque jour et chaque fois que tu le pourras, répète en toi-même, Seigneur, aie pitié de tous ceux qui aujourd'hui se sont présentés devant toi. Car à chaque heure et à chaque seconde, des milliers d'hommes quittent leur vie ici-bas, et leur âme se présente devant le Seigneur. Et combien nombreux sont parmi eux ceux qui quittent la terre dans la solitude ? À l'insu de tous, dans la tristesse et l'angoisse, à la pensée qu'ils ne manqueront à personne et que personne ne sait même s'ils ont ou non vécu. Alors, de l'autre bout du monde, ta prière pour le repos de son âme s'élèvera peut-être vers Dieu, quand même vous ne vous seriez point connus. Combien il sera émouvant pour son âme qui se présente pleine d'effroi devant le Seigneur de sentir à cet instant que lui aussi possède un intercesseur, qu'un être humain est demeuré sur terre, qu'il aime. Et puis Dieu vous regardera tous les deux avec plus de clémence. Car du moment que tu l'as tellement plaint, combien plus il le plaindra, lui dont la miséricorde et l'amour sont infiniment plus grands que les tiens. Et il lui pardonnera pour l'amour de toi. »

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1: Cette dimension collective, c'est quelque chose qui tient à cœur vraiment à Dostoïevski.
2: C'est absolument fondamental. Et d'ailleurs, dans l'extrait qu'on a entendu, la dernière phrase, « Car du moment que tu l'as tellement plaint, combien plus il le plaindra, lui dont la miséricorde et l'amour sont infiniment plus grands que les tiens », c'est la phrase qui est en exergue de mon livre « Le Dieu de Dostoïevski », puisqu'elle rassemble tous ces thèmes du terrestre et du céleste, de la communion des saints, de l'élévation par la prière, du rapport de l'homme à Dieu, et cette idée que si l'homme fait quelque chose suivant les pas de Dieu, plaindre un autre, prier pour un autre, eh bien que l'homme contient un peu en puissance ce dont Dieu est capable, et que s'il le met en pratique et en action, Dieu va pousser dans la même direction et répondre à ses aspirations. Donc c'est pour ça que c'est la phrase qui est en exergue du livre.
1: Il y a quelque chose qui effraie Dostoïevski, c'est l'idée d'un monde sans Dieu. Il voit pratiquement sous ses yeux cette évolution. Est-ce que vous diriez que Dostoïevski est une sorte de prophète? Il a vu des choses que d'autres n'ont pas vues à l'époque. Et parfois, en l'écoutant, en le lisant, on a le sentiment de voir ce qui se passe aussi sous nos yeux, ce monde qu'on voudrait satisfaire uniquement avec du matérialisme.
2: Alors oui, il a vu tout son siècle se dégrader, si je puis dire, avec des générations successives qui devenaient de plus en plus radicales. Et il avait une idée assez pessimiste de ce qui allait se produire. Et selon lui, si la Russie versait complètement dans le nihilisme, dans l'athéisme et le matérialisme, ça allait être un cataclysme humain épouvantable. Et effectivement, l'arrivée de l'URSS au XXe siècle lui a quand même donné raison là-dessus. Il était très pessimiste justement de cet avenir possible d'un monde sans Dieu qui priverait les hommes de leurs racines spirituelles, qui les réduirait à du bétail qui doit juste avoir un toit sur la tête, un peu de nourriture dans son assiette et puis voilà, qui a des aspirations communes, matérielles, bestiales, et un homme qu'on coupe de sa part de spiritualité, de sa part de transcendance. Pour lui, c'était tuer l'homme en l'homme.
1: Et vous, Marguerite Souchon, alors vous vous penchez depuis des années sur Dostoïevski. C'est un auteur, pour quelqu'un qui est russophile, constitue un pavé, j'allais dire. En tout cas, c'est un incontournable. Est-ce que les réflexions de Dostoïevski, est-ce que sa spiritualité vous ont vous-même touché personnellement? Est-ce qu'il y a des passages peut-être de la Bible qu'il a éclairé pour vous? Est-ce qu'il y a des tourments de l'homme qu'il a rendu compréhensible à la lumière de sa foi?
2: Eh bien, une de ses idées fondamentales, et peut-être son idée la plus fondamentale, on l'a évoquée en filigrane là dans toutes les émissions, c'est l'idée de la fracture de l'homme, de la dualité. Il a écrit un livre d'ailleurs qui s'appelle Le Double, dans lequel il explore cette fracture, mais qui est de l'ordre du psychiatrique ou de la folie dans cet ouvrage. Il l'explore dans tous ses romans. Ensuite, les personnages sont souvent des espèces de couples. Vous avez l'idiot qui est ce prince christique, qui est une sorte de double maléfique, qui s'appelle Rogojine. Vous avez une femme blessée, qui s'appelle Nastasia Philipovna, qui est une sorte de double, qui est une femme éclatante, triomphante, belle et sûre d'elle, qui s'appelle Aglaé. Les frères Karamazov, c'est tous des espèces de miroirs les uns des autres. Vous avez l'athée et le croyant, le passionné et le rationnel. Vous avez le pur, le sale, et en même temps, vous avez ceux qui sont amoureux de la même femme, ceux dont la même femme est amoureuse des deux. Bon. Et cette idée de la dualité et de la prise de conscience à la fois du germe du mal en l'homme et du germe du bien qui est fondamentale, moi, m'a effectivement fait faire tout un cheminement. Après, je trouve que ce qui est... Enfin, un des passages les plus magnifiques, c'est celui qu'on a lu, justement, c'est le passage sur la prière. C'est le passage sur, justement, cette communion à la fois entre les hommes sur Terre et les hommes qui sont déjà passés de l'autre côté, à la fois cette idée que l'homme donne une impulsion et vers le bien, vers la spiritualité qui va être soutenue, cette idée que l'homme a ce germe de la transcendance en lui qui demande qu'à être un petit peu cultivé, mais ça demande un effort qui est tellement petit, si vous voulez, pour tous les fruits que ça peut apporter. Ça, Dostoïevski le montre très bien. Il y a énormément de choses qui m'ont touchée par rapport à ça. Et le livre de Job, c'est vrai que j'ai un rapport maintenant un peu spécial, évidemment, à ce passage en particulier.
1: De l'Ancien Testament. Oui. Marguerite Souchon, nos auditeurs sont très sensibles à cette idée de Dieu, cette question de Dieu. Quel est l'ouvrage que Dostoïevski a écrit et qui peut davantage les nourrir encore.
2: L'ouvrage le plus nourrissant, à mon sens, c'est Les Frères Karamazov. C'est celui dans lequel on trouve le plus de réflexions métaphysiques, philosophiques. L'idiot est très métaphysique, mais c'est beaucoup plus implicite, donc plus difficile sans doute. Les Frères Karamazov restent quand même le dernier roman, déjà la dernière œuvre, et un sommet philosophique, littéraire et métaphysique. Donc à mon sens, c'est celui qui nourrit le mieux, puisque Allez. C'est l'aboutissement.
1: Les Frères Karamazov de Dostoïevski, qui en invite les auditeurs à nous dire ce qu'ils ont compris en lisant ce livre. Merci beaucoup Marguerite Souchon. Vous êtes vous-même l'auteur de ce livre qui se lit vraiment, qui donne envie justement de découvrir davantage Dostoïevski, toute cette spiritualité. Ça s'appelle Le Dieu de Dostoïevski. C'est publié aux éditions Première Partie. Merci beaucoup.
2: Merci à vous.

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1: Nous allons faire connaissance avec Georges Mandel. Il fut l'un des seuls hommes politiques de la Troisième République à voir venir la catastrophe de 1940, à alerter très tôt sur la menace hitlérienne. Ce collaborateur de Clémenceau, élu de la Gironde, ministre hyper efficace, a fini assassiné par la milice, elle-même téléguidée par les nazis, le 7 juillet 1944. Une destinée absolument hors du commun. A tout de suite.

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2: Passé de quelques secondes sur RCF Liège et encore un album de Jean-Claude Janada consacré à Marie. Mais cette fois-ci, il l'a enregistré avec des amis du Togo et du Liban. Il lui a donné une tonalité plus africaine que sur ses autres disques. Ralph Schmidert nous le fait entendre.
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4: Bonjour à toutes et à tous. Dans notre émission consacrée à la musique chrétienne, moderne ou ancienne, le mois de mai, mois consacré à la Vierge Marie, est déjà passé, mais je voudrais quand même vous présenter aujourd'hui un CD très marial, puisqu'il s'intitule « Souvenez-vous, Vierge Marie ». Il est l'œuvre de Jean-Claude Janada. Vous me direz peut-être, avec un peu de lassitude, encore un album de reprise des chansons de Janada. Je répondrai oui et non. Il est vrai que notre chanteur a déjà consacré plusieurs albums à la mère de Jésus et on connaît aussi l'attachement de Janada à Marie. Mais l'originalité de cet album, c'est qu'il a été réalisé avec la complicité de plusieurs amis des artistes qu'il a rencontrés lors de ses tournées hors de France, en particulier au Togo et au Liban. Écoutons tout de suite le morceau qui a donné son nom à l'album sur des rythmes bien africains. Souvenez-vous, Vierge Marie.

comme les liens tissés entre Jean-Claude Djanada et les paroisses et communautés togolaises qu'il a visitées, l'album Souvenez-vous Vierge Marie a été pensé comme un cadeau leur étant destiné. Fort heureusement, ce n'est pas une exclusivité et tous ceux qui le souhaitent pourront ainsi profiter de ce nouvel album et goûter son originalité avec de nouvelles voix aussi à découvrir. Écoutons notamment « Tout est lié » interprété par le groupe Senepi. Attention, ça déménage.

Faut-il encore présenter Jean-Claude Janada? Il chante en effet depuis 1977 et a déjà enregistré une cinquantaine d'albums. Ses premiers musiciens sont des accompagnateurs de qualité, les frères Lalanne, Francis qui avait 15 ans à l'époque, René et Jean-Félix. C'est en 1994 qu'il décide d'abandonner le métier d'enseignant qui lui plaisait tant pour se consacrer à cette mission d'église de troubadour du bon Dieu. Aujourd'hui, malgré son âge, il continue de sillonner les routes de France pour dire dans des églises, des prisons, des hôpitaux ou des écoles, en chansons, les choses de la vie, les choses de la foi. Sans esbrouffe, ses textes et ses musiques sont convaincants. D'un dynamisme communicatif au service de la parole et de la foi, il faut bien dire qu'il a le secret de l'animation, celui des veillées de rencontres. Toutes ses chansons, jeunes, de ton, évangélique, d'inspiration, sympathique d'expression, circulent maintenant un peu partout comme une bonne nouvelle. Nous écoutons Notre-Dame de l'Espérance.

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Aujourd'hui, avec un nouvel album de Jean-Claude Djanada, Souvenez-vous Vierge Marie, qui a quelques accents togolais et libanais. En voici un nouveau bel exemple avec Notre-Dame du Liban, interprété par Marina Wakim Moukaiber.

Et après le Liban, voici un hommage à Notre-Dame du Lac Togo-Ville, interprété cette fois-ci par Jean-Claude Janada lui-même, mais toujours sur des rythmes du pays.

Avec un peu de chance, il me reste encore le temps de vous faire écouter deux titres de l'album Souvenez-vous Vierge Marie de Jean-Claude Janada, qui vient de sortir aux éditions Bayard Musique et qui a été enregistré tout spécialement pour ses amis au Togo et au Liban. Tout d'abord, celle de la Terre, interprétée par Stéphanie Jabre et Roland Matard. Et ensuite, Marie, vous saurez lui dire. J'espère que cette demi-heure, en compagnie de la Vierge Marie et de celui qui n'arrête pas de la chanter, donc Jean-Claude Janada, vous a plu. Si vous voulez, rendez-vous la semaine prochaine à la même heure, sur les mêmes ondes, celle de RCF. À bientôt.

0: Vive Dieu aujourd'hui à l'instant sur RCF Liège. Nous étions bien entendu en compagnie de Ralph Schmeder qui nous faisait découvrir le dernier album de Jean-Claude Janada, album consacré à Marie. Dans Terrevi, nous partons à la découverte de l'aumônerie du centre fermé de Votem en compagnie de Georges de Mulhuy.
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0: Bonjour Georges de Méloï.
1: Bonjour Régine Kersmann.
0: Aujourd'hui, nous avons, dans le cadre de cette émission qui aborde l'action sociale, les communautés étrangères, l'écologie intégrale, également les aumôneries à la fois des prisons et des centres fermés, en l'occurrence le centre fermé de Votem. Et vous, Georges de Méloï, vous êtes aumônier, vous avez intégré l'équipe d'aumônerie du centre fermé de Votem depuis une bonne année maintenant. Qu'est-ce qui vous a donné envie d'intégrer l'équipe et de vous lancer dans cette mission tout à fait particulière?
1: Alors c'est quand même un long chemin. Comme beaucoup de personnes, j'ai été sensibilisé au problème des migrants là, qui perdaient la vie en Méditerranée, qui souffraient beaucoup pour arriver en Europe, près de nous. Et un jour, on était en vacances en Grèce, sur une petite île, et on était dans le port, et il y avait quelques restaurants, donc il y avait beaucoup d'animation. C'était un soir, en été, et à un certain moment, tout le monde s'est tu. Et un bateau est arrivé, c'est un bateau des gardes-côtes rempli de migrants à l'intérieur. Et ça m'a extrêmement frappé parce que c'est devenu pour moi tout à fait concret. Je les voyais, je voyais le regard. Mm-hmm. Et donc, ça m'a donné vraiment envie de faire quelque chose pour ça, de me positionner pour ça.
0: Et on se sent impuissant quand on assiste à ce
1: voilà,
0: type de scène.
1: Voilà, tout à fait. On se sent bouleversé, on se sent impuissant, on trouve que c'est injuste, etc. Donc, c'est pour ça que je trouvais que je devais bouger. Parce que le pape François, il dit ça, il faut aussi bouger, il ne faut pas rester passif, il faut se lever. Et donc, de fil en aiguille, j'ai pu intégrer ici l'équipe d'aumônerie, comme vous le dites, un peu plus qu'un an, un an et demi.
0: Et donc, vous avez pris contact, évidemment, avec les aumôniers du diocèse de Liège, et vous avez été, entre guillemets, affecté à l'équipe du centre fermé de Votem. C'est très spécifique, le centre fermé, évidemment.
1: Ah, ça, c'est très spécifique. C'est, comme vous le dites, un centre fermé, c'est-à-dire des gens, ils sont enfermés pour une durée qu'ils ne connaissent pas. C'est ça qui est pour eux très pénible. C'est une des choses les plus pénibles à vivre, qu'ils disent, parce que c'est pas comme quand ils sont en prison, ils font une peine de 6 mois, ils savent que dans 6 mois, ils vont sortir. Ici, ils ne savent pas quand ils vont sortir. Aussi, ils ont parfois été coupés de leur famille, c'est-à-dire ils ont été arrêtés ici dans la ville, par exemple, alors qu'ils ont une femme et des enfants qui sont restés dans la maison et ils sont séparés, ils ne savent pas ce qui va leur arriver, est-ce qu'ils vont être expulsés, est-ce qu'ils vont être libérés, est-ce qu'ils vont être conduits à l'avion. Donc, il y a là-dedans une grande angoisse. Beaucoup de vie aussi, mais une grande angoisse.
0: Vous êtes formé à cet accompagnement, vous avez été formé, ou quelles sont finalement les qualités à avoir pour pouvoir intégrer l'équipe d'aumônerie?
1: Alors, moi, je pense qu'il faut de grandes qualités d'écoute, parce qu'ils ont énormément besoin de parler, et il faut les écouter avec énormément d'attention. Moi, professionnellement, j'ai une activité de coaching en management, et donc j'ai eu beaucoup de formations sur l'écoute active, et donc c'est quelque chose qui m'aide beaucoup dans ce travail.
0: On sait qu'il existe des formations d'aumôniers. Vous avez suivi ces formations?
1: Non.
0: Vous devez la suivre ou vous comptez la faire?
1: Je ne vais pas la suivre, mais ça me plairait de la suivre, c'est sûr.
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0: Alors, on est toujours aujourd'hui dans Thérévie avec Georges de Méloï, un gros plan sur l'aumônerie, équipe d'aumônerie du centre fermé de Votem, auquel participe évidemment une partie de l'équipe des aumôniers du vicariat Évangile et Vie. Alors, Georges de Méloï, qu'est-ce qui est le plus difficile au quotidien, au contact des résidents? Qu'est-ce qui, pour vous, demande vraiment de prendre sur vous par rapport à cette mission?
1: Alors, je vais résumer ça en donnant, comme quelqu'un qui travaille là-bas, et j'ai entendu faire ce témoignage et je vais donner le même. Avant d'aller là, si je sais que je vais aller là l'après-midi, j'ai une certaine angoisse parce que je ne sais jamais qui je vais rencontrer, ce qui va arriver. Quand j'arrive là, je me sens toujours bien. Certes, il y a parfois un peu d'agressivité, mais il y a beaucoup de joie, paradoxalement, beaucoup de vie. Et ça, c'est quelque chose d'agréable à vivre. Et puis, quand on sort du centre, il y a toujours pour moi une grande tristesse de les laisser là, de ne pas savoir si je vais les revoir, ce qui va leur arriver, etc. Donc, ce qui est difficile, c'est un peu cet état émotionnel qui arrive. C'est difficile aussi parce qu'on se sent totalement impuissant. Et d'ailleurs, parfois, certains résidents me l'ont reproché, c'est-à-dire ils ont dit « mais tu ne sers à rien, nous ce qu'on veut c'est être libérés, tu ne sais rien faire pour qu'on soit libérés, donc ça ne nous intéresse pas ».
0: Ça doit être dur quand même d'entendre ça alors que on passe son temps à leur côté.
1: Voilà. Mais il faut les comprendre, ils sont tellement dans un état parfois désespéré que ça doit sortir, il y a parfois une agressivité qui sort, mais jamais, jamais bien grave.
0: Alors, pour que les auditeurs comprennent bien, le centre fermé de Votem ne compte que des résidents hommes. Il n'y a pas de femmes, pas d'enfants. Votre premier sentiment, la première fois que vous y avez été, quel était-il? Il y avait une façon, une joie aussi de pouvoir agir, même modestement, à ce niveau-là, suite à ce que vous avez vécu sur cette plage en Grèce?
1: Oui, il y avait certainement une joie, maintenant un peu sous une certaine couche d'angoisse, mais en sachant que très vite, quand j'ai été là, j'ai su que je devais être là, voilà. Je devais être là. Je ne sais pas bien pourquoi, mais je sens toujours quand je suis là que c'est là que je dois être, quand j'y suis.
0: Les résidents du centre fermé, ils ont droit à des visites ou pas?
1: Oui, si, ils ont droit à des visites, tant que les visites sont annoncées, donc ils peuvent voir leur famille ou des amis au parloir. Tant que les gens respectent tout un tas de consignes de sécurité, on ne peut pas entrer avec des téléphones, on ne peut pas faire de photos, etc. Des consignes habituelles en milieu fermé.
0: Alors vous faites évidemment partie de l'aumônerie catholique, avec ce rapport évidemment à la foi et cette écoute que vous proposez aux résidents. Cette année, ces dernières semaines, on a appris qu'il y avait des résidents qui entendaient peut-être se faire baptiser. Comment se fait ce rapport entre l'écoute que vous offrez à ces résidents et puis ce rapport à la foi peut-être qu'ils demandent ou bien que vous leur proposez? Comment ça se passe ce lien-là?
1: Moi, je ne propose jamais, j'attends qu'ils en parlent. Et donc, souvent, il y a les questions, puisque vous êtes aumônier, vous connaissez bien Dieu, pourquoi il permet ce qui se passe avec nous? Donc ça, c'est une question classique qui est posée et qui amène, qui ouvre une possibilité de réponse. Maintenant, il faut savoir qu'une fois par mois, on a une messe qui est dite dans le centre fermé, où assistent les résidents qui le désirent. Et dans notre équipe d'aumônerie, on a deux prêtres qui alterne et qui célèbre la messe là-bas, à tour de rôle. Et c'est lors de ces célébrations, à la fin des célébrations, qu'il y a eu une première demande de baptême qui a été émise par un des résidents et qui a donc été posée au prêtre qui était là, qui a un peu discuté avec lui et qui a trouvé que c'était un bon candidat pour le baptême. Et donc, on nous a demandé à une de mes collègues, Maria et moi-même, de le former au baptême. Tout ça sous la supervision du prêtre, évidemment.
0: Voilà, Maria D'Onofrio. On va revenir d'ailleurs sur ce catéchumène dont il est question ici et pour lequel vous avez pu recueillir en interne et tout à fait intimement un témoignage de sa volonté de devenir chrétien. On va marquer une première pause dans cette émission et puis on se retrouve tout de suite.
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0: Donne-moi une vie, c'était Noah.
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0: On est toujours dans Terre et vie ce mardi avec Georges de Mellewy, qui est aumônier au sein de l'équipe d'aumônerie du centre fermé de Votem, où sont donc enfermés un certain nombre d'hommes. On va revenir sur ce centre dans quelques instants. Georges de Mellewy, on parlait juste avant cette pause des conversions possibles, des personnes qui demandent à être baptisées au sein du centre. Alors, c'est pas courant, mais il se fait que ces dernières semaines, il y a eu une ou deux demandes, en tout cas, il y en a eu une effective. Comment celle-ci, je sais que vous avez recueilli, je disais tout à l'heure, le témoignage de ce catéchumène. Comment ça s'est passé?
2: Comme je vous disais tout à l'heure, ça a été d'abord vu par un de nos deux prêtres qui a trouvé que c'était un bon candidat. Et puis, ma collègue Maria Donofrio et moi-même, nous partageons les rencontres avec lui afin de faire un chemin vers le baptême. On suit pour ça une méthode bien connue, où le résident a un petit fascicule. Nous avons aussi un livre d'accompagnement et on peut le suivre comme ça. Donc c'est beaucoup des discussions sur des paroles de la Bible ou des évangiles.
0: Vous distribuez, entre guillemets, à la demande des Bibles au sein du centre, des Bibles dans les différentes langues, hein, ouais, ceux qui les demandent. Ici, la demande, elle a été introduite à quel moment?
2: Elle a été introduite à la fin d'une célébration, il y a 2-3 mois. Parce que les célébrations, je trouve, sont de plus en plus vivantes là au centre. Les dernières fois, on était quasiment 15-20. Enfin, ils étaient quasiment 15-20, avec une forte participation par les chants, etc. Et c'est toujours à la fin de ces célébrations, en parlant avec eux, qu'ils demandent pour avoir une Bible ou un chapelet. D'ailleurs, on a un de nos aumôniers qui a expliqué comment prier le chapelet. Ils voulaient savoir comment prier le chapelet, donc ça leur a été expliqué, on leur a offert des chapelets, un petit fascicule qui explique comment prier avec le chapelet.
0: Alors, pour avoir déjà fait l'une ou l'autre émission sur notamment les célébrations qui se font à la prison de Lantin, parfois on sait que les célébrations qui ont lieu toutes les semaines et aux grandes fêtes chrétiennes, elles rassemblent beaucoup de monde parce que c'est aussi un moment de respiration et de liberté, hein. Il faut pas se leurrer aussi pour les personnes, pour les prisonniers, pour les résidents aussi en centre fermé. Est-ce que c'est aussi une occasion pour eux de vivre autre chose au-delà de la foi, je vais dire?
2: Je pense certainement. D'abord, c'est l'occasion de se retrouver ensemble plus formellement qu'informellement, puisqu'on se retrouve tous dans le réfectoire où a lieu la célébration. Donc, pour eux, c'est important de se rassembler entre eux, de discuter. C'est aussi l'occasion de nous rencontrer à plusieurs, puisqu'en général, toute l'équipe est là. Et pas, parce que nous, quand on fait les visites, on est en général seul. Et donc là, ils rencontrent toute l'équipe en même temps. C'est aussi une occasion pour eux, j'ai remarqué, ils adorent chanter, donc ils aiment bien, je pense qu'il y en a qui viennent là parce qu'ils adorent chanter les chants religieux.
0: Alors en moyenne, ils sont là depuis combien de temps, fermés, au centre fermé de Votem?
2: Alors c'est très variable, il y en a qui restent 2 semaines, il y en a qui restent le plus longtemps que j'ai connu, à rester 18 mois, là je crois que c'est le maximum qu'autorise la loi, mais en général quelques mois, je dirais en moyenne quelques mois.
0: Alors ce résident qu'on appellera Paolo, qui voilà, d'un nom d'emprunt évidemment, quel a été ses mots pour dire voilà, j'ai envie de me faire baptiser? Qu'est-ce qu'il vous a confié?
2: Ce qu'il m'a confié, c'est c'est pas moi qui ai reçu sa première demande, mais quand je lui ai demandé pourquoi il voulait se faire baptiser, il m'a dit un jour vous m'avez demandé, donc en s'adressant à moi, vous m'avez demandé quel était mon rêve. Et je me suis rendu compte que ici j'avais négligé mon rêve et que c'était une occasion de réaliser mon rêve. Et ce rêve, je sens que je ne peux le réaliser qu'avec l'aide de Dieu. Et c'est pour ça que je demande le baptême.
0: Ah oui, ce sont des mots assez forts.
2: Et il dit aussi qu'il demande le baptême car il veut confirmer quelque chose. Il veut confirmer qu'il donne toute son âme et tout son cœur à Dieu.
0: Ça vous a fait quoi d'entendre ces mots?
2: Je trouve que c'est émouvant. C'est très émouvant, surtout l'histoire du rêve. C'est une belle...
0: C'est une belle image.
2: C'est une belle image, oui. Et le fait de confirmer aussi, je trouve que c'est bien.
0: Donc ça pourrait aussi dire que la foi leur apporte une forme d'espoir.
2: Oui, certainement.
0: Derrière ces murs.
2: Certainement, certainement. Et je parle souvent avec eux de l'espoir, parce qu'ils parlent beaucoup d'espoir. Moi, j'essaie de leur parler de l'espérance et de la différence entre l'espoir et l'espérance. Parce que eux, ce qu'ils espèrent, c'est être libérés dans 3 jours ou dans 10 jours. Et l'espérance, c'est quelque chose qui va arriver, qui est bien pour eux, mais qu'on ne sait pas prévoir. C'est l'imprévu de Dieu.
0: Et donc, c'est sans délai, l'espérance.
2: Voilà, exactement. C'est sans délai. Ce n'est pas à nous qui décidons ça. Et donc, ils aiment bien parler de ça. Ils aiment bien, quand on a discuté de ça, souvent, ils me répètent, ils font bien la distinction.
0: Alors justement, si on décide en tant que résident, alors ça n'arrive pas très souvent, hein, donc c'est même presque rarissime de se faire baptiser. Quel est le laps de temps entre la demande, le parcours et puis effectivement les gestes du baptême ?
2: Moi, je pense que la demande, le parcours suit tout de suite la demande, enfin à une semaine près. Le parcours, ici on fait l'expérience avec Paolo, je ne sais pas combien de temps ça va durer, je pense quelques mois, et puis le baptême viendra assez vite.
0: Et s'il s'avérait qu'il était libéré avant d'être baptisé, est-ce que le parcours peut être poursuivi tout de même ?
2: Oui, oui, oui. D'ailleurs, une des demandes qui nous avait été faite il y a une dizaine de jours, quand on est revenu au centre pour avoir un premier entretien, la personne avait été libérée. Donc, c'est quelque chose qui arrive. Ce qu'on a prévu, c'est de leur donner une espèce d'attestation avec nos coordonnées pour que, s'ils veulent continuer la démarche, dans le futur pays où ils seront, on ne sait pas, mais ils auront une preuve qu'ils ont déjà suivi un parcours et ils pourront contacter nos prêtres pour savoir exactement ce qui s'est passé, ce qui s'est dit et où ils en sont.
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1: Alors vous qui êtes aumônier Georges de Mellery depuis un an et demi, en tout cas au sein du centre fermé, ça vous a procuré de l'émotion d'assister à cette demande de baptême. Qu'avez-vous ressenti ?
2: Mais je pense que c'est un peu comme une confirmation que on servait pas tout à fait à rien. Hein, puisque on m'a dit un jour que je ne servais à rien là-bas, je me suis dit, tiens, on ne sert pas tout à fait à rien.
1: Oui, donc c'est encourageant aussi.
2: C'est encourageant.
1: Ça donne envie de poursuivre. Est-ce qu'on s'attache à ces personnes, à ces résidents ? Est-ce que même parfois, il y aurait une forme d'amitié qui se crée ? Malgré tout, une distance doit être maintenue et vous parvenez à la maintenir ?
2: Théoriquement, une distance doit être maintenue, mais c'est difficile. En tout cas, moi, je m'attache vite, donc c'est certain que je me suis attaché à un en particulier auquel je pense. Et c'était un peu dur à vivre quand il a été libéré, alors que c'était bien pour lui, mais c'était difficile de ne plus le revoir. Et en général, ils coupent tout contact une fois qu'ils sont libérés, parce qu'ils veulent
1: tourner une page. Ouais. Quand ils sont libérés, ils sont envoyés dans leur pays ou ailleurs, ou bien ils sont régularisés ?
2: Ah non, hélas, quand ils sont libérés, soit ils sont envoyés à l'aéroport et là, ils peuvent refuser une fois de monter dans l'avion, etc. Il y a un tas de procédures, mais donc soit ils sont renvoyés dans leur pays de force, soit ils sont libérés, mais ils sont libérés avec ce qu'on appelle un OQT, ordre de quitter le territoire. Donc ils rentrent à nouveau dans la clandestinité.
1: C'est le système qui est mal fait, c'est le système qui est comme ça. On n'épiloguera pas là-dessus, mais ce serait peut-être un jour l'occasion, serait intéressant d'aborder évidemment cette question-là, mais dans un autre cadre que cette émission. Georges de Mellery, si je devais vous demander une image, un souvenir de cette déjà année et demie que vous avez passée au sein du centre fermé, au contact de ces résidents, quelle que soit la raison pour laquelle ils sont enfermés, voilà, c'est un centre, son existence, voilà, votre accompagnement a le mérite d'exister, mais l'existence même du centre peut poser question à nombreux d'entre nous. Une image, un souvenir qui est pour vous très fort et que vous partagez aisément quand vous devez parler de cette mission d'aumônier.
2: Alors je crois que le souvenir le plus fort, il est assez récent, c'est lors d'une célébration, je vous ai dit qu'ils aimaient bien les chants et on chantait et ils ont commencé à faire une seconde voix. Donc vous voyez des polyphonies. Et ça m'est venu fortement cette image qu'avec leur voix et la nôtre, c'était beaucoup plus beau que notre seule voix. Et je pense, moi je suis très naïf, mais j'imagine que l'idéal, ce serait que ces cultures soient mixées et qu'ils puissent entrer dans notre pays et apporter leur culture et que tout soit rassemblé, parce que ce serait beaucoup plus beau à l'image de ce chant polyphonique qu'ils ont réalisé. Ça m'a vraiment marqué.
1: La plupart parlent anglais ?
2: Non, la plupart parlent quand même français, mais il y a deux tiers francophones et un tiers anglophones et autres.
1: Et vous parlez français avec eux ?
2: Je parle français et avec ceux qui parlent anglais, je parle anglais.
1: À quelqu'un qui est réticent, puisque vous parcourez, hein, vous parcourez le centre, et finalement vous êtes là pour tous ceux qui le souhaitent, hein, sans vous imposer. Ouais. À quelqu'un qui serait réticent et pourtant vous pouvez ressentir qu'il aurait besoin soit d'être écouté, soit de recevoir des paroles, qu'est-ce que vous pouvez lui dire pour l'inciter à venir vers vous ?
2: Je pense que je ne vais rien lui dire, mais chaque fois, je vais passer lui dire bonjour dans sa chambre. Je vais discuter avec lui et je vais peut-être un peu l'apprivoiser.
1: Ça prend du temps de l'apprivoiser ?
2: Ça dépend des personnes, mais oui, ça prend quand même du temps.
1: Vous avez eu envie de vous lancer dans cette mission ? C'est une forme aussi de sacerdoce, hein, de savoir écouter. Vous imaginez faire cette mission à long terme ? Vous vous dites, c'est difficile, je ne sais pas combien de temps je pourrais le faire.
2: Moi, je pense que tant que j'ai la santé, je continuerai à la faire. Parce que on dit toujours qu'on doit avoir une mission, mais pour moi, ma mission, ce n'est pas tellement d'être aumônier. Aumônier, c'est mon rôle. Mais ma mission, c'est de témoigner de ma foi, en mots ou en gestes. Et donc, le centre fermé, c'est un endroit magnifique pour témoigner.
1: Et vous pouvez combiner les deux, les mots et le geste.
2: Voilà.
1: Merci, Georges Mellery.
2: Avec plaisir, Régine.
1: Merci à nos auditeurs de nous avoir suivis. On se retrouve la semaine prochaine. Bonne semaine à tous.

0: RCF Liège, il est midi. Et nous retrouvons la concertation des églises chrétiennes de la province de Liège. Ensemble, ils s'intéressent à la présence réelle du Christ dans l'Eucharistie.
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2: Et qui vous souhaite à toutes et à tous la bienvenue. Une fois de plus, je suis heureux de vous accueillir pour une heure de discussion et de débat entre églises chrétiennes. Alors, tout récemment, les catholiques ont célébré la fête du corps et du sang de Jésus, autrement dit, la fête de l'Eucharistie, appelée communément la fête Dieu. Alors, pour nous, c'est l'occasion de réfléchir à la place que le rappel de la dernière scène au dans les différentes églises chrétiennes. Nous parlerons notamment de ce qu'on appelle la présence réelle du Christ dans le pain et le vin. Pour le faire, nous avons de nouveau en studio Rémi Paquet, pasteur protestant, Luc Maïls, diacre catholique, et Fikri Gabriel, prêtre de l'église syriaque. Bonjour à tous les trois.
3: Bonjour.
2: Alors, première question, et cette fois-ci on va peut-être commencer par les protestants justement. Quelle place le rappel de la dernière scène occupe-t-il dans votre église et comment l'appelez-vous? Je crois que vous ne parlez pas d'Eucharistie, vous parlez de la scène,
4: c'est ça? Oui, c'est ça, la scène, la sainte scène, voilà, le repas du Seigneur, il y a différentes formulations. Mais ça occupe une place importante. Ça occupe une place importante déjà au sein des relations intracommunautaires, je veux dire. Les protestants, d'une manière générale, sont attachés, me semble-t-il, à la célébration de la scène, à ceci près que, comme je suppose vous le savez, l'Eucharistie, la Sainte Cène, ne constitue pas le cœur du culte protestant, puisque le cœur du culte protestant est la méditation, la prédication, en tout cas, du texte parole. Biblique, de la parole. Et donc, c'est un sacrement qui est célébré de manière diverse dans les communautés. Certains, moi je suis sur la paroisse d'Amé, et pendant de nombreuses années, à la paroisse d'Amé, on célébrait la Sainte Cène chaque dimanche. Mais il y a une tradition protestante qui fait que la Cène, en général, n'est pas célébrée tous les dimanches dans les paroisses protestantes. Peut-être un dimanche sur deux, ou une fois par mois, ou pour certains, de manière plus espacée encore. Le but étant de ne pas simplement faire et reproduire un rituel auquel on ne se serait pas préparé ou auquel on n'aurait pas pris le temps de réfléchir, etc. Mais bien plutôt de lui conserver une place d'importance et de choix en ne le répétant pas tous les dimanches. À tort ou à raison, et là aussi, ça s'explique au travers de l'histoire, où le protestantisme s'est quand même souvent construit dans ses débuts en opposition avec la pratique de l'Église catholique. Et donc, voilà, un petit peu cette crainte dans le monde protestant de la ritualité répétitive, etc. Donc voilà, c'est la raison pour laquelle il y a des pratiques différentes.
2: Rémi, est-ce qu'il faut de nouveau différencier, parce qu'il y a beaucoup d'églises protestantes différentes, oui. Donc je suppose aussi beaucoup de façons différentes de célébrer la scène, par exemple chez les évangéliques.
4: Oui, sans doute. Là, je suppose que ça va dépendre aussi des... J'ai l'impression que là, on est plutôt sur une conception issue de Zwingli. On aura l'occasion d'y revenir, j'imagine, avec plutôt un mémorial symbolique que représente la scène. Mais c'est difficile, là aussi, de mettre tout le monde dans le même panier et il va y avoir des différentes influences, puisque même d'un point de vue intra-protestant, il y a des différences et des positions qui se rejettent. Hein, là aussi, en fonction de la diversité, de l'origine théologique, de la veine théologique des communautés, ça va sans doute varier. Oui, c'est bon de le rappeler, effectivement, cette diversité. Merci, Ralph.
2: Alors, Luc, du côté catholique
3: Du côté catholique, donc, je veux dire, au niveau expression, au niveau dénomination, le terme le plus ancien, c'était la fraction du pain, dans l'Église primitive, qui est toujours utilisée. Puis, le terme qui apparaît, c'est l'Eucharistie, l'action de grâce, qui est toujours le terme utilisé aujourd'hui, qui est le terme, je vais dire, le plus adapté.
2: Et le plus connu, c'est la messe.
3: Le plus connu, c'est la messe, mais dont l'origine est un peu bizarre, on ne sait pas très bien, parce que c'est... Est-ce que ça correspond au dernier terme latin de la messe, qui était « ite missae », la célébration est terminée, vous pouvez partir. Ou d'autres, j'ai vu qu'il y avait d'autres origines. On a parlé du missel. En fait, je pense qu'aujourd'hui, ça vient surtout du terme missel, qui est le livre qui apparaît à la fin du Moyen-Âge, surtout avec l'imprimerie, dans lequel on a regroupé les prières et les lectures de la messe, de l'Eucharistie. Sinon, dans le haut Moyen-Âge, il y a un livre différent pour les prières du prêtre, pour la proclamation de l'Évangile, pour la lecture de l'Épître, etc. Tout ça, ce sont des livres différents. Donc, dans le langage le plus courant, c'est le mot « messe », mais qui est tout à fait dévalorisé, puisqu'on parlera de la grand-messe du Parti Socialiste. Quand on a célébré un bel enterrement sans Eucharistie, on vous dira « mon Dieu, que c'était une belle messe ».
2: Ou une belle messe de baptême.
3: Une belle messe de baptême, etc. Donc, je pense que le terme qui convient, c'est « Eucharistie ». Et dans la tradition catholique, l'Eucharistie est vraiment l'acte premier de la pratique de l'Église, puisqu'on va dire l'Eucharistie fait l'Église. Ce n'est pas l'Église qui fait l'Eucharistie. Même si l'Église célèbre l'Eucharistie, elle est d'abord conçue comme quelque chose qui est reçu du Seigneur, à travers la transmission évidemment, et qui crée l'Église. Alors, actuellement, le principe, notamment depuis le Concile de Trente, a été de mettre en avis l'obligation de l'Eucharistie dominicale. Je pense que c'est aussi quelque chose qui s'est construit en réaction avec le protestantisme, dans la mesure où ce sont les églises catholiques occidentales, donc d'origine Europe, qui ont développé le principe obligation tous les dimanches. Les églises catholiques orientales pouvaient célébrer un autre office. C'est toujours prévu qu'un autre office pourrait remplacer la messe éventuellement. On l'a multiplié aussi, puisque la pratique est que la plupart des prêtres catholiques célèbrent la messe tous les jours. Et malheureusement, comme disait le regretté Guylain Pinkers, professeur de liturgie, quand il y a deux catholiques et qu'un prêtre est parmi eux, ils doivent absolument avoir la messe, alors que la prière de l'Église, la célébration, a beaucoup plus de richesse que la messe. Et si on prend par exemple le Moyen-Âge, les prêtres qui n'étaient pas curés de paroisse, on devait les obliger à célébrer au moins trois fois par an. Donc ça veut dire que beaucoup ne célébraient pas plus. Ici à Liège, il suffit de voir nos cathédrales, nos collégiales avaient un nombre incroyable de prêtres, mais n'avaient pas autant de messes que ça.
2: Mais il y avait la liturgie des heures.
3: Il y avait la liturgie des heures, justement. Et aujourd'hui, le Concile Vatican II a souhaité que la liturgie des heures, donc la liturgie qui consacre le temps, qui célèbre le matin, le midi, le soir, voire la nuit, soit remise en valeur et reprenne la place.
2: En dehors des monastères.
3: Même en dehors des monastères, dans les paroisses, c'est que l'Eucharistie soit vraiment l'acte principal, mais soit entouré de toute une série de célébrations. Malheureusement, ce n'est pas le cas, même à Rome.
2: Alors, Fikri, je sais que du côté orthodoxe, l'Eucharistie est vraiment fondatrice même de l'Église, de la vie de l'Église. Qu'en est-il chez les Syriaques?
5: Ben, écoutez, chez les Syriaques, déjà, on ne parle pas de la dernière scène et on n'utilise pas le mot « messe ». Quand on utilise le mot « messe », directement, on pense à une prière. Mais par contre, on utilise un mot spécifique qui est proche, pour ne pas dire « c'est », l'Eucharistie. Et on appelle aussi « Kurobo alohoyo », c'est vraiment la divine liturgie. tout à l'heure, vous avez parlé aussi des heures de prière, etc. Même les heures de prière, toute la semaine se clôture par l'Eucharistie dominicale ou par l'Eucharistie. Obligatoirement, en Orient, il y avait le mercredi, le vendredi et le dimanche. Donc ici, quand je parle d'Eucharistie, c'est vraiment la fraction de eucharistique. Donc je ne parle pas de la liturgie des heures, je ne parle pas de la messe, je ne parle pas des vêpres. Alors tout ça pour nous, toutes ces prières-là, les vêpres, etc., ça se clôture, c'est vraiment le cœur du noyau de la foi chrétienne. Et c'est vrai, comme tout à l'heure on l'a dit aussi, pour un oriental chrétien et syriaque, c'est l'Eucharistie qui a donné naissance au christianisme. D'où on l'appelle, le terme en lui-même, on l'appelle « roso », qui est proche un peu du grec « mysterion ». Mais ça aussi, c'est d'une manière un peu allégorique. C'est-à-dire l'Eucharistie représente le Christ. Il est là. Donc, comme cet Ephrem, à la limite, le montre très bien, d'une manière symbolique, d'une manière allégorique, d'une manière significative, c'est le corps et le sang de Christ qui est donné à chaque fraction du pain. Bien sûr que ici, que ce soit clair, il y a aussi des Eucharisties spéciales lors des fêtes qui sont aussi importantes, reconnues, les grandes fêtes, etc. On ne peut pas terminer une messe, en tout cas un prêtre ne peut pas terminer, pas une messe, une semaine, on va dire, sans terminer par le dimanche de l'Eucharistie. Le dimanche de l'Eucharistie, à la limite, c'est le sommet de toutes les prières qui amènent à l'Eucharistie. Et l'Eucharistie, ce qu'on appelle aussi corbono, corbono, ça veut dire le sacrifice du Christ. C'est vraiment le sacrifice. Et alors, de l'autre côté, on dit korobo alohoyo, la divine sacrifice de Dieu pour les humains. Et je reviens à la question d'identitaire tout à l'heure qu'on m'a posée, c'est, on est presque persuadé chez les Syriaques, c'est après la résurrection, après la montée de Jésus, ce qui a amené les apôtres et même les disciples par après à être liés, c'est faire mémoire du corps et du sang de Christ. C'est en faisant mémoire que le reste est né. C'est à partir de là, pour nous, que la foi chrétienne, la tradition chrétienne, les prières, les heures, etc. sont nées pour clôturer par ce qu'on appelle vraiment le saint, la sainte scène, ou je dirais, moi je dirais la scène des scènes. C'est vraiment ça.
3: Je voulais ajouter, comme le père Alexandre n'a pas pu être parmi nous, chez les orthodoxes byzantins, le mot utilisé, c'est la sainte et divine liturgie. Le mot liturgie est réservé expressément à la fraction du pain, la sainte cène, etc. Et ils ont deux manières de célébrer qui sont très proches, la liturgie dite de Saint Basile, de Saint Jean Chrysostome. Et exceptionnellement, ce qu'ils appellent la liturgie de Saint-Jacques, c'est très rare. C'est et génial, en carême, c'est une particularité chez eux, c'est ils utilisent le mot liturgie pour une célébration avec les présanctifiés, c'est-à-dire avec le pain et le vin consacrés à la messe, exactement avec le pain consacré à la messe dominicale.
2: Alors, vous avez utilisé plusieurs fois le mot fraction du pain. Pourquoi est-ce qu'on parle de fraction et pas tout simplement partage du pain ou...
5: Culturellement parlant, moi je vais utiliser un petit peu ce que les Syriaques, pour eux, fraction, ça veut dire Dieu se donne. Le mot partage, ou bien le mot couper, faire des morceaux, c'est un petit peu... et c'est vraiment contradictoire psychologiquement chez les gens. On dit rarement je vais couper le pain, mais on dit je fais faire la fraction du pain pour donner. C'est en lien, bien sûr, sûrement, influence du message de Jésus et je dirais culturellement aussi proche du judaïsme de l'époque qui faisait fraction du pain que de couper avec un couteau, etc. Moi je me rappelle quelque chose de simple. Mon grand-père, lorsque même un vrai pain, lorsqu'il voyait qu'on le coupait avec un pain, il était horrifié. Non, on ne peut pas faire ça parce que le pain symbolise le corps de Christ pour eux. Et bien, d'où il faut aller avec les mains couper, faire la fraction à la main et puis distribuer.
2: Donc, ils ne faisaient pas vraiment des tartines.
5: Non, mais ben oui, non. Oui. Les tartines, c'est ici qu'on les a découvertes.
2: C'est ça.
5: Il n'y a pas de tartines chez nous. Voilà.
3: Non, et dans le rite du repas pascal juif, le père de famille prend le pain, qui est relativement plat mais épais, et il le rompt
5: C'est ça.
3: Et de même, nous savons le Christ lui-même, hein, dans les récits que nous avons par les synoptiques et par saint Paul, il prit le pain et le rompit. Dans le récit des disciples d'Emmaüs chez Luc, il rompt le pain, bénit le pain, le rompt et le leur donne. Donc c'était vraiment le signe pour l'Église de faire ce que le Christ avait dit de faire. Et il faut aussi imaginer, pour les chrétiens du 2e, 3e siècle, imaginons qu'on a une centaine de chrétiens réunis et l'évêque qui préside a un pain. Donc il va rompre, et puis les autres presbytes, les diacres vont rompre avec lui. Donc c'est le seul pain qui est utilisé par des multitudes d'hosties. Et toujours aujourd'hui, chez les orthodoxes byzantins, si on respecte la liturgie strictement, ce n'est pas le cas partout, mais si on respecte strictement, on consacre un seul pain, parfois énorme, et alors on le coupe, mais là on ne le rompt pas, c'est avec une lance, petite lance,
5: c'est vrai,
3: qu'on coupe
5: c'est
3: les vrai. Morceaux pour rappeler la lance qui perce le côté du Christ.
2: Donc ils n'ont pas d'hostie.
3: Non, non, c'est un pain,
5: non,
3: d'abord
5: non plus,
3: c'est,
5: hein.
3: Non, non, plus, c'est non, du, non, pain, plus. Du pain qui a levé,
5: voilà.
3: Du pain ordinaire, mais qui est très épais et qui a une forme généralement ronde avec des termes gravés dessus, une dimension symbolique.
5: Tout à fait. Chez nous, on le fait aussi. Donc, je le fais moi-même.
3: Oui, oui.
5: Je le fais moi-même.
4: Le pain.
5: Le pain. Et le pain, il est, je dirais, on a à cacher où on met sur ce pain-là, bien sûr, comme Luc vient de le dire aussi, il est levé, etc. Mais c'est, chez nous, il est trop, à la limite, on est trop symbolique. On est tout dans le symbolique. Ça représente les quatre évangiles, ça représente les 70 disciples, etc., etc., etc. Mais toutes les images que nous avons sur ce petit pain et sont symboliques en lien avec la divinité qui confirme la divinité et l'humanité de Jésus.
2: Je vous propose de nous arrêter un petit moment et puis on va approfondir la question dans la deuxième partie de notre émission.

0: Et nous sommes toujours en studio avec Rémi Paquet, pasteur protestant, Luc Maïltz, diacre catholique, et Fikri Gabriel, prêtre syriaque, pour parler de la présence réelle du Christ dans la fraction du pain, dans l'Eucharistie, dans le culte divin, dans la scène, peu importe comment on l'appelle, on l'a bien vu dans la première partie. Alors, à la dernière scène, Jésus a dit « Ceci est mon corps, ceci est mon sang ». Autrement dit, il se rend présent dans ces deux éléments. Alors, comment comprenez-vous cette présence réelle? Est-ce qu'elle existe vraiment? Est-ce que Jésus vient encore dans ce pain et dans ce vin aujourd'hui? Commençons peut-être par Luc cette fois-ci, parce que je sais que les catholiques utilisent le terme de transsubstantiation.
1: Oui, donc, tout à fait. Le problème... qui signifie que c'est la substance profonde, c'est le corps du Christ, c'est Christ qui est présent.
0: Donc la substance change,
1: c'est ça? Oui, c'est-à-dire c'est tout un problème. En fait, notre foi, par exemple, la foi catholique sur l'Eucharistie est rigoureusement la même que celle des orthodoxes. Donc là, tout le monde est d'accord, c'est exactement la même chose. Donc c'est une foi qui était celle du premier millénaire. Le problème, c'est que du côté orthodoxe, on a dit, bon, c'est un mystère, donc on ne discute pas, on ne va pas approfondir les choses. Malheureusement pour moi, dans l'Église catholique latine, au Moyen-Âge, il y a des discussions, comment ça se fait. On va essayer d'expliquer, et notamment en utilisant des termes issus de la philosophie grecque. Et moi, je dis toujours, quand on utilise des mots qui viennent d'ailleurs, dans le mystère de Dieu, c'est toujours source de problèmes, parce que nous sommes en présence de quelque chose qui nous dépasse infiniment. On aurait mieux fait, à mon avis, de garder la tradition orientale, de dire « recevons-le », mais bon, on a voulu discuter. Donc, en fait, je vais essayer de le résumer comme j'essaye avec mes élèves. Dans tout objet, dans toute chose, tout dans la vie humaine, il y a la nature et la substance. La nature, c'est l'aspect extérieur, c'est l'aspect provisoire, ce qui passera. La substance, c'est ce qui est fondamental, la racine de l'être. Donc, dans l'Eucharistie, au départ, on a du pain à deux niveaux. C'est vraiment du pain, c'est objectivement quelque chose qui est du pain, matériellement c'est du pain, donc sa nature c'est bien d'être du pain, cette nature qui disparaîtra, qui est accidentelle, elle va pourrir, et profondément, sa substance, c'est d'être du pain pour nous nourrir. Dans l'Eucharistie, pour nous dans l'Eucharistie, si c'est du pain matériellement, la nature est du pain, donc il va finir par disparaître. Mais fondamentalement, sa substance profonde, c'est d'être la présence du Christ. Donc c'est lui qui est réellement présent. Même si j'ai du pain en face de moi biologiquement, qui va un jour pourrir, etc. Fondamentalement, sa substance, c'est la présence du Christ. Alors, il y a eu un développement suite aux controverses à l'intérieur même, avant même la réforme protestante, mais disons à la deuxième partie du Moyen-Âge, de discussions là-dessus, les gens n'osaient plus communier, parce qu'on n'osait pas communier à ça, imaginez. Parce que si on va au fond des choses, ça veut dire que je vais être profondément transformé moi-même. Je reste un être humain biologique, etc. Mais fondamentalement, ontologiquement, je participe au mystère de Dieu. C'est quelque chose de profond. Alors, des gens ne communiaient plus, donc on s'est mis à exalter le pain, à l'adorer, le vénérer, ou bien à le cacher. Donc, même la célébration eucharistique a complètement été chamboulée, puisqu'à l'origine, l'élévation, c'est à la fin de la prière eucharistique quand prêtre et diacre élèvent le pain et le vin consacrés. Là, on a fait une élévation avec du pain, une élévation avec du vin. On a commencé à discuter, oui, mais est-ce que les deux sont consacrés séparément ou en même temps? Ce qui n'a aucun sens, c'est toute la prière eucharistique. On est parti dans des complications au lieu d'accepter ce mystère de la présence du Christ.
0: Et là, à Liège, on a eu des gens comme Saint-Julien de Cornillon qui voulaient justement une communion plus fréquente.
1: Et au lieu de lui donner la communion plus fréquente, on lui a donné le culte de l'Eucharistie et de l'adoration. Mais je me pose une question, mais ça c'est personnel. Le culte de l'Eucharistie se développe à Liège et on voit en Orient, à peu près au même moment, fin du Moyen-Âge, se développer le culte de l'icône qui dépasse complètement ce qu'avaient dit les premiers conciles. Les Syriaques, par exemple, n'ont pas cette exacerbation du culte de l'icône telle qu'elle est présente chez les Grecs et surtout chez les Slaves. Et je me dis quelque part, est-ce que le Seigneur n'a pas donné à l'Orient un culte qui correspondait à sa culture, le mystère, et un culte à l'Occident, notre Occident mathématique, physicien, etc., quelque chose qui correspondait à son mystère.
0: À la raison.
1: À la raison. Maintenant, ça aboutit à des conséquences qui sont aussi vilaines pour nous. C'est l'importance du rôle du prêtre, qui était présent des deux côtés, aussi bien en Orient qu'en Occident, mais qui a pris une exacerbation chez nous, au point que le prêtre doit refaire exactement les mêmes gestes que le Christ. Ce sont ses paroles qui déterminent la consécration, etc. Alors que, si on regarde le Concile, même le Concile de Trente, qu'est-ce qui fait que la substance devient le corps et le sang du Christ? C'est bien sûr le fait qu'on redise les paroles du Christ par quelqu'un qui a été ordonné pour le faire, mais c'est aussi l'action de l'Esprit-Saint. C'est l'Esprit-Saint qui consacre réellement. Mais on a exalté un peu trop, je crois, le rôle du prêtre, alors qu'en Orient, le prêtre a le même rôle, mais ne multiplie pas cette symbolique de refaire exactement les mêmes gestes que le Christ a fait.
0: Alors Rémi, que pensent les protestants de ce terme « présence réelle » ou peut-être même « transsubstantiation » parce que je sais que Luther, par exemple, il s'opposait à ce terme, il n'était pas tellement d'accord.
2: Oui, donc on ne l'utilise pas. Luther a préféré « consubstantiation » avec la substance, j'imagine.
0: Donc ça veut dire qu'il y a un plus, c'est ça?
2: C'est-à-dire que pour Luther, il y a une présence réelle du Christ. Même si finalement le pain et le vin, voilà, oui, reste tel quel, il y a cette présence réelle.

0: elle est symbolique.
1: Faites cela en mémoire de moi.
0: Voilà, sans parler de présence réelle ou pas. Et là, on a plutôt déplacé la question qui était problématique. Et puis vient Calvin aussi avec une position un peu intermédiaire qui va dire que finalement, c'est une présence réelle, symbolique, mais médiatisée par l'esprit. Mmh. Hein, et donc, c'est avec l'esprit que a lieu cette présence réelle. Et d'ailleurs, bon, c'est souvent le positionnement des églises réformées où on va plutôt dans la liturgie dire hein, on ne va pas prier sur les éléments, mais on va invoquer l'esprit sur ceux qui s'apprêtent à le recevoir. Mmh. Hein, envoie sur nous ton esprit, que ces éléments deviennent pour nous le corps et le sang du Christ, etc. Mmh. Et puis alors, on va avoir une position qui est vraiment uniquement, je vais dire, plutôt très, enfin, pas sacramentelle, mais plutôt mémorielle. Tu évoquais tout à l'heure le côté évangélique, qui lui vient plutôt se greffer sur la position de Zwingli. Mmh. Et ben voilà, c'est un mémoriel, c'est un rappel, le Christ demande qu'on le fasse, on le fait. Donc on a un peu ces positionnements-là qui traversent l'histoire du protestantisme et qui ont été, dès le départ de la Réforme, des sujets de controverse et de dispute. Mmh. Si j'ai encore deux minutes, on a en 1529 ce colloque dit de Marbourg qui va essayer de sceller une union entre les luthériens et Luther et les Zwingli et ceux qui le suivent. Luther va rédiger toute une série d'articles pour ce colloque, une quinzaine d'articles, hein, où on va discuter de différents positionnements doctrinaux. Le 15e étant la scène, l'Eucharistie. 14 des 15 articles sont acceptés par les deux parties, et le 15e échoue, et il n'y aura pas de coalition entre Zwingli et Luther sur la question de la compréhension de la scène. Mmh. Il y a un théologien protestant qui est décédé récemment, qui s'appelle André Gounel. Il a écrit tout un petit ouvrage sur cette question historique de la scène dans le protestantisme. Il l'a sous-titré « Le sacrement de la division » pour bien montrer que depuis la Réforme, on ne s'est jamais mis d'accord avant le XXe siècle sur l'intercommunion et ce qui se passait exactement au niveau de ce mystère de la scène.
1: Fikri, est-ce que vous avez un terme aussi pour décrire cette présence réelle?
2: Nous n'avons pas de terme spécial. Hein. Présence réelle, c'est autre chose. Mais je crois que je reviens à quelque chose que Luc a dit et dans lequel où on est, je dirais, même d'accord. Il faut dire que le monde syriaque n'a pas connu, je dirais, l'époque patristique de controverses, surtout sur les sacrements. Surtout lorsque, ici en Occident, on parlait de l'efficacité, par exemple, des sacrements. Est-ce que le sacrement est efficace, etc. Particulièrement le baptême et l'Eucharistie. Chez les Syriaques, on reconnaît généralement que la matière prend part à partir, ou plutôt à l'efficacité des sacrements, c'est à partir de l'effusion de l'Esprit-Saint. On souligne que la matière elle-même reçoit la puissance par l'effusion de l'Esprit. Mmh. Les principaux mystères, donc ici baptême, confirmation et Eucharistie, sont des réalités formées de matière et de l'esprit. Et voilà ce que un certain théologien syriaque dit à propos de ces mystères, comment ils deviennent à la limite autre chose que matière. Il dit ceci, donc les mystères apparaissent, donc c'est Philoxène de Mabouk pour le citer, ou en syriaque on appelle aussi Philoxinos de Mabouk. Il dit ceci. Les mystères apparaissent à l'œil comme des choses vulgaires, mais par l'effusion de l'Esprit-Saint, ils reçoivent une puissance surnaturelle. Il dit « L'eau devient en effet le saint qui rend les hommes charnels et spirituels. » Tandis que l'huile reçoit une sainte puissance qui oint et sanctifie l'âme et le corps ensemble. Quand le pain et le vin deviennent le corps et le sang de Dieu inhumé. Pardon, inhumane. C'est un mot beaucoup plus latin. Et ici, on voit très bien que le rôle de l'Esprit-Saint est tellement important, ce n'est pas le célébrant, mais c'est le célébrant par la parole qu'il utilise. L'Esprit-Saint descend, et c'est vraiment dans la liturgie Syria

0: Il y a cet événement-là où on demande même à tout le monde, levez-vous, mettez-vous debout, silence complet, regardez, l'Esprit Saint descend maintenant sur les espèces. Et le prêtre, avec je dirais ses mains, comme une colombe qui bat ses ailes, et donc l'Esprit Saint qui descend sur les espèces. Et c'est pour nous, c'est vraiment à ce moment-là que la transformation, que cette matière que l'on voit à l'œil nu, elle devient une matière spirituelle, une matière à la limite sacrée, mystérieuse, cette matière. Alors, c'est pour ça, nous n'avons pas vraiment ce que vous avez appelé aussi tout à l'heure la fête de Dieu. Chez nous, c'est toujours la fête de Dieu, à ce niveau-là. Mais il faut reconnaître. Et je crois que Luc l'a souligné aussi, lorsque ici, on cherchait vraiment le besoin d'avoir le Christ régulièrement, et vous avez cité cette, comment encore, de Cornio? Julien de Cornio, tandis que les orientaux orthodoxes, c'était l'icône qui était transformée, qui représentait presque. Chez nous, on n'a pas connu ces deux réalités-là. Et d'où on a développé une réalité beaucoup plus proche, beaucoup plus sémitique, je dirais. On n'a pas besoin de ça. Et il est là, il est toujours là. Et chaque fois que ces matières sont données après la parole, après la descente de l'Esprit Saint, c'est fini, c'est ça. On n'a pas besoin de discuter, on n'a pas besoin de voir quelles sont les puissances du sacrement, est-ce qu'il devient réel ou pas réel, etc. Voilà.
1: Alors, on vient de parler de la transformation. Parlons peut-être aussi de la communion, donc la consommation du pain et du vin. Comment se passe-t-elle chez vous? Est-ce que c'est sous les deux espèces ou seulement le pain, Rémi?
2: Alors, oui, mais j'aimerais rebondir sur
1: Oui.
2: juste ce que Figui vient de dire, parce que ça rentre en résonance avec
0: Les protestants.
2: La théologie protestante, c'est
0: Tout à
2: qu'il
0: fait.
2: il a fait une analogie entre la parole et le sacrement.
0: Absolument.
2: Pour le protestantisme, il faut effectivement les deux. Luther disait le sacrement est une prédication en acte. Et donc, là, effectivement, il y a un rapport entre les deux. Le protestantisme, historiquement, a toujours favorisé, finalement, la consommation sous les deux espèces. Donc, c'est resté dans nos traditions. Et ça, je pense, d'une manière largement partagée par toutes les obédiences du protestantisme,
1: Mais
2: on
1: j'imagine
2: va
1: que par...
2: plutôt...
1: oui,
2: Oui.
1: j'imagine que parfois c'est quand même difficile à organiser parce que quand vous avez une assemblée de 200 ou 300 personnes, comment chacun va-t-il
2: Ah ben on va se débrouiller pour que ce soit les deux espèces. Donc bon, on est assez minoritaire, donc des assemblées si nombreuses, c'est pas toujours. Mais quoique dans certaines églises, même en région liégeoise, où il y a des grandes assemblées qui se réunissent, il y a la communion sous les deux espèces. Où les choses sont bien organisées avec des paniers séparés, le pain est déjà pré-rompu, même si je suppose que le célébrant va rompre quand même au moment de l'Eucharistie, de la scène,
1: Et des tout petits gobelets,
2: parfois des petits gobelets, etc. Tout ça, effectivement, est mis en œuvre pour que ce soit facilité. Mais d'une manière générale, la scène a toujours lieu sous les deux espèces dans le protestantisme.
1: Luc, chez les catholiques, c'est les deux.
3: Alors, chez les catholiques, oui et non. C'est-à-dire que si vous prenez les textes liturgiques, toute la liturgie est orientée comme si les gens communiaient sous les deux espèces, et c'est même ce qui est conseillé dans les livres liturgiques. Mais
1: Dans la pratique.
3: dans la pratique, au Moyen Âge, c'est au Moyen Âge que s'est fait l'abandon de la communion sous les deux espèces. En fait, l'origine de cet abandon, je pense qu'il y avait la difficulté dans des communautés très importantes de l'organiser. Peut-être le fait qu'il y avait moins de vin disponible et que, comme on donnait la communion dans la main, ça sous-entendait que les gens allaient boire à la coupe après, avec les difficultés qui étaient présentées. Donc on a même eu à un moment des pailles. On encourt des pailles, c'est même prévu dans le rituel, pour pouvoir
2: Tremper
3: boire à la
2: l'hostie aussi,
3: paille
2: non?
3: trempée pour éviter de rampe, mais on ne trempait pas le pain. Donc, comme en Orient, c'était beaucoup plus compliqué. Donc,
1: Il y a aussi ce qu'on appelle l'intinction,
3: oui,
1: donc
3: l'intinction
1: tremper le...
3: ne se pratiquait pas. Donc, il y a eu un abandon de la communion. Là où ça a été autorisé par moment, ben, c'était boire à la coupe. Mais dans les faits, ça a disparu complètement. On ne buvait à la coupe que dans des cas extrêmes, par exemple dans la consécration du roi ou des choses comme ça, ou bien dans l'ordination des nouveaux prêtres ou du nouvel évêque qui buvait à la coupe dans lequel le célébrant avait communié. Donc c'est un abandon qui s'est fait de manière pratique. Il paraît que le pape Pie X aurait envisagé de restaurer en pratiquant le même principe qu'en Orient, c'est-à-dire que le prêtre aurait trempé l'hostie dans le calice et puis donné la communion, puisqu'on communiait dans la bouche directement à ce moment-là. Ça ne s'est pas fait. Pour moi, c'est dommage. On a raté quelque chose. Et après la réforme liturgique, quand la majorité des gens ont communié dans la main, s'est posé le problème, que doit-on faire ? Alors, dans certains pays, certains évêques ont autorisé une pratique qui est théoriquement interdite. C'est que seuls les prêtres, normalement, ce qui est permis, trempent eux-mêmes avant de communier. Mmh. Mais normalement, tous les autres ne peuvent pas tremper. Même les diacres non plus. Donc, quand le cardinal Filipponi a célébré ici à Liège, il m'a donné la communion directement dans la bouche après avoir trempé lui-même le pain consacré. On aboutit à l'absurde parce qu'à la fin de la célébration, son cérémoniaire me signale qu'il y a un calice qui n'est pas vide. Donc, je dois consommer. Parce que, d'un autre côté, on dit que le diacre consomme après. Donc, on est un peu, mais certains évêques ont autorisé le fait que les chrétiens trempent eux-mêmes l'hostie dans la coupe, et là on peut donner. Maintenant, juste une remarque, j'ai assisté à Paris à la communauté des frères de Jérusalem. Il y avait plus de 200 personnes dans l'église. Les 200 personnes ont tous bu aux coupes. Il y avait 6-7 coupes qui étaient présentes et on a communié en buvant à la coupe qui était présentée et tenue par...
1: Évidemment, aujourd'hui se pose aussi la question de l'hygiène, hein, donc depuis le Covid notamment.
3: Oui, comme a dit les orthodoxes, ils donnent avec une cuillère, ils ont un peu abandonné par moment. Un évêque grec qui est, je ne sais pas s'il vit toujours, mais qui était également à l'origine un chirurgien spécialisé dans la transmission des maladies, etc., comme ça, a toujours, pendant le Covid, donné la communion comme il le faisait. Il a dit, on n'a pas de trace que ça ait provoqué des catastrophes dans l'histoire, donc je continue, il n'y a pas eu de catastrophe.
1: Fikri, simplement un petit mot sur la pratique syriaque.
0: Mais écoutez, chez nous, ça se passe un peu différemment que chez les catholiques et chez les protestants. Lorsqu'il y a la fraction du pain, c'est le prêtre lui-même. D'abord, il plonge le pain dans le vin, et puis en signe de croix, etc. Et puis après, une fois qu'il va faire la fraction, et puis avec une cuillère, il prend le vin... et il met sur le pain. Et je me rappelle d'une remarque que j'ai eue de la part d'une personne de tradition catholique, etc. Et elle me dit, oui, mais pourquoi il n'y a que du pain? Ben, je dis, écoutez, non, il y a du vin aussi. Elle regarde comme ça, et il était coloré. Chez nous, le fait qu'il est rouge, donc ok, ça va. Eh bien, ça, c'est vraiment la tradition chez les Syriaques. On peut l'expliquer un peu autrement.
1: Il y a encore beaucoup d'autres questions, mais laissons de nouveau parler un petit peu la musique avant de continuer.

0: Et nous entrons dans la troisième partie de l'émission Regards croisés aujourd'hui sur la question de la présence réelle dans l'Eucharistie ou dans la Sainte Cène, dans la Divine Liturgie selon les Églises. Alors, moi j'ai encore une petite question. Luc, chez les catholiques, il y a aussi un endroit où on peut garder le pain après la célébration, donc ce qui reste, c'est ce qu'on appelle le tabernacle. Ma question, est-ce que ça existe dans toutes les églises ?
1: Non, je crois qu'il n'y a que fondamentalement l'Église catholique, mais chez les orthodoxes, on consacre le jeudi saint, du pain. Le prêtre met sur ce pain un peu de vin consacré et le garde sur l'autel pour la communion des malades. Pendant le carême, on garde également sur l'autel un tabernacle proprement dit, ça peut être une petite boîte, parfois c'est en forme de colombe, et on y garde un peu de pain consacré sur lequel on a versé du vin consacré pour la communion de malades. Et pendant le carême, pour la communion pendant la semaine, pour la liturgie des présanctifiés. Évidemment, il faudra renouveler si on a dû l'utiliser, mais on ne le vénère pas. Mais c'est obligatoire. Dans le rite de consécration de l'autel, il y a un moment où on va déposer le tabernacle. Il doit être sur l'autel pour célébrer, pas dans tous les autels si une église, mais dans chaque église normalement, à moins qu'elle soit peu utilisée, on le garde. Dans l'Église catholique, ce fut notre pratique au Moyen-Âge. Soit on conservait dans une colombe ou un récipient pendu au-dessus de l'autel, soit déposé sur l'autel, soit éventuellement dans une petite armoire dans un mur sur le côté. On en a encore une à l'église Sainte-Croix, par exemple, sur le côté, qui permettait de le mettre, donc indépendamment de l'autel, alors pour pouvoir célébrer. Parce qu'on ne voyait pas célébrer avec le corps et le sang du Christ. De nouveau, peut-être en réaction avec le protestantisme, on a amplifié les choses et on s'est mis à conserver le pain consacré dans un tabernacle qui rappelait l'Ancien Testament, etc., déposé sur l'autel où on célébrait, ce qui est absurde. Et d'ailleurs, le Concile de Trente l'avait compris, puisque dans les règles du Concile de Trente, il est prévu que lorsque l'évêque célèbre ou quand il y a une messe solennelle, on ne peut pas célébrer avec le tabernacle rempli sur l'autel. On doit mettre le pain consacré ailleurs. Donc, ça c'était la pratique catholique. C'est une pratique qui n'est... Il faut dire que dans l'Église ancienne, on a des traces qu'on conserve le pain consacré pour la communion des malades. Ça existe. Et dans les monastères, dans le haut Moyen-Âge, ils allaient chercher le pain consacré qui n'avait pas de prêtre à l'église paroissiale et ils gardaient pour communier pendant la semaine. Mais on ne vénérait pas. À la suite de Sainte Julienne et d'autres, on l'a consacré également pour la prière communautaire et c'est la règle actuelle qui est prévue. Le pain doit être conservé pour deux raisons. La communion des malades et pas comme certains curés le stockent pour donner la communion pendant un an, strictement interdit par l'évêque de Rome depuis, c'est pas récent, qui rappelle ces choses-là même au XIXe siècle, on ne peut pas. Mais donc pour la communion des malades et pour la prière personnelle. Donc c'est ça normalement la règle actuelle.
0: Fikri, que faites-vous avec les restes, s'il y a des restes ?
2: Chez nous, il n'y a pas de tabernacle. C'est assez simple, mais nous avons, on peut dire, une petite boîte, comme Luc vient de le dire aussi, spécialement pour les malades ou bien en cas d'urgence. Même pas pour prière ou eucharistie personnelle. Maintenant, si pendant la semaine, il n'y a pas eu de visite médicale, donc ces espèces qu'on a mis dans la boîte, etc., pour conserver, elle est remise et en tout cas, le prêtre le consomme le dimanche d'après.
0: Mais encore une fois, si, supposons, vous avez mal calculé, il y a beaucoup de restes à la fin d'une célébration. Que faites-vous avec ces restes ?
2: Rarement, il reste beaucoup, déjà ça. Dimanche dernier, il y avait presque 200-300 personnes qui étaient présentes. Par rapport à ça, donc il y a les fractions ou bien les miettes que je fais moi-même, que je prépare pour les gens. Et à la fin, s'il reste beaucoup, il y a les acolytes, les diacres et tout ça, je leur donne le reste pour ne pas le garder trop. Mais je garde chaque fois au moins 3-4, je dirais, miettes pour l'urgence, quoi.
0: Rémi,
2: mais on dit, oui. Il y a une chose, pardon, chez nous on dit l'Eucharistie continue toujours. On ne peut pas l'interrompre, quoi. C'est pour ça. Oui. Il y a cette idée-là aussi.
0: Voilà, alors Rémi, vous, qu'est-ce que vous faites avec Cilia Deres?
3: La position étant assez différente, et bon, dans le luthéranisme, je suis pas trop bien au fait, mais en tout cas, dans l'Église réformée, comme il n'y a pas de transsubstantiation des éléments et que c'est lié à la parole, voilà, ça reste du pain, ça reste du vin ou du jus de raisin, des fois aussi, hein, parce que il y a beaucoup de communautés qui n'utilisent pas de vin.
0: Et on peut dire que ça redevient du pain normal.
3: Et alors, c'est du pain normal. Et alors, souvent, s'il reste, c'est les enfants qui viennent et qui, quand c'est du jus de raisin, qui terminent ce qui reste, et les miettes vont aux petits oiseaux. Mais disons qu'effectivement, la pratique là est beaucoup moins sacramentelle par la force des choses. Et voilà.
0: Tout à l'heure, vous avez plusieurs fois utilisé le mot mystère aussi. Un mystère, on doit essayer de le comprendre quand même, ou au moins d'en prendre conscience. Donc ça veut dire qu'il faut aussi une préparation chez les catholiques. Luc, il y a la première communion, comme on dit. Maintenant, c'est plus ou moins autour de 9 ans, c'est ça?
1: Oui, donc quand vous dites chez les catholiques, je précise chez les catholiques de rite latin. quand même précision, c'est quand même quelques millions hein, les autres. Maintenant, oui. Est très très très actif d'ailleurs et en voie de progression. Chez les catholiques latins, la règle était de ne communier qu'après la confirmation. Donc, suivant le moment où l'évêque passait dans le village pour confirmer, on pouvait communier après. Et puis, progressivement, s'est installé le principe, comme les évêques passaient rarement, je pense à Liège qui a vécu entre 1794 et 1804 sans évêque dans le coin, le pauvre a confirmé des milliers de gens après, on s'est mis à donner la communion aussi avant, un peu vers 10-12 ans, et c'était au jugement du prêtre et des parents. Mais il fallait une préparation qui était personnelle. Puis dans les paroisses de Fenangrand, on a installé des préparations en groupe, en instaurant le principe de communion tout le monde vers le même âge, généralement au début de l'adolescence. Le pape Pilis a foutu tout ça en l'air. En disant que l'enfant pouvait communier dès qu'il pouvait distinguer entre le pain ordinaire et le pain consacré au jugement du curé et des parents. Donc, on s'est mis à donner la communion alors à des enfants vers 5, 6, 7, 8, 9 ans, suivant la catéchèse qu'on donnait. Ça variait un peu. Et avant qu'ils soient confirmés. Donc, ça a posé un problème qui existe toujours maintenant. Mais la différence peut-être, la règle n'était pas, c'était le principe d'âge de raison qui était en vigueur, mais la pastorale pouvait être très différente. Si je prends le diocèse de Liège, hein, comme vous le savez, la pratique dans les paroisses antiques francophones du diocèse n'était pas la même que celle des paroisses germanophones annexées en 1918, qui avaient une toute autre pratique, toujours maintenant.
0: Oui. Première communion, c'est quand même en deuxième primaire, je crois.
1: Oui, ça, mais il n'y a pas la profession de foi proprement dite.
0: Non, profession de foi n'existe pas.
1: Donc, il n'y a pas de communion solennelle, il y a la confirmation. Et si je vais, par exemple, j'étais dans mon filleul au Luxembourg, j'ai été assisté à l'office de sa communion, ben, il avait 10 ans, il était en aube, et c'est l'évêque qui l'a confirmé avant de lui donner la communion.
0: Rémi, est-ce que chez vous, il y a une préparation à la première communion?
3: Alors, historiquement, dans la tradition, il y avait effectivement, dans la catéchèse, il y avait sans doute cette préparation à, et c'était vécu comme un sort de rite de passage de l'Église.
0: C'est ça.
3: Certains, je pense, le font. Et puis, avec le temps aussi, est venue plutôt l'idée d'une table ouverte, et puis aussi dans une optique beaucoup moins institutionnelle, parce que ce qu'on évoque ici hein, relève aussi des pratiques de l'institution et de sa tradition, dans une optique beaucoup moins institutionnelle. Moi, je mets par exemple l'accent beaucoup plus sur la table du Seigneur. Ce n'est pas la table de l'Église, ce n'est pas la table de l'Église protestante, ce n'est pas la table du pasteur ou je ne sais quoi. C'est le Seigneur qui nous appelle et se sent appelé ceux qui désirent communier. Et donc, dans ce sens-là, ça peut inclure des enfants ou des jeunes, sans pour autant qu'il y ait eu la succession d'enseignements tout en sachant que les enfants sont quand même malgré tout pris en charge par le catéchète de la ou les catéchètes de la communauté qui animent l'école du dimanche et qui les enseignent petit à petit pour éviter d'en faire quelque chose que les enfants ne comprendraient pas ou d'en faire quelque chose de d'abscon parce qu'en général ils sont justement en catéchèse et quand ils sont dans l'assemblée ils sont invités à participer s'ils le souhaitent aussi pour participer à la scène. Donc moi en tout cas, je suis dans cette veine-là, plutôt de dire, c'est la table, elle est ouverte, le Seigneur appelle, quel que soit l'âge, et se sent invité, celui ou celle qui souhaite partager son repas. Voilà.
0: Fikri, chez vous, à partir de quand peut-on communier ?
2: Chez nous, la communion est liée à la confirmation et au baptême.
0: C'est ça.
2: Nous avons gardé une tradition des premiers chrétiens, chrétiens convertis. Pour recevoir le corps et le sang de Christ, tu dois être baptisé, tu dois être confirmé. Et d'où, lors du baptême, dès que l'enfant est baptisé, il reçoit, il est donc baptisé, confirmé et puis communié.
0: Donc c'est déjà vrai. Tout petit.
2: Tout à fait. D'où la présence des témoins pour l'accompagner, etc. Donc il n'y a pas, donc c'est vraiment la tradition ancienne. Je me rappelle très bien d'avoir célébré avec un certain Alphonse Borras. Il m'a dit non, vous êtes dans l'histoire et vous êtes vrai, vous êtes dans la vérité. Il faut pas croire, etc. Donc il y a cette histoire qui est liée aux premiers chrétiens chez nous.
0: Alors une toute dernière question, petite conclusion. On n'a plus que 2 minutes. En fait, les chrétiens peuvent-ils rêver d'une forme d'Eucharistie où toutes les églises se retrouvent? Parce qu'on l'a bien entendu, il y a quand même pas mal de différences. Qu'en est-il de ce qu'on appelle les intercommunions?
3: Mais je le disais tout à l'heure, dans le sens où effectivement, pour le protestantisme, ces questions d'intercommunion ont été longuement débattues. Ça a été aussi un sujet de difficulté et de souffrance. Heureusement, on a quand même les accords de Lima, d'un point de vue œcuménique, qui sont suivis par notre Église protestante unie de Belgique. Donc ce fameux BEM, reconnaissance des baptêmes eucharistie ministère. Je pense qu'aujourd'hui, c'est plutôt la question pour les relations œcuméniques avec les frères et sœurs catholiques, c'est justement le statut du ministre qui pose question.
1: Dans l'Église catholique, pour le moment, théoriquement, pour communier, il faut être en communion avec l'Église catholique. Les documents de Jean-Paul II précisent que pour un chrétien catholique d'une église orientale qui n'est pas officiellement en communion, mais vu qu'on partage la même foi, s'il demande la communion ou les sacrements, on doit les lui donner automatiquement, ce qui permet d'avoir une ouverture éventuellement. Moi, quand je dois donner la communion, quand je préside une célébration où on donne la communion, je dis toujours que normalement, pour communier, il faut être en communion avec la foi de l'Église catholique, mais rappelons-nous les paroles de saint Paul, que chacun s'examine et pour voir s'il discerne dans cette communion la présence du corps et du sang du Seigneur. Et je dis que nul ne se sent obligé de prendre part à ce repas, mais que nul ne s'en sent exclu.
0: Fikri, est-ce que je peux venir communier chez vous ?
2: Bien sûr, mais moi je vais terminer par quelque chose de vraiment simple. Je ne suis pas pour l'uniformité des rituels. Et je suis pour la reconnaissance des différences culturelles.
0: Eh bien, merci à tous les trois. Je crois que c'était un débat très intéressant et animé. Nous voilà déjà arrivés à la fin de notre émission. Ce mois-ci, nous avons échangé sur l'Eucharistie et plus précisément sur ce qu'on appelle la présence réelle du Christ dans le pain et le vin. Merci pour votre écoute. 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
3: À bientôt.
2: À bientôt. Au revoir.

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Tandis que cela mérite une petite ahotte de musique baroque allemande.

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C'est ce qu'il bon Dieu a dit. Et sous la mérite mutuelle, une petite haute de musique baroque allemande.

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Un bouquet de l'apôtre Saint Paul aux Romains. 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On peut dire aussi nous étant rapachetés. On s'en peut carreler et puis on se remet hein, à l'autre, là, on se rapachetait ou on se rapportait. Voilà, c'est ainsi qu'on dit. Pourquoi sous là? Parce qu'il dit, nous aurons le poil des bons dieux. N'est-ce pas? Une poil, ça court. 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Vikis et poil, dit-on. Voilà. Sous la ceste, le wallon des Romains. Et ça mérite une haute de musique baroque allemande.

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Pour dire les deux apôtres, il faut mutuer les mettre en poisson. Vous voyez, il y a deux Simons
Il y a un Simon qui a mis fin à les Romains et l'autre Simon Pierre, hein, qui a devenu le pape. Ça fait deux. Il y a deux Jock aussi, ainsi et l'autre ça. Et puis il y a deux Jus, Jude, Charles Colomb, Tadei et Judas. Ça fait six. Et puis il y en a aussi qu'il faut détenir. C'est cette oreille. 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Voilà pour la musique. Après la musique, ben, c'est la technique, et la technique, ben, c'est notre copleux Christophe, hein, qui a comme tout dit et comme tout faire. 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

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Chose promise, chose due, avant de vous présenter un autre musicien baroque, exact contemporain de Bach, mort en 1759, nous poursuivrons notre approche afin de comprendre ce qui se cache derrière le vocable baroque. Il est utilisé dans tous les domaines artistiques. En musique, il a souvent été employé de manière abusive. Essayons d'y voir un peu plus clair. En établir les limites chronologiques semble bien inutile. Les différentes nations européennes n'ont pas cultivé de la même manière ni au même moment l'esthétique baroque. En Italie ou dans les pays de l'Empire, le baroque a connu une floraison extrêmement abondante jusque vers 1750. Il triomphe en Europe centrale jusqu'à la fin du XVIIIe avec les concerti de Dubček, par exemple. La France a montré quelques réticences à l'égard du baroque et développé très tôt des tendances préclassiques. Ainsi, on peut opposer la clarté et la grandeur de Rameau à la poésie tendre et subtile de François Couperin. Le baroque semble échapper de la sorte à toute tentative de classification. Il s'agit en fait d'un état d'esprit, une sensibilité chez de nombreux artistes de différents pays dans une période allant de 1600 à 1750. En musique, l'esprit baroque s'exprime par le goût du faste, du monumental. À cet aspect pompeux de la musique baroque s'ajoute la recherche de l'excessif, de l'irrégulier. Rappelons le sens du vocable portugais barocco, une perle difforme. L'excessif se traduit par le souci d'aller le plus loin possible dans les ressources des instruments et du langage musical. Sur la chanterelle, les violonistes recherchent des positions de plus en plus élevées, éprouvant une sorte d'ivresse, de délectation à cette conquête du registre aigu. Les organistes abordent des tons alors considérés comme injouables. Les rythmes, eux aussi, se libèrent et deviennent irréguliers. Les violistes comme M. de Sainte-Colombe, dans ses concerts à deux viols égales, utilisent également le rythme libre. L'irrégularité affecte également la progression harmonique qui peut sortir des relations tonales simples. Cela frappe dans les madrigaux de Gesualdo et trouve son équivalent dans les œuvres pour orgue de Frescobaldi. Le bizarre est atteint par le jeu des dissonances non préparées, parfois d'une hardiesse extrême comme dans le ballet Les éléments de Jean Ferry Rebelle, 1737. Le choc de cette note conjointe, entendue simultanément donc, illustre le chaos. L'aspect le plus spécifique du baroque instrumental réside très certainement dans le jeu des contrastes. La plupart des œuvres baroques sont marquées par des intentions contradictoires dans l'opposition des plans sonores, soit à travers l'alternance de groupes instrumentaux inégaux, soit verticalement dans la conjonction d'une partie soliste, aérienne et expressive, soutenue par une basse continue plus pesante et mesurée. La recherche des contrastes éclaire également la structure des œuvres. La suite, la sonate, le concerto font se succéder mouvements vifs et mouvements lents. À l'intérieur même de la phrase musicale, le goût des contrastes se manifeste encore par le rapprochement d'incises de caractères opposés ou mettant en présence les registres extrêmes de l'instrument. Mais quel est le sens profond de ces contrastes? Ils n'ont pas un simple effet décoratif, mais sont les manifestations d'un conflit entre des forces antagonistes. L'œuvre baroque est profondément dramatique. Cette conception ne triomphe pas que dans l'opéra. Mais elle règne également sur l'art instrumental. La partie mélodique supérieure, les solistes évoluent tels les héros d'une tragédie. Autre évolution, l'expression personnelle a succédé à l'expression collective de la Renaissance et tous les moyens musicaux mis en œuvre sont là pour le permettre. Dissonance, chromatisme,
modulation hardie, ornement, libération du rythme. Enfin, ultime conséquence du souci de l'expression et du goût des contrastes, la musique baroque a besoin de mouvements qui se manifestent dans l'enchevêtrement des lignes ornementales en courbes et contre-courbes, évoquant l'exubérant décor des édifices religieux. La mélodie baroque demeure difficile à cerner. Souple et fluide, la ligne s'enroule, s'éparpille en motifs répétés. Ses ultimes rebondissements se perdent dans de nouveaux dessins. Il suffit d'avoir sous les yeux une partition manuscrite de Bach. On est frappé par l'aspect sinueux des mélodies et l'étroite imbrication des courbes. Le baroque, par son goût du faste, du monumental, du bizarre, fut longtemps tenu pour une manifestation de mauvais goût, un art décadent, malade. Or, la musique baroque n'est pas un divertissement aimable, superficiel, inférieur à la rigueur du préclassique. Mieux que l'architecture ou le décor, la musique, libérée de la contrainte de la matière, peut rendre l'espace, le mouvement, la vie. Concluons avec le musicologue Clerks. C'est dans la musique vraiment que le baroque trouve son incarnation idéale. C'est là que pleinement, sans entrave, il est baroque. Mais penchons-nous quelque temps sur la biographie de l'invité du jour, invité mystère bien sûr. Son père était barbier chirurgien et chambellan du duc de Saxe-Weissenfels, ami des artistes de la cour mais peu porté sur les arts. Notre invité est le deuxième des quatre enfants qu'il eut avec Dorothea Faust, fille de pasteur. Jeune, notre compositeur fit de solides études au Gymnasium de Halle. Il brava l'opposition de son père à sa vocation musicale et apprit l'orgue et le clavecin. Le duc de Weissenfels, l'ayant entendu jouer, son père insista auprès de son chambellan pour que son fils prît des leçons avec Zachau à Halle. En 3 ans, il lui apprit le jeu des instruments à clavier, ainsi que les règles de composition. Peu après, le jeune artiste est nommé organiste assistant en 1697, puis titulaire en 1702 à la cathédrale de Halle. Inscrit à l'université pour y faire son droit, conformément à la volonté de son père, il y noue une amitié durable avec Telemann. Poussé par une vocation qui réclame de plus vastes horizons, il quitte Halle pour Hambourg, alors une des premières capitales musicales d'Europe. Il y obtient une modeste place de violono di ripieno, puis celle de claveciniste dans l'orchestre de l'opéra, dirigé par le célèbre Kaiser. Premiers honnêtes succès à Hambourg avec 2 opéras, Almira et Nero. L'avenir à Hambourg lui paraissant incertain, notre homme se rend en Italie en 1706. À Florence, il compose des cantates italiennes et fait représenter avec l'appui de Ferdinand de Médicis son opéra Rodrigo. À Venise, il se lie d'amitié avec Domenico Scarlatti. À Rome, il fréquente le palais du cardinal Otto Boni et celui du prince Ruspoli et rencontre rien moins que Corelli et Pasquini. À Naples, où il séjourna près d'un an, le cardinal Grimani lui fournit le livret d'Agrippina qui fait un triomphe à Venise. En 1710, il quitte l'Italie pour Hanovre où, grâce à l'influence de Stefani, il est nommé Kapellmeister de l'électeur Georges. À peine installé dans ses fonctions, il obtient un congé pour retrouver, grâce à l'ambassadeur britannique à Venise, quelques relations. Londres est alors, 15 ans après la mort de Henry Purcell, un bastion de l'opéra italien. Il s'y crée un cercle d'admirateurs et obtient un énorme succès avec l'opéra Rinaldo, composé en 15 jours. Son employeur ne lui tient pas rigueur de son absence
d'environ une demi-année, puisque en 1712, il lui accorde un nouveau congé pour un nouveau voyage à Londres, à condition qu'il revienne dans un délai raisonnable. Haendel y compose un Te Deum pour la paix d'Utrecht et une ode pour l'anniversaire de la reine Anne. Il se voit gratifié par elle d'une pension royale et oublie totalement la cour de Hanovre. Or, en 1714, la reine Anne vient à trépasser et son successeur n'est autre que son lointain cousin, Georges Ier, rien moins que l'électeur de Hanovre, mal disposé à l'égard de son infidèle Kapellmeister, mais le succès de ses premiers opéras londoniens et la bienveillance du souverain le font rentrer en grâce très rapidement. La pension de la reine Anne est rétablie et même doublé. Musicien allemand naturalisé anglais en 1726, notre artiste va consacrer une bonne partie de sa carrière à écrire pour le public anglais des opéras italiens. Le succès est d'abord total, mais très vite les fabuleux cachets exigés par des vedettes comme la soprano Cuzzoni et le castra Cenesino compromettent l'équilibre financier de l'Académie, qui souffrira en même temps que la qualité des spectacles des violentes querelles nées de la jalousie. Confrontée à un déficit inquiétant, la Royal Academy of Music n'a d'autre choix que de fermer ses portes. Là des attaques de ses adversaires, notre homme fatigué eut la géniale idée de se consacrer à l'oratorio à partir de 1738. Hérité de Carissimi, mais transformé par le génie du plus anglais des compositeurs allemands, au point de devenir un genre typiquement britannique, plus dramatique que religieux, l'oratorio présentait l'avantage d'être la seule forme de spectacle autorisée pendant le carême, ce qui réduisait considérablement la concurrence. Entre les différentes parties de ses oratorios, l'auteur se ménageait des succès de virtuose en improvisant à l'orgue ou en interprétant des concerti. La première audition du Messie à Dublin, en 1742, fut l'un des plus grands triomphes de sa carrière. En 1750, lors d'un voyage en Hollande et en Allemagne, notre invité eut un accident de voiture. Sa vue baissa bientôt de façon inquiétante. Le célèbre chirurgien Taylor, qui n'avait guère eu de chance en opérant Bach, dut s'y prendre à trois fois en pure perte. Devenu aveugle, notre homme cessa de composer, mais continua jusqu'au bout à interpréter ses œuvres. Il meurt le 24 avril 1759. Il repose dans Westminster Abbey. Considéré dans son pays d'adoption comme un musicien anglais, il figure au Dictionary of National Biography. Ses manuscrits forment au British Museum une importante collection de 97 volumes. Dans la grande variété de l'œuvre de notre maître, la musique de style allemand tient une place extrêmement réduite. Deux passions, deux recueils de lieder, quelques œuvres instrumentales. Son œuvre est constituée principalement par de la musique italienne, opéra, cantate, musique de chambre et anglaise, oratorio, water music, concerti pour orgue. Ses cantates sont de belles compositions dans le style de Leo ou Scarlatti. Ses opéras sont des chefs-d'œuvre musicaux, mais qui, vu d'une part l'absurdité de leur conception dramatique due au culte inconsidéré de la prima donna ou du gran uomo, et d'autre part la médiocrité de presque tous leurs livrets, sombrèrent dans l'oubli jusqu'au milieu du XXe siècle. Les oratorios, par contre, constituent le meilleur de son œuvre, qui joue pour l'Angleterre le rôle de l'opéra national, quasi inexistant depuis Henry Purcell. Il s'agit, à vrai dire, de sortes d'opéras sans mise en scène et où les chœurs jouent un rôle prépondérant. Le maître a créé avec ses grands oratorios un genre typiquement anglais, dont le culte, presque religieux, se perpétua jusqu'à nos jours à la faveur des grands festivals vocaux comme ceux de Birmingham, Gloucester, Hereford, etc. Beethoven tenait notre artiste comme le plus grand compositeur de tous les temps. Évitant les incontournables,
les tubes de notre caro Sasso, notre cher Saxon, je vous propose de nous laisser emporter par ce cantique marial « Haec est Regina Virginum ». Il faut situer ces cantates mariales dans le contexte d'une église catholique revigorée qui attire toujours plus de protestants de l'Europe du Nord, en abdiquant en 1654, par exemple, la reine Christine de Suède se convertit au catholicisme. L'année 1597 vit même la conversion de toute la maison des princes électeurs de Saxe qui entrèrent dans le giron de l'église hors de laquelle il n'est point de salut. L'air que nous allons déguster maintenant montre combien les ingrédients de la musique de Corelli, Scarlatti, Caldara se combinèrent au génie artistique et à la rigueur protestante de notre compositeur. Il s'agit ici d'une composition de circonstances écrite pour les fêtes et événements religieux. Ces cantiques mariales recouvrent des textes et des styles très variés. L'antienne paisible et contemplative « Haec est Regina Virginum » que nous allons entendre maintenant montre comment notre habile artiste a su assimiler le style de Corelli. C'est une œuvre sobre, sincère, convaincante et émouvante dans sa grandiose simplicité. C'est à Anne-Sophie von Otter qui interprète ici ses Marianne Cantates avec la Musica Köln sous la direction de Reinhard Goebel.

En guise de contraste, je vous fais écouter des extraits de son opéra Giulio Cesare in Egitto, où l'on est frappé par cette écriture sûre, splendide, cette palette orchestrale d'une richesse exceptionnelle. L'ensemble des structures de l'époque se trouve ici réuni, sans jamais nuire à son unité. Savourons d'abord, ou tout simplement cet air prenant Se Pieta, interprété par la soprano hongroise Emeuke Barat et l'ensemble Staat Academic Symphonic Capella of Russia, sous la direction de Maria Erklund.

Espérant vous avoir donné tous les indices pour donner un nom à notre invité mystère, je vous souhaite une bonne écoute et vous dis à la prochaine.

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1: 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Bonjour à tous. Aujourd'hui, nous parlons d'un film sorti en 2025 intitulé « Le fils du charpentier, The Carpenter's Son », un film réalisé par Lofty Nathan.
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1: Et aujourd'hui dans l'œil de Dieu, trois critiques. Tout d'abord, Dimitri, bonjour.
3: Bonjour.
1: Jean-Marc Richard est présent également. Bonjour Jean-Marc.
4: Bonjour Laurent Verporten.
1: Et Félix qui a 18 ans. Bonjour Félix.
5: Bonjour Laurent.
1: Alors c'est pas mal d'avoir un jeune dans l'émission d'aujourd'hui puisque The Carpenter's Son, le fils du charpentier, nous propose de découvrir quelle fut l'adolescence de Jésus. Et c'est en cela que le film a quelque originalité. Le réalisateur américain Lofty Nathan affirme s'être inspiré pour écrire le scénario de ce film d'un évangile apocryphe intitulé « L'évangile de l'enfance selon Thomas ». Alors c'est en effet un évangile apocryphe qui date au plus tôt du 3e siècle après Jésus-Christ et dans lequel on nous présente la vie de Jésus à 5 ans et à 10 ans. On voit comment il a appris à écrire et à lire, les relations qu'il a avec ses petits camarades, comment est-ce qu'il aide ou pas son père Joseph. Et donc, le film commence avec la naissance de Jésus, le massacre des innocents, auquel il échappe bien évidemment, et puis on suit la sainte famille, Marie, Joseph et Jésus, dans un village dont l'identité n'est pas vraiment précisée, et on va se rendre compte que dès son enfance, en tous les cas selon le film, eh bien, le diable rôde, Satan est là pour mettre à l'épreuve l'identité même de ce Jésus, avec évidemment des relations parfois conflictuelles avec son père putatif, Joseph. Alors tout d'abord, nous allons donner la parole à Jean-Marc Richard, un mot général sur ce film, qu'est-ce qui vous a plu ou pas, et qu'est-ce qui a retenu votre attention ?
4: Alors moi je vous avouerai que malgré les critiques qui sont assassines, ce film au visionnage m'a plutôt enjoué. C'est un film qui m'a plu par surprise, si vous voulez. C'est-à-dire que j'en attendais rien et ce n'est pas que j'ai été déçu, j'ai été plutôt agréablement surpris. Alors, je tenais un peu à compléter la carte d'identité du film. Le projet bénéficie du soutien de Nicolas Cage, qui ne se contente pas d'interpréter Joseph, mais qui participe également à la production du film à travers sa société Saturn Films. Alors, on en a déjà critiqué plusieurs des films de Nicolas Cage autour également de la chose religieuse, hein, notamment Le Chaos, hein, qui est une adaptation de livres très...
1: Oui, qui ont eu un énorme succès aux États-Unis et qui racontent ce qui se passe juste avant le jugement dernier.
4: Mais c'est enfin, ça,
1: n'y revenons pas.
4: Un best-seller évangéliste, hein, n'est-ce pas, qui bénéficie également de la présence de Nicolas Cage, pas à la production, mais à l'affiche. Alors, depuis plusieurs années, Nicolas semble privilégier des œuvres singulières, souvent situées aux frontières du fantastique, de l'horreur, et parfois même, on l'a vu ici, de la réflexion existentielle. Je vous avouerai que ce film, moi, comme je l'ai dit, m'a beaucoup plu.

0: car c'est un film d'horreur communautaire avec des accents super-héroïques. Et je développerai un peu par la suite mon avis, mais rien que pour cette espèce de fraîcheur au niveau thématique et quelques qualités formelles, il vaut la peine d'être vu, selon moi.
1: Alors, on va donner ensuite la parole à Félix. Donc, Félix, un film dans lequel Jésus a une quinzaine d'années, a des conflits avec son père, ils ne se comprennent pas très bien. Quelle est ta position? Qu'est-ce qui t'a plu ou qu'est-ce qui t'a déplu?
2: Moi, j'ai été surpris, mais pas spécialement dans le bon sens. Je trouvais le film très plat, en fait. Je trouvais que du début à la fin, la tension était tout le temps la même, que ça variait pas, que ça n'avançait pas non plus. Et j'ai trouvé que ça passait très vite sur certains points qui pouvaient être plus approfondis pour rendre la chose plus intéressante. Ça ne dure qu'une heure et demie, mais je pense que si ça avait été plus long,
3: ça aurait été
2: moins bien, mais qu'il y avait quand même plus de choses à développer que ce qui n'est développé dans le film.
1: Alors on poursuit le tour de table avec vous, Dimitri. Votre avis sur The Carpenter's Son?
4: Moi, Laurent, c'est un peu l'inverse de Jean-Marc. C'est-à-dire que j'avais pas mal d'attentes. Parce que sur papier, c'était quand même un projet qui donnait envie. Je veux dire, on l'a dit, Nicolas Cage, à l'affiche, c'est toujours un petit événement. Il a fait quelques très bonnes choses récemment. Je pense à The Surfer, par exemple, où il revient en forme devant les écrans. Donc moi, l'idée d'avoir un Nicolas Cage en Père Joseph, je dois dire que ça m'émoustillait pas mal. Ensuite, l'idée d'utiliser comme angle d'attaque un aspect méconnu, où il y a peu d'informations dans l'histoire de la vie de Jésus. Je trouvais que c'était une idée très intéressante et qui pouvait être vraiment porteuse au niveau cinématographique. Et puis, des petites références un peu pop, comme l'interprète chanteuse qui fait le rôle de Marie, en fait.
1: FKA Twix.
4: C'est ça, voilà, FKA Twix. Plus le traitement où ça avait filtré avant que le film sorte qu'on allait avoir quelque chose de l'ordre de l'horreur folk avec des scènes franchement horrifiques. Enfin voilà, l'espèce de mélange de tous ces éléments-là faisait que ça pouvait être très très bien. Et au final, déception. Je trouve qu'il n'y a rien qui fonctionne vraiment. Je suis assez d'accord avec Félix. Il y a un manque de tension dramatique, quelque chose d'assez plat. Même au niveau visuel, il y a une espèce de ton comme ça, un peu gris, tout du long, un peu poussiéreux. Les dialogues décollent pas vraiment. Et au final, ça aurait pu être un grand film psychologique qui nous parle de la famille, en fait, de Jésus et de ce qui s'y vit. Ça reste très moyen, même s'il y a des pistes intéressantes. Ça aurait pu être un très bon film d'horreur avec thème religieux. Ça, c'est plutôt moyen, donc voilà, au final une note très moyenne, malheureusement.
1: Oui, donc Dimitri, vous n'êtes guère plus enthousiaste que Félix par rapport à ce film. Félix qui a identifié une caractéristique indiscutable du fils du charpentier, c'est son ton uniformément monocorde. Jésus est un adolescent qui est en conflit avec son père, qui est un juif extrêmement pratiquant, qui sait bien que son fils a sans doute un statut particulier, mais il n'est pas persuadé que ce statut lui vient de Dieu, peut-être lui vient-il du diable lui-même. Et d'ailleurs, le diable, je l'ai déjà dit, est omniprésent tout au long du film, au travers de différents personnages, mais surtout au travers d'un jeune enfant qui semble être un enfant abandonné, qui vit au milieu des lépreux impurs et qui, en fait, on le comprend assez vite et il finira par révéler son identité, est Satan lui-même. Et quel est son objectif? Faire douter Jésus de sa paternité. Non seulement de la paternité terrestre de Jésus, de Joseph, puisque il ne cesse de dire à Jésus que son père putatif lui a menti, puisqu'il n'est pas son vrai père. Mais on comprend évidemment que derrière cette tentative, il y a la volonté de mettre une distance entre Jésus et son vrai père, qui est Dieu lui-même. Sur ce caractère monocorde qui me semble indéniable, Jean-Marc.
0: Oui, je rejoins ce que vous dites, mais je trouve que c'est voulu et que c'est plutôt intéressant et que ça sert le récit. Cette espèce d'atmosphère plombante, extrêmement lourde, c'est une volonté de revenir à quelque chose d'un peu primitif, vraiment du mal, vraiment grouillant comme ceci. Bon, moi ça m'a fait penser, alors avec des qualités esthétiques moindres et des qualités formelles moindres, mais à Valhalla Rising de Nicolas Winding Refn. Alors il y a cette idée de mal panthéiste total, qui est reliée évidemment à la question du démon. Alors c'est là où malheureusement, je trouve, Laurent, que le film s'embourbe. C'est que dès qu'il est question de signifier le diable, au-delà de cette jeune fille qui est quand même un peu perturbante et qui participe au malaise, il y a quand même voilà, des images de synthèse un peu moches et des symboles un peu creux. Quoi. Le serpent qui revient inlassablement. Ouais. Donc c'est assez pauvre. Mais il y a des scènes pour signifier l'enfer qui sont des scènes extrêmement perturbantes. On est... dans, alors peut-être pas dans la lignée de l'échelle de Jacob, mais on n'est pas dans un enfer premier degré, on n'est pas avec la queue du diable, les cornes, on est vraiment dans quelque chose de très guttural, de très grouillant, de très viscéral, mais pourri. Enfin, il y a vraiment un travail du mal qui est intéressant. Et l'atmosphère pesante, la lenteur, cette espèce de rythme monocorde, moi, je trouve qu'elle est plutôt à l'avantage du film, plutôt qu'à son désavantage.
1: Félix, Jean-Marc faisait référence donc à cette scène où c'est vraiment à la fin du film où en fait Satan a réussi à séparer Jésus de son père qui est à sa recherche. On est encore dans une pénombre. On a l'impression qu'il commence à prendre un peu le dessus sur lui et il lui dit « Regarde !» et il entr'ouvre une brèche sur l'enfer. Donc c'est une image relativement forte, mais je vois bien, ça ne t'a pas convaincu.
2: Mais en fait, moi, pour revenir sur cette idée de tension tout au long du film, en fait, je pense que ça aurait été une bonne idée, mais qu'alors, il ne fallait pas tourner le film en tant que film d'horreur. Parce qu'en fait, toute cette tension qui reste exactement pareille tout au long du film dessert le côté horreur qui fait qu'en fait, à la moitié du film, il n'y a plus de tension quasiment, on ne la ressent pas parce que ça fait depuis le début du film qu'elle est là, alors qu'au tout début, il n'y avait pas spécialement le besoin de la mettre, alors qu'en fait, à la fin, ça aurait été beaucoup plus pertinent. Donc le fait de l'avoir sur tout le film fait qu'au final, ça n'a plus beaucoup d'impact et qu'il y a effectivement cette scène qui est, elle, par contre, assez intéressante sur la vision dans l'enfer, mais tous les moments où les gens sont crucifiés, etc., ou les gens qui regardent très fort Jésus pendant tout le long du film,
1: oui,
2: etc.
1: Tout à fait.
2: Je trouve ça un peu lourd.
1: Oui, c'est un peu lourd. Alors, je me tourne vers vous, Dimitri, qui affectionnait d'appliquer au film que nous analysons dans l'œil de Dieu des grilles psychologiques. Est-ce que ce film n'est pas avant tout un film sur les difficultés que l'on traverse à l'adolescence? Parce que qu'est-ce que l'on voit dans Le Fils du Charpentier? Eh bien, une relation difficile, conflictuel entre un père rempli de foi, mais également rempli de doutes et assez rigide, assez sévère, et un jeune garçon qui ne sait pas trop où il en est dans sa vie, ne sait pas trop qui il est, ne sait pas trop comment se positionner par rapport aux règles sociales, aux règles religieuses, aux règles du travail. Et d'ailleurs, c'est un point intéressant, jamais on ne voit dans le film Jésus travailler avec son père, alors que toute la tradition nous présente Joseph comme celui qui a initié Jésus au métier de charpentier. Et j'ajoute d'ailleurs, et c'est l'une de mes rares critiques par rapport à ce film, c'est qu'on y trouve aucun moment de bonheur familial. Je me souviens du film sorti en 2004, réalisé par Mel Gibson, La Passion du Christ, qui lui aussi est un film extrêmement pesant, violent et dramatique. Mais le réalisateur Mel Gibson avait pris soin dans son film d'insérer une scène dans laquelle on voyait Jésus et Marie, certes Joseph n'était pas là, mais vivre des moments heureux à Nazareth. Alors qu'ici, ça n'apparaît jamais, on est toujours dans la tension, tension entre Joseph et Jésus, mais aussi tension entre Joseph et Marie, liée à la question de savoir comment il faut élever, éduquer ce jeune garçon. Qu'est-ce que vous en pensez ?
4: Je suis assez d'accord, c'est pas ce qu'il y a de moins intéressant dans le film, parce qu'on voit en fait que Joseph n'est pas un père parfait, enfin, et je pense que beaucoup de gens pourront s'identifier à lui. On voit qu'il cherche un peu sa voie pour être un bon père et il reste un petit peu bloqué dans le fait qu'il conçoit sa mission comme une mission de protection. Et donc, comme beaucoup de parents qui veulent trop protéger, bah, il finit par étouffer un petit peu son fils et par créer les conditions où il va se rebeller et prendre le contre-pied de ce qu'on lui dit parce qu'il a l'impression qu'on lui met trop de limites. Donc ce thème-là est finalement assez intéressant, contemporain et en dehors de la question biblique. Je veux dire, ça peut toucher toute une série de personnes. Mmh. Et un aspect aussi intéressant, c'est le point de vue des parents qui voient leur enfant grandir et où ils se rendent compte qu'il a des pouvoirs, disons, particuliers. Et c'est ce moment où c'est un peu inquiétant parce qu'en fait, c'est très ambivalent. D'où viennent ces pouvoirs ? Est-ce que c'est des pouvoirs qui vont lui permettre de faire le bien ou le mal ? Est-ce que ça a été conféré par Dieu ou par le diable ? Et cette question traverse en fait le regard que les villageois et que les parents eux-mêmes portent sur leur enfant. C'est-à-dire, c'est une espèce de monstre, en fait. C'est quelqu'un d'hors norme, mais moralement, dans quel sens ça va aller ? Et quelque part, ça rejoint un peu le regard que tout parent peut porter sur son enfant qui grandit, son adolescent, ou tout en découvrant un petit peu ses nouvelles capacités physiques ou même de réflexion, on ne peut s'empêcher de se demander, ok, mais est-ce qu'il va l'utiliser dans le bon sens ou dans le mauvais, quoi ?
3: Qu'est-ce que j'ai engendré ? Alors, ça permet de faire le lien avec quelque chose que je vous avais évoqué, Jean-Marc, au début de l'émission, c'est la manière dont Jésus découvre sa véritable identité. Alors, pour être précis, en réalité, très vite, il a des rêves et des songes dans lesquels il se voit maltraité, il se voit crucifié. Ce sont des rêves qui le terrifient, mais lui-même n'a pas conscience qu'il est le Fils de Dieu. Et ça, c'est quelque chose qui va être révélé progressivement tout au long du film. Mais selon vous, Jean-Marc, qui connaissez bien l'univers des super-héros, vous estimez, si je vous ai bien compris, que le traitement de l'évolution, de la découverte de son identité par Jésus, est traité dans ce film d'une manière assez similaire à ce qu'on peut voir dans des films qui parlent de la naissance, de l'apparition d'un Batman ou d'un Superman.
0: Oui, moi je vais même aller dans les X-Men en fait. C'est Bryan Singer, le premier X-Men, ou bien Matthew Vaughn, les X-Men First Class, vraiment. C'est-à-dire que, je rebondis sur ce que Dimitri disait, ces interrogations qui sont une métaphore de la différence, de la puberté, de la découverte de l'homosexualité en tant que, je dirais, particularisme qui fait que, eh bien, on est rejeté par la société, c'est ce que les super-héros, de base, lors de la découverte de leur super-pouvoir, mettent en exergue en fait au niveau thématique. Et là, je trouve que c'est assez intéressant parce que on sent que le réalisateur a vu ce genre de film. Il y a un traitement qui est très frais et qui est à coller ici à un film communautaire, ce que je n'ai jamais vu et c'est ce qui m'a plu, si vous voulez, c'est ce qui m'a fait adhérer au film. Parce que vous parliez de Batman, et bien Batman, si on regarde The Batman, c'est le Batman avec un skin David Fincher 7, si on regarde The Dark Knight, c'est le Batman avec un skin Michael Mann Heat, etc. Si on regarde, bon, il y a, si vous voulez, une coloration de genre que l'on va accoler à certains super-héros. Et bien là, nous avons l'inverse, c'est-à-dire que nous avons un film sur la vie de Jésus qui a la coloration d'un film de super-héros et notamment des X-Men. Et ça, c'est très, très, très rafraîchissant.
3: Oui, alors Jean-Marc, c'est bien beau de faire ces rapprochements, mais finalement, est-ce que vous avez encore l'âge de parler des X-Men et des super-héros ? Tournons-nous vers Félix, ça tient la route, cette approche ?
2: Ben, moi, je trouvais justement que durant le film, cette création d'un super-héros, ici transposé en Jésus, en fait, on passe très vite fait dessus. Juste, il soigne un lépreux. C'est même la seule chose qu'il fait, si je me rappelle bien, en tant que...
3: Non, il ressuscite, excusez-moi du terme, à Grillon. Un peu plus tard, lorsqu'un enfant dit il est impur et va prévenir le village, en fait, il le foudroie sur place. Il va d'ailleurs s'en vouloir un petit peu après. Donc, et surtout, il fait des exorcismes. Hein. Il enlève un serpent qui sort de la bouche d'une jeune fille qu'il a un peu regardée, qui s'appelle Lilith, et il le fait une deuxième fois sur le personnage qui interprète Satan. Donc, on voit quand même qu'il y a un certain nombre de pouvoirs, non ?
2: Oui, mais je trouve qu'on passe dessus, on montre qu'il a des pouvoirs, qu'il est Jésus, qu'il a ses capacités hors normes, mais que ça n'a pas spécialement un grand rôle dans le film, notamment la résurrection du criquet et le soin du lépreux. Je trouve qu'on passe dessus pour dire qu'il a des pouvoirs, et puis ensuite, on ne le réutilise pas, et juste, bah, il exorcise, il sort le serpent de la bouche des impurs, ouais, des gens accrochés.
3: Des gens possédés.
2: Oui, voilà. Et c'est le seul élément utilisé dans le film qui fait référence à ça, et qui est réellement utile durant le film.
3: Alors, je le disais, dès le début du film, il y a donc cette présence du diable, de l'adversaire, de Satan. On a droit à quasiment tous les noms, sauf celui de Lucifer, hein, alors que précisément l'enfant dit qu'il a été porteur de lumière. Mais enfin, ça, c'est un détail, mais vraiment très tôt, parce que juste après le massacre des innocents, Joseph a tout de suite une vision. Hein, il voit en plein milieu du désert un personnage au trait défiguré qui hurle. Et ça va se poursuivre tout au long du film. Alors, un petit mot sur ce Satan. D'abord, c'est un Satan assez gnostique. Il vit parmi les lépreux, mais parfois il en assassine un ou l'autre, comme ça on sait pas trop pour quelle raison, et on le comprend un petit peu à la fin, c'est-à-dire qu'il les libère, dit-il, il les libère de leur corps. Donc là on est vraiment dans les grandes thèses gnostiques qui voient dans le corps quelque chose de négatif dont il faut s'échapper. C'est du platonisme christianisé, finalement. Ça, c'est une première chose, mais ce qui m'a le plus touché, c'est qu'il y a dans ce film parfois une forme de détresse chez cet enfant. Et là, il faut parler de la fin du film. Satan, ce jeune enfant, va donc tuer Joseph. Enfin, il va pas mourir tout de suite, mais en tous les cas, ça va mener à sa mort. Puis il va se bagarrer avec Jésus. Mais avant, il y a une conversation. Et il lui dit, mais tu es comme moi, tu n'as pas de père. Il a renoncé, évidemment, au fait que son père est Dieu. Et donc, il dit, tu n'as pas de père. Tu es comme moi, ton père est un menteur parce que Joseph t'a menti. Et on sent, en tous les cas, j'ai eu le sentiment que ce Satan, ce Lucifer, avait envie d'un compagnon, en réalité, et se sentrait très seul. Or, ça, c'est une grande idée, enfin, c'est une idée traditionnelle de la doctrine chrétienne. L'enfer, c'est pas des diables qui nous piquent les fesses pendant toute l'éternité. C'est le contraire de l'amour, c'est-à-dire la solitude. On a l'impression que cette solitude qu'il a choisie parce qu'il s'est éloigné de Dieu, parce qu'il a voulu être son égal, eh bien, lui-même, en fait, ne cesse de la créer. C'est-à-dire, il a une communauté de lépreux, mais il les tue. Donc, il se retrouve tout seul. Le seul, si vous voulez, quand on a connu la présence de Dieu qui puisse combler cette présence, bah, c'est Dieu lui-même. Et donc, c'est Jésus. Et d'ailleurs, jusqu'à la fin, à un moment, Jésus va le prendre dans ses bras et lui dit « Nous sommes tous les deux les mêmes. Nous sommes son père. » Et là, Jésus s'en va et ne dit rien. Et je terminerai mon intervention en disant que c'est quand même quelque chose d'assez beau. Ce Joseph n'est pas toujours très sympathique. Il enferme Jésus, il n'arrête pas de l'engueuler, il doute de lui. Mais justement, au moment où Jésus est prêt à étrangler Satan, c'est ce Joseph moribond, c'est ce Joseph agonisant qui lui dit « Ne le tue pas ». Non pas « Ne le tue pas » pour faire preuve d'amour, mais parce que s'il le tue, et je vois que vous réagissez Jean-Marc, il tombe dans le piège du diable, c'est-à-dire qu'en fait, il sombre dans la violence. Jean-Marc.
0: Oui, je suis absolument d'accord avec votre analyse. J'interpelle quand même Dimitri, est-ce que c'est du grand Nicolas Cage? Vous et moi qui aimons Nicolas, qu'est-ce qu'on pourrait dire pour finir sur le jeu de l'acteur entre guillemets principal, qui n'est pas vraiment l'acteur principal en fait?
4: C'est pas son meilleur rôle, ça, c'est sûr.
0: C'est pas terrible. Hein.
4: Ouais. Alors, il donne l'impression d'essayer de faire autre chose que ce qu'il fait d'habitude. Donc, il est un peu dans un registre où il essaye de se contenir là où il cabotine toujours beaucoup. Et alors, il essaye de créer comme ça une espèce de tension intérieure à son personnage. Mais je trouve que ça lui donne des drôles de grimaces. Et il a les dents beaucoup trop blanches pour l'époque. Enfin, ça ne fonctionne pas très bien.
3: Alors, messieurs, je dois vous avouer que je n'avais pas calé sur les dents de Nicolas Cage, qui interprète Joseph dans ce film, mais plutôt sur une audace du réalisateur, Lofty Nathan, qui intervient à la toute fin du film, c'est-à-dire au moment de la mort de Joseph. Jésus vient de neutraliser l'influence de Satan sur lui-même. Il rejoint son père, qu'il a donc enjoint de ne pas tomber dans le piège de la violence. Et donc Joseph est moribond et il lui dit « Laisse-moi partir ». Et pourquoi dit-il ça à son fils? Parce que Jésus pourrait très bien le sauver une fois de plus, il l'a déjà soigné d'une morsure de serpent. Mais il veut partir, il a bien conscience que son temps est passé et que maintenant Jésus doit se consacrer pleinement à sa véritable paternité ou son autre paternité qui est celle de sa paternité divine. C'est exactement ce que l'on peut constater lorsqu'on lit les évangiles. Dans le seul épisode qui nous parle d'un Jésus adolescent, c'est la rencontre de Jésus au temple, lorsqu'il s'enfuit de la caravane qui le ramène à Nazareth et que ses parents le retrouvent au temple. Et c'est la dernière fois que Joseph intervient, puisque Jésus leur répond « Mais enfin, pourquoi me cherchiez-vous ? Il était bien normal que je veuille me trouver dans la maison de mon père. » Et donc, c'est à ce moment-là dans les évangiles que Jésus affirme sa paternité divine et c'est la dernière fois que Joseph apparaît. Et bien dans le film, Joseph demande donc à Jésus de le laisser partir. Jésus lève les yeux vers le ciel et là, alors que tout le film ou une grande partie du film a été dans la pénombre, il y a une étoile qui se met à étinceler. Jésus comprend donc qu'il faut laisser partir son père, Joseph. Je rappelle d'ailleurs qu'en ceci, le film rejoint une tradition très ancienne qui fait de Joseph le patron de la bonne mort, car il a eu le privilège de mourir accompagné par Jésus et par Marie, même si ici Marie n'est pas présente, parce que dans la tradition chrétienne, on ne peut pas mal mourir lorsqu'on est accompagné de Jésus. Et donc, Joseph rend son dernier souffle, et à ce moment-là, Lotfinatan dessine autour de sa tête, de manière très fine mais très nette, une auréole qui apparaît autour de lui. C'est extraordinaire. Jean-Marc, à vous le mot de la fin.
0: Bon, c'est un petit mot. Moi, je trouve qu'il joue très exactement comme dans Arcadian. Voilà. Donc, je vous invite à aller voir ce film et à vous faire votre propre avis. Je n'en dirai pas plus.
3: Félix, Dimitri, Jean-Marc, nous arrivons à la fin de L'Œil de Dieu. Nous avons parlé aujourd'hui, nous n'étions pas toujours d'accord, d'un film qui, quelles que soient les critiques qu'on peut faire à son encontre, conserve un certain intérêt de par le fait qu'il nous fait voir une période de temps, une période de la vie de Jésus qui n'avait jamais fait l'objet d'une adaptation au grand écran. Ce film, c'est donc Le Fils du Charpentier, The Carpenter's Son, un film de 2025 réalisé par Lotfinatan. Messieurs, merci.
0: Merci.
2: Merci Laurent.
4: Merci.
3: Et après l'analyse d'un film particulier, écoutons une chanson particulière qui évoque exactement la même thématique. C'était en 1969, Georges Moustaki chantait « Joseph ».

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0: Soyez les bienvenus dans notre émission Former Formation. Dois-je encore répéter notre slogan pour rester en forme moralement, intellectuellement, spirituellement, peut-être même physiquement, il est important de se former. Alors évidemment, au Centre diocésain de formation, pour l'instant, c'est le temps des examens qui sont déjà, je crois, presque terminés. Mais nous profitons de l'occasion pour présenter les programmes de la rentrée, parce que pour ceux qui nous écoutent et qui sont intéressés par une formation, eh bien, il est temps de voir concrètement ce qu'ils peuvent faire. Et avec nous, en studio, le directeur du Centre diocésain de formation, Yves Kemeny. Bonjour Yves.
1: Bonjour à toi Ralph.
0: Voilà, la nouvelle brochure vient de sortir, donc carnet de formation 2026-2027 du CDF. Alors, peut-être avant de regarder dedans et de lire ensemble, surtout ce qu'il y a de nouveau, un petit rappel, qu'est-ce que c'est le Centre diocésain de formation? Qui peut y venir et qu'est-ce qu'on y donne comme cours?
1: Eh bien, le Centre diocésain de formation, c'est un institut supérieur de théologie et de catéchèse. Son nom juridique, c'est ISCP-CDF. C'est le nom de l'ASBL.
0: C'est ça, Institut supérieur de catéchèse et de pastorale.
1: Donc, c'est le nom de l'ASBL qui régit ce centre de formation. Et pour ceux qui ne connaissent pas l'adresse, peut-être qu'il y en a qui se disent, mais où est-ce que ça se situe? C'est bien à l'espace, à la rue des Prémontrés numéro 40. Eh bien, c'est là qu'est hébergé le Centre diocésain de formation.
0: Où se trouvent aussi les services diocésains, la plupart.
1: Exactement. Et donc, certains disent vulgairement évêché, mais c'est la rue des Prémontrés au numéro 40. Mmh. Et donc, vous avez demandé qu'est-ce qu'on y donne, qui est-ce qui vient se former. Eh bien, ceux qui s'y forment, c'est d'abord les acteurs en pastoral. Mmh. Vous savez, pour annoncer l'évangile au monde de notre temps, il est important de se former et les personnes en première ligne, c'est bien sûr des prêtres, des diacres et des laïcs qui sont envoyés officiellement par l'évêque, qui sont missionnés. Eh bien, ceux-là ont besoin d'être formés pour avoir un discours audible et crédible aujourd'hui.
0: Mais il faut dire que les prêtres ne sont pas formés ici, ils sont formés à Namur.
1: Certainement, oui, puisque autrefois c'était ici, mais désormais les séminaristes, c'est à Namur. Mais néanmoins, la maison ou le centre diocésain continue à accueillir les diacres permanents, ou donc ceux qui se forment pour être diacres permanents, des laïcs qui se forment pour être aumôniers dans les centres hospitaliers ou dans les prisons, et ceux qui se forment pour être assistants paroissiaux ou paroissiales pour les femmes, ainsi que depuis l'année dernière, depuis septembre dernier, des personnes qui sont appelées à être ministres institués dans l'Église. Mmh. J'ajoute quand même, et c'est très important de le préciser, qu'il n'y a pas que les personnes officiellement envoyées qui se forment ici. Eh bien, tout chrétien peut se former au Centre diocésain de formation. Donc, c'est un centre qui est ouvert à tous. Toute personne, que ce soit quelqu'un qui se dit simplement « je voudrais grandir dans ma foi, je voudrais connaître un peu mieux la Bible », ou même quelqu'un qui est en questionnement, en cheminement, tout le monde peut s'inscrire au CDF, au Centre diocésain de formation, pour suivre un module, un cours simplement, ou tout un programme. Il suffit pour cela de prendre contact.
0: Évidemment, une bonne partie du public, c'est des futurs professeurs de religion ou qui le sont déjà.
1: Oui, c'est donc le Centre diocésain de formation a aussi cette filière pour la préparation des professeurs de religion. Le centre propose un certificat en didactique, n'est-ce pas, de l'enseignement religieux, ou bien un certificat du fondamental pour ceux qui doivent enseigner à l'école primaire. Et donc, oui, c'est ceux qui viennent pour ce certificat, c'est des professeurs de religion, des professeurs, des gens qui enseignent déjà un cours dans le secondaire et qui, pour compléter leurs horaires, veulent donner cours de religion et pour cela, eh bien, ils sont invités à s'inscrire au Centre diocésain de formation pour suivre ce programme du CDR.
0: Par contre, vous ne donnez pas des formations pour le cours de, entre guillemets, morale ou le cours de citoyenneté, non ?
1: Non, ce n'est pas la vocation première de notre centre de formation.
0: Alors, regardons la rentrée donc 2026. Qu'y a-t-il de particulier? Qu'est-ce qui va peut-être changer? Qu'est-ce qu'il y a de nouveau?
1: La brochure que j'ai en main, elle est aussi disponible d'ailleurs sur le site du diocèse. Hein. Pour ceux qui veulent la voir en format numérique, il suffit d'aller sur le site du diocèse de Liège et d'aller dans les vicariats. Donc, quand on clique sur vicariat de la formation et qu'on va jusqu'en bas de la première page, eh bien, on a la brochure. Facile à télécharger même et à feuilleter. Et donc, qu'est-ce qu'elle propose? Eh bien, comme chaque année, quand vous tenez en main ou quand vous ouvrez la brochure, vous voyez qu'il y a deux types de couleurs. Il y a des couleurs, un fond de couleur rouge et un fond de couleur bleue.
0: Bleu.
1: Nous avons fait ça pour faciliter un peu la tâche à ceux qui veulent, qui cherchent quelque chose. Parce que ce qui est en couleur rouge, c'est des propositions de formation en tout ce qui est pastoral, hein, donc Bible, ecclésiologie, spiritualité, liturgie, tout ce qui concerne la pastorale. Alors que les propositions en fond bleu, ce sont plutôt les cours qui sont prévus pour les professeurs de religion, ceux qui se forment en didactique de l'enseignement religieux.
0: Mais il faut dire qu'il n'y a pas de séparation totale parce qu'il y a aussi des cours en commun.
1: Exactement. Il y a donc des renvois. Hein. Parfois, vous voyez un exemple évangile de Marc, hein, pour ceux qui veulent apprendre, qui veulent avoir ce cours-là. C'est repris plutôt dans les cours de bleu, couleur bleue. Alors qu'il y a un renvoi, donc, hein, pour ceux, ça veut dire que c'est des cours qui sont ouverts aux deux catégories. Hein. Alors, vous avez demandé, mais qu'est-ce qu'on offre de spécial cette année? Enfin, c'est difficile de parcourir toute la brochure et de parler de tous les cours.
0: C'est
1: mais
0: ça.
1: Je voudrais dire que cette année, comme chaque année d'ailleurs, la part belle est faite à la Bible.
0: Hein.
1: Je rappelle, c'est bien connu, hein, que l'Écriture sainte est la base de toute théologie. Donc, si nous sommes un centre de théologie pastorale, eh bien, c'est important que l'Écriture sainte ait une bonne place dans les apprentissages. Raison pour laquelle il y a toujours des propositions dans l'Ancien Testament et des propositions de cours de Nouveau Testament. Alors, je souligne pour cette année, le cours intitulé « Le signe de Jonas », comment ne pas résister à la parole de Dieu. Alors ce cours se donnera dès l'automne prochain, hein, il y a six mercredis, de 19h à 21h30. Et donc voilà, je ne vais pas commenter le contenu, je laisse à chacun de découvrir, mais c'est des choses très intéressantes. Je souligne aussi l'introduction à la littérature sapientielle qui sera donnée par le frère Étienne de Moulin, de Wavremont. Et donc ici,
0: qui concerne plusieurs livres de l'Ancien Testament, comme le livre de la sagesse, des proverbes, etc.
1: Effectivement. Donc ici, ce sera une introduction. Hein. Ce ne sera pas focalisé sur un seul livre, mais il va donner un peu une introduction, faire une mise en bouche, hein, donner un peu le goût d'aller aborder ces livres-là pour creuser un peu plus. Eh bien, je peux aussi souligner que avec la catéchèse message, on va commencer, on va commencer à partir de cet automne aussi une introduction au seuil de la foi. Voilà, on ne va pas faire tout le parcours de 4 années. Hein. C'est vraiment un cours, 5 lundis, de 17h30 à 19h20. L'idée aussi, c'est de donner goût aux personnes qui vont participer à ce cours, de poursuivre en fait, ensuite en s'engageant dans le parcours hein, qui dure, je crois, 4 années.
0: Rappelez peut-être ce que c'est, message, donc M-E-2-S apostrophe A-J-E, c'est ça?
1: Oui, Ralph, mais je pense que tu as suivi ce parcours, non?
0: Personnellement, non, jamais.
1: Ah oui, d'accord. Donc, c'est un mouvement, hein, qui introduit un peu dans un parcours de lecture de l'histoire du peuple saint, de l'histoire d'Israël, hein, à partir des expériences fondatrices et qui va jusqu'aux premières communautés chrétiennes. Donc c'est un parcours qui se vit en quatre années, hein, il parle de 4 seuils. Je n'ai pas moi-même suivi le parcours, donc je ne suis pas bien placé pour en parler, mais je pense que c'est quelque chose, c'est une démarche intéressante.
0: Il y a notamment le doyen de Liège, Jean-Pierre Pire, qui est un grand expert dans ce domaine.
1: Dans ce domaine. Et donc, cette introduction sera faite par Michel Oytendel, qui est un des responsables de ce mouvement ici à Liège. Je tenais donc à souligner ça dans les propositions d'études bibliques qui sont faites cette année. Il y en a d'autres, mais je ne vais pas parcourir tout chaque titre individuellement.
0: Alors, je lis dans votre présentation, donc à la première page de la brochure, qu'il y a aussi un tournant pour le programme de formation en didactique du cours de religion. Qu'est-ce que ça veut dire ?
1: Un tournant. Déjà, il faudrait savoir que tous les 6 ans, on renouvelle l'agrément qui est accordé, l'agrément qui est fait avec l'Université catholique de Louvain, parce que les certificats que nous octroyons ici sont normalement octroyés par Louvain, parce que nous sommes une institution ou un institut partenaire avec Louvain-la-Neuve. Et donc, un tournant, c'est simplement qu'à l'occasion du renouvellement, parce que l'agrément qui courait de 2020 à 2026 est arrivé à échéance, et à l'occasion de ce renouvellement, nous avons retravaillé un peu, on a pensé un peu la chose, c'est Anne-Neuzy qui était surtout, qui a été le moteur de cela. On s'est dit, mais il ne suffit pas simplement de reconduire ce qui a été, tous les contenus. Il faut voir un peu vers s'il n'y a pas des améliorations. Effectivement, les personnes qui se sont formées ici ont souvent posé la question du comment réinvestir les contenus théoriques dans leur pratique. Quand ils donnent cours, ils ont acquis des connaissances ici, mais comment faire passer cela dans leur façon de donner des cours concrètement quand ils sont sur le terrain ? Et donc, ça nous a interpellés et c'est pour ça qu'on a donc réfléchi. Et le tournant en question consiste à dire que chaque grande catégorie thématique dans les propositions de formation est désormais enrichie d'un module spécifique de didactique. Et donc, on ne réduit pas ainsi l'apport théorique de ces cours-là, mais à la fin de chaque module, il y a un temps pour faire comme des ateliers pratiques, pour voir comment est-ce qu'on peut reprendre ce qu'on a appris théoriquement de manière pratique dans des offres de cours. Donc, c'est ça la nouveauté.
0: Yves Quemeny, je vous propose une petite interruption musicale et on continue dans quelques instants parce que je crois qu'on n'a pas encore tout dit sur la reprise des cours au mois de septembre.

0: Nous sommes de retour en studio avec Yves Quemény, le directeur du CDF, Centre diocésain de formation. La nouvelle brochure des formations vient de sortir. Elle est disponible notamment sur le site du diocèse évêchédeliège.be en cliquant sur l'onglet du vicariat de la formation. Alors Yves, chaque fois que vous venez, vous insistez sur le fait que tout le monde est invité, que aussi les paroisses ont besoin de personnes bien formées. Alors pour vous, qu'est-ce que c'est un chrétien bien formé? Parce que évidemment il y a la théorie, mais vous venez de le dire aussi dans la première partie, on doit aussi se former à la pratique.
1: Oui, donc un chrétien bien formé, je dirais deux catégories. Vous avez le chrétien, voilà, lambda, qui est soucieux de grandir dans la foi. Hein. Bien se former, c'est se nourrir, n'est-ce pas, de la parole de Dieu, hein, se nourrir de la Bible, de la parole de Dieu. Cette parole que nous écoutons soit chaque jour, soit à l'occasion des célébrations, parce que c'est une parole qui nous fait grandir. Donc, un chrétien qui ne prend pas le temps de se former à la parole, à l'écoute de la parole, de pouvoir la ruminer, cette parole, eh bien, risque d'être simplement quelqu'un qui suit sans trop comprendre. Mais vous avez aussi à côté d'autres qui sont des bénévoles, donc des gens qui sont engagés dans la pastorale de manière active, des catéchistes, des membres des équipes liturgiques, que vais-je encore citer. Ils sont nombreux, ces personnes qui, dans nos paroisses, comment dire, portent la mission de l'Église, avec les prêtres, avec les assistants paroissiaux, eh bien, toutes ces personnes sont invitées à se former parce qu'aujourd'hui, voyez-vous, le monde, la société et la culture évoluent très vite. Il y a beaucoup de changements et le chrétien formé, c'est celui qui peut se mettre au courant de tout ce qui se passe, de tous ces changements qui sont... Il y a même des questions, des enjeux d'Église, hein, pour lesquels il est important de se former. Et donc, les gens aujourd'hui nous le disent, hein, les personnes que nous formons ici et qui retournent en paroisse nous disent, après quand on se voit au hasard des circonstances, disent, ah ben, on a bien aimé ce qu'on a vécu ici en formation parce qu'on a plus de confiance. Hein, on a plus confiance en nous-mêmes quand les gens viennent nous voir et nous posent des questions, au contact des parents, par exemple, qui ont des questions à nous poser. Voilà, on se sent plus à l'aise pour leur répondre, pour tenir une parole d'Église, qui soit une parole d'Église, parce que ben on a appris, n'est-ce pas?
0: Il y a beaucoup de tâches qui ne s'improvisent pas, évidemment.
1: Exactement, exactement. Il ne faut pas improviser, parce que voyez-vous, la mission aujourd'hui est toujours plus grande. Hein. On parle beaucoup de sécularisation et certains vont penser que ben, puisque les églises ont tendance à se vider, alors il n'y a plus beaucoup de travail. Si, c'est même maintenant qu'il y a beaucoup de travail. Et les prêtres ne peuvent plus porter seuls la mission, comme ça a été le cas souvent par le passé. Quand je dis seuls, c'est-à-dire tout ne doit pas reposer sur eux. Et donc les laïcs qui sont autour, qui travaillent avec ces prêtres-là, sont invités à se former. Et c'est seulement en se formant qu'ils peuvent avoir une parole audible.
0: Voilà. Yves Quemény, le 31 mai, on a eu les premiers ministères institués à la cathédrale, 5 personnes qui ont été instituées. Je crois qu'il y a une dizaine, plus ou moins, en formation actuellement, peut-être pour l'année prochaine. Ma question, ou la question que beaucoup de gens se posent, ben, quelle est finalement la différence entre ces ministères institués et, par exemple, les assistants paroissiaux ou assistantes paroissiales? Est-ce que ce n'est pas un peu la même chose pour certains?
1: Comme je dirais, cette question, on nous la pose beaucoup. Mais moi, je réponds toujours de manière très simple que ce qui fait la grosse différence, c'est l'élément appel, l'élément vocationnel. Vous voyez, oui, quand on répond ça, tout le monde, les gens disent « Oui, mais tous ceux qui s'engagent à être catéchistes et qui font beaucoup de choses, c'est aussi une vocation. » Je ne dis pas non. Mais ici, il s'agit d'un véritable appel dans la mesure où c'est des gens qui se sentent appelés à porter cette mission pendant toute une vie, quoi. On a des bénévoles dans les paroisses, je suis d'accord, des gens qui font des choses merveilleuses, mais on peut quand même sentir la différence entre ceux qui viennent parce qu'ils sentent qu'il y a un besoin et qu'il faut donner un coup de main pour que les choses avancent, et ceux qui viennent parce que, ben, au fond d'eux-mêmes, ils ont reçu quelque chose, ils ont reçu un appel qui leur dit « allez-y, vas-y ». Ça peut se... Moi, je suis curé de paroisse et je le dis toujours à qui veut l'entendre. Je peux voir entre les bénévoles impliqués dans l'unité pastorale les personnes qui portent leur mission avec, avec beaucoup d'enthousiasme, beaucoup de cœur, et des personnes qui, d'ailleurs, qui vous le disent parfois, que je suis là parce que je veux donner un coup de main, je veux aider, je voudrais bien que ça avance. Ici, d'un côté, il y a une véritable vocation, de l'autre, il y a un désir d'aider, qui n'est pas rien. Hein. On ne minimise pas ça. Sans toutes ces personnes ensemble, la mission ne pourrait pas être portée. Donc voilà, je ne sais pas si j'ai expliqué, mais pour moi, c'est donc l'élément appel, vocation. Ça. C'est une vocation qui est à vie. Et quand on dit que c'est à vie, il y en a qui réagissent pour dire « Ah non, vous savez, aujourd'hui, les gens ne veulent plus de quelque chose à vie. » On ne dit pas qu'ils vont être ministres institués jusqu'à ce qu'ils vont exercer leur mission jusqu'à ce qu'ils décèdent. Non, ce n'est pas ce qui est dit. C'est quelque chose qu'ils portent à vie parce qu'ils sont institués, ils et elles, bien sûr, mais il y a une mission de l'évêque qui est limitée dans le temps. Vous avez entendu dimanche dernier, donc le 31 mai, que les personnes instituées ont reçu chacun une mission et l'évêque a bien précisé le temps de leur mission, renouvelable bien sûr. Et donc ça peut être pour 2 ans, pour 3 ans, pour 6 ans.
0: Peut-être encore un mot au sujet des professeurs de religion, parce que ces dernières années, il y a régulièrement des discussions sur l'avenir du cours de religion. Va-t-il disparaître, oui ou non, dans l'officiel, dans le confessionnel, peu importe. Qu'en est-il pour vous? Est-ce que le cours de religion a encore un bel avenir devant lui?
1: Ralph, déjà, je ne suis pas la personne... indiqué pour répondre à cette question. Je ne veux pas oser une parole qui est inexacte. Ce que je peux dire, en ce qui nous concerne au CDF, c'est que nous y croyons. Nous ne pouvons pas, les événements actuels, toute cette discussion autour du cours de religion ne peut pas nous décourager, ne peut pas nous faire baisser les bras. Nous pensons que nous devons continuer à former. Nous devons continuer à pousser les gens à se former parce que c'est une mission noble pour l'Église et pour la société. Et donc, nous continuons à former, quel que soit ce qui va advenir, je ne sais pas dans combien de temps.
0: Alors, avec la législation actuelle, est-ce qu'il y a trop peu de professeurs de religion? Est-ce qu'il y a donc pénurie ou bien est-ce qu'il y en a trop? Est-ce que certains risquent de ne pas trouver de place?
1: Une fois de plus, je ne sais pas dire s'il y en a trop ou trop peu parce que j'aurais aimé que Anne-Neuzy soit ici à mes côtés Jean-Marc Driskens qui est le délégué épiscopal c'est Marie-Flore qui est déléguée épiscopale, mais Jean-Marc Driskens est le responsable des visas et Anne-Marie et Marie-Flore Montrieu sont très bien informé de cette question. Peut-être qu'une autre fois, vous pourriez les inviter pour aborder cette question qui est très, très actuelle et qui est importante.
0: Alors concrètement, maintenant, vous l'avez déjà dit, quelqu'un qui nous écoute se dit « Ah tiens, ça m'intéresserait encore ». Rappelons qu'on peut aussi s'inscrire en élève libre et suivre simplement un cours ou quelques cours, peut-être même sans examen, c'est ça?
1: Oui, effectivement. On peut s'inscrire comme auditeur libre sans être soumis aux exigences d'un examen. Donc il y en a pour quelqu'un qui vient se former à titre personnel. Il suffit de s'inscrire en téléphonant au secrétariat ou en écrivant à l'adresse indiquée dans la brochure, à la page 4. Notre secrétaire académique, Laura Cipriani, est toujours disposée à donner toutes les informations nécessaires.
0: On peut peut-être donner son adresse email. Donc c'est laura.cipriani avec C. @espacepremontré.be et puis le numéro de téléphone 04 220 53 73, je répète 04 220 53 73, et donc pendant les heures de bureau, je suppose.
1: Exactement, ouais. Voilà. Et donc, je ne sais pas si vous continuez oui. me le demander, mais j'ajoute que la rentrée académique prochaine oui. est prévue le mardi 15 septembre.
0: C'est ça.
1: C'est 2 jours avant la Saint-Lambert. Et donc, c'est une rentrée diocésaine. Hein. Mm-hmm. Donc, autrefois, nous l'appelions académique, mais elle est aujourd'hui appelée académique et diocésaine. Hein.
0: Et avec notamment la messe à 18h à la cathédrale pour la Saint-Lambert.
1: Exactement.
0: Merci beaucoup, Yves Comini, pour toutes ces informations. J'espère que vous aurez beaucoup d'inscriptions et donc on peut passer par le site internet évêchédeliège.be pour télécharger le carnet de formation avec tous les programmes. Merci beaucoup et merci à vous, chères auditrices et auditeurs, et peut-être à la semaine prochaine pour d'autres sujets, d'autres formations. Au revoir.

0: Forme et formation à l'instant en compagnie de Rev Schmeder sur RCF Liège. Et on fait un petit peu de théologie à présent.
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2: Bonjour chers auditeurs et bienvenue sous le figuier, à l'ombre de la sagesse où nous méditons avec le père Xavier Dijon. Bonjour père Xavier Dijon.
3: Bonjour Véronique.
2: Nous poursuivons nos émissions pour essayer d'y voir clair et aujourd'hui nous allons chercher la vérité sur Dieu. Dans notre dernière émission, nous avons abordé le dernier des biens de notre nature humaine, issue de la bienveillance du Créateur, après le don de la vie, celui de la différence sexuelle et puis celui de la convivialité en société politique, c'est le don de chercher la vérité sur Dieu. Vous avez noté à ce sujet que ce défi de chercher la vérité sur Dieu sera relevé au mieux par la conjonction d'une part des efforts de la raison, qui recherche les traces du Créateur dans le monde des créatures, et d'autre part, de l'accueil de la foi qui accorde sa confiance à la parole dite par le Créateur lui-même. Foi et raison forment en effet les deux ailes de l'esprit. Or, en vous entendant, Père Xavier Dijon, je me demandais si nous ne pouvons tout de même pas poser une question préalable, à savoir pourquoi serions-nous en quelque sorte obligé de chercher la vérité sur Dieu. Ne pourrions-nous pas admettre une grande liberté dans un domaine aussi personnel et dire par exemple que si les croyants veulent appliquer leur esprit à la recherche de la vérité sur Dieu, c'est leur affaire, mais qu'il reste tout à fait possible pour les autres de ne pas s'occuper de cette question-là, soit parce que pour eux elle est déjà résolue, soit parce qu'elle est tout simplement impossible à résoudre, ou bien trop dérangeante, soit encore parce qu'elle crée trop de divisions entre les humains.
3: Eh bien, Véronique, pour vous donner une première réponse sommaire, je dirais que cette attitude d'indifférence, elle est effectivement possible dans les faits, de ne pas s'occuper de la vérité sur Dieu. Mais je pense qu'elle fait perdre une valeur importante à la personne qui adopte cette attitude-là.
2: Pourquoi ?
3: Eh bien, moralement, nous ne pouvons pas échapper à la question de Dieu.
2: Qu'est-ce que ça veut dire, ça, moralement, nous ne pouvons pas échapper ?
3: Que cela fait partie, c'est précisément tout le thème de nos émissions, cela fait partie de notre nature humaine de chercher la vérité sur Dieu. Donc, il y a quelque chose qui, du fait de notre nature, s'impose à nous. Mais, il faut dire aussi, donc nous ne pouvons pas échapper à cette question et nous ne pouvons pas non plus croire la voie résolue parce que Dieu est toujours au-delà de nos pensées. Donc ce que nous disons de lui, c'est encore nous qui le disons, mais il y a infiniment plus en lui, voyez.
2: Et ça c'est vrai pour tout homme.
3: Oui, oui, je parle de la nature humaine, c'est-à-dire de tout homme. Et alors, quand vous disiez que c'est une question qui crée trop de divisions entre les humains, il faudra revenir à cette question-là, parce que pourquoi y a-t-il division entre les humains à propos

0: de Dieu. Pourquoi est-ce que les religions se battent entre elles? Peut-être qu'elles n'ont pas encore assez écouté la voix de Dieu dans la foi.
1: Mais aujourd'hui, on aime beaucoup la liberté religieuse, et donc est-ce que ce n'est pas une forme d'atteinte?
0: Alors, oui, il faut s'entendre sur le mot liberté religieuse. C'est vrai que, si je lis la déclaration conciliaire de Vatican II, Dignitatis Humanae, sur la liberté religieuse, il y a effectivement, l'homme doit être laissé libre de chercher cette vérité, et il ne peut pas y avoir de contrainte, ni pour l'obliger à adhérer à une vérité, ni pour lui interdire d'y adhérer, pourvu que l'ordre public soit respecté. Mais donc, il ne peut pas y avoir de contraintes, mais pas de contraintes extérieures, si vous voulez. Tandis qu'il peut y avoir, il y a d'ailleurs, une exigence intérieure. Donc, quand le Concile dit « la vérité ne s'impose que par la force de la vérité elle-même qui pénètre l'esprit avec autant de douceur que de puissance », il s'agit bien de cette liberté qui doit être laissée à l'être humain de se recueillir, de méditer, de réfléchir sur ce qu'il est, sur ce qu'il voit, et de pouvoir prolonger cette méditation dans la reconnaissance d'une divinité. Mais donc, s'il y a interdiction d'une pression extérieure pour obliger quelqu'un à adhérer à une religion, ça ne veut pas dire pour ça que l'être humain, en sa nature, je parle de tout être humain, serait dégagé de toute obligation. Alors, est-ce que vous voulez lire la suite, justement, de « Dignitatis Humanae » ?
1: En vertu de leur dignité, tous les hommes, parce qu'ils sont des personnes, c'est-à-dire doués de raison et de volonté libre, et par suite pourvus d'une responsabilité personnelle, sont pressés par leur nature même et tenus par obligation morale à chercher la vérité, celle tout d'abord qui concerne la religion. Ils sont tenus aussi à adhérer à la vérité dès qu'ils la connaissent, et à régler toute leur vie selon les exigences de cette vérité.
0: Vous voyez, il y a une obligation interne, finalement, de se montrer à la hauteur de sa propre humanité. Donc, nous sommes doués, dit le texte, de raison et de volonté libre. Bon, c'est un cadeau pour nous d'avoir la raison, de pouvoir raisonner, de pouvoir mettre des idées ensemble, voir la cause, voir les faits, donc chercher. Et puis, ayant découvert ce que nous avons vu, de prendre une décision et donc de s'engager librement. Mais nous devons nous tenir à la hauteur de ce que nous sommes. Donc, si vous voulez, nous ne pouvons pas déchoir d'être humains. Et donc, il nous revient de chercher ce qui est vrai. Ça fait partie, encore une fois, de notre nature, de chercher la vérité. Et une fois qu'on a découvert quelque chose qui nous paraît vrai, de régler notre vie en fonction de cette vérité-là.
1: Mais ça m'impressionne parce que je vois tant de personnes qui, aujourd'hui, ne veulent pas se poser de questions. Ils sont un petit peu dans le divertissement.
0: Oui.
1: Pour fuir, en fait.
0: Donc, c'est... Comme vous le dites, c'est un fait. Donc, et de ce qui est, comme disent les logiciens, de ce qui est, on peut dire ce qui peut être. Donc, c'est tout à fait possible de ne pas se poser de questions sur Dieu. Mais je dirais que, ce faisant, on perd une valeur importante qui est la vérité de soi-même. Dans la mesure où nous ne nous sommes pas faits nous-mêmes, c'est important de savoir, mais d'où venons-nous, où allons-nous? C'est important de pouvoir nous situer dans l'être, finalement. Et c'est vrai que on peut se divertir de cette question-là, et on peut ne pas la poser. Et quand j'emploie le mot « divertir », je fais allusion à un célèbre philosophe français du XVIIe qui s'appelle Blaise Pascal qui a écrit, qui avait le projet d'écrire une apologie du christianisme, mais nous n'avons recueilli de son travail que ce qu'on appelle les pensées de Blaise Pascal. Eh bien, lui, il parle du divertissement. Nous devrions parler aussi d'un autre philosophe français à la jonction du 19e et du 20e, et dont nous avons déjà parlé dans nos émissions précédentes, et qui est Maurice Blondel, et qui, lui, va parler du dilettante. Pascal parle du divertissement. Blondel va parler de la figure du dilettante, pour montrer, précisément, pour faire un portrait de cette personne-là qui ne veut pas poser la question.
1: Donc, c'est rien de nouveau sous le soleil, d'une certaine manière.
0: Je pense que oui, que c'est le combat spirituel, non seulement de l'homme contre Dieu, mais aussi de Dieu contre l'homme. Donc, c'est ça l'enjeu, finalement, de l'existence humaine.
1: Et Pascal, plus précisément, qu'est-ce qu'il nous dit ?
0: Eh bien, il veut montrer la vérité du christian. Donc, il veut faire l'apologie, il prend la défense du christianisme, et il dit que c'est là que se trouve le vrai salut de l'homme. Alors, je ne voudrais évidemment pas récupérer Blaise Pascal dans le camp des jésuites, parce qu'il s'y est suffisamment opposé à eux. Mais Saint-Ignace, dans ses exercices spirituels, nous avons en parlé longuement au début de cette série d'émissions, parle d'un principe et fondement où il dit que l'homme est fait pour louer, créer. L'homme est créé pour louer, respecter et servir Dieu, notre Seigneur, et par là sauver son âme. Je pense que Pascal ne dit pas autre chose quand il dit que le vrai salut de l'homme se trouve dans la reconnaissance de Dieu, dans sa louange et son service. Alors, pour faire valoir cette vérité-là auprès de ses contemporains, qui sont, comme il dit, un certain nombre d'entre eux, des esthètes, ou ce qu'il appelle la figure du libertin, qui ne veulent pas réfléchir à leurs propres conditions vulnérables et mortelles, ils se lancent alors dans une course au divertissement. Le jeu, la chasse, voilà, comme ça, leur esprit n'est pas assailli par cette question de Dieu. Est-ce que vous voulez lire un beau passage des pensées, justement ?
1: Les hommes n'ayant pu guérir la mort, la misère, l'ignorance, se sont avisés pour se rendre heureux de n'y point penser. C'est tout ce qu'ils ont pu inventer pour se consoler de tant de maux. Mais c'est une consolation bien misérable, puisqu'elle va non pas à guérir le mal, mais à le cacher simplement pour un peu de temps, et qu'en le cachant, elle fait qu'on ne pense pas à le guérir véritablement.
0: Oui, c'est du français du XVIIe siècle, évidemment, mais c'est bien observé. Donc, on va se divertir dans le jeu et la chasse, comme ça, on ne pense pas à la question fondamentale qui est posée à l'être humain. C'est un être vulnérable et qui va, au lieu de réfléchir sur cette misère de l'homme, pour chercher son salut en dehors de lui-même, sous-entendu en Dieu, et sous-entendu encore dans le Dieu que révèle Jésus-Christ, eh bien, on court d'un divertissement à l'autre. Mais ce faisant, on s'empêche de prendre, on dirait prendre le taureau par les cornes, et de dire une bonne fois, mais qu'est-ce que je suis ? Qui suis-je au fond de moi-même ? Et quelle est la vérité de moi-même ? Et pour cela, quelle est la vérité de Dieu ?
1: Est-ce qu'on ne prendrait pas la petite pause musicale, Père Xavier Dijon ?
0: Oui, tout à fait. Et ce que Blaise Pascal veut dire, c'est que c'est ce que nous cherchons en vérité, c'est Dieu. Et donc, comme pause musicale, je vous propose de prendre les confessions, dans les confessions de Saint-Augustin. « Tu nous as fait pour toi, Seigneur. » Et notre cœur est sans repos jusqu'à ce qu'il repose en toi. »

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1: Avec le père Xavier Dijon, nous nous interrogeons sur la nécessité ou non de chercher la vérité sur Dieu. Et avant la pause musicale, vous avez parlé du divertissement que dénonce Blaise Pascal chez ses contemporains, qui s'empêchent de réfléchir à leur misère et du même coup, c'est surtout ça qui est important, s'empêchent aussi de trouver la vraie source de leur bonheur dans la vérité qu'est Dieu lui-même. Mais vous nous avez dit aussi que Maurice Blondel peut nous éclairer.
2: Oui, dans sa célèbre thèse dont nous avons déjà parlé, « L'action, essai d'une critique de la vie et d'une science de la pratique », Blondel montre pas à pas que notre action finit par poser la question de ce qu'il appelle l'unique nécessaire, c'est-à-dire la reconnaissance de l'être même de Dieu.
1: Notre action, donc.
2: Oui, notre propre action. Donc, c'est une réflexion phénoménologique sur notre propre action.
1: Quand vous dites phénoménologique, ça veut dire
2: que vraiment une analyse de ce qui se passe, non pas de la spéculation, mais le phénomène, ce qui apparaît. Et pour conduire cette démonstration qui amène à poser finalement la question de Dieu, l'auteur doit réfuter d'abord la position de ce qu'il appelle le dilettante. Et le dilettante ne veut pas choisir, tout simplement, dit-il, parce qu'il n'y a pas de choix à faire. Et il passe toute son existence à éviter de poser un choix. Et donc, Blondel, je cite ici, il fait dire au dilettante: la question de notre destinée est effrayante, douloureuse même, quand on a la naïveté d'y croire et d'y chercher une réponse, quelle qu'elle soit. Par exemple, l'épicurisme, là, c'est le plaisir. Le bouddhisme, c'est l'abstention pour éteindre le désir. Le christianisme, c'est de l'union au Christ souffrant. Toutes ces solutions-là, non. Il ne faut pas poser la question.
1: Ça, c'est le dilettante.
2: Pas poser la question du tout, oui. Mais lisez un peu la suite de ce qu'il dit.
1: Être dupe sans savoir qu'on l'est, c'est le ridicule malheur des convaincus, des passionnés, des barbares. Mais être dupe en sachant qu'on l'est, en se prêtant à l'illusion, en jouissant de tout comme d'une vaine et amusante farce, agir comme c'est nécessaire, mais en tuant l'action par la sécheresse de la science et la science par la fécondité du rêve, sans jamais se contenter même de l'ombre du nombre, s'anéantir savamment et délicieusement, ne sera-ce point le salut connu et possédé des meilleurs et des plus avisés, les seuls qui auront le droit de dire qu'ils ont résolu le grand problème parce qu'ils auront vu qu'il n'y en a pas.
2: C'est terrible, hein?
1: Oui.
2: Donc c'est celui qui saute d'une activité à l'autre, agir, tuer l'action par la sécheresse de la science et la science par la fécondité du rêve. Et on roule ainsi d'une activité à une autre pour ne pas avoir entré dans l'épicurisme, dans le bouddhisme, dans le christianisme, non. Toutes ces réponses à une question, mais c'est plus simple de ne pas poser la question. Il n'y a pas de question. Donc, on laisse aller la vie. Et donc, le dilettante en question va toujours contredire. Vous pourrez tenir n'importe quelle proposition, lui dira le contraire, précisément pour pouvoir montrer qu'il n'y a pas de vérité qui nous jugerait, à laquelle il faudrait se soumettre. Donc, il saute et il contredit pour qu'on ne puisse pas... Et pour qu'il ne puisse pas être lui-même coincé par une obligation de recherche de la vérité. Ça, c'est sur le plan de la théorie, de la recherche de la vérité, mais c'est la même chose sur le plan de l'action. Il va avoir les extases mystiques, ça c'est une expérience intéressante, et puis les expériences sexuelles ou sensuelles les plus profondes, mais c'est intéressant aussi. Donc tout peut être bon, on passe d'un ordre à l'autre. Mais, dit Blondel, ne pas vouloir, ce qu'il appelle la nolonté, ne pas vouloir, c'est encore une volonté. Quand on dit « je ne veux pas vouloir », Blondel va renverser et dit « je veux ne pas vouloir ». Donc, derrière cette idée qu'il n'y a pas de question, donc je ne dois pas m'engager, je me suis au moins engagé dans le fait qu'il n'y a pas de question. Donc il y a quelque chose qui me tient. Alors ici, Blondel fait la différence entre le naïf et le blasé. Le naïf, il dit, il y a une obligation morale. Voilà, dans ma nature, je vois que je dois chercher et je cherche. Et je cherche honnêtement une réponse. Le blasé, lui, il dit, non, il faudrait que j'aie fait toutes les expériences pour voir qu'il n'y en a aucune. Aucune qui vaut. Mais c'est impossible de faire toutes les expériences. Je peux passer de l'une à l'autre, lui, mais est-ce que j'ai épuisé toutes les expériences possibles? Non. Ce qui veut dire que le blasé, celui qui refuse qu'il y ait une question, il n'a pas pu faire le tour de toutes les réponses. Donc ça veut dire qu'il a quand même, on revient à ça, il a quand même fait un choix. Voulez-vous lire ce qu'il dit à propos de l'intolérance que le dilettante manifeste à l'égard de l'intolérance elle-même? Il est normal que le dilettante n'aime pas l'intolérance, parce que ça veut dire qu'il y a une vérité qui en exclut d'autres. Lisez un peu.
1: Être intolérant d'intolérance, comme disent quelques-uns, qu'est-ce que cela? C'est signifier qu'on n'admet pas qu'il y ait une vérité reconnaissable à l'homme, utile à l'harmonie sociale comme à la vie de chacun. C'est signifier qu'on admet que toutes les opinions ont un égal droit ou respect, que si aucune n'est fausse absolument, aucune non plus n'est vraie absolument.
2: Donc, vous voyez, ça veut dire tout peut être dit, et donc tout peut être admis. Mais est-ce qu'il n'y a quand même pas une vérité que l'homme doit pouvoir reconnaître, qui est utile à l'harmonie sociale comme à la vie de chacun? Est-ce qu'il n'y a pas une raison, une ligne que nous avons à tenir? Blondel va se faire très sévère à l'égard de cette volonté qui finalement anime le dilettante qui affiche une non-volonté. Quelle est cette volonté-là? Voulez-vous lire la suite?
1: Quand le dilettante glisse entre les doigts de pierre de toutes les idoles, c'est qu'il a un autre culte, l'autolâtrie. À tout regarder du haut de l'étoile Sirius, tout lui devient exigu et mesquin, tout et tous. Il ne reste de grand que l'amour-propre d'un seul, moi. Et n'est-ce pas la devise tacite de plusieurs? Rien avant moi, rien après moi, rien en dehors de moi, c'est tout dit moi.
2: Oui, donc c'est très sévère comme jugement pour dire...
1: C'est l'alternative.
2: Oui, ou bien je prends honnêtement, naïvement, pour reprendre le terme de Blondel, je prends honnêtement, naïvement, ma condition humaine telle qu'elle est, elle est mortelle, mais je suis doué de raison et de liberté, je réfléchis sur cette condition mortelle, je cherche la vérité sur Dieu... Et dès que j'ai découvert quelque chose, eh bien, je m'y conforme. Ça, c'est cette naïveté-là. Si je refuse, si je ne veux pas poser cette question-là de Dieu dans ma vie, ça veut dire que j'ai implicitement pris une position qui, finalement, ne concerne que moi. Et c'est le moi qui finit par prendre toute la place si je ne veux pas chercher la vérité sur Dieu. Ça veut dire... Comme il le dit, c'est de l'autolâtrie. Je me prends moi-même pour cette référence absolue.
1: Merci beaucoup, Père Xavier Dijon, de nous avoir aidé à voir comme il est important de chercher la vérité sur Dieu.
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0: 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Marie et Benita reçoivent aujourd'hui Christelle et Maëva qui nous parlent du camp FNOU et du camp TA de cet été. Vous l'aurez compris, on s'intéresse au camp d'été du Mège.
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2: Bonjour à toutes et à tous et bienvenue dans Mission Surprise sur RCF Liège où la joie se partage. Je suis Benita Mutoni et je suis heureuse de vous retrouver pour cette nouvelle émission avec ma comparse Marie.
3: Bonjour à tous.
2: Aujourd'hui, on a la joie d'accueillir pas une mais deux invitées qui débordent d'énergie, toujours souriantes. Et donc, elles sont toutes les deux assez jeunes, on va dire, une qui a 17 ans et une lune qui vient d'avoir 18 ans. Et elles viennent nous parler d'un mouvement qui les fait vibrer depuis très longtemps pour Christelle et un peu moins longtemps pour Maëva, mais elle aussi, ça fait quelques années maintenant. Et donc, elles vont nous parler du mouvement eucharistique des jeunes. Bonjour à toutes les deux.
4: Bonjour.
3: Alors, avant de commencer notre échange, on va découvrir un peu vos parcours. On va lancer, comme toujours, un petit jeu qui s'appelle le tac au tac. Donc, c'est juste pour apprendre à mieux vous connaître. Il faut répondre le plus rapidement possible. Donc voilà, il y aura une réponse et vous répondez l'une à la suite de l'autre. Est-ce que vous êtes prêtes?
4: Oui.
3: Alors, vous êtes plutôt louange ou silence?
4: Pardon.
5: vas-y.
6: Moi, je suis plutôt louange.
4: Je réside louange aussi.
3: Plutôt messe du matin ou messe du soir?
4: Messe du soir.
6: Les deux.
2: Et plutôt taisée ou lourde?
4: Taisée, je dirais.
6: Taisée aussi.
3: C'est parce qu'elles n'ont pas fait lourde.
2: Je veux dire, c'est pas l'inverse. Vous avez fait lourde et pas taisée, non? Vous avez fait les deux déjà?
4: Moi, j'ai fait aucun des deux, mais j'aime beaucoup les chants de taisée, donc voilà.
6: Moi, j'ai fait taisée. Ouais. J'ai pas fait lourde.
3: Vous êtes plutôt guitare ou orgue?
4: Orgue.
6: Guitare.
2: Est-ce que vous êtes plutôt camp FNOU, donc c'est pour les 6-12 ans, ou camp TA pour les 12-16?
4: Je dirais camp TA parce que c'est celui que j'anime, du coup.
2: Et toi, Maëva?
6: Je dirais plus camp FNOU parce que j'ai plus de facilité à être avec les petits.
3: Alors, vous êtes plutôt grand jeu dans les bois ou veillée au coin du feu?
4: Grand jeu dans les bois, mais suivi d'une veillée.
6: veillée au coin du feu.
2: Vous êtes plutôt prière d'alliance, donc la prière du Mège qu'on fait, ou plutôt chant rythmé?
4: Moi, je dirais chant rythmé.
6: Veillée d'alliance.
2: Et maintenant, vous avez testé les deux, du coup. Est-ce que vous êtes plutôt Liège-Ardan ou Cornillon?
4: Sacré dilemme. Je dirais Liège-Ardan, parce que vu que ça se passe une fois par mois... C'est toujours une sacrée surprise, on va dire.
2: Et toi, Maëva?
6: Je suis totalement d'accord avec Christelle, les jardins aussi.
2: Bah, merci pour ce premier temps. Et donc, pour la suite, on va vraiment entrer dans le vif du sujet, donc parler un peu du Mège. Comme je l'ai dit, vous en faites partie depuis longtemps. Christelle, si je ne me trompe pas, toi, tu es tombée dedans quand tu étais vraiment toute petite. J'ai envie de dire que tu as commencé vers tes 6 ans. Et là, bah, tu as 17 ans, tu y es toujours. Qu'est-ce qui fait que tu y es toujours et qu'est-ce que ça t'a apporté?
4: Au début, c'était plutôt de se dire que je pourrais voir mes copains, ça c'est très chouette. Mais en grandissant, c'est aussi les moments passés ensemble, les prières, les activités qui nous relient durant l'année. Et voilà, je peux pas m'en passer.
2: Et comment t'as commencé le Mège?
4: Au départ, c'était parce que Sœur Françoise, qui est la marraine de ma sœur, s'occupait de gérer les camps FNOU, si je me trompe pas, oui. Du coup, ben, elle en a parlé à mes parents. Mes parents étaient OK. Donc, j'y suis allée. Et mon frère et ma sœur animaient, eux, les camps auxquels j'allais.
3: Et toi, Maëva, donc, l'aventure, elle est plus récente. Tu as poussé, il n'y a pas si longtemps, la porte du Mège. Au final, mais qu'est-ce qui t'a donné envie de rejoindre cette aventure? Qu'est-ce que tu as trouvé de différent là dans d'autres mouvements que tu as pu faire en même temps ou auparavant?
6: J'avais jamais vraiment fait de mouvement. C'est plutôt le prêtre de ma paroisse qui nous a proposé de venir. Et du coup, au début, on s'est juste lancé comme ça avec ma sœur en se disant que ça pourrait faire une journée sympa. Et puis, on a découvert plein de gens super chouettes avec qui on s'est vraiment bien entendu. Et on a commencé à suivre un petit peu toutes les activités qui ont pu avoir lieu au cours de l'année. Et on s'est vraiment bien plu. Et donc, voilà.
3: Tu te souviens de la première activité que tu es venue faire au Mège alors?
6: Oui, c'était la journée à la mer.
3: Tu peux un peu décrire cette journée à la mer?
6: Du coup, on s'est retrouvés tous dans le train, on a fait des jeux ensemble dans le train, on a été très bien accueillis d'ailleurs. Puis ensuite on est arrivés, on a mangé ensemble, si je me souviens bien. Puis on a eu un petit peu de temps libre, on a pu aller, enfin il faisait pas assez chaud pour aller se baigner, mais on s'est promené, on a mangé de la glace, c'était chouette. Puis on a fait des jeux tous ensemble, c'était très coopératif. Ensuite on a eu un temps de prière et de groupe dans le parc tout près de la mer. Et le soir après, on a mangé des pizzas tous ensemble. Voilà, c'était vraiment sympa.
3: Donc c'est une journée complète, quoi.
6: Oui.
2: Et en fait, pour ceux qui nous écoutent et qui ne connaissent pas du tout, on aurait peut-être pu commencer par ça. Comment vous définiriez le Mège en quelques mots ?
4: Moi, je dirais que le Mège, c'est un très bon endroit où se retrouver quand on a des... Enfin, quand on est jeune ou pas forcément, enfin, voilà. Qu'on a, qu'on se pose des questions sur la foi, etc. Parce qu'être tout seul dans son coin, se poser des questions, ça peut être assez compliqué. Mais être entouré de plein d'autres jeunes de notre âge ou d'animateurs qui peuvent, avec qui on peut partager notre expérience, c'est toujours un plus.
2: Et toi, Maëva ?
6: Moi, je dirais que c'est un endroit où on peut aussi se retrouver, retrouver Dieu... passer des bons moments ensemble, se changer les idées. Et on n'est jamais tout seul, en fait, quand on est là-bas. Et pour moi, qui y suis rentrée il n'y a vraiment pas longtemps, je me suis sentie bien accueillie, comme si j'étais là depuis toujours, quoi. Donc, c'est vraiment...
2: Dans la deuxième partie de l'émission, on parlera un peu des camps. Mais en dehors des camps, à quoi ressemble le Mège le long de l'année ? Est-ce que vous voyez souvent ? Maëva, nous a déjà parlé de la journée à la mer, par exemple, mais est-ce qu'il y a d'autres journées, est-ce qu'il y a d'autres activités ?
3: Est-ce que c'est toutes les semaines, le Mège, en fait ?
4: Non, malheureusement. En fait, ça s'étale sur l'année scolaire. Souvent, ce qu'on fait, c'est en septembre, on commence par ce qu'on appelle la journée de rentrée, qui est une chouette occasion de se retrouver après les camps, de faire peut-être un topo sur ce qui s'est passé depuis et de encore vivre des moments ensemble, des moments de prière, etc. Et puis, entre septembre et décembre, il y a les examens qui commencent petit à petit à arriver pour ceux qui sont encore à l'école. Du coup, c'est un peu compliqué, mais je sais qu'en décembre, il y a ce qu'on appelle le Noël Mégique, auquel je pense n'avoir jamais participé, mais je pense que Maëva, elle,
6: Ah mais du coup, le Noël Mégique, c'est une après-midi où on se retrouve souvent dans une maison de repos. Enfin, cette année, on a été dans un hôpital, il me semble. Et on va rendre visite aux résidents. On fait une messe avec eux, on chante tous ensemble. Puis on prend un goûter avec eux. Et donc, c'est une journée pour pouvoir rendre visite aux gens qui sont souvent un peu plus seuls et leur faire plaisir. Et ça nous fait plaisir à nous aussi.
2: Et après le Noël Mégique, qu'est-ce qu'on peut faire au Mège ?
4: Aux alentours de... Alors d'habitude, c'était au mois de février, mais pour l'année qui va arriver, ça sera un peu différent. Mais il y a le Weekend Mège qui est réservé pour, aussi bien pour les FNOU que pour les TA, donc de 6 à 17 ans, 16-17 ans. Et le Weekend Mège, c'est, si je veux dire, un camp, mais un peu plus condensé. C'est tout aussi chouette, il y a toujours des moments de partage, toujours des moments conviviaux. Et ce qui est très chouette aussi, c'est que même si la tranche d'âge est quand même assez grande, je pense que personne, enfin, en tout cas, personne n'est jamais vraiment mis de côté. Et c'est une chouette occasion de pouvoir voir toutes les têtes qui sont au Mège, sans forcément. Les têtes qu'on n'a pas forcément l'habitude de voir plutôt.
3: Donc, tu parlais, il y a une différence d'âge au Mège, donc il y a des petits et des grands. Et vous, dans votre quotidien, est-ce que vous parlez du Mège à vos amis ? Est-ce qu'ils comprennent ce que vous faites ? Est-ce que vous en parlez ? Est-ce que vous encouragez des amis à vous rejoindre ? Ou c'est plus une partie de votre vie que vous gardez pour vous ? Voilà, c'est un peu de voir comment vous vivez le Mège avec vos amis, si vous en témoignez autour de vous.
6: Ça dépend un petit peu en fonction des personnes. J'aurais plus de facilité à parler du Mège à une personne qui est elle-même dans la foi. Et souvent, comme on est déjà un peu plus grand, c'est un petit peu compliqué de les amener. Maintenant, je sais bien qu'il y en a qui sont déjà devenus animateurs grâce aux discussions qu'on a pu avoir. Mais sinon, pour mes amis qui ne sont pas vraiment dans la foi, Souvent, je leur en parle un petit peu, ils me disent que c'est chouette, ça a l'air sympa, mais sans plus.
2: Et toi, Christelle ?
4: Moi, j'ai un peu plus du mal à parler de ma foi à mes amis, si je peux dire comme ça. Je résume un peu le Mej comme étant un mouvement catho. Voilà, c'est tout ce que c'est la plupart des choses que je dis.
2: Et parce que Christelle, du coup, toi, tu y es depuis plus de 10 ans. Est-ce que ta vision du Mej a évolué? Est-ce que ton lien avec le Mej a évolué? Est-ce que, je sais pas, le fait que Maëva arrive plus tard, ça t'aide aussi à voir un peu différemment ce que tu vis là-bas?
4: Je dirais que oui, quand même, parce que quand j'étais plus petite, je voyais plus le Mej comme un endroit où je passais mes étés. Et aussi quelques fois pendant l'année, mais en grandissant, j'ai commencé petit à petit à me rendre compte, des différents piliers du Mej, de la foi de Saint-Ignace. Et donc avec le temps, je dirais que ça prend plus de sens. Et justement, quand je vois des jeunes qui commencent comme Maëva, ça me fait plaisir parce que je me dis que c'est pas que les anciens qui restent, c'est... Enfin, c'est assez chouette pour que plein d'autres gens se disent qu'ils veulent en faire partie, quoi.
2: Merci beaucoup les filles pour ce premier partage qui nous donne déjà le sourire. Et on va prendre une pause musicale. On fait souvent ça dans l'émission. Et donc, comme d'habitude, c'est vous qui avez choisi la chanson qu'on va écouter. Vous avez choisi « Emmène-moi vers le large du Mej ». Est-ce que vous pouvez dire pourquoi vous avez choisi ce chant-là?
4: Moi, je dirais que c'est parce que c'est un des premiers chants que j'ai découvert au Mej, du coup, c'est un peu de la nostalgie. Mais aussi parce que je trouve que les paroles, elles résonnent beaucoup, en moi en tout cas. Et puis, c'est un joli chant, quoi.
2: on va l'écouter, on se retrouve juste après cette pause musicale.

0: Et nous voilà de retour dans Mission Surprise sur RCF Liège, où la joie se partage. Vous venez d'écouter « Emmène-moi vers le large » du Mège. Nous reprenons notre discussion avec nos deux invités qui sont Maëva et Christelle. L'été approche à grands pas et qui dit Mège dit évidemment les camps d'été. Cette année, en 2026, il y a deux grands rendez-vous en Belgique.
1: Et donc, le premier rendez-vous, c'est le Camp-Nou qui aura lieu du 19 au 25 juillet à Meagne. C'est pour les 6 à 12 ans. Qu'est-ce qu'on y vit de plus spécial? Je pense que Christelle, ça fait partie d'un des premiers événements que tu as fait quand tu étais toute jeune. Est-ce que tu t'en souviens? Est-ce qu'il y a des différences par rapport à maintenant et il y a un certain nombre d'années, on va dire?
2: Je dirais que les Camp-Nou, qu'est-ce qu'on y vit? On y vit de chouettes moments avec d'autres enfants de notre âge. Ce qui est intéressant, je dirais, c'est que malgré le fait que la tranche d'âge, enfin que les enfants soient assez jeunes, ben on a quand même, enfin je dirais que la foi est quand même assez bien abordée par les animateurs. Dans une journée type, on a le réveil, tout ça, tout ce qui est un peu pratico-pratique, mais on a aussi des activités, des grands jeux. Ça, c'est très chouette pour dépenser les enfants, voilà. Et aussi, comme j'ai dit tout à l'heure, des temps de prière, des temps de partage qui sont toujours adaptés à l'âge des enfants. Donc, c'est vraiment chouette.
1: Et le deuxième camp, donc, c'est le camp Théa du 1er au 9 août à la Diglette Saint-Hubert. Donc là, c'est pour les plus âgés, pour les 12 à 16 ans. Et donc, cette année, là, tu seras animatrice, Christelle, si je ne me trompe pas. Voilà, pareil, c'est quoi la différence? Qu'est-ce que vous vivez au camp Théa? Est-ce que c'est ta première année d'animatrice?
2: Cette année, ce sera ma deuxième année en tant que Jika, en fait. Jika, c'est un petit diminutif de jeune cadre. En tant que Jika, on est là pour un peu soutenir les animateurs, tout en étant une sorte de repère, si je veux dire ça, pour les jeunes. Et donc, ce qui est chouette avec le Cantea, c'est que entre 12 et 16 ans, c'est l'adolescence, pas forcément les mêmes sujets de prédilection que les FNU, donc les 6-12 ans, mais les choses sont toujours faites pour que les jeunes puissent se sentir grandis des différents échanges. Moi, je sais bien que mon dernier camp en tant qu'animé, il y a deux ans, je ne sais plus trop, ça a été un très chouette camp pour moi parce que... J'avais 15-16 ans et donc les moments de partage étaient vraiment parfaits en vue de la situation dans laquelle j'étais à l'époque. Donc je me suis vraiment sentie trop trop bien en sortant de ce camp.
0: Et d'un point de vue pratique, alors on fait comment pour s'inscrire? En fait, au Mège, il y a un site internet, puis il y a aussi des prix dégressifs pour les fratries. Et le Mège ne veut pas que ce soit un obstacle, le prix. Tu peux peut-être en toucher un petit mot par rapport à tout ça, pour ceux qui nous écoutent et qui se disent « Moi, j'aimerais bien y aller, mais comment je dois faire en fait, pour m'inscrire ?»
2: C'est très simple. On a sur nos réseaux sociaux, donc on est sur Instagram, Facebook, et c'est à peu près tout, je pense.
0: Il y a quand même un petit site internet.
2: Il y a aussi un petit site internet, c'est important de le dire. Merci Marie. Il y a des liens... qui vous mèneront vers des
0: Google Forms.
2: Des Google Forms, c'est ça, merci. Ou questions pratiques, donc inscrire l'enfant, fiche santé, etc. Et comme tu disais tantôt, les prix dégressifs, en fait, le but du Mège, c'est vraiment de pouvoir être le plus inclusif possible, donc tout le monde puisse assister aux différentes activités sans que l'argent puisse être un frein. Donc, s'il y a des questions, c'est toujours important d'aller vers les différentes personnes de contact qui sont normalement mises dans les différents Google Forms ou les plateformes pour s'inscrire. Voilà.
0: Il y a une nouveauté qui a été mise en place cette année, une carte. Tu connais un petit peu ça, la Mégicarte pour s'inscrire.
2: Si je ne me trompe pas, la Mégicarte, c'est un peu le signe d'appartenance au Mège, si on veut. Donc, l'avoir nous permet d'être couvert par l'assurance, ce qui est une très bonne chose en camp où on se retrouve avec beaucoup d'enfants qui peuvent bouger partout. Et voilà, un incident est si vite arrivé, comme on dit. Et donc, normalement, quand on inscrit son enfant au camp, Il est donc obligatoire d'avoir une MagiCard. Donc ça, c'est un autre Google Form. La MagiCard coûte 10 euros, si je ne me trompe pas.
1: Est-ce que vous pouvez nous raconter votre pire ou votre meilleur souvenir de camp? Maëva, tu n'as pas encore fait de camp, mais tu as fait d'autres camps, donc tu peux aussi nous raconter ton pire ou meilleur souvenir de camp.
0: Au
1: ou, de week-end, ou de week-end. Ou Christelle, si tu as une idée avant Maëva, pardon. Le temps que Maëva réfléchisse.
2: Je dirais que mon meilleur souvenir, c'était au camp de l'année passée, lorsque pendant la VET, parce qu'on a une veillée qui est consacrée à la prière, où on chante beaucoup de chants taisés, comme son nom l'indique, on a pu faire une adoration. C'était vraiment chouette. Je pense que c'est la première fois que j'en vivais une avec le Mège. Et donc, c'était un chouette moment pour pouvoir se retrouver avec Dieu, tout en étant entourée des autres jeunes et animateurs.
1: Mais va te retrouver une idée.
3: Moi, du coup, c'était au Weekend Mège, mon premier. Et je venais un petit peu d'arriver, j'étais toute nouvelle, je connaissais personne. Et quand je suis arrivée, on a fait des jeux, j'ai été directement inclus. Je me rappelle plus exactement c'était quoi les jeux, mais c'était vraiment chouette. J'ai rencontré plein de personnes avec qui je suis toujours en contact maintenant. Et ce qui était bien, c'était que c'était tous des âges différents. Il y en avait qui avaient peut-être 5 ans de moins que moi ou des plus grands. Et on s'entendait tous. C'était vraiment super d'avoir été accueillis comme ça.
0: Et on sait que dans les camps, vous vivez quand même 24 heures sur 24, les uns à côté des autres, les week-ends aussi. Comment vous vivez ça, le fait d'être tout le temps ensemble? Vous logez sous tente ou pas? Qui fait la cuisine? Comment vous organisez cette vie quotidienne en week-end ou en camp?
2: On ne loge pas sous tente, malheureusement.
1: Tu dois être la première à dire malheureusement. Mais...
2: non, mais je trouve que ça pourrait être une idée. Hein, pourquoi pas pour l'année prochaine, je note. Mais sinon, non, on loge dans des gîtes que les coordinatrices ou coordinateurs trouvent 1 an, voire même 2 ans avant, en fonction du temps qu'ils ont. Et pour ce qui est de la nourriture, c'est des cuistots qui viennent rien que pour nous, toujours le cœur sur la main, en train de cuisiner de chouettes plats pour une bonne trentaine, voire quarantaine de personnes. C'est pas toujours facile, je pense. Mais ils font vraiment de leur mieux et ça, c'est chouette.
1: Si vous deviez donner une seule bonne raison à un jeune ou à des parents qui hésitent encore à inscrire leur enfant pour un camp, qu'est-ce que vous direz?
0: Une phrase d'accroche pour dire, là maintenant, vous avez quelqu'un devant vous, il se dit, mais j'hésite, en fait, je ne sais pas si j'ai envie d'y aller. C'est quoi, en fait, les mots pour les convaincre de partir avec vous?
2: C'est une super expérience. Parce que on se retrouve entouré de d'autres jeunes que soi, tout le monde est toujours super accueillant, même lorsqu'il y a des nouveaux qui viennent. Tout le monde est toujours là en train d'accueillir avec le sourire et c'est vraiment chouette. Et au pire des cas, si quelque chose se passe mal, on peut toujours en parler avec les animateurs, les cordeaux pour essayer d'arranger les choses, mais voilà, il n'y a pas de raison que ça se passe vraiment super mal.
3: Moi, si je devais dire une phrase, je dirais « N'attends pas, écris ton avenir ». C'est un chant mège. Parce qu'il ne faut vraiment pas hésiter à y aller, peu importe son âge, peu importe là où on vient, pardon. On y trouvera toujours sa place et quelque chose à faire. On trouvera toujours chaussure à son pied, je veux dire.
0: Donc voilà, si vous avez des petits-enfants, des enfants ou que vous êtes vous-même un jeune qui souhaitait un peu discuter de sa foi avec quelqu'un, n'hésitez pas à aller contacter le MEJ, site internet, même sur le SDJ. Vous pouvez aussi nous contacter pour avoir les informations. Ils n'attendent plus que vous. Un immense merci Maëva et Christelle pour votre témoignage. Ça nous a fait vraiment plaisir de vous recevoir aujourd'hui. Et on vous souhaite vraiment de passer des super beaux camps cet été avec toute la famille du MEJ.
1: Avant de nous quitter, un grand merci aussi à Christophe qui est à la technique. Merci pour cette émission et aussi à vous, chères auditrices et chers auditeurs de RCF, pour votre fidélité. 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À très bientôt pour une nouvelle émission de Mission Surprise.

0: Mission surprise à l'instant sur RCF Liège. Et sans plus tarder, retrouvons Dorine Van Gompel dans Église en détresse.
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Chers auditeurs, bonjour et bienvenue dans l'émission Église en détresse. Aide à l'Église en détresse est une œuvre de bienfaisance catholique qui soutient les chrétiens partout où ils sont persécutés, opprimés ou en détresse par l'information, la prière et l'action. Grâce aux dons des bienfaiteurs des 23 secrétariats à travers le monde, la Fondation pontificale peut répondre à plus de 5 000 demandes d'aide par an dans environ 140 pays. Chaque année, en la solennité du Sacré-Cœur de Jésus, nous prions pour tous nos bienfaiteurs et les portons avec gratitude à la source de l'amour divin. Le pape François a tout particulièrement dédié au Sacré-Cœur de Jésus sa dernière encyclique Dilexit Nos, soit « Il nous a aimés ». Elle nous invite à puiser l'eau avec choix aux sources du salut, dans le cœur transpercé du Christ, source inépuisable de l'amour divin. Le sens de cette encyclique est ainsi expliqué par le père Anton Lesser, assistant ecclésiastique d'aide à l'Église en détresse, dans sa lettre aux bienfaiteurs dans le 5e bulletin de l'année 2026 de notre œuvre internationale, dédiée à la fête du Sacré-Cœur de Jésus, et il a poursuivi. L'encyclique Dilexit Nos nous fait comprendre que la dévotion au Sacré-Cœur de Jésus n'est pas une simple dévotion, mais une expression profonde de la foi en l'amour rédempteur de Dieu. Dans le cœur de Jésus se révèle toute la profondeur de l'affection de Dieu pour l'homme, un amour qui va jusqu'à la croix. Dans le cœur de Jésus, nous vénérons l'amour infini du Christ qui, dans son incarnation et sa passion, s'est manifesté jusqu'au bout. À une époque de confusion spirituelle et de désaffection croissante pour Dieu, la dévotion au Sacré-Cœur de Jésus nous rappelle la promesse éternelle de la divine miséricorde. Le cœur de Jésus, transpercé par la lance, est le symbole de cet amour divin qui ne pouvait être détruit d'aucune manière, pas même par la mort et le péché. Le pape François nous encourage non seulement à contempler le cœur de Jésus, mais aussi à nous en approcher avec une profonde confiance. Cette rencontre dans la confiance nous conduit à cette profondeur d'amour qui offre une union intime avec Jésus-Christ et son amour rédempteur pour l'homme. La dévotion au Sacré-Cœur de Jésus est donc profondément missionnaire. Celui qui se laisse toucher par l'amour du Rédempteur devient lui-même l'instrument rédempteur de la paix et de l'espérance. Au milieu de ce monde souvent froid et étranger, le cœur de Jésus reste ouvert, prêt à accueillir quiconque se confie à lui. L'amour du cœur de Jésus ne connaît pas de limites, il est à la fois humain et divin. Il reste proche, réchauffe, compatit, console, pardonne, guérit et pacifie. À la fin de son pontificat, le pape François nous montre que l'homme a été créé avant tout pour l'amour et qu'il y trouve son identité. Il est fait jusqu'au plus profond de lui-même pour aimer et être aimé. Il nous invite à regarder dans notre propre cœur

cœur à la lumière du cœur de Jésus et à nous demander « Ai-je un cœur aimé et aimant ?» Nous sommes profondément reconnaissants de pouvoir servir dans cette dynamique de l'amour du Sacré-Cœur de Jésus et de pouvoir porter votre offrande d'amour jusqu'aux confins de la terre à nos frères et sœurs dans la foi. Que notre Seigneur Jésus-Christ vous bénisse pour cela et vous garde toujours dans l'amour Sacré-Cœur, sacré de son cœur.

Conformément à notre tradition annuelle, l'équipe d'aide à l'Église en détresse Belgique-Luxembourg a aussi ce 12 juin 2026, en la fête du Sacré-Cœur de Jésus, honoré ses bienfaiteurs et bienfaitrices lors de notre journée du bienfaiteur, en priant pour eux, pour leur bien-être, pendant une Eucharistie au Grand Séminaire de Bruges. Car ils sont le cœur de notre organisation caritative. C'est uniquement grâce à eux que nous pouvons soutenir tant de projets utiles au sein de l'Église mondiale. L'amour de leur cœur est semblable à celui de Jésus. Et en effet, en l'année jubilaire 2025, nos bienfaiteurs ont une fois de plus ouvert grand leur cœur aux besoins de l'Église du monde entier, ayant fait don de 145,8 millions d'euros. L'aide généreuse de plus de 360 000 bienfaiteurs dans les 23 pays où Aide à l'Église en détresse dispose de bureaux nationaux a permis de financer 5 368 projets en réponse aux demandes pressantes qui nous étaient adressées. Ainsi, l'Église a pu continuer d'être un phare d'espérance dans 141 pays. À l'introduction de son rapport financier de l'année 2025, que l'AED présente en ce mois de juin du Sacré-Cœur de Jésus, Regina Lynch, présidente exécutive de l'œuvre internationale, a écrit « Depuis sa création il y a 79 ans, Aide à l'Église en détresse a toujours dépendu des dons privés pour pouvoir tenir les promesses faites à ses partenaires de projet. Lorsque nous écrivons à ces derniers pour leur dire que nous allons les aider, la plupart du temps, nous n'avons pas encore les moyens de le faire. Certains pourraient penser que c'est trop risqué, et en effet, notre foi en la divine providence est souvent mise à rude épreuve. Surtout lorsque le monde connaît des crises politiques et financières qui suscitent l'inquiétude des bienfaiteurs. Mais Dieu est bon et nous envoie des bienfaiteurs qui comprennent les besoins de l'Église souffrante et persécutée et sont prêts à faire des sacrifices. Nous voudrions donc leur exprimer notre profonde gratitude et leur assurer que leurs frères et sœurs dans la foi à travers le monde prient pour eux. » Au total, 78,7% des fonds d'aide à l'Église en détresse ont été consacrés aux dépenses liées à la mission en 2025. Sur ce montant, 83,4% sont allés à des projets concrets, ce qui a permis de soutenir 5 368 des 6 860 demandes de projets reçues du monde entier. Les 16,6% restants, soit 19,3 millions, ont été utilisés pour l'information, l'évangélisation et la défense des intérêts des chrétiens persécutés, avec notamment la publication de littérature religieuse et des campagnes de prière et de défense des droits et des intérêts des chrétiens persécutés et dans le besoin. Les dépenses administratives ont représenté seulement 8,5% et les frais de publicité 12,8%. Ces deux postes étant essentiels au fonctionnement indépendant de l'organisation caritative, qui ne reçoit aucun soutien financier des gouvernements. Les successions ont continué à constituer une part importante de soutien à l'Église souffrante en 2025. Avec 31 millions d'euros. Avec nos frères et sœurs en détresse, nous nous souvenons donc également avec gratitude de nos bienfaiteurs décédés. 4,5 millions d'euros de recettes proviennent en outre d'activités non financées par des dons, comme la vente de littérature religieuse et d'autres articles religieux dans les boutiques, aussi en ligne, de nos 23 bureaux à travers le monde. C'est une fois de plus l'Afrique qui a reçu le plus grand soutien, à savoir 34,5%,
de l'aide totale. En effet, d'une part, le nombre de fidèles et de vocations y est en forte augmentation. Et d'autre part, l'Église y souffre du terrorisme islamiste dans un nombre croissant de pays. Dans les pays particulièrement touchés, que sont le Burkina Faso, le Niger et le Mali, nous avons pu augmenter notre aide de 30%. Au Nigeria, l'aide apportée à l'Église a même augmenté de 47%. L'aide que nous fournissons à l'Église en Asie, où les chrétiens sont minoritaires dans la plupart des pays et souvent discriminés, voire persécutés, a représenté 19% de l'aide totale, dont seulement 0,9% pour l'Océanie. L'Inde, où la situation des chrétiens devient de plus en plus difficile, a même été, en 2025, le pays du monde à recevoir le plus d'aide de notre part. Le Liban, la Syrie et l'Irak figuraient en 2025 parmi les 10 pays les plus soutenus au monde. Au total, l'aide que nous avons accordée au Proche-Orient a représenté 17% de notre budget total. En raison de l'escalade des conflits armés, plus de 80% de notre aide d'urgence a même été destinée au Proche-Orient. En Amérique latine, les régimes politiques hostiles à l'Église, l'exode rural, la migration de masse et la pénurie des prêtres qui règnent à maints endroits rendent la mission de l'Église difficile. La proportion de notre aide à ce continent s'est élevée à 16%. Dans les zones touchées par le terrorisme et la guerre, l'Église est de plus en plus confrontée à la nécessité d'accompagner les personnes traumatisées. C'est pourquoi nous renforçons notre soutien à la formation continue des prêtres et des religieux en thérapie psychospirituelle, comme en Ukraine. L'aide d'urgence a dès lors également représenté environ 10% des dépenses, un pourcentage similaire à celui de l'année précédente.

Parmi les plus de 5 300 projets financés par Aide à l'Église en détresse en 2025, une grande partie est destinée aux demandes d'offrandes de messe pour des prêtres diocésains, des prêtres de communautés religieuses ou des formateurs dans des séminaires. Pour de nombreux prêtres, cette aide constitue une contribution indispensable à leur subsistance. Par conséquent, nous avons transmis près de 1,9 million d'offrandes de messe à 40 207 prêtres, soutenant ainsi environ un prêtre sur 10 dans le monde. En moyenne, une messe a été célébrée toutes les 17 secondes quelque part aux intentions de nos bienfaiteurs. En outre, le nombre de séminaristes soutenus a été supérieur de plus d'un tiers à celui de l'année précédente, notamment plus de 13 300 contre presque 10 000. Nous avons ainsi soutenu la formation d'un futur prêtre sur 8 dans le monde. En Afrique, où vivent environ le tiers de tous les séminaristes du monde, 8 341 séminaristes ont reçu une aide à la formation de l'AED. En Asie, ils étaient 2 193, en Amérique latine 1744 et en Europe 919, dont 660 rien qu'en Ukraine. Afin de maintenir la vie ecclésiale là où il y a trop peu de prêtres, la formation des catéchistes revêt une importance primordiale. Pour que des laïcs engagés puissent aussi approfondir leur foi, nous soutenons des cours de catéchèse et des programmes pastoraux destinés aux enfants, aux jeunes et aux adultes, ce qui couvrait un total de 847 projets en 2025. Les bons livres religieux, notamment la Sainte Écriture, nourrissent d'ailleurs aussi la foi. Dès lors, 520 816 ouvrages religieux ont pu être distribués grâce à l'AID à travers le monde. Environ 6 200 sœurs ont reçu grâce à notre organisation une aide à la subsistance. Par ailleurs, il était aussi essentiel de continuer de promouvoir la formation des jeunes vocations ainsi que les formations continues et les retraites spirituelles pour les religieuses. Nous avons également pu soutenir l'achat de machines à coudre ou de machines à cuire les hosties ainsi que des véhicules, de même que la réalisation des travaux nécessaires dans leur monastère. En 2025, nous avons de nouveau soutenu la construction et la rénovation d'églises et de chapelles ainsi que de monastères, de séminaires, de presbytères et de centres pastoraux. Les aides à la construction ont représenté la part la plus importante de notre aide totale, avec 25%, car les coûts y sont plus élevés que pour d'autres projets. Pour assurer la pastorale dans les régions reculées et inaccessibles, nous avons soutenu l'acquisition de 845 moyens de transport, soit 490 voitures, 339 motos, 5 vélos, 2 bus, 1 camion et 8 bateaux. Chers amis d'aide à l'Église en détresse, a écrit David Dessin, directeur du Bureau national d'aide à l'Église en détresse Belgique-Luxembourg, à Louvain, entré en fonction fin janvier 2026, à la suite de la publication de notre rapport annuel 2025, en remerciement pour les dons des bienfaiteurs. L'année écoulée a été marquée par des conflits persistants, une incertitude croissante et une pression grandissante sur les communautés religieuses à travers le monde. Dans de nombreux pays, les chrétiens continuent de vivre sous la menace de la violence, de la discrimination ou de la pauvreté. Dans ce contexte, la mission d'aide à l'Église en détresse reste inchangée, notamment soutenir l'Église là où elle est la plus vulnérable et rester présent là où la foi est menacée. Grâce à votre soutien, nous avons de nouveau pu apporter une aide concrète en 2025.
La formation de prêtres, la construction et la reconstruction d'églises, l'aide d'urgence aux communautés touchées et le soutien pastoral à des endroits où l'Église ne dispose pratiquement plus de ressources. C'est grâce à votre engagement que ce travail est possible. Le jubilé 2025 met davantage en lumière notre engagement pour l'avenir. Le pape Léon XIV exprime cet engagement sans détour. Nous ne devons pas oublier que la religion, et en particulier la religion chrétienne, ne peut se limiter à la sphère privée. Là où la foi est reléguée au domaine personnel, l'espace dédié à la solidarité, à la communauté et à l'aide concrète disparaît également. Telle est notre mission, prendre la parole, faire entendre notre voix, servir de boussole à une société qui a perdu le cap. En même temps, il souligne que le cœur de cette mission est l'amour, une église qui ne pose aucune limite à l'amour, qui n'a pas d'ennemis à combattre, mais seulement des hommes et des femmes à aimer. C'est l'église dont le monde a besoin d'aujourd'hui. Ce n'est pas un idéal abstrait, mais une vocation concrète. C'est précisément là que réside la mission des chrétiens aujourd'hui. Parler avec amour et être présent là où les gens sont oubliés. C'est pourquoi nous nous adressons à vous. Comment pouvons-nous, ensemble, poursuivre et approfondir cette mission? Votre engagement et votre voix restent d'une grande valeur. Des histoires de souffrance chrétienne et comment l'association caritative Aide à l'Église en détresse vient en leur aide conduisent beaucoup de gens à devenir bienfaiteurs. Certains utilisent leur imagination pour aider même un peu plus par une action très originale de solidarité. Nous souhaitons les mentionner dans nos bulletins en signe de valorisation de leur générosité particulière. Dans notre bureau national d'aide à l'Église en détresse Belgique-Luxembourg à Louvain, nous sommes d'ailleurs très fiers d'avoir reçu la suivante lettre en septembre dernier d'un couple belge. Je suis une donatrice fidèle et reçois aujourd'hui votre bulletin donnant des nouvelles des projets que vous soutenez. J'y découvre que vous avez publié récemment YouCat et m'en réjouis d'autant plus que mon mari et moi fêtons nos 20 ans de mariage. À ceux qui souhaitaient nous manifester leur joie, nous leur avons proposé de soutenir les projets de l'AED. Nous espérons qu'ils seront nombreux à vous soutenir et à vous découvrir. Leur virement sera accompagné de la mention Vœux à Muriel et Stéphane. En union de prière avec vous et dans la gratitude pour ce soutien essentiel que vous apportez aux chrétiens en détresse. Et une bienfaitrice de Slovaquie a adressé le suivant message de remerciement au siège de notre fondation internationale. Je soutiens l'aide à l'Église en détresse parce que vous aidez ceux qui sont persécutés, ceux qui souffrent de la guerre, de la pauvreté et de la misère, alors que je ne peux pas le faire moi-même. Vous êtes le prolongement de l'amour miséricordieux de Dieu dans le monde d'aujourd'hui. Avec ces honorables paroles de reconnaissance, nous aimons bien conclure cette émission consacrée au Sacré-Cœur de Jésus. Par la chanson Témoin du Dieu qui fait miséricorde. Au revoir.

0: 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Le 25 mai 2026, le pape Léon XIV publiait sa première encyclique intitulée Magnificat Humanitas sur la protection de la personne humaine à l'ère de l'intelligence artificielle. Laurent Verporten vous propose deux émissions d'analyse de ce texte très important, accompagné de Dominique Villard, spécialiste des nouvelles technologies en sciences de l'éducation.
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2: Au mois de novembre 2022, l'intelligence artificielle ChatGPT est rendue accessible au grand public qui va très rapidement s'en emparer. Moins de 4 ans plus tard, et un an à peine après son élection sur le trône de Pierre, c'était au mois de mai 2025, le pape Léon XIV publie le 25 mai 2026 sa première encyclique intitulée Magnifica Humanitas, dans laquelle il propose une réflexion sur la place occupée par la technologie et particulièrement par l'intelligence artificielle dans notre vie. Afin de comprendre tout le sens et tout l'intérêt de cette encyclique, je vous propose une double émission consacrée à son analyse. Et pour m'accompagner, je reçois le spécialiste des nouvelles technologies en sciences de l'éducation. Dominique Villard est aujourd'hui l'invité de Perspective. Dominique Villard, bonjour.
3: Bonjour.
2: Dominique Villard, nous allons donc parler aujourd'hui de la lettre encyclique publiée le 15 mai 2026 par le pape Léon XIV. Alors ce mois de mai est un mois de grands textes, puisqu'il y a 11 ans exactement, le 24 mai 2015, sortait Laudato Si du pape François, un texte, on le sait, qui a énormément compté pour la prise de conscience des enjeux écologiques et qui a d'ailleurs eu une influence, ou en tous les cas on en a parlé, au-delà de l'Église et des cercles chrétiens. Tout le monde a reconnu qu'on était face à un texte qui prenait les problèmes à bras-le-corps et qui en faisait une analyse tout à fait valable. La question est de savoir s'il va en être de même pour ce texte qui s'intitule donc Magnifica Humanitas et qui est présenté, Dominique Villard, comme un texte qui porte sur les nouvelles technologies et particulièrement sur l'intelligence artificielle. Est-ce que c'est votre sentiment ? Est-ce que c'est bien là le thème de ce texte tout d'abord ?
3: C'est le thème de ce texte et c'est un thème que le pape prend à bras le corps et je dirais qu'il donne toute la mesure à la réflexion sur la numérisation, la digitalisation de notre monde. Il prend la mesure de ce phénomène énorme et qui ne date pas d'ailleurs de l'intelligence artificielle, mais l'intelligence artificielle en est la fine pointe. Je pense que ce texte comptera et remuera les consciences autant que Laudato Si. Je pense que c'est un remarquable aggiornamento de la doctrine sociale de l'Église par rapport aux technologies et à leurs enjeux. Le texte prend vraiment la mesure du phénomène au niveau auquel l'Église doit le prendre, c'est-à-dire au niveau civilisationnel. Donc il ne s'agit pas d'une petite réflexion sur la technologie. On aurait pu imaginer une réflexion éthique sur l'un ou l'autre point ou sur l'accélération du progrès ou des choses ainsi. Non, le pape embrasse le phénomène en le positionnant d'entrée de jeu dans ses enjeux civilisationnels et donc globaux, mais également de long terme et anthropologique. Cela a été d'ailleurs salué par un nombre de philosophes ou d'intervenants intellectuels. Éric Sadin, par exemple, qui s'est illustré comme un des grands adversaires de l'intelligence artificielle, en tout cas générative, parce qu'on peut rentrer dans les nuances de définition. Éric Sadin a immédiatement accordé au pape d'avoir produit un texte du niveau auquel on aurait dû s'attendre de la part d'intellectuels beaucoup plus tôt. Donc un texte, une réflexion placée à un haut niveau et qui a manqué dans le débat.
2: Alors Magnifica Humanitas est divisé en 5 chapitres, en tout 245 paragraphes. Et je reviens sur votre intervention, Dominique Villard. L'intelligence artificielle, mais quand je prononce ce mot, c'est en effet tout ce monde numérique et informatique qui nous entoure. Ceux qui en parlent, c'est ceux qui la font. Donc on va citer par exemple un Elon Musk. Et puis alors il y a la population qui l'utilise et qui s'interroge. Mais je trouve que les pouvoirs politiques, finalement, n'en parlent pas. Pas tant que cela, ou en tous les cas, lorsqu'ils en parlent, on n'a pas l'impression qu'il y a une grande réflexion, une grande prise en compte, ou de grandes décisions à venir qu'ils veulent proposer, ne serait-ce que cela. Donc le pape Léon XIV se positionne comme une grande voix publique qui n'est pas, encore une fois, liée à des enjeux économiques ou de pouvoir. C'est évidemment ce qui donne toute la valeur de ce témoignage, mais encore une fois, c'est assez rare, sauf si évidemment on s'intéresse au sujet et qu'on va lire la littérature. Mais encore une fois, je parle de grandes personnalités publiques, et le pape en est une.
3: Oui, je pense que c'est un discours qui est placé au bon niveau, c'est-à-dire un discours de type assez universel et qui remplit un manque, tout comme Laudato Si actualisait la doctrine sociale de l'Église au niveau de l'écologie. D'ailleurs, il y a plusieurs références à Laudato Si dans l'encyclique que nous discutons aujourd'hui. Le pape Léon XIV rappelle à juste titre que l'écologie intégrale amenée par le pape François est devenue une dimension absolument incontournable de la doctrine sociale de l'Église et qui revient d'ailleurs dans ce texte pour éclairer certains aspects de l'intelligence artificielle. Alors, on a donc ce grand texte qui est un petit peu isolé, il faut le dire. On a sans doute un certain nombre de philosophes ou d'intellectuels qui en parlent. On a par exemple Luc Ferry, qui a pu avoir un certain nombre d'avis, mais on voit que Luc Ferry n'a qu'une grande envie, c'est de vivre le plus longtemps possible pour continuer à donner cours et à se vanter dès qu'il le peut sur ce qu'aura été sa vie. Nous avons des radicaux comme Laurent Alexandre, Luc Ferry et Laurent Alexandre étant d'ailleurs à placer dans les transhumanistes, n'est-ce pas ? On a des gens comme Éric Sadin qui a organisé le contre-sommet du numérique précisément parce qu'il considérait qu'au niveau des gouvernements, il n'y avait pas de réflexion, que les gouvernements donnaient finalement dans le discours de la Silicon Valley. Donc il y avait là un élément manquant de discours qui est le discours que peuvent tenir des États. Et donc pour mettre davantage de nuances, il a organisé à Paris le contre-sommet du numérique. Mais Éric Sadin est quasiment à l'extrême opposé des deux philosophes qu'on vient de citer. Lui, il est totalement anti-IA générative. On sent quand même dans cet encyclopédique la volonté de Léon XIV de prendre le phénomène avec toutes les nuances nécessaires. C'est d'ailleurs assez remarquable comme tentative, comme effort intellectuel. Cela peut d'ailleurs donner l'impression à l'encyclique qu'elle est un petit peu attrape-tout. Il y a chez Léon XIV une telle volonté d'inscrire cette réflexion dans tout l'appareil conceptuel de la doctrine sociale de l'Église. Il y a même comme un tremblement chez Léon XIV, qui est un pape plutôt timide au départ, une sorte de tremblement de s'inscrire après tous ces grands noms, tous ces grands textes. Et il tient donc à montrer qu'il est la fine pointe finalement de cette réflexion sur la doctrine sociale de l'Église, à laquelle il va donner une nouvelle dimension permettant d'appréhender au niveau civilisationnel, anthropologique, ce phénomène de l'intelligence artificielle.
2: Je rappelle, avant que nous ne rentrions dans le texte même de cette encyclique, ça a été souvent rappelé, mais faisons-le néanmoins, que le pape Léon XIV est plutôt bien placé pour parler de l'intelligence artificielle. On sait que dans le clergé, les licences ou les doctorats de philosophie font florès, dans la curie très certainement. Il y a moins de mathématiciens, sans doute moins de scientifiques, et lui en est un. C'est d'ailleurs le premier diplôme qu'il a obtenu. Il a donné des cours de physique, des cours de mathématiques dans des universités américaines. Donc sans doute a-t-il une formation qui le prédispose à traiter de ces questions. Il aurait pu le faire sans avoir cette licence, bien évidemment. Mais voilà, ça donne néanmoins un gage supplémentaire. On ne peut pas balayer d'un revers de la main en disant « c'est un pape qui se mêle de sujets qu'il ne connaît pas ». Il les connaît sans doute mieux que moi.
3: On sent dans certaines formules très ramassées, dans certains paragraphes qui sont d'un caractère synthétique absolument remarquable, on sent quelqu'un qui a bien compris jusqu'aux enjeux techniques ou jusqu'au substrat, pourrait-on dire, technologique.
2: Dominique Villard, merci de nous avoir présenté le contexte général dans lequel s'inscrit Magnifica Humanitas. On va plonger dans le texte même de l'encyclique en commençant par nous intéresser à son titre, mais ce sera après avoir écouté un premier morceau de musique. Et je vous propose d'écouter une chanson qui est sortie 2-3 semaines après la publication de Magnifica Humanitas et qui montre jusqu'où peut déjà aller l'intelligence artificielle. Il s'agit d'une chanson qui a été proposée par une artiste française, Marie Poulain. La chanson s'intitule « Si l'IA, si l'intelligence artificielle », trois petits points en quelque sorte. Et il s'agit en fait d'une chanson qui s'interroge elle-même concrètement, musicalement, sur les possibilités données par l'intelligence artificielle, puisque dans cette chanson, Marie Poulain est en duo avec Édith Piaf, dont la voix a été recréée grâce à l'intelligence artificielle. On écoute Si l'IA sur RCF.

0: Et sur la radio chrétienne francophone, nous écoutions Marie Poulain en duo virtuel avec Édith Piaf, dont la voix a été recréée grâce à l'intelligence artificielle, dans cette chanson intitulée « Si l'IA » sortie en 2026.
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0: Magnifica Humanitas, c'est la première encyclique du pape Léon XIV et nous en parlons aujourd'hui dans Perspective avec Dominique Villard. Vous êtes spécialiste des nouvelles technologies dans le monde de l'éducation, c'est donc un sujet qui vous intéresse particulièrement. Ma première question, Dominique Villard, ça a parfois été relevé, c'est le titre un peu paradoxal. On nous annonce donc un texte sur les nouvelles technologies et ça commence par nous dire que l'humanité est magnifique. Elle est magnifique, mais elle est déstabilisée.
2: C'est une bonne formule. Maintenant, quel pied de nez, quelle intelligence, quelle ironie, quel humour de la part du pape de venir placer comme grand portique de son encyclique, de sa réflexion approfondie sur les transformations du monde, sur les rerum novarum. Traduction, les choses nouvelles, encyclique de Léon XIII. Quelle subtilité de placer ce titre qui vient en fait battre en brèche ce qu'on a pu appeler les blessures narcissiques de l'homme ou les trois destitutions de l'homme qui pourraient en faire une créature de rien du tout, une humanité réduite à peu de choses.
0: Méprisable.
2: Carrément méprisable. Et donc, le titre de l'encyclique vient s'opposer à cette glissade vers la désintégration de cette humanité. Désintégration par les blessures narcissiques que je rappelle. Copernic, l'homme n'est plus au centre de l'univers, la Terre n'est plus ce autour de quoi tourne l'univers. Elle tourne au contraire autour du Soleil avec des conséquences énormes sur la façon de concevoir l'humanité. Blessure narcissique, destitution de l'homme par Darwin. Contrairement au récit de la Genèse qui place l'homme comme une créature à part, en charge de l'univers, Darwin le destitue en disant que ce n'est qu'une créature parmi d'autres qui, bien loin d'avoir été créée par son créateur, s'inscrit dans une espèce de logique naturelle d'évolution. Troisième blessure narcissique, Sigmund Freud, qui va nous dire que nous ne sommes plus les maîtres de notre propre vie. Nous sommes agis par notre inconscient. Autre destitution. J'ajoute personnellement une quatrième destitution, Pierre Bourdieu. Nous sommes cette fois-ci agis par nos habitus, c'est-à-dire pas nécessairement ou pas uniquement par notre inconscient individuel, comme l'aurait dit Freud, mais par les structures sociales qui nous envahissent et qui font de nous ce que nous sommes. Et cinquième possible destitution, l'intelligence artificielle. On se rabattait, on gardait son précaré en tant qu'humanité en disant que ce qui nous définissait, c'était précisément cette intelligence. Et voilà que une technologie vient montrer que cette intelligence peut en tout cas être imité d'une manière tout à fait hallucinante quand on y pense. Cinquième destitution de l'humanité possible. Que reste-t-il à l'homme dans ce contexte où il a été à chaque fois réduit davantage.
0: Oui, il peut même dire qu'il a été abaissé. Et pourtant, Dominique Villard, nous ne sommes pas face à un texte qui envisage l'intelligence artificielle comme quelque chose à rejeter d'emblée. À ce propos, je citerai le paragraphe 138 dans lequel le souverain pontife explique qu'il ne faut ni diaboliser ni idolâtrer la technologie.
2: C'est exact et c'est en cela que le texte est un grand texte. Il affronte le phénomène dans toute sa complexité. Il n'est pas dans une radicalité qui lui ferait présenter sa position comme à un extrême du continuum. Il voit bien les deux polarités, c'est-à-dire la possibilité de diaboliser ou au contraire la possibilité d'idéaliser. Et il va naviguer intelligemment, subtilement, entre ces deux extrêmes. Et il va le faire au nom de l'humanité, de la magnifique humanité. Et je propose qu'on lise pour cela le paragraphe 6. Et je pense que beaucoup d'auditeurs se retrouveront dans ce paragraphe et donc seront mieux à même de voir en quoi l'Église se porte au-devant, pour ne pas dire se porte au secours, de cette difficulté actuelle à penser le phénomène.
0: Oui, on va vous écouter lire ce paragraphe 6, mais qui montre bien que cette encyclique, elle veut nous parler de notre temps et elle prend en compte notre situation psychologique, que l'on soit d'ailleurs chrétien ou pas.
2: Il faut rappeler que cette encyclopédique, et c'est dit explicitement, s'adresse à l'ensemble des hommes de bonne volonté. En recherche de la vérité, c'est un élément dont nous aurons l'occasion de reparler, notamment dans les paragraphes réservés à l'éducation, où Léon XIV, par rapport à cette technologie, remet en selle l'importance de chercher la vérité. Et c'est une première chose à laquelle l'éducation doit pourvoir. Paragraphe 6. C'est pourquoi il faut engager un discernement commun, capable de s'enraciner dans les fondements spirituels et culturels des transformations en cours. Fondements spirituels et culturels. Si nous nous limitons aux aléas du moment, on retrouve ce sur quoi j'ai insisté, prendre la mesure du phénomène et ne pas rester dans les détails. Si nous nous limitons aux aléas du moment, nous risquons de laisser la succession des urgences décider à notre place de la direction à prendre. Et quand on regarde à certains moments nos gouvernements, nos écoles, nos pouvoirs éducatifs, les différentes autorités dans la société, on peut très certainement avoir cette impression d'urgence qui fait que finalement l'IA décide à notre place. Nous vivons une phase de transition rapide, un tournant historique. Attention, Léon XIV, et c'est une grande force de l'encyclique, ne minore pas ce qui est en train de nous arriver. Attention, en cela, il s'inscrit en porte-à-faux avec un certain nombre soit de penseurs, mais aussi de personnes dans la rue qui auront tendance à dire, et je connais bien ces discours dans le domaine de l'éducation, discours qui consiste à dire, quand la télévision scolaire est apparue, on a cru que c'était finalement la fin de l'enseignement, et ça ne l'a pas été. Quand on a vu apparaître les ordinateurs, les PC, on a cru que c'était la fin de l'éducation, ça ne l'a pas été. Maintenant, on dit moins souvent en quoi l'émergence de ces technologies a quand même fait prendre à l'éducation un certain nombre de tournants, même si on ne peut pas dire que ça a été la révolution absolue.
0: Mais nous y reviendrons.
2: Même chose si on prend l'Internet, et alors ce qui circule beaucoup chez mes collègues enseignants, c'est aussi Wikipédia était déjà une menace sur l'éducation, n'est-ce pas ? On a pu dire la même chose de façon générale sur l'Internet, n'est-ce pas ? sur d'ailleurs les révolutions entre guillemets multimédia. On a beaucoup parlé des MOOC à un certain moment, hein, ces cours en ligne qui étaient faits de capsules vidéo. On a pu dire que ça allait bouleverser l'éducation. Et attention, je ne dis pas que cela ne l'a pas bouleversé, mais peut-être n'avons-nous pas eu un bouleversement de l'ampleur auquel on pourrait s'attendre. Léon XIV, et je suis de ceux qui pensent cela depuis le début, c'est-à-dire depuis janvier 2022, donc il faut voir que ChatGPT sort, c'est-à-dire pour la première fois dans l'histoire de l'humanité, une intelligence artificielle démocratisée. Sam Altman, le fondateur d'OpenAI, c'est-à-dire la société qui développe ce qu'on pourrait appeler l'intelligence artificielle emblématique, c'est-à-dire ChatGPT. Le 30 novembre 2022, Sam Altman envoie un tweet sur Twitter. Nous venons de sortir ChatGPT, venez discuter avec lui. Je suivais l'intelligence artificielle depuis plusieurs années, mais tout comme mon maître Dieudonné Leclerc à l'université de Liège, nous avions parfois des conversations disant « l'intelligence artificielle, c'est intéressant, mais on ne voit pas vraiment ce qu'un enseignant pourrait en sortir pour l'instant ». C'était très souvent, non, c'était toujours d'ailleurs, des intelligences artificielles de type logique, c'est-à-dire pré-câblées, où il s'agissait d'organiser des parcours, mais avec un certain nombre de combinaisons finalement limitées. C'était ce qu'on appelait les « adaptive systems », c'est-à-dire quand même des systèmes qui étaient capables de voir ce que l'étudiant faisait, de façon à organiser un chemin d'apprentissage, un peu « on the fly hein, », dans l'instant. Elles étaient capables de faire ça, mais évidemment, en 2017, avec cet article célèbre par un groupe de scientifiques sur l'intelligence artificielle, non pas logique, mais générative, on entre dans autre chose, et on entre dans autre chose un petit peu par surprise, d'accord ? Et donc, en tout cas, Léon XIV, pour revenir à ce dont nous parlions, prend la mesure du tournant historique, je cite l'encyclique que représente l'intelligence artificielle. L'intelligence artificielle est, à mes yeux, mais je pense aussi aux yeux de Léon XIV, une singularité technologique. Il y a un avant et un après. Tout ce qu'on a dit avant, c'est-à-dire télévision scolaire, PC, Internet, technologie, multimédia, ne sont pas, un mot à tendance, des game changers. Je pense que l'intelligence artificielle l'est. Il y a une cassure technologique, une singularité. Et donc, je termine ce paragraphe. Tandis que certains se disputent l'avenir des nouvelles technologies et que d'autres s'attachent à y réfléchir, la plupart des personnes, et c'est ici que on rejoint nous-mêmes, qui ne savons pas très bien où on va, mais aussi sans doute beaucoup d'auditeurs qui nous écoutent, la plupart des personnes restent dans l'expectative, observent de loin et espèrent simplement que tout ira ou tout y a pour le mieux. C'est précisément pour cette raison que des questions décisives s'imposent à notre conscience, questions auxquelles on ne peut plus échapper. Où allons-nous ? Vers quel but souhaitons-nous nous orienter ? Quelle direction choisir en tant que communauté humaine et en tant que peuple ?
0: Oui, bien sûr, on sent que Léon XIV a pris conscience de ce grand état de désarroi lorsqu'on prend la peine de se poser des questions. Mais auparavant, au-delà justement de ce constat de désarroi et d'interrogation, on voit bien que ce choix, on ne peut pas faire sujet plus actuel que la technologie et que l'intelligence artificielle. Dans le début de Magnifica Humanitas, le pape Léon XIV veut vraiment bien indiquer que c'est le devoir de l'Église de parler de cela et que ce devoir de l'Église qu'elle se donne en toute humilité, le terme revient de nombreuses fois, est aussi le gage que l'Église est de ce monde. Et il rappelle certains passages de Gaudium et Spes, qui étaient sortis lors du Concile Vatican II, où a été actée l'autonomie des choses terrestres. C'est-à-dire que le discours de l'Église n'est pas de vouloir proposer une vision qui descendrait du ciel, mais qu'au contraire,

0: humilité, mais aussi une grande pénétration. Léon XIV montre un processus bidirectionnel. Bien entendu, l'Église a amassé un trésor de sagesse. L'Église, dans une formule célèbre, est experte en humanité. Et donc, dans ce cas-là, l'Église peut activer ce patrimoine de sagesse pour amener aux hommes, à tous ceux qui se posent des questions, hein, le paragraphe 6, des critères de discernement sur les choses nouvelles, rerum novarum, qui peuvent surgir dans le cours de l'histoire. Quand je parle de procédure bidirectionnelle, c'est que Léon XIV dit aussi que se frotter à ces choses nouvelles est une occasion pour la doctrine sociale de l'Église, mais aussi pour les chrétiens, très concret, de mettre à l'épreuve, le mot est trop fort, mais en tout cas de jauger l'adaptation, l'actualité, et qu'en faisant cet effort, l'Église va ressortir avec une compréhension plus intense, plus juste, de ce qu'est sa doctrine et au-delà de ce qu'est le message du Christ. Donc c'est très beau de voir ça, il y a une sorte d'établissement ou de réétablissement de la légitimité et de l'intérêt pour l'Église à parler. La deuxième section, on l'a un petit peu évoqué, Léon XIV, avec une forme de crainte et de tremblement, va passer en revue les grands textes, à partir de Rerum Novarum essentiellement, de tous ses prédécesseurs les plus récents, afin de se doter, et c'est là que c'est un travail remarquable, un travail vraiment de fond, afin de doter son éclairage spirituel sur l'intelligence artificielle des concepts nécessaires. Et donc, c'est une section où on voit ressurgir de grands concepts comme la justice sociale, comme la subsidiarité, pas mal cité, hein, quelque chose d'important, une véritable ressource pour penser la situation. Tout ce qui concerne évidemment l'écologie intégrale. Donc, il va se doter d'une sorte d'inventaire qui va lui permettre, à partir de la section 3, de véritablement plonger dans le sujet de l'intelligence artificielle et du numérique au sens large, c'est-à-dire dans cette technicisation du monde dont l'intelligence artificielle représente la fine pointe. Et pour Léon XIV, cela ne se discute même plus, il faut y penser parce que ces technologies font déjà partie, et je reprends l'expression, du tissu même de nos existences.
1: Dominique Villard, on se retrouve dans quelques instants.
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0: Et à l'instant, sur la radio chrétienne francophone, nous écoutions une chanson intitulée « La tour de Babel », une chanson écrite à l'origine, au début des années 60, par Guy Béard, mais qui était interprétée ici, en 1967, par Marie Laforêt. Comme vous avez pu l'entendre dans cette chanson, « La tour de Babel » est la métaphore de la difficulté de communication qui peut exister entre les êtres. Eh bien, il s'agit d'une thématique qui n'est pas éloignée de la manière dont le pape Léon XIV, comme nous allons le voir, fait l'exégèse de l'épisode de la construction de la tour de Babel dès le début de l'encyclique Magnifica Humanitas.
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0: Et pour parler de l'encyclique du pape Léon XIV, Magnifica Humanitas, j'accueille aujourd'hui le spécialiste en questions d'éducation et nouvelles technologies, Dominique Villard. Avant le morceau de musique, nous évoquions le deuxième grand chapitre de cette encyclique. Chapitre, je ne dirais pas tellement plus ardu, parce que le souverain pontife fait vraiment un grand travail de synthèse, mais disons plus historique, puisqu'il tient à montrer comment depuis Léon XIII, on est en 1891, Sererum Novarum, eh bien la doctrine sociale de l'Église va se développer jusqu'au pape François. Alors ce terme de doctrine sociale de l'Église, de quoi s'agit-il? Eh bien c'est le regard que l'Église va poser sur les phénomènes du temps. On le sait bien, Jésus n'a pas parlé d'intelligence artificielle ou des conditions de travail pour parler de Rerum Novarum à la fin du 19e siècle, mais évidemment, l'Église a beaucoup de choses à dire là-dessus et elle l'a rappelé avec des mots plus modernes. Alors, de quoi est constituée cette doctrine sociale de l'Église? L'importance de la dignité de la personne, l'importance de développer ce qu'on appelle le bien commun, c'est-à-dire de donner à toute personne la possibilité d'atteindre sa perfection, la destination universelle des biens, la subsidiarité, le principe de solidarité, tous nos destins sont liés, hein, le pape François le rappelait suffisamment, et évidemment la question de la justice sociale, hein, une répartition juste des biens, notamment au niveau de la question des salaires, hein, c'était des choses qui ont été abordées encore une fois dès la fin du 19e siècle, et cette question de la transparence. Alors juste un petit mot sur la subsidiarité.
2: C'est vraiment un grand don selon moi de l'Église à l'humanité que ce principe de subsidiarité. Et cela signifie concrètement que les problèmes doivent être réglés au niveau le plus bas, pourrait-on dire, ou le plus proche plutôt des réalités qui interviennent dans ces problèmes. Et donc ça signifie que si une communauté peut régler, je pense, une association, une paroisse, un club de sport, une ville, une commune, et on peut remonter toute la hiérarchie, si vous voulez, des possibilités d'intervention, eh bien, si un problème se pose, par exemple, dans une école, c'est aux enseignants, aux étudiants, à la direction, et même peut-être pas directement à la direction, si les professeurs peuvent s'entendre ensemble pour traiter ce problème-là, il est préférable, il est demandé par l'Église, de régler le problème au niveau le plus proche de ce problème possible.
0: Ces principes-là, le pape nous dit qu'il va falloir les utiliser pour justement essayer de mieux comprendre, de mieux aborder cette réalité nouvelle qu'est la technologie. Et de mieux agir. Et je citerai pour clôturer ce chapitre, je renvoie évidemment tous nos auditeurs à la lecture de ce deuxième chapitre. On est au paragraphe 91 et c'est assez simple. Le pape s'exprime à la première personne et il dit « Je suis convaincu que la manière concrète de vivre les relations sociales à la lumière de l'Évangile n'est pas fixée une fois pour toutes, mais qu'elle reste une tâche confiée de génération en génération à la communauté chrétienne. Sous la conduite de l'Esprit-Saint, l'Église se laisse éclairer par la parole afin de lire les signes du temps et de rechercher avec créativité de nouvelles voies pour que les relations entre les personnes et les peuples deviennent plus conformes aux exigences du royaume de Dieu. » Et il rajoute « C'est pourquoi j'encourage tout le monde, en particulier les fidèles laïcs, à ne pas avoir peur de se laisser interpeller par la réalité, à s'écouter mutuellement et à assumer avec fermeté leurs responsabilités dans la construction d'une société plus humaine et plus fraternelle. » Et ça me permet de faire le lien avec ce qui suit, avec cette question de construction. Parce qu'au paragraphe précédent, au paragraphe 90, et vous l'avez déjà un peu évoqué, mais en utilisant d'autres mots, Léon XIV pose la question. Que sommes-nous en train de construire ? Et c'est vraiment extraordinaire quand on y pense, cette question, parce que ce n'est pas quels sont les dangers, quels sont les risques, que faut-il arrêter ? Non, il a bien conscience que nous construisons quelque chose. Alors reste à savoir ce que nous construisons. Vous voyez, c'est très intéressant, on retrouve le terme Magnifica Humanitas, nous sommes en action, les choses se passent, nous ne sommes pas dans une attitude de freinage absolu, non, les choses se construisent, mais que construisons-nous ? Et le pape propose deux types de constructions. Ça démarre dès le début de l'encyclique et il reprendra ces images, qu'il appelle même d'ailleurs des icônes, dans la fin du texte. Et ça montre d'ailleurs évidemment qu'on n'est pas que dans un texte historique ou technique, hein, mais on retourne donc au texte biblique. C'est l'image de la tour de Babel et de la reconstruction des murs de Jérusalem. Est-ce que c'est des images ou des réflexions qui vous ont convaincu, Dominique Villard ?
2: Cela m'a complètement convaincu. C'est en parfaite cohérence avec la dimension spirituelle, avant tout, de notre destinée humaine, que le pape rappelle, que le pape active, que le pape rééclaire. Et donc, je ne suis pas surpris, et je suis tout à fait preneur de l'opposition entre un mythe et un épisode qui serait rattaché à l'histoire du peuple d'Israël. Et ça intervient dès le paragraphe 7. Deux icônes bibliques. D'un côté, nous avons le récit très célèbre, songeons à cette fameuse peinture de Bruegel, la tour de Babel, et nous avons une réflexion du pape sur le numérique, qui est une langue constituée de 0 et de 1, avec laquelle nous sommes occupés à construire une société, puisqu'elle intervient dans tous les secteurs de l'existence, et sans doute encore davantage demain qu'aujourd'hui, si pour autant on continue sur la trajectoire, sans tenir compte des réflexions de l'encyclique d'une certaine manière. On verra cela comme une glissade dangereuse ou au contraire comme une occasion de s'humaniser encore davantage par la manière dont on se positionnera par l'intelligence artificielle. Mais en tout cas, pour Léon XIV, la tour de Babel n'est pas le bon exemple ou plutôt la bonne direction à prendre, puisque cette entreprise colossale est marquée par une seule langue, une seule technologie, une seule direction. On veut finalement se gonfler d'orgueil en construisant tous ensemble, et cela a l'air d'être un projet peut-être qui pourrait avoir quelque chose de positif, puisque nous avons précisément toute l'humanité, d'où l'intérêt, la résonance avec le titre. Nous avons toute l'humanité qui décide, donc aux origines, de construire une ville et une tour dont le sommet pénètre les cieux. Mais cela sera un projet disqualifié dans la réalité parce qu'il est basé sur l'orgueil et la prétention à se suffire à soi-même, donc à nier Dieu. Et qu'est-ce qui se passe quand on nie Dieu ? On nie directement les hommes, la communication va se dégrader, les langues vont se confondre alors qu'on a cette idée d'une humanité rassemblée autour de cette tour. Les hommes ne se comprennent plus, Dieu est oublié, il n'y a plus de référence, c'est une œuvre conçue sans référence à Dieu qui finalement bascule d'une solidarité apparente vers une uniformité qui élimine la communion et qui choisit plutôt l'homogénéisation. Donc ce projet grandiose naît de l'absolutisation de l'humain, je reprends ici le paragraphe 6, et de sa prétention à l'autosuffisance, et il sacrifie la dignité ou la spécificité des personnes et aspire à atteindre le ciel sans la bénédiction de Dieu.
0: Dominique Villard, pour poursuivre votre présentation de l'exégèse que le souverain pontife fait de l'épisode de la construction de Babel, nous sommes dans le livre de la Genèse au chapitre 11, les 9 premiers versets, exégèse qu'il met en parallèle avec la situation actuelle, je pense que nous pouvons ici introduire une notion qui est plusieurs fois utilisée dans l'encyclique Magnifica Humanitas et dont nous reparlerons très certainement dans la prochaine émission, c'est la notion de paradigme technocratique. Ce paradigme désigne le fait que la place toujours plus importante occupée aujourd'hui par la technologie dans nos vies aboutit à faire croire que cette technologie est finalement le seul mode d'accès à la réalité et donc à la vérité. Et c'est là que se situe le danger. Par la construction de la tour de Babel, l'humanité succombe en fait à la même tentation qu'Adam et Ève, vouloir se faire l'égal de Dieu et par conséquent de pouvoir s'en passer. La fabrication des briques dans la Genèse qui permettra de construire cette tour gigantesque s'avère être une anticipation de la technologie d'aujourd'hui qui, pour ses élateurs radicaux, devrait permettre à l'humanité de parvenir à ses fins, quelles qu'elles soient, par ses propres moyens et donc sans Dieu. Alors, vous l'avez dit, on pourrait penser que ce projet de Babel, parce qu'il mobilise l'ensemble de l'humanité, a quelque chose de positif. Mais ce serait ne pas voir, et c'est là-dessus qu'insiste Léon XIV, que ce projet exige une uniformisation de l'humanité. Uniformisation figurée par le partage d'une langue unique dans le récit de la Genèse. Or, ce sur quoi insiste Léon XIV, c'est précisément que ce langage est une violence faite à la singularité de tout être humain. Le langage universel du paradigme technologique, c'est celui de la performance. L'être humain n'est pas envisagé pour ce qu'il a de singulier, avec ses qualités et ses défauts, avec ses manques et ses faiblesses aussi. Non, tout cela n'est plus pris en compte, seul importe sa performance, ses compétences, ses résultats. Et c'est ce qui explique qu'à la fin du récit, l'humanité se divise, car ce langage unique ne peut aboutir qu'à la division faite entre ceux qui sont jugés forts, efficaces, utiles, et ceux qui ne le seraient pas. Lorsque l'humain agit en voulant se passer de Dieu, nous dit Léon XIV, c'est sa propre humanité, toujours limitée, toujours blessée, toujours pécheresse, qu'il oublie ou dont il veut se débarrasser. Et c'est là que le pape renoue avec le discours de l'Église pour qui Dieu est celui qui nous accueille même faible, même imparfait, même pécheur, qui nous accueille donc tous dans notre différence, alors que le paradigme technocratique nous évalue à l'aune exclusive de nos performances. Un être humain n'a de valeur que par rapport à ce qu'il réalise, que par rapport à ses résultats, que par rapport à ses réussites. On ne peut pas chuter lorsqu'on vit au sein du paradigme technocratique, alors que le Christ, lui, nous tend toujours la main pour nous aider à nous relever. Le Christ, Dieu, ne cesse jamais, malgré nos pauvres résultats, malgré nos échecs et nos faiblesses, de nous aimer. Et c'est la raison pour laquelle, à cette construction de la tour de Babel, le pape Léon XIV va opposer une autre construction racontée dans la Bible, c'est même plutôt une reconstruction, celle des murs de la ville de Jérusalem au retour de l'exil. On est dans le livre de Néhémie. Est-ce que vous pouvez nous raconter avec un peu plus de détails cet épisode, Dominique Villard ?
2: Eh bien, Néhémie va réactiver avant même toute construction toute idée précise de comment on va rebâtir le mur de Jérusalem, il va réactiver le mur, ou le réseau plutôt, des relations. Il va faire en sorte que toutes les familles s'agglomèrent autour d'un projet de reconstruction du mur. Et le mur de Jérusalem a évidemment... Le mur des Lamentations a évidemment cette connotation directement religieuse. Alors que la tour voulait s'autonomiser, ici on est d'entrée de jeu dans une reconnaissance de la relation entre Dieu et un peuple, même si tout a été détruit. Et donc, Néhémie va rétablir les liens avant même de poser les pierres, nous dit le pape. Il, il écoute les craintes, il coordonne les efforts, il fait face aux oppositions, il est dans le dialogue et il va confier à chaque famille un tronçon du mur à reconstruire, principe de subsidiarité. Il ne va pas se poser comme une sorte d'architecte général qui, justement, va dire à ses ouvriers, voire à ses esclaves, il faut faire comme ceci, comme cela. Non, il va faire en sorte que du dialogue entre toutes et tous sorte une responsabilité personnelle au premier niveau où c'est possible de le faire, parce qu'il faut quand même être une équipe, donc la famille se présente bien, ce n'est pas un projet individualiste, mais ce n'est pas non plus un projet collectiviste. On est bien dans ces niveaux que l'Église préserve de la vie familiale, de la vie associative, des corps intermédiaires.
0: Le pape oppose les briques standardisées de Babel, qui sont des briques de matière, aux briques vivantes de la reconstruction du mur de Jérusalem. On pourrait rajouter que la tour de Babel n'a qu'un sens vertical, hein, alors qu'évidemment le mur de Jérusalem est dans une horizontalité englobante. Et c'est à chacun de nous de s'occuper de la part du mur pour protéger la ville de Dieu. Et ce mur sera disparate. Chaque famille l'aura construit un peu à sa manière. Et c'est ce qui en fera la valeur, le charme. Donc un mur, non pas pour séparer, mais pour se réunir avec en son cœur la présence de Dieu. Voilà les deux images qui nous sont proposées par le pape Léon XIV pour nous permettre d'aborder cette question de la technologie. Alors Dominique Villard, peut-être que certains de nos auditeurs resteront sur leur faim. Ils se diront, oui mais ok, là on est dans une sorte de métaphore biblique, mais est-ce qu'on peut aller plus loin? Eh bien c'est ce que nous ferons dans la prochaine émission. Nous aborderons davantage les chapitres 3, 4 et 5, avec notamment la question du contrôle.
2: La question du contrôle, la question peut-être du contrepoison à cela, que sont les grands principes justement de subsidiarité, c'est-à-dire redonner du contrôle aux échelons intermédiaires, partager la vérité sur ce qu'est ce phénomène de l'intelligence artificielle plutôt que l'imposer du haut. Nous aborderons aussi le problème du passage du bien commun dans les mains de personnes privées par rapport aux États. Nous aurons une attention particulière également sur les paragraphes, je pense, à partir de 141, sur l'éducation, et nous reviendrons sur une question très importante, un fil rouge de l'encyclique, et il faut vraiment que les auditeurs prennent conscience de ce grand apport de Léon XIV dans notre compréhension du phénomène de la technologie. La technologie n'est jamais neutre, et nous parlerons aussi de cette phrase qui a fait le tour des médias, il faut désarmer l'intelligence artificielle. Donc un très beau programme, nous avons posé les bases et nous allons continuer à construire le mur.
0: Merci beaucoup Dominique Villard pour l'émission d'aujourd'hui, mais aussi pour la prochaine dont vous venez de dresser le programme. Une seconde émission donc consacrée à cette encyclique importante, la première signée par le pape Léon XIV, Magnifica Humanitas, publié le 25 mai 2026, Magnifica Humanitas, de la protection de la personne humaine à l'ère de l'intelligence artificielle. Si vous souhaitez lire cette encyclique, bien évidemment, elle est disponible gratuitement dans de nombreuses langues sur le site du Saint-Siège, vatican.va. Mais vous pouvez également, et c'est très intéressant, vous rendre sur le site du Dicaster pour le service du développement humain intégral, une autre branche de la curie romaine, puisque sur ce site, et je répète le titre officiel du Dicaster pour le service du développement humain intégral, vous pouvez d'ores et déjà trouver des outils qui non seulement vous permettent de comprendre en profondeur le propos de l'encyclique Magnifica Humanitas, des résumés, des synthèses et même des schémas, des infographies officielles, notamment avec la tour de Babel dont nous avons parlé il y a quelques instants. Vous trouverez également des pistes pour pouvoir intégrer dans la vie de votre paroisse, de votre unité pastorale, des moments de réflexion autour de cette encyclique, que votre groupe soit constitué d'adultes ou d'enfants des outils sont également accessibles, ou même de personnes qui ne sont pas chrétiennes. Donc vous le voyez, non seulement cette encyclique elle est à lire, mais Saint-Siège, le Vatican, a déjà pris soin de permettre à tout un chacun de se l'approprier à son niveau et à son rythme. Encore une fois, sur le site du Dicaster pour le service du développement humain intégral. Dominique Villard, à bientôt.
2: À bientôt, merci.

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2: En ce dimanche 14 juin, nous nous retrouvons dans le temps ordinaire, ce qui ne veut pas dire banal, mais simplement dans l'ordre des choses. Dans cette messe, en la cathédrale Notre-Dame de Paris, qui sera célébrée par Mgr Dominique Catta, vicaire général, nous entendrons tout d'abord un passage du livre de l'Exode au chapitre 19. Nous voyons les fils d'Israël arriver dans le désert du Sinaï pour établir leur camp. Et le Seigneur appelle Moïse du haut de la montagne. Avec ce rappel, vous avez vu ce que j'ai fait à l'Égypte, comment je vous ai porté comme sur les ailes d'un aigle et vous ai amené jusqu'à moi. Maintenant donc, si vous écoutez ma voix et gardez mon alliance, vous serez mon domaine particulier parmi tous les peuples, car toute la terre m'appartient. Mais vous, vous serez pour moi un royaume de prêtres, une nation sainte. La deuxième lecture sera tirée de l'épître de Paul aux Romains au chapitre 5. Et l'apôtre rappelle que la preuve que Dieu nous aime, c'est que le Christ est mort pour nous alors que nous étions encore pécheurs. Quant à l'évangile, il est en Saint Matthieu au chapitre 9 et nous voyons Jésus saisi de compassion pour les foules qui sont désemparées et abattues comme des brebis sans berger. C'est peut-être l'occasion pour nous de prier très très fort pour tous ceux qui vont être ordonnés prêtres à la fin de ce mois et puis tous ceux qui se préparent au sacerdoce, tous ceux qui se préparent aussi peut-être à se poser la question de leur vocation. Beaucoup de choses à mettre dans cette messe. D'abord, l'action de grâce pour ce voyage extraordinaire du pape Léon XIV en Espagne, à Madrid, à Barcelone. Et puis, les précisions sur son voyage en France, à Paris et à Lourdes, au mois de septembre. Nous entrons dans la célébration.

Au nom du Père et du Fils et du Saint-Esprit, la grâce de Jésus le Christ, notre Seigneur, l'amour de Dieu le Père et la communion de l'Esprit Saint soient toujours avec vous. La joie de nos cœurs vient du cœur de Dieu. Nous chantons cette joie en ce dimanche, 11e dimanche de l'année. C'est une joie de prier avec l'aide de la maîtrise de Notre-Dame rassemblée une dernière fois en ce dimanche. C'est une joie de prier avec nos frères et sœurs qui nous rejoignent par la télévision ou la radio. C'est une joie de prier avec toute l'Église qui entend l'appel de l'amour du Seigneur. Et cet appel retentit dans tous les cœurs et en particulier dans nos cœurs pauvres, humbles, petits, pécheurs. Ceux que Dieu aime d'un amour privilégié, ceux à qui il donne toute son attention. C'est chacun d'entre nous, tel que nous sommes sous son regard plein d'amour. Alors au commencement de notre Eucharistie de ce dimanche, plein de confiance, nous reconnaissons devant lui que nous avons péché. Je confesse à Dieu Tout-Puissant, je reconnais devant vous, frères et sœurs, que j'ai péché en pensée, en parole, par action et par omission. Oui, j'ai vraiment péché. C'est pourquoi je supplie la bienheureuse Vierge Marie, les anges et tous les saints, et vous aussi, frères et sœurs, de prier pour moi, le Seigneur, notre Dieu. Que Dieu Tout-Puissant nous fasse miséricorde, qu'il nous pardonne nos péchés et nous conduise à la vie éternelle.

Seigneur Dieu, force de ceux qui espèrent en toi, sois favorable à nos appels. Puisque mortels et fragiles, nous ne pouvons rien sans toi. Donne-nous toujours le secours de ta grâce.

Lecture du livre de l'Exode. En ces jours-là, les fils d'Israël arrivèrent dans le désert du Sinaï, et ils y établirent leur camp, juste en face de la montagne. Moïse monta vers Dieu. Le Seigneur l'appela du haut de la montagne. Tu diras à la maison de Jacob, et tu annonceras aux fils d'Israël, « Vous avez vu ce que j'ai fait à l'Égypte, comment je vous ai porté comme sur les ailes d'un aigle et vous ai amené jusqu'à moi. Maintenant donc, si vous écoutez ma voix et gardez mon alliance, vous serez mon domaine particulier parmi tous les peuples, car toute la terre m'appartient. Mais vous, vous serez pour moi un royaume de prêtres, une nation sainte. » Parole du Seigneur.

Lecture de la lettre de saint Paul, apôtre aux Romains. Frères, alors que nous n'étions encore capables de rien, le Christ, au temps fixé par Dieu, est mort pour les impies que nous étions. Accepter de mourir pour un homme juste, c'est déjà difficile. Peut-être quelqu'un s'exposerait-il à mourir pour un homme de bien. Or, la preuve que Dieu nous aime, c'est que le Christ est mort pour nous. Alors que nous étions encore pécheurs. À plus forte raison, maintenant que le sang du Christ nous a fait devenir des justes, serons-nous sauvés par lui. De la colère de Dieu. En effet, si nous avons été réconciliés avec Dieu par la mort de son Fils, alors que nous étions ses ennemis, à plus forte raison, maintenant que nous sommes réconciliés, serons-nous sauvés en ayant part à sa vie. Bien plus, nous mettons notre fierté en Dieu, par notre Seigneur Jésus-Christ, par qui, maintenant, nous avons reçu la réconciliation. Parole du Seigneur.

En ce temps-là, voyant les foules, Jésus fut saisi de compassion envers elles, parce qu'elles étaient désemparées et abattues, comme des brebis sans berger. Il dit alors à ses disciples, « La moisson est abondante, mais les ouvriers sont peu nombreux. Priez donc le maître de la moisson d'envoyer des ouvriers pour sa moisson. » Alors Jésus appela ses 12 disciples et leur donna le pouvoir d'expulser les esprits impurs et de guérir toute maladie et toute infirmité. Voici les noms des 12 apôtres. Le premier Simon, nommé Pierre, André son frère, Jacques, fils de Zébédée, et Jean son frère, Philippe et Barthélemy, Thomas et Matthieu le publicain, Jacques, fils d'Alphée et Thaddée, Simon le zélote, et Judas l'Iscariote, celui-là même qui le livra. Ces 12, Jésus les envoya en mission avec les instructions suivantes. Ne prenez pas le chemin qui mène vers les nations païennes et n'entrez dans aucune ville des Samaritains. Allez plutôt vers les brebis perdues de la maison d'Israël. Sur votre route, proclamez que le royaume des cieux est tout proche. Guérissez les malades, ressuscitez les morts, purifiez les lépreux, expulsez les démons. Vous avez reçu gratuitement, donnez gratuitement.

Voilà que les foules devant Jésus sont désemparées et semblent abattues comme des brebis sans berger. Jésus, lui, n'est ni désemparé ni abattu. Bien au contraire, nous le voyons, nous dit l'Évangile, rempli de compassion. Et quelle est cette compassion qui est au cœur de ce que Jésus vit, sinon cet amour infini de Dieu qu'il est venu révéler aux hommes? Voilà Jésus dans sa compassion qui révèle son cœur, qui révèle le projet de Dieu. Jésus ne se laisse pas impressionner ni arrêter par ces foules, mais au contraire, il leur ouvre son cœur comme le bon pasteur qui voit des brebis sans berger. Dévoilement de l'amour infini de Dieu. Et cela se traduit en paroles, car ce que voit Jésus, ce n'est pas d'abord une foule désemparée, mais c'est une moisson abondante. Jésus voit la moisson abondante, voit le projet de salut de Dieu, alors même que ces foules semblent perdues. Il est comme présent, tout proche d'elles, habité par cet amour qu'il est venu leur apporter. Et sa première parole est de voir la moisson abondante. Comment ne pas, nous aussi, recevoir dès ces premiers mots de l'Évangile un appel à oser regarder ce monde tel qu'il est, avec tant et tant de lieux d'épreuves, d'obstacles, de guerres, d'impasses, de tristesses, de désespoir. Et nous pourrions nous laisser nous-mêmes entraîner, fascinés par ces images qui nous parlent des malheurs des hommes. Et voilà que Jésus lui-même, présent dans nos cœurs, présent dans ce monde, présent auprès de ces foules désemparées, prononce ces mots « La moisson est abondante ». Abondante. Voilà que nous recevons ainsi, par ces mots, le projet de Dieu, et que nous sommes entraînés à chercher comment Jésus voit cela. Et nous comprenons que son cœur, qui révèle l'amour du Père, révèle ce trésor du salut que déjà dans les lectures de ce dimanche, nous avons pu reconnaître. C'est ce que reconnaît saint Paul dans cette lecture où il s'émerveille. Nous qui n'étions encore capables de rien, le Christ au temps fixé par Dieu,

salut qui envahit nos cœurs, un appel à vivre en réconcilié, à vivre en enfant de Dieu dont la fierté est Dieu lui-même, qui nous rend capables de vivre de cette réconciliation et donc de l'annoncer, de la manifester, d'en être témoin pour nos frères. Et c'était déjà le moment de la grâce dans la première lecture. Voilà que Moïse est sur la montagne de Dieu et la parole qui lui est donnée rappelle ces merveilles que Dieu a faites depuis la sortie d'Égypte. Tu annonceras aux fils d'Israël, vous avez vu ce que j'ai fait à l'Égypte, comment je vous ai porté comme sur les ailes d'un aigle et vous ai amené jusqu'à moi. Dieu les a appelés, les a libérés, leur a fait traverser la mer, les a nourris, les a abreuvés, les a soutenus dans tous leurs combats. Mais au pied de cette montagne, Dieu manifeste qu'il les a lui-même fait venir jusque-là. Il les a portés sur les ailes d'un aigle, comme s'ils avaient pris l'avion, pourrait-on dire, comme si le chemin parcouru, ils n'avaient pas eu de peine, car Dieu lui-même portait chacun de leurs pas. Souvenez-vous des merveilles de Dieu, et lorsque Moïse entend ces paroles de reconnaissance pour tout ce que Dieu a fait, il entend aussi cet appel. Vous serez pour moi un royaume de prêtres, une nation sainte. Vous serez au milieu des peuples, un peuple qui témoigne de la sainteté même de Dieu. Vous serez au milieu des nations, ceux qui mettent en valeur, en lumière, Dieu lui-même, source de bonté, source de paix pour tous les hommes. Mission immense confiée à ce peuple à cause même de la gratuité du don qu'ils ont reçu, à cause de la conscience que Dieu s'est fait lui-même leur chemin, qu'il les a portés comme sur les ailes d'un aigle. Et tout homme qui entend ainsi le rappel de l'amour gratuit, tout-puissant de Dieu pour lui, devient alors témoin, disciple, envoyé de cet amour pour tous les autres qui ne le connaissent pas encore. Alors nous comprenons pourquoi Jésus, dans sa compassion, voit la moisson abondante, mais il voit aussi tous les ouvriers que Dieu pourra envoyer. Il voit ses disciples tout près de lui. Ils sont déjà témoins des signes et des paroles que lui-même a posées dans son ministère. Ils ont vu ses miracles, ils ont entendu les béatitudes et ses paroles de vie qui ont réjoui leur cœur. Ils ont été portés comme sur les ailes d'un aigle en suivant Jésus comme des disciples. Et voilà que Jésus, à présent, regardant ces foules désemparées, les invite à prier le maître de la moisson, d'envoyer des ouvriers pour cette moisson. Et sans attendre, Jésus les appelle, et les appelle pour qu'ils puissent eux-mêmes œuvrer à cette moisson. Puisqu'ils ont eu cette proximité et cette grâce de suivre Jésus, alors, aussitôt, il les nomme et les appelle, comme le nom donné à chacun, rempli de l'amour même de Dieu que Jésus communique aux hommes. Et chacun des 12 est ainsi nommé, Simon, André, Jacques et Jean. Tous les 12 ensemble peuvent dire qu'ils ont été comblés des merveilles de Dieu, mais que la merveille plus grande encore, c'est qu'ils sont appelés et rendus capables d'annoncer le royaume, de dire à tout homme perdu et désemparé, le royaume de Dieu est proche, de dire ces paroles et ces signes du royaume, parce que Jésus lui-même les accompagne, les a précédés, leur donne part à sa vie et à sa mission. Cette transformation du cœur fait de nous, comme les disciples et les apôtres, des bénéficiaires de la grâce de Dieu qui savent combien ils sont changés par cette grâce au point de pouvoir l'annoncer au monde, au point de pouvoir dire à tout homme la bonté et l'amour de Dieu. Pour cela,

nous commençons toujours par nous reconnaître dans ces foules désemparées et perdues que Jésus regarde comme une moisson abondante, mais connaissant la puissance d'amour de Jésus qui nous offre sa propre vie et nous sauve par amour selon la volonté du Père, connaissant la présence de l'Esprit Saint au milieu de nous qui irrigue la vie de toute l'Église, chacun de nous peut entendre l'appel et devenir témoin de Dieu lui-même pour les foules désemparées. Ne craignons pas cet appel, ne craignons pas l'appel à dire l'amour de Dieu au monde. Au moment même où nous l'entendons, tout le souvenir des merveilles que Dieu a accomplies pour nous remonte dans l'action de grâce et la reconnaissance. Cet appel nous fait souvenir que le Seigneur, le premier, nous a aimés gratuitement et que si nous pouvons lui répondre et annoncer gratuitement le don de Dieu, c'est parce que ce don se renouvelle sans cesse et ne cesse de grandir au milieu de nous. Nous mettons notre fierté en Dieu maintenant que nous sommes réconciliés. Nous sommes plus que jamais sauvés en ayant part à sa vie, dit saint Paul. Laissons-nous sans cesse réconciliés et envoyés par Dieu pour que lui-même, à travers nos paroles et nos gestes, puisse annoncer sa présence et sa bonté à toutes les nations. Amen.

0: Témoins de la miséricorde du Seigneur pour tous les hommes, nous faisons monter vers lui nos intentions de prière pour nous-mêmes, pour l'Église et pour le monde.
1: Au Sinaï, Dieu fait de son peuple un royaume de prêtres, une nation sainte. Confions-lui l'Église afin qu'elle demeure fidèle à l'Alliance et qu'elle porte au monde la joie de l'Évangile. Prions le Seigneur.

Le Christ regarde les foules avec compassion. Elles sont désemparées et abattues comme des brebis sans berger. Confions-lui les peuples blessés par la guerre, l'exil, la solitude ou la pauvreté. Que Dieu donne à tous des pasteurs, des artisans de paix et des témoins d'espérance. Prions le Seigneur.

Vous avez reçu gratuitement, donné gratuitement. Prions pour les fidèles, les pèlerins et les visiteurs accueillis aujourd'hui dans cette cathédrale. Que chacun découvre ici la tendresse de Dieu, la gratuité de son amour et la joie d'être conduit vers lui. Prions le Seigneur.

Écoute, Seigneur, les prières que tu inspires toi-même à ton Église et dans ta bonté daigne les exaucer par Jésus, le Christ, notre Seigneur.

prier, frères et sœurs, que mon sacrifice, qui est aussi le vôtre, soit agréable à Dieu, le Père Tout-Puissant. Seigneur Dieu, tu donnes à notre humanité la nourriture qui fortifie et le sacrement qui renouvelle. Nous t'en prions, fais que ton secours ne manque jamais à nos corps et à nos esprits, par le Christ notre Seigneur. Amen.

Préparer notre salut, de t'offrir notre action de grâce, toujours et en tout lieu. Seigneur, Père très saint, Dieu éternel et tout puissant, c'est en toi que nous sont donnés la vie, le mouvement et l'être. Dans notre corps, nous éprouvons chaque jour les effets de ta tendresse. Et nous avons déjà la promesse de la vie éternelle. Nous avons reçu les...

Tu es vraiment saint, Dieu de l'univers, et il est juste que toute la création proclame ta louange, car c'est toi qui donnes la vie, c'est toi qui sanctifies toutes choses par ton Fils Jésus-Christ, notre Seigneur, avec la puissance de l'Esprit Saint. Et tu ne cesses de rassembler ton peuple afin que du levant au couchant du soleil, une offrande pure soit présentée à ton nom. C'est pourquoi nous voici rassemblés devant toi, Dieu notre Père, et dans la communion de toute l'Église, nous célébrons le jour où le Christ est ressuscité d'entre les morts. Par lui que tu as élevé à ta droite, nous te supplions de consacrer toi-même les offrandes que nous apportons. Sanctifie-les par ton esprit, pour qu'elles deviennent le corps et le sang de ton Fils, Jésus-Christ, notre Seigneur, qui nous a dit de célébrer ce mystère. La nuit même où il fut livré, il prit le pain. En te rendant grâce, il dit la bénédiction. Il rompit le pain et le donna à ses disciples en disant « Prenez et mangez-en tous, ceci est mon corps, livré pour vous. »

De même, après le repas, il prit la coupe. En te rendant grâce, il dit la bénédiction et donna la coupe à ses disciples en disant « Prenez et buvez-en tous, car ceci est la coupe de mon sang, le sang de l'Alliance nouvelle et éternelle qui sera versée pour vous et pour la multitude en rémission des péchés. Vous ferez cela en mémoire de moi. »

0: en faisant ainsi mémoire de ton Fils, de sa passion qui nous sauve, de sa glorieuse résurrection et de son ascension dans le ciel. Alors que nous attendons son dernier avènement, nous t'offrons, Seigneur, en action de grâce, ce sacrifice vivant et saint. Regarde, nous t'en prions, l'oblation de ton Église et daigne reconnaître ton Fils qui, selon ta volonté, s'est offert en sacrifice pour nous réconcilier avec toi. Quand nous serons nourris de son corps et de son sang et remplis de l'Esprit Saint, accorde-nous d'être un seul corps et un seul esprit dans le Christ.
1: Que l'Esprit Saint fasse de nous une éternelle offrande à ta gloire, pour que nous obtenions un jour l'héritage promis avec tes élus, en premier lieu la bienheureuse Vierge Marie, Mère de Dieu, avec Saint Joseph son époux, les bienheureux apôtres, les glorieux martyrs, Saint Denis, Sainte Geneviève, et tous les saints qui ne cessent d'intercéder auprès de toi et nous assurent de ton secours.
2: Et maintenant, nous te supplions, Seigneur, par le sacrifice qui nous réconcilie avec toi, étends au monde entier le salut et la paix. Affermis ton Église en pèlerinage sur la terre, dans la foi et la charité, en union avec ton serviteur, notre pape Léon, et notre archevêque Laurent, l'ensemble des évêques, les prêtres, les diacres, tout le peuple que tu as racheté. Écoute en ta bonté les prières de ta famille que tu as voulu rassembler devant toi. Dans ta miséricorde, ramène à toi, Père très aimant, tous tes enfants dispersés.
0: Pour nos frères et sœurs défunts et pour tous ceux qui ont quitté ce monde et trouvent grâce devant toi, nous te prions. En ta bienveillance, accueille-les dans ton royaume, où nous espérons être comblés de ta gloire, tous ensemble et pour l'éternité, par le Christ notre Seigneur, par qui tu donnes au monde toute grâce et tout bien.

0: Délivre-nous de tout mal, Seigneur, et donne la paix à notre temps. Soutenus par ta miséricorde, nous serons libérés de tout péché, à l'abri de toute épreuve, nous qui attendons que se réalise cette bienheureuse espérance, l'avènement de Jésus-Christ, notre Sauveur. Car c'est à toi. Seigneur Jésus-Christ, tu as dit à tes apôtres, « Je vous laisse la paix, je vous donne ma paix. » Ne regarde pas nos péchés, mais la foi de ton Église. Pour que ta volonté s'accomplisse, donne-lui toujours cette paix et conduis-la vers l'unité parfaite, toi qui vis et règnes pour les siècles des siècles.
1: Amen.
0: Que la paix du Seigneur soit toujours avec vous. Frères et sœurs, dans la charité du Christ, donnez-vous la paix.

0: Voici l'agneau de Dieu, voici celui qui enlève les péchés du monde. Heureux les invités au repas des noces de l'agneau. Seigneur,
1: je suis parmi les deux sœurs, je suis une parole, et je serai
2: ceux d'entre nous qui ne communient pas parce qu'ils ne sont pas catholiques ou pour toute autre raison qu'ils connaissent peuvent s'avancer en croisant les bras sur la poitrine pour recevoir la bénédiction de Dieu. This is the Holy Communion. If you are not a Catholic, you can cross your hands over your chest to receive God's blessing.

Prions le Seigneur. Cette communion à tes mystères, Seigneur, préfigure l'union des fidèles en toi. Fais qu'elle produise un fruit d'unité dans ton Église, par le Christ notre Seigneur. Le Seigneur.

0: C'est la messe du 11e dimanche du temps ordinaire en la cathédrale Notre-Dame de Paris, célébrée par Mgr Dominique Cata, vicaire général. Nous continuerons, bien sûr, à prier pour tous ceux qui sont dans l'épreuve et dans la grande épreuve, que ce soit au Proche, au Moyen-Orient, en Afrique, que ce soit bien sûr encore en Ukraine. Nous pensons aussi tout particulièrement au Liban. Et nous continuerons donc à prier en ce mois de juin pour tous ceux qui seront ordonnés à la fin de ce mois. Je vous propose de garder cet hymne de Didier Rimaud pour nous accompagner. Louange à Dieu, très haut Seigneur, pour la beauté de ses exploits, par la musique et par nos voix. Louange à lui dans les hauteurs. Louange à lui, puissance, honneur, pour les actions de son amour. Au son du cor et du tambour, louange à lui pour sa grandeur. Tout vient de lui, tout est pour lui. Harpe, cithare, louez-le. Cordes et flûtes, chantez-le, que tout être vivant le glorifie. Rien n'est trop grand pour notre Dieu, rien n'est trop beau pour Jésus-Christ. Louange et gloire à leur esprit, dans tous les siècles, en tout lieu. Et donc nous prierons aussi toujours pour tous ceux qui traversent ces terribles épreuves de guerre, de violence, tous ceux qui sont dans la fragilité, tous ceux qui sont victimes de bourreaux, qu'ils soient politiques ou simplement par meurtre ou par assassinat. Nous continuerons à porter toutes ces victimes dans notre cœur, dans notre prière. Et je vous souhaite à chacune et chacun d'entre vous une belle soirée et puis une belle semaine.
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6: Soyez les bienvenus dans notre émission hebdomadaire, oui, une demi-heure que nous allons de nouveau passer avec Monseigneur Jean-Pierre Delville qui m'a rejoint en studio. Bonjour Monseigneur.
7: Bonjour Ralph.
6: Aujourd'hui, vous nous présenterez, j'ose dire, un apôtre, même s'il ne fait pas partie des 12 apôtres, mais il est quand même appelé apôtre, Saint Barnabé, que nous fêtons le 11 juin. Et en deuxième partie de cette émission, on parlera de l'Église et de l'écologie. Donc, ça n'a rien à voir avec Laudato Si, ou bien si, ça a à voir aussi avec Laudato Si. Mais il y a une autre publication du Vatican dont on va parler. Mais tout d'abord, parlons notamment du quatrième chapitre des Actes des Apôtres. Là, on lit que Joseph, surnommé Barnabé par les apôtres,

0: un disciple important hein, qui va devenir un ami de saint Paul. La tradition le compte aussi parmi les 72 disciples envoyés par Jésus en mission. Et la tradition considère aussi qu'il est né à Chypre, qu'il était donc d'origine juive et s'appelait d'abord Joseph, surnommé Barnabé. Mmh. En araméen, Bar signifie fils. Nabé, Navoua signifie réconfort ou consolation. Donc c'est le fils de la consolation ou du réconfort. C'est donc un nom, voilà, typiquement juif, quoi. Il s'agit donc de quelqu'un qui est de cette culture juive, comme l'était saint Paul, mais qui va progressivement valoriser l'accueil des païens, des donc non-juifs, dans la communauté chrétienne.
1: Et il va jouer un rôle très important dès le moment de la conversion de saint Paul.
0: Voilà. Paul, qui est à peine converti sur la route de Damas, va alors à Jérusalem pour faire connaissance avec les apôtres. Et ceux-ci, ainsi que les autres chrétiens, ont un peu peur de ce Saul, parce qu'on l'appelait Saul à l'époque, puisqu'il avait persécuté les chrétiens. Tandis que Barnabé, lui, n'a pas peur, il accueille Paul et l'introduit dans la communauté.
1: Parce que, dit le texte, il a reçu aussi une vision de la part de Dieu.
0: Voilà, il a reçu une vision de la part de Dieu de bien accueillir, en fait, Paul et d'apprécier sa conversion. Mmh. Sur ce, puisque Barnabé est reconnu comme un homme vertueux et plein d'Esprit Saint, il est envoyé à Antioche de Syrie, où de nombreuses conversions se déroulaient. Et Barnabé y va, il s'en réjouit, il exhorte tous à persévérer dans la foi au Seigneur, et il demande alors l'aide de Paul pour le seconder dans ce service de la nouvelle communauté de croyants d'Antioche. Mmh. C'est ainsi d'ailleurs que Barnabé prend le parti de valoriser l'accueil des païens dans la communauté chrétienne, et il convainc Paul de faire de même. L'un et l'autre restent dès lors à Antioche pendant plus d'un an, instruisent pas mal de monde, au point que tous ses disciples reçoivent alors le nom de chrétiens. Mmh. Sinon, on les appelait jusque-là les gens de la voie, V-O-I-E. Et donc ici, on les appelle un peu comme sobriquet les Christianoi, c'est-à-dire les partisans de Christ, autrement dit les chrétiens. Et ce nom est resté, et donc en quelque sorte, c'est à cause de la mission de Barnabé à Antioche.
1: Et puis après ça, ils vont vraiment devenir des missionnaires professionnels.
0: Oui, vraiment, ils vont alors s'engager sur plusieurs voyages. D'abord une mission à Chypre. Là, ils sont accompagnés d'un certain Jean surnommé Marc, très vraisemblablement l'évangéliste Marc, qui était cousin de Barnabé. Mmh. Et puis, ils vont se rendre en Pamphylie, qui est dans l'actuelle Turquie, mais là, sans la présence de Marc. Puis, ils poursuivent leur voyage vers Antioche de Pisidie, ça c'est l'Antioche qui se trouve dans la Turquie actuelle. Et puis là, ils font le circuit de différentes villes, la ville de Icône, celle de Lystre, celle de Derbé, pour revenir ensuite à Antioche de Syrie, laquelle Antioche de Syrie est donc la grande ville d'Antioche, métropole, on va dire, pluriethnique à l'époque, qui se trouve donc aujourd'hui en Syrie. Et ça signifie qu'il y a donc une tournée missionnaire qui a été accomplie par Barnabé et Paul dans ce territoire de l'Asie mineure.
1: Et alors se pose une question fondamentale que Paul et Barnabé vont résoudre avec notamment les apôtres à Jérusalem, c'est ça ?
0: Voilà, c'est la conversion de plus en plus fréquente de personnes d'origine païenne au christianisme, avec comme corollaire la question de la nécessité ou non de la circoncision pour ces nouveaux venus.
1: Donc doivent-ils d'abord devenir juifs avant de devenir chrétiens ?
0: Voilà, exactement, hein, puisque le christianisme primitif apparaît comme une variante au fait du judaïsme.

0: Dans les années 49 environ, Barnabé et Paul retournent alors d'Antioche à Jérusalem pour discuter de cette question avec les autres apôtres. Donc petit à petit, ils arriveront donc à la décision, lors de l'assemblée de Jérusalem, qu'il ne faut pas imposer en effet la circoncision, ni d'ailleurs les règles de consommation d'aliments typiques du judaïsme aux nouveaux chrétiens, quoi, issus, disons, des peuples païens. Il se lance dans une nouvelle mission. Peu après donc cette rencontre de Jérusalem, la nouvelle mission devrait comporter également Jean, donc surnommé Marc, mais Paul n'est pas de cet avis-là. Par contre, Barnabé, bien. Et c'est pourquoi leurs routes se séparent. Barnabé s'embarque pour Chypre avec Marc, mais Paul n'a pas envie de faire équipe avec eux. Lui, il prend le chemin de l'Asie. Donc voilà, même entre les grands saints, il peut y avoir des divergences, des mésententes, mais ça signifie tout simplement que chacun a son caractère, et parfois, à cause de ces dissensions, il y a aussi des nouvelles initiatives qui sont prises et des nouvelles missions qui sont ouvertes. C'est ce qu'a rappelé le pape Benoît XVI dans une audience générale en 2007 à propos de Paul et de Barnabé, montrant que voilà, leur dispute a finalement été l'occasion de doubler la mission, de diversifier la mission, quoi.
1: Donc on peut être saint tout en se trompant et tout en vivant des conflits.
0: Oui, absolument. Et l'important, c'est d'un jour se réconcilier. Il semble qu'en effet, un jour, Paul se réconciliera avec Marc. On n'a pas alors d'autres informations sur Barnabé dans le Nouveau Testament. Mais certains documents byzantins évoquent alors un voyage avec Pierre qui conduirait Barnabé à Rome. Et de là, vers le nord de l'Italie, en particulier à Milan. D'après la tradition, il aurait aussi eu une grande prédication et de nombreuses conversions, ce qui fait que Milan le considère comme son premier évêque. On a aussi des actes de Barnabé, mais c'est une œuvre apocryphe du 5e siècle, qui parle de sa mort à Salamine, où il aurait été lapidé par des Juifs en l'année 61. Et en effet, à Salamine, aujourd'hui, existe toujours une tombe considérée comme celle de Barnabé. Son emplacement aurait été indiqué par l'apôtre lui-même dans un songe à l'évêque de Salamine, vers la fin du 5e siècle environ. Et ce dernier aurait donc fait transporter la dépouille de l'apôtre dans la basilique de Salamine, qu'il voulait dédier à Barnabé.
1: Est-ce qu'on peut dire Barnabé est un des patrons des missionnaires?
0: Oui, en effet, ce serait vraiment une bonne définition. C'est un infatigable, hein. C'est vraiment, comme on dit en français, un apôtre, hein. C'est quelqu'un qui n'hésite pas, quoi, à bouger, à prêcher, à parler. Et donc,
1: Mais toujours un
0: c'est...
1: peu dans l'ombre quand même. On ne le voit pas souvent faire des grands discours. C'est plutôt Paul qui, quand ils
0: Oui.
1: sont ensemble, prend la première place, c'est ça?
0: Effectivement, donc Paul prend la première place bien souvent. Oui, on n'a pas d'écrit de Barnabé. Donc en ce sens-là, forcément, il est moins connu parce qu'il n'a pas laissé d'écrits qui lui sont attribués.
1: Voilà donc l'histoire de Saint Barnabé, un saint de la Bible, un saint notamment des Actes des Apôtres que nous fêtons chaque année le 11 juin. Alors Monseigneur, dans la deuxième partie de notre émission, on va parler d'une publication du Vatican, un guide pratique qui concerne l'écologie, mais tout d'abord un peu de musique avant d'en parler.

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1: Et nous sommes de retour en studio avec Monseigneur Jean-Pierre Delville, évêque de Liège, dans l'émission hebdomadaire. Et dans cette deuxième partie, on parlera d'une actualité, cette fois-ci bibliographique. Le Vatican vient de publier un nouveau guide pratique pour répondre à la question « Comment vivre l'écologie intégrale en famille ?» Alors Monseigneur, que contient ce guide et pourquoi a-t-il été publié ?
2: On se rend compte que c'est important de... on va dire, conscientiser les enfants sur l'écologie à partir de la vie de famille, à partir de leur famille, et donc à partir de leur enfance, de vivre aussi cette écologie qu'on pourrait dire intégrale, qui comprend le respect aussi de l'être humain, en famille, et d'avoir en quelque sorte voilà, des lignes directrices à ce sujet-là, dans la vie familiale, quoi.
1: C'est un petit guide, je crois qu'il y a 80 pages, mais bien illustré. Et donc, ça montre des petits gestes qu'on peut faire en famille, c'est ça ?
2: Oui, il y a évidemment cela. Le cardinal Czerny, qui a introduit le livre, dit « De nombreuses familles vivent cette vocation du respect de la personne avec un cœur ouvert. Et au sein de la famille, on apprend le don de soi, l'accueil et la protection de la vie, l'échange intergénérationnel, la solidarité avec d'autres familles. Donc on insiste fort sur une écologie au sens de la compréhension mutuelle et donc du respect de la personne, avant de penser à une écologie sur le respect, je dirais, de la nature, en quelque sorte. Hein. Donc il y a cette dimension-là. Mais par la suite du document, la seconde partie... alors des thématiques plus spécifiques, par exemple l'écoute du cri de la terre, donc toutes les questions d'abus finalement par rapport à l'exploitation de la terre, l'écoute des pauvres et des personnes vulnérables, puis il y a aussi un chapitre sur la promotion d'une économie qui respecte l'écologie, et puis l'adoption de modes de vie adaptés. Donc là, en famille, on peut en effet essayer de vivre d'une manière écologique.
1: Donc ça reprend vraiment les grands thèmes de Laudato si.
2: Oui, tout à fait. Et on assiste en face sur une spiritualité écologique et une participation des familles à la vie communautaire des chrétiens.
1: Ben justement, vous venez de parler des familles. Ont-elles un rôle particulier à jouer dans le changement des pratiques écologiques ?
2: Oui, parce que c'est vrai que, bien sûr, dans le tri des déchets en particulier... on se rend compte que ça se forme aussi en famille, on s'y forme en famille. On se rend compte aussi que des réflexions sur l'avenir de la création, sur les changements climatiques, ça se fait aussi en famille. Et puis l'adaptation du logement, la manière de se chauffer, ne pas abuser en quelque sorte des sources d'énergie, cela aussi ça peut s'apprendre en famille. Donc il y a vraiment différents éléments qui peuvent se vivre concrètement grâce à la vie de famille en matière d'écologie.
1: Évidemment, il faut aussi des décisions politiques, il faut des grands changements au niveau industrie, etc., énergie, mais ça commence par les petits gestes de la vie de tous les jours en famille.
2: Exactement, sans compter aussi, je dirais, la vie en plein air, le respect de la nature, savoir aussi contempler en quelque sorte la nature, apprécier les plantes, apprécier les animaux, les identifier, les reconnaître, les cultiver quand il s'agit de plantes dans un jardin. Enfin voilà, ça ce sont des choses écologiques de base qu'on peut apprendre déjà comme enfant.
1: Alors, Monseigneur, est-ce que vous regrettez que les questions écologiques n'apparaissent plus vraiment à l'avant-plan des préoccupations de nos dirigeants politiques ? En tout cas, on en entend de moins en moins parler au niveau politique et même dans les médias.
2: Et oui, c'est vrai, c'est malheureux dans le sens où la question des guerres actuelles et des conflits actuels occulte un peu les préoccupations de type écologique. Quelqu'un faisait remarquer il n'y a pas longtemps qu'il y a eu une très grande hausse de température en Inde où on dépassait les 40 degrés et personne ne s'en préoccupe, la nouvelle n'arrive même pas ici. Il y a donc cette question-là. Inversement, j'entends une bonne nouvelle, comme quoi les problèmes liés à la couche d'ozone étaient en voie de solution. Et donc, il y avait, disons, vraiment un progrès de ce point de vue-là. C'est M. Van Ypersel, qui est le spécialiste de la chose, qui annonçait cela à une émission de TV. Donc je me suis dit, voilà, il y a des bonnes nouvelles qu'on pourrait dire, mais qui sont souvent relativement vite reléguées en fin d'émission. Mais il y a sans doute beaucoup d'efforts à faire, d'autant plus que là, on le fait remarquer, les efforts de guerre sont souvent anti-écologiques et entraînent des explosions, entraînent toutes sortes de déchets par rapport à la nature, qui sont donc contradictoires par rapport au développement écologique.
1: Mais aussi le fait que maintenant les nations se soucient plus de leur économie que de l'écologie.
2: Oui, bien sûr, l'important c'est que à un moment donné, le souci de l'économie arrive à des traités, et quand il y a des traités et qu'il y a la paix pour faire fonctionner le commerce, ben, de facto, on est sur la bonne voie pour traiter aussi justement les matières écologiques.
1: Quelle est pour vous actuellement la plus grande menace? Est-ce que c'est par exemple la fonte des glaciers, la fonte des pôles, le niveau de la mer qui monte, ou bien les sécheresses, les tempêtes? Je crois que la liste est longue.
2: Oui, c'est ça. Moi, j'ai quand même l'impression que c'est le réchauffement climatique qui est le plus problématique, quoi. Parce que ce que vous venez de dire dépend aussi de cela.
1: C'est ça.
2: Si les glaces fondent, si l'eau monte, si les océans sont trop chauds, tout ça vient du réchauffement climatique. Donc, il faut freiner le réchauffement climatique. Et pour ça, il faut limiter l'usage des énergies issues de la terre, comme le charbon ou le pétrole, les énergies fossiles. Et donc, il faut vraiment travailler à cet aspect-là pour récupérer une atmosphère plus vivable, quoi. Et à ce moment-là, on peut mieux travailler aux autres éléments aussi.
1: Ça nous amène à parler de l'avenir. Quels sont pour vous les grands défis dans ce domaine pour les années à venir? Évidemment, on peut revenir à ce livre dont on parle aujourd'hui. Ça commence peut-être par les petits gestes, mais il y a quand même aussi des grands défis, non?
2: Oui, donc il y a évidemment l'éducation, comme on vient de le dire. Il y a le contrôle des énergies fossiles et la promotion de la biodiversité. Donc, il y a quand même pas mal d'efforts qui sont faits à certains endroits pour créer davantage de plantations, pour valoriser davantage la végétation, même si à d'autres endroits, c'est un peu l'inverse. Il y a aussi l'exploitation effrénée de certaines forêts tropicales, par exemple. Mais il n'empêche qu'il y a des efforts qui sont faits. Et donc, il faut vraiment les appuyer, quoi. Donc, tout ce qui va dans le sens d'une valorisation de la biodiversité, la diversité sur notre planète, c'est vraiment quelque chose d'important.
1: Mais il y a quand même certains pays, certains grands pays comme les États-Unis, qui renient complètement donc ces efforts dont vous parlez et qui ont décidé de ne plus rien faire pour changer les choses.
2: Alors, ce n'est pas tout le monde qui a décidé. je veux dire que ce n'est pas parce que M. Trump dira ces choses-là que sur le terrain, il n'y a pas des gens qui s'en préoccupent vraiment.
1: C'est ça.
2: Et qui ne font pas des efforts concrets sur le terrain, en gardant quand même des législations qui sont valables, quoi. Et donc, je crois qu'il ne faut pas se fier simplement aux grandes déclarations. Il faut s'y voir à tout ce qui se fait sur le terrain, quelles que soient les grandes déclarations. Et donc, en ce sens-là, même si les déclarations vont dans le mauvais sens et, disons, dénigre en quelque sorte les efforts en matière écologique, il n'empêche que l'action sur le terrain continue et doit être promue de plus en plus.
1: Et là, je crois que certains pays, comme la Chine, qui a été un des plus grands pollueurs, est aujourd'hui quand même beaucoup plus avancé que, par exemple, les États-Unis.
2: Et en tout cas, fait des efforts ouais, plus que n'en faisaient jusqu'à présent les États-Unis.
1: Mmh. Merci beaucoup, Monseigneur, pour ces quelques réflexions autour de ce livre qui vient d'être publié, qui existe d'ailleurs aussi en français, « Comment vivre l'écologie intégrale en famille ». C'est un petit livre qui peut être téléchargé. Vous pouvez passer par le site internet catopel.be. Il y a un article qui est consacré à cette publication et donc vous pouvez télécharger tous les conseils et toutes les réflexions qui sont données dans ce livre à l'intention des familles. Merci, Monseigneur. Merci à vous, chères auditrices et auditeurs. On se retrouvera la semaine prochaine. On approche tout doucement de la fin de notre saison radiophonique, mais on a encore au moins 3 émissions avant donc la pause de l'été avec des rediffusions. Donc, vous pouvez déjà vous réjouir pour la semaine prochaine, un autre saint, une autre sainte, et aussi un autre sujet d'actualité. Passez encore de bons moments à l'écoute de nos programmes. Au revoir.

0: Au nom du Père, du Fils et du Saint-Esprit. Amen. Amen. Bien chers amis pèlerins, soyez les bienvenus à Lourdes, dans cette grotte de Massabielle, où la Vierge Marie, l'Immaculée Conception, est apparue 18 fois à Sainte Bernadette. En cette belle après-midi de la solennité du Saint-Sacrement, nous prierons les mystères glorieux de notre chapelet. Nous prions avec tous les pèlerins présents ce jour dans le sanctuaire, et en particulier avec le pèlerinage des vétérans et des anciens combattants. L'occasion nous est donnée évidemment de prier pour ceux qui servent sous les drapeaux de leur pays, qui combattent pour des valeurs et qui œuvrent pour la paix. Nous prions aussi avec tous ceux et celles qui, de par le monde, nous sont unis par l'écoute de la radio francophone, par la chaîne de télévision Catéo et par tous ceux qui sont connectés via le site internet du sanctuaire. Je crois en Dieu, le Père Tout-Puissant, Créateur du ciel et de la terre, et en Jésus-Christ, son Fils unique, notre Seigneur, qui a été conçu du Saint-Esprit, est né de la Vierge Marie, a souffert sous Ponce Pilate, a été crucifié, est mort, a été enseveli, est descendu aux enfers. Le troisième jour est ressuscité des morts, est monté aux cieux, est assis à la droite de Dieu le Père Tout-Puissant, d'où il viendra juger les vivants et les morts. Je crois au Saint-Esprit, à la Sainte Église catholique, à la communion des saints, à la rémission des péchés, à la résurrection de la chair, à la vie éternelle. Amen. Et nous prions aux intentions du souverain pontife, le pape Léon XIV, et d'autant plus à l'approche de son voyage apostolique en France et ici même à Lourdes. Notre Père, qui es aux cieux, que ton nom soit sanctifié, que ton règne vienne, que ta volonté soit faite sur la terre comme au ciel.
1: Donne-nous aujourd'hui notre pain de ce jour. Pardonne-nous nos offenses, comme nous pardonnons aussi à ceux qui nous ont offensés. Et ne nous laisse pas entrer en tentation, mais délivre-nous du mal.
0: Je vous salue Marie, pleine de grâce, le Seigneur est avec vous. Vous êtes bénie entre toutes les femmes, et Jésus, le fruit de vos entrailles, est béni.
2: Sainte Marie, Mère de Dieu, priez pour nous pauvres pécheurs, maintenant et à l'heure de notre mort. Amen.
0: Je vous salue Marie, pleine de grâce, le Seigneur est avec vous. Vous êtes bénie entre toutes les femmes, et Jésus, le fruit de vos entrailles, est béni.
2: Sainte Marie, Mère de Dieu, priez pour nous pauvres pécheurs, maintenant et à l'heure de notre mort. Amen.
0: Je vous salue, Marie, pleine de grâce, le Seigneur est avec vous. Vous êtes bénie entre toutes les femmes, et Jésus, le fruit de vos entrailles, est béni.
2: Sainte Marie, Mère de Dieu, priez pour nous pauvres pécheurs, maintenant et à l'heure de notre mort. Amen.

0: Ô Marie conçue sans péché, priez pour nous qui avons recours à vous. Premier mystère glorieux, la résurrection de notre Seigneur. Seigneur Jésus, vous êtes ressuscité d'entre les morts. Vous demeurez pourtant caché sous les voiles de l'hostie. Comme les apôtres devant le tombeau vide, nous apprenons à reconnaître dans l'absence apparente une présence bien réelle. Le pain vivant, descendu du ciel, qui porte déjà en lui la gloire de la résurrection. Avec Notre-Dame, prions pour obtenir une plus grande foi. Notre Père qui es aux cieux, que ton nom soit sanctifié, que ton règne vienne, que ta volonté soit faite sur la terre comme au ciel.
1: Donne-nous aujourd'hui notre pain de ce jour. Pardonne-nous nos offenses, comme nous pardonnons aussi à ceux qui nous ont offensés. Et ne nous laisse pas entrer en tentation, mais délivre-nous du mal. Amen.
2: Je vous salue, Marie, pleine de grâce. Le Seigneur est avec vous. Vous êtes bénie entre toutes les femmes, et Jésus, le fruit de vos entrailles, est béni.
3: Sainte Marie, Mère de Dieu, priez pour nous pauvres pécheurs, maintenant et à l'heure de notre mort. Amen.
2: Je vous salue, Marie, pleine de grâce. Le Seigneur est avec vous. Vous êtes bénie entre toutes les femmes, et Jésus, le fruit de vos entrailles, est béni.
3: Sainte Marie, Mère de Dieu, priez pour nous pauvres pécheurs, maintenant et à l'heure de notre mort. Amen.
2: Je vous salue, Marie, pleine de grâce. Le Seigneur est avec vous. Vous êtes bénie entre toutes les femmes, et Jésus, le fruit de vos entrailles, est béni.
3: Sainte Marie, Mère de Dieu, priez pour nous pauvres pécheurs, maintenant et à l'heure de notre mort. Amen.
2: Je vous salue, Marie, pleine de grâce. Le Seigneur est avec vous. Vous êtes bénie entre toutes les femmes, et Jésus, le fruit de vos entrailles, est béni.
3: Sainte Marie, Mère de Dieu, priez pour nous pauvres pécheurs, maintenant et à l'heure de notre mort. Amen.
2: Je vous salue, Marie, pleine de grâce. Le Seigneur est avec vous. Vous êtes bénie entre toutes les femmes, et Jésus, le fruit de vos entrailles, est béni.
3: Sainte Marie, Mère de Dieu, priez pour nous pauvres pécheurs, maintenant et à l'heure de notre mort. Amen.
2: Je vous salue, Marie, pleine de grâce. Le Seigneur est avec vous. Vous êtes bénie entre toutes les femmes, et Jésus, le fruit de vos entrailles, est béni.
3: Sainte Marie, Mère de Dieu, priez pour nous pauvres pécheurs, maintenant et à l'heure de notre mort. Amen.
2: Je vous salue, Marie, pleine de grâce. Le Seigneur est avec vous. Vous êtes bénie entre toutes les femmes, et Jésus, le fruit de vos entrailles, est béni.
3: Sainte Marie, Mère de Dieu, priez pour nous pauvres pécheurs, maintenant et à l'heure de notre mort. Amen.
2: Je vous salue, Marie, pleine de grâce. Le Seigneur est avec vous. Vous êtes bénie entre toutes les femmes, et Jésus, le fruit de vos entrailles, est béni.
3: Sainte Marie, Mère de Dieu, priez pour nous pauvres pécheurs, maintenant et à l'heure de notre mort. Amen.
2: Je vous salue, Marie, pleine de grâce. Le Seigneur est avec vous. Vous êtes bénie entre toutes les femmes, et Jésus, le fruit de vos entrailles, est béni.
3: Sainte Marie, Mère de Dieu, priez pour nous pauvres pécheurs, maintenant et à l'heure de notre mort. Amen.
2: Je vous salue, Marie, pleine de grâce. Le Seigneur est avec vous. Vous êtes bénie entre toutes les femmes, et Jésus, le fruit de vos entrailles, est béni.
3: Sainte Marie, Mère de Dieu, priez pour nous pauvres pécheurs, maintenant et à l'heure de notre mort. Amen.
0: Glorie.

0: Sainte Ô Marie, conçue sans péché, priez pour nous qui avons recours à vous. Deuxième mystère glorieux, l'ascension de notre Seigneur au ciel. En montant à la droite du Père, vous ne vous êtes pas éloigné de nous. Vous avez trouvé le moyen divin de demeurer parmi nous jusqu'à la fin des temps. Dans le très saint sacrement, le ciel s'incline vers la terre, et la terre reçoit déjà celui que les anges et que Marie adorent éternellement. Avec la Vierge Marie, prions pour devenir des âmes de prière, des âmes tout eucharistiques. Notre Père, qui es aux cieux, que ton nom soit sanctifié, que ton règne vienne, que ta volonté soit faite sur la terre comme au ciel.
1: Donne-nous aujourd'hui notre pain de ce jour. Pardonne-nous nos offenses, comme nous pardonnons aussi à ceux qui nous ont offensés. Et ne nous laisse pas entrer en tentation, mais délivre-nous du mal.
2: Je vous salue, Marie, pleine de grâce. Le Seigneur est avec vous. Vous êtes bénie entre toutes les femmes. Et Jésus, le fruit de vos entrailles, est béni.
3: Sainte Marie, Mère de Dieu, priez pour nous pauvres pécheurs, maintenant et à l'heure de notre mort. Amen.
2: Je vous salue, Marie, pleine de grâce. Le Seigneur est avec vous. Vous êtes bénie entre toutes les femmes. Et Jésus, le fruit de vos entrailles, est béni.
3: Sainte Marie, Mère de Dieu, priez pour nous pauvres pécheurs, maintenant et à l'heure de notre mort. Amen.
2: Je vous salue, Marie, pleine de grâce. Le Seigneur est avec vous. Vous êtes bénie entre toutes les femmes. Et Jésus, le fruit de vos entrailles, est béni.
3: Sainte Marie, Mère de Dieu, priez pour nous pauvres pécheurs, maintenant et à l'heure de notre mort. Amen.
4: Je vous salue, Marie, pleine de grâce. Le Seigneur est avec vous. Vous êtes bénie entre toutes les femmes. Et Jésus, le fruit de vos entrailles, est béni.
3: Sainte Marie, Mère de Dieu, priez pour nous pauvres pécheurs, maintenant et à l'heure de notre mort. Amen.
4: Je vous salue, Marie pleine de grâce. Le Seigneur est avec vous. Vous êtes bénie entre toutes les femmes. Et Jésus, le fruit de vos entrailles, est béni.
3: Sainte Marie, Mère de Dieu, priez pour nous pauvres pécheurs, maintenant et à l'heure de notre mort. Amen.
4: Je vous salue, Marie, pleine de grâce. Le Seigneur est avec vous. Vous êtes bénie entre toutes les femmes, et Jésus, le fruit de vos entrailles, est béni.
3: Sainte Marie, Mère de Dieu, priez pour nous pauvres pécheurs, maintenant et à l'heure de notre mort. Amen.
4: Je vous salue, Marie, pleine de grâce. Le Seigneur est avec vous. Vous êtes bénie entre toutes les femmes, et Jésus, le fruit de vos entrailles, est béni.
3: Sainte Marie, Mère de Dieu, priez pour nous pauvres pécheurs, maintenant et à l'heure de notre mort. Amen.
5: Je vous salue, Marie pleine de grâce. Le Seigneur est avec vous. Vous êtes bénie entre toutes les femmes, et Jésus, le fruit de vos entrailles, est béni.
3: Sainte Marie, Mère de Dieu, priez pour nous pauvres pécheurs, maintenant et à l'heure de notre mort. Amen.
5: Je vous salue, Marie pleine de grâce. Le Seigneur est avec vous. Vous êtes bénie entre toutes les femmes, et Jésus, le fruit de vos entrailles, est béni.
3: Sainte Marie, Mère de Dieu, priez pour nous pauvres pécheurs, maintenant et à l'heure de notre mort. Amen.
6: Je vous salue, Marie pleine de grâce. Le Seigneur est avec vous. Vous êtes bénie entre toutes les femmes, et Jésus, le fruit de vos entrailles, est béni.
3: Sainte Marie, Mère de Dieu, priez pour nous pauvres pécheurs, maintenant et à l'heure de notre mort. Amen.

0: Sainte Ô Marie conçue sans péché, priez pour nous qui avons recours à vous. Troisième mystère glorieux, la Pentecôte. Le Saint-Esprit descend sur l'Église assemblée autour de Marie pour former le corps mystique du Christ. C'est ce même Esprit qui, à chaque messe, transforme le pain et le vin dans le corps et le sang de notre Seigneur et qui rassemble les fidèles dans une communion plus parfaite que tout lien humain, la vie même de Dieu qui nous est partagée et communiquée. Avec Notre-Dame, prions pour obtenir une plus grande charité. Notre Père, qui es aux cieux, que ton nom soit sanctifié, que ton règne vienne, que ta volonté soit faite sur la terre comme au ciel.
1: Donne-nous aujourd'hui notre pain de ce jour.
2: Pardonne-nous nos offenses, comme nous pardonnons aussi à ceux qui nous ont offensés. Et ne nous laisse pas entrer en tentation, mais délivre-nous du mal. Je vous salue, Marie, pleine de grâce. Le Seigneur est avec vous. Vous êtes bénie entre toutes les femmes, et Jésus, le fruit de vos entrailles, est béni.
3: Sainte Marie, Mère de Dieu, priez pour nous pauvres pécheurs, maintenant et à l'heure de notre mort. Amen.
2: Je vous salue, Marie, pleine de grâce. Le Seigneur est avec vous. Vous êtes bénie entre toutes les femmes, et Jésus, le fruit de vos entrailles, est béni.
3: Sainte Marie, Mère de Dieu, priez pour nous pauvres pécheurs, maintenant et à l'heure de notre mort. Amen.
2: Je vous salue, Marie, pleine de grâce. Le Seigneur est avec vous. Vous êtes bénie entre toutes les femmes, et Jésus, le fruit de vos entrailles, est béni.
3: Sainte Marie, Mère de Dieu, priez pour nous pauvres pécheurs, maintenant et à l'heure de notre mort. Amen.
2: Je vous salue, Marie, pleine de grâce. Le Seigneur est avec vous. Vous êtes bénie entre toutes les femmes, et Jésus, le fruit de vos entrailles, est béni.
3: Sainte Marie, Mère de Dieu, priez pour nous pauvres pécheurs, maintenant et à l'heure de notre mort. Amen.
2: Je vous salue, Marie, pleine de grâce. Le Seigneur est avec vous. Vous êtes bénie entre toutes les femmes, et Jésus, le fruit de vos entrailles, est béni.
3: Sainte Marie, Mère de Dieu, priez pour nous pauvres pécheurs, maintenant et à l'heure de notre mort. Amen.
2: Je vous salue, Marie, pleine de grâce. Le Seigneur est avec vous. Vous êtes bénie entre toutes les femmes, et Jésus, le fruit de vos entrailles, est béni.
3: Sainte Marie, Mère de Dieu, priez pour nous pauvres pécheurs, maintenant et à l'heure de notre mort. Amen.
2: Je vous salue, Marie, pleine de grâce. Le Seigneur est avec vous. Vous êtes bénie entre toutes les femmes, et Jésus, le fruit de vos entrailles, est béni.
3: Sainte Marie, Mère de Dieu, priez pour nous pauvres pécheurs, maintenant et à l'heure de notre mort. Amen.
2: Je vous salue, Marie, pleine de grâce. Le Seigneur est avec vous. Vous êtes bénie entre toutes les femmes, et Jésus, le fruit de vos entrailles, est béni.
3: Sainte Marie, Mère de Dieu, priez pour nous pauvres pécheurs, maintenant et à l'heure de notre mort. Amen.
2: Je vous salue, Marie, pleine de grâce. Le Seigneur est avec vous. Vous êtes bénie entre toutes les femmes, et Jésus, le fruit de vos entrailles, est béni.
3: Sainte Marie, Mère de Dieu, priez pour nous pauvres pécheurs, maintenant et à l'heure de notre mort. Amen.
2: Je vous salue, Marie, pleine de grâce. Le Seigneur est avec vous. Vous êtes bénie entre toutes les femmes, et Jésus, le fruit de vos entrailles, est béni.
3: Sainte Marie, Mère de Dieu, priez pour nous pauvres pécheurs, maintenant et à l'heure de notre mort. Amen.

0: Amen. Ô Marie, conçue sans péché, priez pour nous qui avons recours à vous. Quatrième mystère glorieux, l'Assomption de Notre-Dame au ciel. Marie est élevée corps et âme dans la gloire. Elle a porté dans son sein celui que le monde ne peut contenir. Par la communion eucharistique, nous accueillons ce même Jésus dans le ciel de notre âme. Et déjà notre chair est appelée, à travers ce pain du ciel, à participer un jour à la gloire dont Marie jouit pleinement. Avec Notre-Dame, prions pour avoir toujours un plus grand désir du ciel. Notre Père qui es aux cieux, que ton nom soit sanctifié, que ton règne vienne, que ta volonté soit faite sur la terre comme au ciel.
1: Donne-nous aujourd'hui notre pain de ce jour. Pardonne-nous nos offenses, comme nous pardonnons aussi à ceux qui nous ont offensés. Et ne nous laisse pas entrer en tentation, mais délivre-nous du mal.
2: Je vous salue, Marie, pleine de grâce. Le Seigneur est avec vous. Vous êtes bénie entre toutes les femmes. Et Jésus, le fruit de vos entrailles, est béni.
1: Sainte Marie, Mère de Dieu, priez pour nous pauvres pécheurs, maintenant et à l'heure de notre mort. Amen.
2: Je vous salue, Marie, pleine de grâce. Le Seigneur est avec vous. Vous êtes bénie entre toutes les femmes. Et Jésus, le fruit de vos entrailles, est béni.
1: Sainte Marie, Mère de Dieu, priez pour nous pauvres pécheurs, maintenant et à l'heure de notre mort. Amen.
2: Je vous salue, Marie, pleine de grâce. Le Seigneur est avec vous. Vous êtes bénie entre toutes les femmes. Et Jésus, le fruit de vos entrailles, est béni.
1: Sainte Marie, Mère de Dieu, priez pour nous pauvres pécheurs, maintenant et à l'heure de notre mort. Amen.
2: Je vous salue, Marie, pleine de grâce. Le Seigneur est avec vous. Vous êtes bénie entre toutes les femmes, et Jésus, le fruit de vos entrailles, est béni.
1: Sainte Marie, Mère de Dieu, priez pour nous pauvres pécheurs, maintenant et à l'heure de notre mort. Amen.
2: Je vous salue, Marie, pleine de grâce. Le Seigneur est avec vous. Vous êtes bénie entre toutes les femmes, et Jésus, le fruit de vos entrailles, est béni.
1: Sainte Marie, Mère de Dieu, priez pour nous pauvres pécheurs, maintenant et à l'heure de notre mort. Amen.
2: Je vous salue, Marie, pleine de grâce. Le Seigneur est avec vous. Vous êtes bénie entre toutes les femmes, et Jésus, le fruit de vos entrailles, est béni.
1: Sainte Marie, Mère de Dieu, priez pour nous pauvres pécheurs, maintenant et à l'heure de notre mort.
2: Je vous salue, Marie, pleine de grâce. Le Seigneur est avec vous. Vous êtes bénie entre toutes les femmes. Et Jésus, le fruit de vos entrailles, est béni.
1: Sainte Marie, Mère de Dieu, priez pour nous pauvres pécheurs, maintenant et à l'heure de notre mort. Amen.
2: Je vous salue, Marie, pleine de grâce. Le Seigneur est avec vous. Vous êtes bénie entre toutes les femmes, et Jésus, le fruit de vos entrailles, est béni.
1: Sainte Marie, Mère de Dieu, priez pour nous pauvres pécheurs, maintenant et à l'heure de notre mort. Amen.
2: Je vous salue, Marie, pleine de grâce. Le Seigneur est avec vous. Vous êtes bénie entre toutes les femmes, et Jésus, le fruit de vos entrailles, est béni.
1: Sainte Marie, Mère de Dieu, priez pour nous pauvres pécheurs, maintenant et à l'heure de notre mort. Amen.
2: Je vous salue, Marie, pleine de grâce. Le Seigneur est avec vous. Vous êtes bénie entre toutes les femmes, et Jésus, le fruit de vos entrailles, est béni.
1: Sainte Marie, Mère de Dieu, priez pour nous pauvres pécheurs, maintenant et à l'heure de notre mort. Amen.

0: Reine, ô Marie conçue sans péché, priez pour nous qui avons recours à vous. Cinquième mystère glorieux, le couronnement de Notre-Dame. Couronnée, Reine du ciel, Marie contemple sans voile celui que nous adorons caché dans la Sainte Eucharistie. Apprenez-nous, ô Mère, à regarder le très saint sacrement avec votre propre regard, un regard d'amour si pur qu'il reconnaît sous les humbles apparences toute la majesté du roi des rois. Avec Notre-Dame, prions pour rechercher Dieu en toutes choses. Notre Père, qui es aux cieux, que ton nom soit sanctifié, que ton règne vienne, que ta volonté soit faite sur la terre comme au ciel.
1: Donne-nous aujourd'hui notre pain de ce jour. Pardonne-nous nos offenses, comme nous pardonnons aussi à ceux qui nous ont offensés. Et ne nous laisse pas entrer en tentation, mais délivre-nous du mal.
2: Je vous salue, Marie, pleine de grâce. Le Seigneur est avec vous. Vous êtes bénie entre toutes les femmes. Et Jésus, le fruit de vos entrailles, est béni.
3: Sainte Marie, Mère de Dieu, priez pour nous pauvres pécheurs, maintenant et à l'heure de notre mort. Amen.
2: Je vous salue, Marie, pleine de grâce. Le Seigneur est avec vous. Vous êtes bénie entre toutes les femmes. Et Jésus, le fruit de vos entrailles, est béni.
3: Sainte Marie, Mère de Dieu, priez pour nous pauvres pécheurs, maintenant et à l'heure de notre mort. Amen.
2: Je vous salue, Marie, pleine de grâce. Le Seigneur est avec vous. Vous êtes bénie entre toutes les femmes. Et Jésus, le fruit de vos entrailles, est béni.
3: Sainte Marie, Mère de Dieu, priez pour nous pauvres pécheurs, maintenant et à l'heure de notre mort. Amen.
2: Je vous salue, Marie, pleine de grâce. Le Seigneur est avec vous. Vous êtes bénie entre toutes les femmes. Et Jésus, le fruit de vos entrailles, est béni.
3: Sainte Marie, Mère de Dieu, priez pour nous pauvres pécheurs, maintenant et à l'heure de notre mort. Amen.
2: Je vous salue, Marie, pleine de grâce. Le Seigneur est avec vous. Vous êtes bénie entre toutes les femmes, et Jésus, le fruit de vos entrailles, est béni.
3: Sainte Marie, Mère de Dieu, priez pour nous pauvres pécheurs, maintenant et à l'heure de notre mort. Amen.
2: Je vous salue, Marie, pleine de grâce. Le Seigneur est avec vous. Vous êtes bénie entre toutes les femmes. Et Jésus, le fruit de vos entrailles, est béni.
3: Sainte Marie, Mère de Dieu, priez pour nous pauvres pécheurs, maintenant et à l'heure de notre mort. Amen.
2: Je vous salue, Marie, pleine de grâce. Le Seigneur est avec vous. Vous êtes bénie entre toutes les femmes. Et Jésus, le fruit de vos entrailles, est béni.
3: Sainte Marie, Mère de Dieu, priez pour nous pauvres pécheurs, maintenant et à l'heure de notre mort. Amen.
2: Je vous salue, Marie, pleine de grâce. Le Seigneur est avec vous. Vous êtes bénie entre toutes les femmes. Et Jésus, le fruit de vos entrailles, est béni.
3: Sainte Marie, Mère de Dieu, priez pour nous pauvres pécheurs, maintenant et à l'heure de notre mort. Amen.
2: Je vous salue, Marie, pleine de grâce. Le Seigneur est avec vous. Vous êtes bénie entre toutes les femmes, et Jésus, le fruit de vos entrailles, est béni.
3: Sainte Marie, Mère de Dieu, priez pour nous pauvres pécheurs, maintenant et à l'heure de notre mort. Amen.
2: Je vous salue, Marie, pleine de grâce. Le Seigneur est avec vous. Vous êtes bénie entre toutes les femmes, et Jésus, le fruit de vos entrailles, est béni.
3: Sainte Marie, Mère de Dieu, priez pour nous pauvres pécheurs, maintenant et à l'heure de notre mort. Amen.

0: Ô Marie conçue sans péché, priez pour nous qui avons recours à vous. Prions. Vous avez voulu, Seigneur, qu'à l'annonce de l'ange, votre Verbe prit chair dans le sein de la Vierge Marie. Répondez à nos supplications. Puisque nous la croyons vraiment Mère de Dieu, faites que nous trouvions secours dans sa prière auprès de vous. Par Jésus-Christ, votre Fils, notre Seigneur, qui vit et règne avec vous, dans l'unité du Saint-Esprit, Dieu, pour les siècles des siècles.
1: Amen.
0: Amen. Le Seigneur soit avec vous.
1: Et avec votre esprit.
0: Et que Dieu Tout-Puissant vous bénisse, le Père, le Fils et le Saint-Esprit.
1: Amen.
0: Amen. Notre-Dame de Lourdes,
1: priez pour nous.
0: Notre-Dame de Lourdes,
1: priez pour nous.
0: Notre-Dame de Lourdes,
1: priez pour nous.
0: Sainte Bernadette,
1: priez pour nous.

Le Père nous a arrachés à l'empire des ténèbres et nous a transférés dans le royaume de son Fils bien-aimé, en qui nous avons la rédemption, la rémission des péchés.

Seigneur notre Dieu, tu as illuminé nos yeux par la lumière de ton Verbe éternel. Garde nos âmes dans la paix, et quand notre vie s'éteindra, ouvre-nous les portes.

0: par l'intercession de la Vierge Marie, que le Seigneur nous accorde une nuit paisible et la grâce de mourir dans son amour.
1: Amen.

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1: Amis auditeurs des dialogues sur la mort et donc sur la vie, bonjour. Notre invité aujourd'hui est un médecin à la retraite, spécialiste de santé environnementale et président d'honneur de l'association 13-11-15 Fraternité et Vérité, qui est née à la suite des attentats du 13 novembre 2015. Il est également le co-auteur d'un livre intitulé « Il nous reste les mots » sous-titre « Après le Bataclan », dialogue entre le père d'une victime et celui d'un terroriste. C'est paru en poche chez Robert Laffont. Georges Staline, bonjour.
2: Bonjour.
1: Alors, vous êtes le père de Lola, Lola qui a perdu la vie au Bataclan le 13 novembre 2015 à l'âge de 28 ans, sous les balles de trois assaillants, parmi lesquels Sami Amimour, fils de Hasdine Amimour, avec qui vous avez écrit ce livre. Et je voudrais pour commencer, eh bien que vous nous renvoyer votre témoignage à ce que suscite ce livre, c'est-à-dire, au fond, un sentiment qu'on est face à quelque chose de très subversif dans ce dialogue, parce que le père d'une victime ne doit pas parler avec le père d'un terroriste, c'est en tout cas ce que, instinctivement, on porte en soi. Alors, que nous dites-vous lorsqu'on vous dit ça ?
2: Eh bien, je l'ai fait exprès, je plaide coupable, c'est-à-dire que je savais parfaitement, lorsque j'ai accepté de faire ce livre avec Hasdine Amimour, que ça allait certainement choquer, interroger, qu'effectivement, on franchissait une frontière invisible, et que de ce fait, ça allait peut-être amener des réactions hostiles ou négatives, mais ça je ne le cherchais pas du tout, mais ça allait probablement conduire beaucoup de personnes à entamer une réflexion sur les limites du dialogue.
1: Mais la justice restaurative qui est fondée sur le principe de ce que vous avez fait dans ce livre suscite-t-elle les mêmes réactions ? Est-ce qu'on est là aussi en France face à cette impossibilité finalement de manifester, si ce n'est une forme de pardon, en tout cas d'ouverture ?
2: Impossibilité non, puisque la justice restaurative existe et progresse. Il y a de plus en plus de rencontres restauratives qui se font. Alors, dans le domaine du terrorisme, c'est extrêmement rare, mais ça existe. Et je ne suis pas le seul. Hein. Ça existe aussi à l'étranger, d'ailleurs. Il y a des exemples en Belgique, aux États-Unis. Bon. On a beaucoup de rencontres restauratives dans le domaine des violences sexuelles, par exemple. Il y a beaucoup de demandes côté victime, comme côté auteur, de rencontres restauratives. Donc, c'est un mouvement qui existe, qui demeure étranger à beaucoup de gens. Heureusement, la majorité de nos concitoyens ne sont pas concernés au premier chef. Et même parmi les victimes, j'ai aucune statistique. Mais je n'ai pas idée de la proportion de personnes qui souhaitent s'engager dans ce type de démarche. Dans le domaine du terrorisme, cette proportion, elle est probablement minoritaire. Mais il y a toujours des personnes côté victime, comme côté auteur, mais côté victime qui souhaite ce type de rencontre, et donc partout, dans tous les pays, et pour tous les types de crimes et délits.
1: Alors pour vous, quel est le bénéfice, au fond, depuis toutes ces années ? Quel est le fruit dans votre deuil, dans votre...
2: Alors, je peux vous parler de ce que je recherchais et ce que j'ai trouvé, moi, parce que c'est forcément différent de ce que cherchent et trouvent d'autres victimes. Je me suis beaucoup intéressé ces 10 dernières années à la justice restaurative, et les objectifs peuvent être très, très, très variables, les motivations peuvent être très variables. Moi, c'était très clairement un besoin un désir, mais un besoin de comprendre ce qui avait pu conduire des jeunes gens de l'âge de ma fille à s'engager dans ce combat auprès de cette organisation terroriste, l'État islamique, et qui les avait conduits à venir assassiner des jeunes de leur âge et en sacrifiant leur vie au passage. Donc c'est quand même quelque chose qu'on a du mal à comprendre. Donc depuis le 14 novembre 2015, je me suis fait une espèce de devoir moral de tout faire pour de travailler à titre personnel à prévenir tant que faire se peut les attentats, le terrorisme, et donc j'ai besoin de comprendre comment fonctionnent les personnes qui sont en face.
1: Alors vraiment, on a envie de vous dire, mais Georges Saline, vous avez percé le mystère ? Vous avez compris quelque chose de ces motivations ?
2: Ça serait peut-être présomptueux, mais j'ai appris beaucoup de choses.
1: Vous avez appris,
2: J'ai appris beaucoup de choses. J'ai appris que c'est un phénomène multiforme, avec différentes catégories de motivation qui se combinent de manière variable selon les individus. C'est-à-dire que il y a une idéologie religieuse très particulière hein, qui est liée à l'islamisme radical. Bon. Il y a une conception qu'on pourrait appeler géopolitique, enfin, des motivations grosso modo une volonté d'aller combattre avec nos frères qui sont bombardés par l'Occident, et voilà, on va combattre l'Occident. Il y a un contexte communautariste qui est que voilà, on a en Europe, il y a eu quand même 6000 jeunes Européens qui sont partis combattre avec l'État islamique, adultes. Hein, je compte même pas les enfants. Je compte pas les enfants qui ont été emmenés contre leur gré dans cette affaire. Donc 1500 Français, c'est le plus gros contingent. Et voilà, parmi ceux-là, alors il y a de tout, il y a des convertis, des jeunes, une majorité de jeunes d'origine immigrés, d'origine, hein, pas immigrés eux-mêmes. Les trois attaquants du Bataclan avaient un passeport français, hein, et avec un problème identitaire. Je termine rapidement, il n'y en a que 5, rassurez-vous. Mais il y a aussi l'emprise, c'est-à-dire que l'organisation État islamique s'est comportée à certains égards comme une secte, et une secte d'une redoutable efficacité, avec des formes d'emprise, y compris de couples, hein, ou familiales. Il y a des familles entières qui sont parties, mais à l'initiative d'un des membres de la famille au départ. Et puis, il y a quand même, surtout de ces dernières années, avec tout ce qu'on appelait les loups solitaires, qui ne sont pas toujours si solitaires que ça, mais enfin, ce que certains ont qualifié de pulsion ou de des formes plus psychiatriques, plus liées à la délinquance de personnes qui se convertissent et qui passent à l'acte dans la foulée d'une manière extrêmement rapide.
1: Il y a une sorte de post-face très étonnante dans votre ouvrage qui consiste de votre part à vous adresser à Samy. Mmh. Et vous êtes un être athée, hein, vous le dites, vous le professez, donc vous ne croyez pas dans la vie après la mort, et pourtant vous vous adressez à cet homme. Mmh. Pourquoi vous avez fait ça et qu'est-ce que vous avez voulu dire à travers ça ?
2: Bon, c'est alors il y a Asdine s'adresse aussi à Lola. Bon, c'est un exercice un peu artificiel, de mon point de vue, un peu artificiel. Enfin, je le dis dans la lettre d'ailleurs, hein, que.
1: Mais vous le faites quand même.
2: Mais je le fais quand même parce que c'est à travers cette espèce de petit artifice littéraire, disons, ça me permet effectivement de poser des questions et des hypothèses que faisait naître le dialogue avec Asdine Amimour sur le parcours de son fils. Voilà.
1: Ouais. Est-ce que la valeur de la vie dans ce contexte sectaire que vous venez de décrire, c'est la première fois d'ailleurs que j'entends le mot secte appliqué à l'État islamique, est-ce que dans cette emprise, la valeur de la vie est diminuée, transformée ? Est-ce qu'il y a quelque chose de cet ordre-là qui pourrait expliquer qu'on tue sans discernement.
2: Alors, j'ai dit que je n'avais pas la prétention d'avoir tout compris. Il y a des choses sur lesquelles la raison bute, quoi, effectivement. Mais je constate que, effectivement, les personnes qui sont installées dans cette. Qui ont succombé, je ne sais pas comment dire, à cette emprise sectaire, il y a une perte totale de la conscience que de l'humanité des personnes qui vont devenir des victimes. Quoi. La cause ou l'intérêt ou les ordres donnés, l'obéissance aux consignes leur paraît plus importante que n'importe quoi. Et c'est très curieux parce que j'ai retrouvé ça lorsque j'ai rencontré d'anciens membres repentis de l'organisation terroriste basque ETA, qui disent c'était une ETA, on était comme si on était dans une secte.
1: Vous avez quitté Lola le fameux 13 novembre 2015 à la suite d'une séance de natation dans une piscine parisienne. Quelle est sa présence dans votre vie depuis et dans tous vos combats? Comment est-ce qu'elle est encore là?
2: Bah, d'abord, on me pose souvent la question de savoir si Lola aurait approuvé ce que je fais. C'est bien difficile. Je veux pas faire parler les morts. Hein, mais Lola était quelqu'un d'extrêmement ouvert aux autres et qui ne jugeait pas et qui était quelqu'un, c'était une bonne personne je crois qu'elle ne serait pas du tout en désaccord avec ce que je fais, mais je peux pas parler à sa place, mais Lola est présente dans mon esprit, dans ma mémoire, je pense à elle. Tous les jours, je pense certainement. Hein. Je la vois en photo chez moi. Quand je regarde ma petite fille, je la vois aussi à elle.
1: Georges Saline, on l'a compris, votre combat, c'est le plus jamais ça. Prévenir ces attentats, c'est vraiment
2: autant
1: ça.
2: Que faire se
1: autant
2: peut.
1: Que faire se peut, bien sûr. Merci pour votre présence. Je rappelle, vous êtes le co-auteur de « Il nous reste les mots » avec Azdine Amimour. Merci.
2: Merci beaucoup, Christian.
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5: Bonjour à toutes et à tous. Dans notre émission consacrée à la musique chrétienne, moderne ou ancienne, le mois de mai, mois consacré à la Vierge Marie, est déjà passé, mais je voudrais quand même vous présenter aujourd'hui un CD très marial puisqu'il s'intitule « Souvenez-vous, Vierge Marie ». Il est l'œuvre de Jean-Claude Giannada. Vous me direz peut-être, avec un peu de lassitude, encore un album de reprise des chansons de Giannada. Je répondrai oui et non. Il est vrai que notre chanteur a déjà consacré plusieurs albums à la mère de Jésus et on connaît aussi l'attachement de Giannada à Marie. Mais l'originalité de cet album, c'est qu'il a été réalisé avec la complicité de plusieurs amis des artistes qu'il a rencontrés lors de ses tournées hors de France, en particulier au Togo et au Liban. Écoutons tout de suite le morceau qui a donné son nom à l'album sur des rythmes bien africains. Souvenez-vous, Vierge Marie.

Comme les liens tissés entre Jean-Claude Djanada et les paroisses et communautés togolaises qu'il a visitées, l'album « Souvenez-vous, Vierge Marie » a été pensé comme un cadeau leur étant destiné. Fort heureusement, ce n'est pas une exclusivité et tous ceux qui le souhaitent pourront ainsi profiter de ce nouvel album et goûter son originalité avec de nouvelles voix aussi à découvrir. Écoutons notamment « Tout est lié » interprété par le groupe Senepi. Attention, ça déménage.

faut-il encore présenter Jean-Claude Janada? Il chante en effet depuis 1977 et a déjà enregistré une cinquantaine d'albums. Ses premiers musiciens sont des accompagnateurs de qualité, les frères Lalanne, Francis qui avait 15 ans à l'époque, René et Jean-Félix. C'est en 1994 qu'il décide d'abandonner le métier d'enseignant qui lui plaisait tant pour se consacrer à cette mission d'église de troubadour du bon Dieu. Aujourd'hui, malgré son âge, il continue de sillonner les routes de France pour dire dans des églises, des prisons, des hôpitaux ou des écoles, en chanson, les choses de la vie, les choses de la foi. Sans esbrouffe, ses textes et ses musiques sont convaincants. D'un dynamisme communicatif au service de la parole et de la foi, il faut bien dire qu'il a le secret de l'animation, celui des veillées de rencontres. Toutes ses chansons, jeunes, de ton, évangélique, d'inspiration, sympathique d'expression, circulent maintenant un peu partout comme une bonne nouvelle. Nous écoutons Notre-Dame de l'Espérance.

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Aujourd'hui, avec un nouvel album de Jean-Claude Djanada, Souvenez-vous, Vierge Marie, qui a quelques accents togolais et libanais. En voici un nouveau bel exemple avec Notre-Dame du Liban, interprété par Marina Wakim Moukaïber. Oh.

Et après le Liban, voici un hommage à Notre-Dame du Lac Togo-Ville, interprété cette fois-ci par Jean-Claude Janada lui-même, mais toujours sur des rythmes du pays.

Avec un peu de chance, il me reste encore le temps de vous faire écouter deux titres de l'album « Souvenez-vous, Vierge Marie » de Jean-Claude Janada, qui vient de sortir aux éditions Bayard Musique et qui a été enregistré tout spécialement pour ses amis au Togo et au Liban. Tout d'abord, celle de la Terre, interprétée par Stéphanie Jabre et Roland Matard. Et ensuite, Marie, vous saurez lui dire. J'espère que cette demi-heure, en compagnie de la Vierge Marie et de celui qui n'arrête pas de la chanter, donc Jean-Claude Janada, vous a plu. Si vous voulez, rendez-vous la semaine prochaine à la même heure, sur les mêmes ondes, celles de RCF. À bientôt.

0: Vive du aujourd'hui à l'instant sur RCF Liège avec Ralph Schmeder et voici Dominique Villard et Laurent Verporten. On les retrouve dans Un Juif nommé Jésus.
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2: Dominique Villard, bonjour.
3: Bonjour.
2: Dominique Villard, c'est une grosse question que nous avons commencé à traiter dans l'émission précédente. C'est la question du sabbat dans la tradition juive. On le sait, Jésus a pris des positions personnelles, particulières, par rapport à cette institution de la liturgie et même de la vie quotidienne juive. Je rappelle que le sabbat, c'est cette période qui va du vendredi soir au samedi soir, au cours de laquelle on ne peut pas travailler, on doit se consacrer à Dieu, à la lecture de la Torah, à sa famille, mais en tous les cas, on doit rester inactif, uniquement tourné vers Dieu. C'est quelque chose de très une institution très ancienne, et on sait que Jésus, encore une fois, a parfois semblé, nous allons voir si c'est bien le cas, remettre en question cette radicalité du sabbat que nous étudions actuellement.
3: Absolument, et je démarre cette émission en réagissant à ce que vous venez de dire à propos de Jésus. On a prêté à Jésus de multiples positions par rapport au sabbat. Et tout l'intérêt de l'investigation de Meyer est de reprendre les choses à nouveau frais, à partir vraiment d'un travail historique pointu. Meyer, dans une de ses notes au début du chapitre consacré au sabbat, énumère un certain nombre de positions tenues par des historiens ou des exégètes allant de « Jésus ne remet pas du tout en cause le sabbat » jusqu'à « Jésus ne remet pas en cause le sabbat lui-même, mais remet en cause la casuistique des pharisiens autour du sabbat » et à l'extrême du continuum, nous trouvons des auteurs qui vont jusqu'à dire que Jésus dynamite l'institution même du sabbat. Donc on voit comment on a pu aller poser le curseur à des endroits très très différents. Meyer donc reprend les choses à nouveau frais et je voudrais peut-être introduire cette émission en mentionnant deux ou trois éléments sur le sabbat un petit peu généraux qu'on trouve précisément dans les notes.

ta tradition du sabbat. Nous pouvons aussi mentionner l'importance du sabbat par le fait que ce sabbat est mentionné comme tel dans ce qu'on appelle les 10 commandements, et en hébreu ce sont les 10 mots importants. Il est placé à des endroits différents parce qu'il y a plusieurs versions des 10 commandements qui circulent à l'époque de Jésus, et les traditions le mettent à des situations, à des endroits différents. Par exemple, au niveau catholique, on va trouver une version du texte qui situe le sabbat en troisième position, en troisième commandement, alors que dans d'autres traditions, ils ont repris des versions des 10 commandements qui le placent plutôt en quatrième position. Certains commentateurs juifs ont donné un surcroît d'importance au sabbat en affirmant que le sabbat était absolument unique en son genre, en ce sens que c'est le premier commandement que les juifs ont vécu au désert. Quand Dieu lui-même dit au peuple d'Israël « Je te nourrirai avec la manne » et « Je te nourrirai même le jour du sabbat, donc je ferai apparaître de la manne pour le jour avant le sabbat et le jour du sabbat lui-même, de façon à ce que tu ne doives pas cuisiner le jour du sabbat. » Donc certains commentateurs juifs ont renforcé l'importance du sabbat en disant « Regardez, pratiquement, les juifs libérés, c'est le premier commandement qu'ils ont véritablement pratiqué. » Alors, une autre question, une autre réflexion qui vient dans les notes, excusez-moi cet aspect un petit peu en vrac, mais il me semble que ce sont des éléments importants et qu'on va retrouver, qu'on va creuser par la suite, c'est que Meyer s'intéresse par rapport à Jésus au respect du repos le jour du sabbat. Mais il y a une autre littérature qui va progressivement prendre de l'ampleur et qui est le culte du sabbat, mais qui est quelque chose de différent. Et donc, est-ce que les Juifs au temps de Jésus étaient tenus ou se croyaient tenus, par exemple, d'aller à la synagogue, d'écouter la parole de Dieu? Meyer ne va pas étudier cet aspect des choses. Pourquoi? Parce que ce n'est pas en relation avec les accusations qui vont être portées à l'encontre de Jésus sur le fait qu'il ne respecte pas le sabbat. Jésus va être interpellé sur le sabbat uniquement dans la version repos du sabbat, donc faire des actions qui sont interdites le jour du sabbat. Un autre point, mais cela nous l'avons abordé dans l'émission précédente, c'est ce renforcement de la prohibition autour du sabbat. On a l'impression, quand on lit les textes les plus anciens, notamment les textes des prophètes, qui appellent à ne rien faire comme travail le jour du sabbat, on a l'impression que ce n'était pas vraiment respecté ou pas respecté par tous les Juifs. D'ailleurs, il y a dans le second livre des Rois un passage qui nous parle d'un épisode dans lequel on va trucider une reine qui n'est pas une reine légitime. Et on voit dans ce passage un prêtre qui s'appelle Yahiada qui opère toute une série d'actions le jour du sabbat. Il rassemble de soldats, il annonce au peuple qu'il a dans le temple celui qui est véritablement l'élu, le monarque légitime. Il envoie les soldats auprès de la reine et la seule chose que le rédacteur biblique précise, c'est qu'évidemment on n'a pas tué la reine illégitime dans l'enceinte du temple. Mais on l'a quand même prise en dehors du temple et on l'a sortie et on l'a exécutée. Donc toute une série d'actions qu'on pratiquait le jour du sabbat. Même chose, nous avons vu chez des prophètes comme Amos ou Jérémie qu'ils assimilent un certain nombre d'actions poussées selon eux par la convoitise, donc des actions commerciales, comme étant aussi graves qu'enfreindre le jour de repos. Donc soit qu'on les pratiquait le jour du sabbat, soit qu'ils se servent de l'importance du sabbat pour condamner ces actions, puisqu'elles sont aussi graves que ne pas se reposer le jour du sabbat. Un dernier point intéressant et assez générique avant de reprendre notre lecture de textes particuliers, c'est que dans tous ces textes des prophètes ou de la Torah, on va avoir tendance, et nous le reverrons d'ailleurs dans les écrits de Qumran que nous analyserons, on va avoir tendance à lier la réflexion sur le sabbat soit à la Genèse, c'est-à-dire le repos de Dieu, soit à la réception par Moïse des 10 commandements. Et Meyer considère que

0: les deux sphères n'ont pas été imperméables et qu'elles ont donné, au contraire, un terrain extrêmement riche sur le plan de l'interprétation, puisque ça va permettre aux commentateurs juifs de relier la création du monde à l'élection du peuple d'Israël, puisque dans un cas, on a le premier texte de la Bible, le monde créé en 7 jours avec un repos le dernier jour, et dans l'autre cas, on a la réception des commandements par Moïse, avec un commandement qui concerne le sabbat. Et donc, les commentateurs vont entrecroiser d'une manière très prolifique au niveau de l'interprétation et vont lier l'élection du peuple juif à quelque chose de la création aussi. Donc voilà quelques remarques qu'il me paraissait intéressant de dire. Et le dernier point qui était également dans une note et qui vient renforcer ce que je disais et qui était finalement probablement un respect relatif du repos du sabbat pendant la période probablement plus ancienne, c'est que sur certaines ostracas, c'est-à-dire des morceaux de poterie ou des pierres sur lesquelles on a écrit des mots. Quand on retrouve des ostracas araméennes, on peut, certains archéologues ont fait ce travail, on peut observer que certaines transactions commerciales ont probablement, ce n'est pas assuré à 100%, mais il y a une probabilité importante qu'elles aient été effectuées un jour de sabbat. Donc voilà quelques remarques un peu générales avant de reprendre l'étude très pointue des livres qui parlent du sabbat et donc qui étaient probablement connus du Christ et de ses détracteurs, c'est-à-dire les pharisiens. Ont-ils pu se servir de ces textes-là? C'est là tout l'intérêt de l'enquête historique, pour forger les accusations qu'ils ont portées contre Jésus en tant que personne qui enfreint le sabbat.
1: Dominique Villard, jusqu'à présent, nous avons abordé les livres du Pentateuque. Ensuite, nous avons passé en revue les passages tirés des livres des prophètes qui font mention du sabbat. Dans quelques instants, nous nous intéresserons à ce qu'on appelle les livres deutérocanoniques. On va expliquer ce dont il s'agit, mais auparavant, on écoute une chanson. Alors, il y a peu de chansons qui parlent du sabbat, mais il y en a pas mal qui parlent du vendredi, le jour où commence le sabbat. C'était le cas notamment du groupe The Cure en 1992, Friday, I'm in Love.

0: Et sur la radio chrétienne francophone, nous écoutions la formation britannique The Cure en 1992 avec cette chanson intitulée Friday I'm in Love, Vendredi je suis amoureux. En effet, dans ce nouveau numéro d'Un Juif nommé Jésus, nous parlons du vendredi, nous parlons du samedi, puisque notre thème, c'est le sabbat.
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0: Dominique Villard, nous reprenons cette émission consacrée à la question du sabbat et au positionnement de Jésus par rapport à cette fête religieuse extrêmement importante dans le judaïsme. Alors, on ne va pas tout de suite analyser les passages du Nouveau Testament dans lesquels Jésus parle du sabbat ou réagit aux questions qu'on lui pose, voire même aux attaques, puisque fidèle à la méthode de John Paul Meyer, cet historien américain dont nous parcourons l'œuvre depuis maintenant pas mal de temps, nous nous penchons dans un premier temps sur le background théologique et culturel du sabbat, qui est celui dans lequel ou sur lequel Jésus lui-même a vécu. Je termine, Dominique Villard, en disant que d'abord, nous nous intéressons à ce qui est dit dans ces textes, mais il faut garder une question derrière qui est celle, est-ce qu'on trouve dans ces textes des motifs d'accusation de Jésus par rapport au sabbat? Et pour l'instant, que ce soit dans les livres du Pentateuque ou chez les prophètes, ce n'est pas le cas.
2: Ce n'est pas le cas et vous avez raison de rappeler la méthode de Meyer. Ça peut paraître peut-être aux auditeurs un petit peu long, un petit peu des détours hein, par des textes anciens. Mais d'une part, on apprend à mieux connaître ces différents textes qui ont quand même sculpté le paysage sur lequel apparaît Jésus. Et souvenons-nous quand même que c'est une méthode qui a été riche d'enseignements jusqu'ici. Pour déterminer comment Jésus se positionne par rapport à la loi, il fallait savoir ce qu'était la loi et ça a été notre premier chapitre que nous avons analysé donc, et tiré de ce tome de Meyer. Souvenons-nous aussi que nous avons d'abord dû établir la position de l'époque de Jésus, à la fois chez les Juifs, mais aussi dans les civilisations grecques et romaines, sur le divorce, de façon à pouvoir mettre Jésus et pouvoir établir le contraste de son positionnement sur le divorce par rapport à ce qu'étaient finalement les prises de position de ses contemporains. Et nous avons eu la même richesse d'approche avec le précédent chapitre qui concernait les serments. Et donc, nous reprenons cette méthode maintenant au sujet du sabbat et donc nous établissons l'arrière-plan sur lequel on va pouvoir établir la position de Jésus, son originalité éventuelle, ses lignes de fracture peut-être avec ses contemporains et comme vous le dites, nous le faisons avec dans notre tête l'idée, tiens, est-ce que les pharisiens, est-ce que les détracteurs de Jésus ont pu avancer un certain nombre d'interdictions lié au sabbat pour faire tomber Jésus sur ce point. Et jusqu'ici, nous rentrons bredouille, ni dans ce que nous avons trouvé dans la Torah, ni dans ce que nous avons trouvé chez les prophètes. Il n'est possible d'invoquer une interdiction, une prohibition d'une action, d'abord parce qu'elles sont assez peu nombreuses et assez peu précises, et qu'en plus, elle concerne essentiellement la sphère agricole et un petit peu la sphère commerciale également, et elle désigne des actions, allumer un feu, faire du commerce, tout ce qui concerne la vie agricole. Elle concerne donc des actions qu'on ne peut pas prêter à Jésus. Voyons maintenant si cette tendance de non-concordance entre des interdictions venant des textes religieux et ce qu'a fait Jésus est-elle confirmée ou infirmée par cette nouvelle catégorie de textes que nous abordons pour être vraiment complet et qui sont effectivement les livres deutérocanoniques, parfois aussi appelés les livres apocryphes.
0: Dominique Villard, si vous le voulez bien, arrêtons-nous quelques instants sur ce terme d'apocryphe, parce qu'il est ici utilisé d'une manière qui n'est pas habituelle pour les chrétiens. En effet, pour les historiens, le terme apocryphe recouvre beaucoup d'acceptions. Ce n'est pas simplement les évangiles, par exemple, qui n'ont pas été retenus par le canon chrétien. Non, non. Apocryphe, ça peut aussi être des textes qui n'ont pas été retenus dans l'Ancien Testament, et cela par la tradition juive. C'est le cas des deux textes qui vont nous occuper, les deux livres des Maccabées et le livre de Judith, qui ont donc été repris dans notre Ancien Testament, mais qui ne font pas partie de la Bible hébraïque.
2: Oui, vous avez raison, le terme apocryphe est beaucoup utilisé. Il a été aussi utilisé pour désigner des évangiles apocryphes, donc des évangiles qui ont circulé dans le monde chrétien des premiers temps et qui n'ont pas été repris dans le Nouveau Testament, simplement parce qu'ils étaient considérés comme des reflets infidèles à Jésus ou parce qu'on voyait trop qu'ils avaient été rédigés avec certaines intentions, notamment par des sectes.
0: Et bien souvent un ou deux siècles après l'époque même de vie de
2: Jésus. Tout à fait. Une caractéristique également des évangiles apocryphes est d'être
0: tardif.
2: Ici, quand on parle d'apocryphes, on parle de livres juifs, mais qui n'ont pas été repris dans la Septante, c'est-à-dire une version grecque de la Bible hébraïque. Par contre, ces livres ont été repris dans la Bible chrétienne, et c'est pour ça qu'on parle de deuxième canon. La Bible chrétienne, quand il a fallu définir quel livre on y mettait ou non, les chrétiens ont décidé d'inclure ces livres dans leur propre canon. Et donc, on parle d'un deuxième canon. Qu'est-ce que ça signifie? Canon, ça vient du verbe grec canon, qui signifie ce qui est droit, donc ce qu'on intègre dans la Bible. Et donc, nous avons ici, dans les exemples que reprend Meyer, nous avons trois livres qui ne sont pas repris dans le canon juif, mais qui sont repris dans le canon chrétien. Donc, ils ne se trouvent pas dans la Bible hébraïque, mais ils se retrouvent dans la Bible chrétienne, dans la Bible hébraïque ou dans la traduction de cette Bible hébraïque qui est appelée la Septante, c'est-à-dire un livre rédigé aux alentours de 250 avant Jésus-Christ, d'après ce qu'on en sait.
0: Voilà, donc ces deux livres, on ne les trouve pas dans la Septante, mais on le trouvera dans la Vulgate. C'est pour ça qu'ils font encore partie de notre tradition. Alors, visiblement, les catholiques et les orthodoxes considèrent davantage ces deux livres que les protestants. Il s'agirait plutôt de notamment du livre de Judith, d'un conte un peu pieux. Ce n'est pas notre sujet. Notre sujet, c'est pourquoi et comment on parle du sabbat dans ces deux livres. On commence d'ailleurs par le livre de Judith, Dominique Villard, dont nous écoutons les versets 4 et 6 du chapitre 8.
1: Il y avait déjà 3 ans et 6 mois que Judith était restée veuve. Elle s'était construit sur le toit de sa maison une chambre retirée où elle demeurait enfermée avec ses servantes. Les reins couverts d'un cilice, elle jeûnait tous les jours de sa vie, excepté les jours de sabbat et de nouvelle lune, et les fêtes de la maison d'Israël.
0: Dominique Villard, ce passage du livre de Judith nous montre une jeune femme juive qui met un poids d'honneur à respecter scrupuleusement, pieusement, le sabbat. Ce qui, au cours de nos recherches précédentes, est apparu comme une tendance de fond dans le judaïsme, et pourtant, on le disait, ce livre-là n'a pas été repris par ce canon de la Septante.
2: C'est exact, et honnêtement, je ne sais pas pourquoi, et Meyer ne s'étend pas là-dessus, je suppose que ça pourrait valoir des livres entiers, de savoir pourquoi certains livres ont été intégrés à quel canon. Vous avez mentionné que les protestants ne voyaient pas le livre de Judith comme un livre important.
0: Ni historique.
2: Voilà, ici le canon juif ne le reprend pas, la Septante ne reprend pas ce livre. Honnêtement, Meyer ne s'appesantit pas là-dessus. Par contre, ce qu'il relève, c'est que nous avons, et là vous avez parfaitement raison, ce livre magnifie le sabbat tel qu'il est vécu par cette veuve à la piété qui semble hors catégorie, hein, puisque Judith n'arrête pas de jeûner. Et par contre, elle ne jeûne pas les jours de sabbat. Donc, elle présente une piété qui est absolument redoutable et personne n'imagine que c'est la piété qu'on attend de tout Israélite. Mais ce qui est intéressant, c'est qu'elle intègre dans cette piété de façon très nette le sabbat de deux manières. Elle jeûne beaucoup, sauf les jours de sabbat. Et quand elle jeûne, elle se situe sur la terrasse, sur le toit de sa maison, mais elle redescend finalement dans la société pour vivre le sabbat en communauté. Donc voilà deux caractéristiques qui sont vraiment importantes pour montrer comment la piété s'exprime par un respect très strict du sabbat. Et donc, il faut voir ici que là où Judith rejoint ce qu'on peut appeler le mainstream, la tendance dominante chez les Juifs, c'est qu'elle ne jeûne pas le jour du sabbat, comme ce qui a été demandé par Dieu, précisément. On ne peut pas cuisiner le jour du sabbat, mais il faut manger. Et on verra que c'est un commandement, une instruction qui revient de façon régulière. Donc, pas de jeûne le jour du sabbat. Et ça doit nous faire penser à cette phrase de Jésus qui demande à ses disciples de ne pas jeûner parce qu'il est encore là et que c'est jour de fête. On retrouve là quelque chose de Judith. Le sabbat est un jour de fête, c'est pour ça qu'elle descend de son toit et qu'elle arrête de jeûner. Maintenant, il faut voir en même temps que Judith associe le jour de fête au sabbat. Jésus va dire aussi « ne jeûnez pas parce que c'est la fête quand je suis là », mais il va avoir davantage tendance à associer ce jour de fête à un mariage plutôt qu'au jour du sabbat. Nous y reviendrons quand nous analyserons la position de Jésus par rapport au sabbat. Voilà donc pour le livre de Judith. Il y a également deux autres extraits dans un livre deutérocanonique. Il s'agit du premier et du deuxième livre des Maccabées.
0: Oui, je vais en donner les références exactes, Dominique Villard. On commencera par le deuxième livre des Maccabées, chapitre 5, les versets 24 à 26. Et puis ensuite, on entendra un extrait tiré du premier livre des Maccabées, on expliquera pourquoi, chapitre 10, le verset 34.
3: De plus, Antiochus envoya l'infâme Apollonius à la tête d'une armée de 22 000 hommes, avec ordre de mettre à mort tous les hommes dans la force de l'âge et de vendre les femmes et les enfants. Arrivé à Jérusalem, Apollonius, simulant des intentions pacifiques, se tint tranquille jusqu'au saint jour du sabbat, et, lorsqu'il vit les Juifs en train de le célébrer, il fit prendre les armes à ses troupes. Et tous ceux qui étaient sortis pour le spectacle, il les fit massacrer. Et, parcourant la ville avec ses soldats, il mit à mort une multitude de personnes.
0: Dominique Villard, peut-on dire que les livres des Maccabées sont des écrits de résistance ?
2: Oui, ce sont des écrits de résistance. Les livres des Maccabées racontent un certain nombre d'épisodes qui ne se sont pas passés au même endroit. Par exemple, on va avoir des épisodes qui se passent dans une colonie juive égyptienne, par exemple, et d'autres épisodes du livre des Maccabées qui se passent à Jérusalem. Donc, ce n'est pas une unité de lieu qu'on trouve chez les Maccabées et ce n'est pas non plus une unité de temps. On va avoir des épisodes plus ou moins anciens qui sont rapportés par ces livres, mais certainement des livres de résistance, ou on pourrait même dire des ouvrages nationalistes qui appellent le peuple d'Israël à se rassembler autour de ces traditions et qui montrent un certain nombre de faits de bravoure de la part de Juifs dans l'histoire du peuple d'Israël, des actes de bravoure visant toujours à conserver ces traditions. Et c'est ici le cas. Nous avons un épisode qui raconte comment une armée syrienne déclare au peuple de Jérusalem que les soldats souhaitent visiter Jérusalem. Ils ont des intentions pacifiques, déclarent-ils, et donc ils souhaitent faire une petite visite, on pourrait même dire une petite visite touristique presque, de la ville. Donc nous ne sommes pas ici dans un acte véritablement de résistance, mais plutôt de tromperie par un envahisseur. En effet, ce qui nous est raconté dans ce premier livre des Maccabées sur cet épisode, c'est que bien loin d'entrer dans la ville avec des intentions pacifiques, l'armée syrienne va au contraire tuer les Juifs qui sont venus voir des remparts l'armée qui se mettait en place pour la visite de la ville. Non seulement ils vont tuer ces Juifs qui sont venus observer ces manœuvres, mais ils vont rentrer dans Jérusalem et mettre la ville à sac. Ce qui nous intéresse par rapport au sabbat, c'est que cette demande des armées syriennes de venir visiter Jérusalem se fait un jour de sabbat. Et que le rédacteur du premier livre des Maccabées nous raconte qu'un certain nombre de Juifs se déplacent pour observer cette armée syrienne. Ce qu'il y a d'intéressant là-dedans, c'est de montrer que dans cet épisode relativement ancien, il ne semblait pas y avoir de problème particulier à effectuer un certain nombre de pas, un déplacement, pour aller voir ces armées qui paradent. Sur quelle distance on peut circuler n'est pas évoqué. C'est une allusion en passant au fait que, à cette époque-là, à Jérusalem, un certain nombre de Juifs ne considéraient pas impensable de se déplacer le jour de sabbat.
0: Merci Dominique Villard, mais il y a un deuxième extrait du livre des Maccabées, mais cette fois du premier livre. On le trouve, cet extrait, ou exactement ce verset au chapitre 10, il s'agit du verset 34, on l'écoute.
3: Que toutes les solennités, les sabbats, les néoménies, les jours fixés et les trois jours qui précèdent ou qui suivent une fête solennelle, soient tous des jours d'immunité et de franchise pour tous les Juifs qui habitent dans mon royaume.
0: Alors ici, Dominique Villard, il est question d'un autre roi syrien, mais qui semble plus favorable aux Maccabées, ou en tous les cas aux traditions juives.
2: Oui, c'est ça. Donc nous avons là un épisode qui met en scène le roi syrien Démétrius, et ce roi décide de promettre aux Juifs que le jour de sabbat, et d'autres jours de fête d'ailleurs, il y aura une exemption d'impôt et on ne pourra pas traîner les Juifs devant le tribunal. Donc il y a une espèce de respect là des traditions locales, pourrait-on dire, par un envahisseur. Pourquoi est-ce qu'on cite ce passage-là? Simplement parce qu'on voit que des actions liées au sabbat s'étendent à la sphère judiciaire, pourrait-on dire, et à la sphère, peut-être pourrait-on dire, de l'administration financière. Et donc, il va y avoir, par cet extrait, des choses qu'il est interdit d'imposer aux Juifs ces jours-là. Mais encore une fois, malgré l'extension des actions liées au jour du sabbat, on ne voit rien poindre qui concernerait Jésus. Tout ce qui concerne le droit de ne pas payer de taxes, tout ce qui concerne le fait de ne pas apparaître dans un tribunal, et ce qui concerne également un autre élément qu'on n'a pas mentionné, mais qu'on avait mentionné dans les émissions précédentes, le fait de se défendre ou pas, donc de mener des actions militaires le jour de sabbat, qui se trouve également dans le livre des Maccabées, tout cela étend également à la sphère militaire les interdictions liées le jour du sabbat ou les permissions, parce que je rappelle aux auditeurs attentifs ou à ceux qui nous rejoignent que lorsque nous avons analysé ce qu'était la loi au temps de Jésus, nous avons vu que dans cet arrière-plan, il y avait des discussions sur finalement l'interprétation ou la distance relative qu'on pouvait prendre par rapport à la loi. Et ce passage des Maccabées était un peu une plaque tournante d'une réflexion de Meyer, une réflexion de type historique, puisque on voyait cette interdiction de mener des actions armées le jour du sabbat dans un cas rendu permise par Mattathias. On a retenu ce nom qui disait « Regardez, les envahisseurs essayent de nous empêcher de suivre nos fêtes, nos traditions. Nous les attaquons. » Donc il y a un certain nombre d'actions armées qui sont relatées dans le livre des Maccabées. Et Mattathias prend la tête de cette révolte contre l'envahisseur et se pose à un moment la question pour les Juifs qui sont terrés dans une citadelle. Est-ce que nous pouvons, le jour du sabbat, au moins nous défendre contre ceux qui nous assiègent? Mattathias prendra une position pragmatique en disant « Oui, c'est permis. Il y a une certaine distance qu'on peut avoir par rapport à cette interdiction de toute action le jour du sabbat. » Et nous avons vu comment une autre tendance des prêtres, qui a suivi celle de Mattathias, était au contraire d'interdire toute forme d'action militaire le jour du sabbat. Donc, que retenir de tout ça? Extension à la sphère judiciaire, extension à la sphère des impôts, extension à la sphère militaire, mais nulle trace de ce qui va être l'accusation faite à Jésus par rapport au sabbat, toujours nulle trace, guérir des personnes.
0: Alors Dominique Villard, nous allons poursuivre cette émission après avoir écouté un morceau de musique. Morceau de musique un peu particulier parce que il ne parle pas des Maccabées en tant que tel, je n'en ai pas trouvé, mais il est interprété par une formation musicale juive et qui se revendique comme telle et qui se fait appeler The Maccabites. Alors cette formation musicale a pris l'habitude de proposer des reprises généralement a cappella de tubes. En l'occurrence ici, il s'agit d'un morceau de musique intitulé Dynamite, sorti en 2009 par l'artiste américain Tayo Cruz. Mais cette chanson, revisitée par The Maccabites, s'intitule Candlelight, ce qui signifie la lumière des chandeliers, et c'est une chanson qu'ils ont sortie à l'occasion de la fête de Hanouka, qui est également appelée dans la tradition juive la fête des lumières.

0: Et sur la radio chrétienne francophone, nous écoutions Candlelight, interprété par la formation musicale juive The Maccabites.
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0: Dominique Villard, après le livre, les livres des Maccabées et le livre de Judith, nous en avons fini avec cette tradition, en tous les cas ces écrits deutérocanoniques. Nous allons passer à présent à la littérature intertestamentaire. De quoi s'agit-il ? Le nom le dit en lui-même.
2: Oui, donc il s'agit de livres juifs écrits entre le 2e siècle avant Jésus-Christ et le 1er siècle après Jésus-Christ. Donc un certain nombre de livres vont interpréter des passages de la Torah, vont parfois même les réécrire. Et donc nous avons une riche collection de textes qui circulaient à l'époque.
0: Alors, ils ne font pas partie de la Torah, on l'a bien dit, mais ce n'est pas parce que la Torah était à un moment arrêtée dans sa tradition, dans son canon, qu'on n'a pas continué à avoir des écrits, et c'est ceux qui s'étendent en fait jusqu'à la rédaction des évangiles.
2: La rédaction des évangiles, et une bonne partie de cette littérature intertestamentaire est constitué de livres qui seront composés par des mouvements religieux rigoristes que nous avons déjà croisés à plusieurs reprises et que sont les Esséniens ou la communauté de Qumran. Et nous allons d'ailleurs être en terrain connu puisque nous centrons cette partie de notre enquête sur le livre des Jubilés, qui est un livre qui a été écrit par des prêtres dissidents de Jérusalem aux alentours de 150 avant Jésus-Christ, qui eux-mêmes donc se sont mis en retrait de la tendance dominante, celle du temple de Jérusalem, pour indiquer que c'était eux les véritables continuateurs de la véritable interprétation et du véritable respect de la Torah. Donc nous avons une dissidence qui est à la base de ce livre des Jubilés.
0: Alors, qu'est-ce qu'on trouve dans ce livre des Jubilés, Dominique Villard, concernant le sabbat ?
2: Alors, ce qu'on y trouve, c'est que le sabbat est un don fait par Dieu aux anges. Puis Dieu décide de partager ce privilège avec le peuple qu'il a choisi, c'est-à-dire Israël. Et il est intéressant de noter aussi que 4 fois dans ce livre de Jubilés, il est indiqué que le non-respect du sabbat est passible de mort. Donc on retrouve des éléments qu'on avait trouvés déjà dans la Torah. Donc on voit que ce livre des Jubilés reprend en écho cette punition capitale qu'on infligera à ceux qui ne respectent pas le sabbat. Dans une émission précédente, vous aviez utilisé cette expression qui rime « le sabbat, ça rigole pas ». Et effectivement, c'est repris dans le livre des Jubilés. On va voir que dans le second livre de cette littérature intertestamentaire, c'est le même accent assez terrible sur la mort pour ceux qui enfreignent le sabbat. Alors, que trouve-t-on d'autre ? On trouve, et c'est une évolution par rapport à tous les livres qu'on a parcourus jusqu'ici, on trouve une liste d'actes interdits. Donc il y a une forme de rationalisation, de présentation méthodique des actions permises ou interdites le jour du sabbat. Et contre toute apparence, parce qu'on pourrait se demander mais pourquoi certaines actions sont interdites, eh bien toutes les actions qui sont citées dans le livre des Jubilés, elles sont interdites au motif qu'en fait elles font plus plaisir à l'homme, elles servent davantage son plaisir ou peut-être son divertissement ou peut-être son profit que elles ne font plaisir à Dieu.
0: Alors Dominique Villard, comme pour l'instant nous n'avons pas trouvé dans toutes ces références au sabbat dans les différentes traditions juives des motifs de non-respect du sabbat tels que ceux qui furent par la suite imputés à Jésus, est-ce qu'on va les trouver enfin, j'ai envie de dire, dans cette liste ? Est-ce que vous pouvez nous donner quelques exemples ?
2: Oui, donc c'est au chapitre 50 et le chapitre 50 interdit les travaux que je vais citer, le jour du sabbat. travaux ou actions, puisque le premier élément qui est cité, c'est la prohibition des relations sexuelles avec sa femme. Ensuite, on ne pourra pas discuter du travail. Discuter du travail, hein, donc ce n'est pas travailler, mais même discuter du travail, et en particulier, parce que le livre des Jubilés va se faire précis, en particulier, on ne peut pas discuter de voyage, on ne peut pas discuter d'achat ou de vente. On ne pourra pas tirer de l'eau du puits, soulever un objet pour le porter hors de sa tente ou de sa maison. Et il y a un motif récurrent dans ces listes qui vont devenir de plus en plus nombreuses et fournies. Il y a un motif qui revient, c'est le fait de porter des objets. Bon, ça semble vraiment préoccupant pour le respect du sabbat. Et nous avons aussi dans ce chapitre 50 du livre des Jubilés le fait plus traditionnel, cette interdiction de préparer de la nourriture ou des boissons. Il y a aussi, disons, pour sanctifier le sabbat, des éléments qui sont davantage tournés vers la bénédiction de Dieu. Et donc, on devra manger et boire en offrant à Dieu, dans le temple, les sacrifices qui lui sont dus. Donc, voilà ce qui est encouragé au niveau, pourrait-on dire, sacerdotal.
0: On ne parle pas de guérison, donc, pour l'instant.
2: On ne parle toujours pas de guérison pour l'instant. Donc, voilà la liste. Et Meyer fait remarquer que le rédacteur du livre des Jubilés va avoir tendance à relier cette liste détaillée au décalogue. Et cette liste va servir, comme on l'a dit, à répéter que ce qui attend celui qui ne respectera pas ces prohibitions, c'est bien la peine de mort. Alors ça, c'était la liste 1 que je vous ai citée, et il y a une deuxième liste qui est citée. Alors voyons si ça va être plus riche par rapport, disons, à l'infraction qu'on prête à Jésus. Dans cette deuxième liste, nous observons les interdictions suivantes. Nous avons dans ces prohibitions le fait qu'il est interdit de voyager, de labourer un champ chez soi ou ailleurs, d'allumer du feu, de monter un animal, de prendre un bateau ou peut-être simplement de se trouver sur un bateau. Donc le sabbat devrait se faire à terre, pourrait-on dire. Nous avons aussi l'interdiction d'abattre et de tuer quoi que ce soit. On ne peut pas non plus trancher la gorge d'une bête, du troupeau ou même tordre le cou à un oiseau. On ne peut pas prendre au piège un animal, un oiseau ou même un poisson. On ne peut pas observer un jeûne. On retrouve donc cette insistance sur le fait que c'est la fête, le sabbat est un signe de la fête, c'est le repas. On ne peut pas cuisiner, mais on peut prendre le repas qu'on a cuisiné la veille. Et nous aurons également l'interdiction de faire la guerre. Donc nous voyons rebasculer à nouveau dans cette question qui a préoccupé les interprètes juifs. Est-ce qu'il est permis de faire un acte de type militaire le jour du sabbat? Et dans cette deuxième liste qu'on trouve dans le livre des Jubilés, eh bien non, la sortie de la liste se fait par l'interdiction de faire la guerre. On retrouve également dans cette seconde liste, elle se conclut par la répétition de la peine de mort qui sera infligée parce qu'on veut inciter donc Israël à respecter le sabbat selon le commandement qui est donné dans le Décalogue. À nouveau, nous revenons bredouille, puisque l'accusation qui a été faite à Jésus par rapport au sabbat, c'est d'avoir guéri des personnes en ce jour. Donc ça, la guérison a été considérée comme une action interdite. Eh bien, ce n'est pas en s'appuyant sur le livre des Jubilés qu'on pourra soutenir cette accusation, puisque la guérison d'une personne n'est absolument pas mentionnée dans les deux listes que nous y trouvons.
0: Dominique Villard, dans cette littérature intertestamentaire, l'historien américain, dans son 4e volume, se penche également sur le document de Damas, un document que nous avons déjà eu l'occasion de croiser dans cette émission.
2: Je rappelle que le document de Damas est un document qui a été rédigé à destination des Esséniens donc c'est-à-dire cette secte rigoriste hein, qui est une dissidence par rapport au temple de Jérusalem. Donc nous en avions un groupe à Qumran, qui s'étaient donc installés en dehors de Jérusalem pour pouvoir vivre leur foi de façon pleine et entière, et bien à distance des prêtres du temple qu'ils considéraient comme des imposteurs. Mais il y avait une diaspora essénienne partout en Israël, et diaspora qui évidemment était confrontée quotidiennement aux relations avec des non-esséniens, précisément. Et donc, on comprend qu'il a fallu rédiger, édicter des règles qui leur disaient comment se comporter en tant qu'esséniens dans une société, finalement, cosmopolite. Et donc, nous avons dans ce document de Damas une section qui s'appelle le code sabbatique ou le code du sabbat et qui va, elle aussi, présenter un certain nombre d'interdictions. Alors, la première remarque qu'on peut observer, c'est que des interdictions assez traditionnelles dans tous les livres que nous avons analysés, par exemple, allumer le feu, labourer, moissonner, les travaux agricoles, n'est pas mentionné. Il ne faut rien en tirer comme conclusion. Meyer avertit bien que quand une interdiction n'est pas citée dans un livre, et ça arrive constamment, elle ne se recoupe pas de façon systématique. Quand une interdiction n'est pas mentionnée dans un livre, ça ne signifie pas qu'elle n'est pas respectée. Ça signifie probablement qu'elle était tenue pour acquise et donc il n'y avait même pas besoin d'en parler. C'est particulièrement vrai à Qumran. Ce qui est absolument de frappant, c'est que nous avons dans ce document de Damas, qui est un livre essénien, nous avons des références au sabbat. Par contre, dans le livre qui réglait la vie quotidienne de la communauté de Qumran, il n'y a pas d'allusion au sabbat. Or, tout ce que nous savons de Qumran nous montre que c'était une société extrêmement rigoureuse sur les règles de foi. Nous en avons maints exemples. Et on peut donc supposer en toute logique que le respect du sabbat y était magnifié. Pourtant, il n'y a aucune référence au sabbat. Pourquoi ? Parce que c'était « taken for granted ». C'était tenu pour acquis par les Esséniens et ils estimaient n'en devoir pas parler.
0: Dominique Villard, on arrive à la fin de cette émission. Il nous faudra revenir sur le document de Damas parce qu'on va enfin trouver dans ce document, en tous les cas, on pourrait peut-être penser que c'est dans ce document que se trouveraient les matériaux desquels auraient pu s'inspirer les détracteurs de Jésus pour lui reprocher certaines de ses actions le jour du sabbat. Encore faudra-t-il prendre beaucoup de précautions historiques pour arriver à cette conclusion, parce que je le rappelle, pour l'instant, on n'a rien trouvé.
2: Non, nous revenons bredouille. Il est impossible d'appuyer une accusation qui vise le fait de guérir quelqu'un le jour du sabbat. Il est impossible d'appuyer cette accusation sur aucun texte de la tradition.
0: Merci Dominique Villard, à bientôt.
2: Au revoir.

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0: Et sur la radio chrétienne francophone, c'était Eurythmics en 1983 avec Here Comes the Rain Again.
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Seigneur notre Dieu, tu as illuminé nos yeux par la lumière de ton Verbe éternel. Garde nos âmes dans la paix, et quand notre vie s'éteindra, ouvre-nous les portes de ton

0: par l'intercession de la Vierge Marie, que le Seigneur nous accorde une nuit paisible et la grâce de mourir dans son amour.
1: Amen.

0: C'était la prière du soir avec les cisterciennes de la Coudre.
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0: Bonjour, bonjour à toutes et à tous et bienvenue dans le téléphone du dimanche. On ne peut imaginer quelle est la vie des familles de détenus, mais à travers les messages diffusés par le téléphone du dimanche de la part de leurs familles, on peut se faire une petite idée de leur faculté d'adaptation et de leur résistance face à l'adversité. Le téléphone du dimanche n'invente rien lorsqu'il met en avant la puissance de la famille à prouver cet amour inconditionnel de chacun de ses membres dans le meilleur des cas.
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0: Sophie a déposé ce message pour Blanche, incarcérée à Caen.
2: Oui, bonjour, c'est Sophie, c'est un message pour Blanche. J'espère que ça va, que tu as la santé et le moral. Ici, ça va pas trop mal. On a commencé, ça y est, on fait des compotes d'abricots, quoi. Tu vois le genre, quoi. Il y a des fruits partout, c'est bonheur. Et voilà, le soleil est bien là, les tomates poussent, tout va pour le mieux. J'espère que toi, la santé, ça va. Et puis, le bonjour à Luc et Gégé là-bas. Et puis, plein de force à vous tous. Et puis, des bisous. Allez, salut, bye bye.
0: Voici le message de Sandra.
3: Coucou mon Rochat, c'est ta petite femme, c'est Sandra. J'ai bien reçu ta carte qui me fait très plaisir, avec ton petit mot. Donc, je suis très contente de pouvoir te lire. Et comme tu dis, t'inquiète, je fais attention au coup de soleil maintenant, j'ai pas le choix. Donc, voilà. Je visite pas mal de logements. Sinon, je fais en sorte que voilà, ça nous plaise quand même à tous les deux. Ce serait bien. Parce que, de toute façon, celui où je suis actuellement, quoi qu'il arrive, tant que j'ai pas trouvé quelque chose de convenable, je reste où je suis. Donc, voilà. Mais je vais quand même me dépêcher, façon de parler, quand même me trouver quelque chose pour nous deux, hein. Donc, j'espère que toi, de ton côté, ça va, que l'ambiance n'est pas trop, trop pourrie, qu'il n'y a pas trop de tension, malgré l'endroit, malgré tout ça. De ce que je peux voir, entendre ou lire, c'est de pire en pire, en fait. Fais attention à toi. Tu manques énormément. Des journées comme ça, heureusement qu'il y a la formation, que je travaille aussi au centre en même temps, ça m'occupe le plus possible. Mais bon, après, voilà, de retour chez nous, toute seule, le temps, il est très très long, c'est dur, en fait, d'être sans toi. Donc, même moi, le week-end, ça m'arrive encore, voilà, de m'attendre à te voir, mais bon, compliqué. Donc, je t'envoie plein de bisous, plein de force, plein de pensées, tu devines lesquelles. Je vais te laisser par le téléphone. Je vais répondre à ton courrier très très vite. J'espère qu'il partira dès demain matin. Parce que la poste, comme d'hab, c'est toujours un peu compliqué. Mais ça a l'air d'aller un peu mieux, donc voilà. Donc, tes courriers me font énormément plaisir. Je les lis très souvent. Donc, tu me manques. Je te fais plein de gros bisous. Je te dis à très vite. Je t'aime.

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1: Vous écoutez RCF Notre-Dame, voici le message de Chico pour son frère Hamza, en détention à Villefranche-sur-Saône.
2: Oui, bonjour, c'est Hamza, c'est Chico, voilà, je voudrais adresser un message à la maison d'arrêt de Villefranche-sur-Saône, à mon frère Hamza. J'étais contente de te voir la semaine dernière, et je viendrai comme d'habitude samedi, et je t'amènerai du linge propre, et dis-moi si tu as besoin de quelque chose, de quoi que ce soit, écris-nous un courrier et fais-nous savoir ce que tu as besoin, et maman t'embrasse, et tes frères et tes sœurs t'embrassent, tout le monde t'embrasse. Allez, ciao.
1: Un message maintenant pour une personne qui devrait se reconnaître.
3: Message d'un bébé chat pour son petit chat. J'espère que tu vas bien. Je pense énormément à toi, tu me manques énormément. Je suis bientôt dehors. Ça a été accepté. Donc j'espère que le reste suivra, que je puisse venir te voir aussi. Je pense fort à toi, tu me manques énormément. Je te fais de gros, gros, gros bisous et je te dis à plus tard. Bisous, mon ange, je t'aime.
1: Laurence a déposé ce prochain message pour son frère Gérard.
4: Bonjour, c'est pour le centre pénitentiaire de Caen. Bonjour, mon frère, j'espère que tu vas bien. Avec cette semaine qui a été moins chaude, qui était parfaite, voilà, cette semaine aussi va pas faire super beau, mais. Le soleil va revenir. Mais bon, j'espère pas trop. Juste les températures correctes, de quoi être bien, sans avoir trop chaud non plus, et sans avoir froid. Voilà, j'espère que tu prends soin de toi. Je t'aime très fort. Je pense beaucoup à toi. Alice, les enfants t'embrassent. Momo te passe le bonjour. Passe le bonjour à ton ami. Et je te fais plein de gros bisous. Je te dis à très bientôt, mon frère. Je t'aime. Bisous.
1: On termine avec ce message de Louis pour Émilie.
5: Oui, bonjour, Émilie. C'est Louis. J'espère que tu vas bien. Oui, je t'appelle depuis mon lieu de travail, puisque je commence à 9h30. Donc là, il est 23. Et je te fais un petit coucou pour dire que je ne t'oublie pas. Je pense bien fort à toi et j'attends avec impatience ta lettre. Voilà. Allez, je te fais des gros bisous et je te dis à la semaine prochaine. Bisous.
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2011, c'est le début de la guerre en Syrie, ou plutôt de la révolution. Zulfa Katou raconte dans son roman « Tant que fleuriront les citronniers » l'histoire de ceux qui la subissent de plein fouet, la population. Il n'est pas question de stratégie militaire, d'alliances internationales ou d'idéologie. Il est question de famille meurtrie, de survie, de fuir son pays, sa culture, sa famille, pour ne pas mourir. Salama. Ils n'ont pas besoin de raison pour arrêter les gens. Ils sont capables de me torturer pour avoir des réponses que je n'ai pas, en sachant pertinemment que je ne les ai pas. Je ne suis pas le seul à filmer. On est nombreux à essayer d'agir. À Daraya, un certain Jihad Matar distribue des roses aux soldats. Il combat les fusils par des fleurs. Mais je suis sûre que même lui est une menace à leurs yeux. Toute forme de contestation, pacifique ou non, est un danger pour la dictature. Peu importe que je filme, on court tous le même risque. Nous qui habitons le vieux Homs, parce qu'on vit dans une zone protégée par l'ASL, l'armée syrienne libre. Le simple fait d'être ici me rend complice. Alors, puisque je suis de toute façon coupable, autant que ça serve à quelque chose.

Et voilà. De nouveaux messages dimanche prochain à 12h30 et 22h45. La boîte vocale du téléphone du dimanche au 04 28 29 04 17 reste à votre entière disposition pour les déposer. Merci à Nicolas, à la technique. Merci à tous pour votre écoute et haut les cœurs.

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1: Bonjour à tous, vous en avez plein le dos, ça tombe bien, tout de suite avec notre invité kiné, des conseils pour soulager et protéger nos vertèbres sans faire le dos rond.

0: Et un 23h sur RCF Liège en ce dimanche soir, on parle cinéma avec Sandy Louis.
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2: Et bonjour Pierre.
3: Bonjour Sandy et bonjour Patrick.
2: Bonjour à toutes et à tous, vous êtes bien à l'écoute de On se fait une toile et Patrick vous l'a dit, on s'intéresse évidemment au 7e art mais pas que, figurez-vous, puisqu'aujourd'hui on parle d'amour. Ah l'amour Pierre, oui mais pas n'importe lequel, les couples mythiques au cinéma et dans la vie, il faut le dire, ont souvent marqué l'actualité People de leur empreinte. Ce mois-ci, vous avez évidemment choisi d'en évoquer quelques-uns parmi les plus célèbres Pierre.
3: Oui Sandy, c'est que l'histoire regorge de couples mythiques voire mythologiques. Il en va ainsi de Roméo et Juliette, Orphée et Eurydice, Tristan et Iseult ou encore, pour remonter au déluge, Adam et Ève. Et bien sûr Sandy, Cléopâtre et Marc-Antoine.
2: Alors j'imagine que si vous évoquez Cléopâtre et Marc-Antoine, vous faites évidemment allusion au couple mythique constitué par Richard Burton et Lisa et Liz Taylor.
3: Oui, mythique et sulfureux, ce couple Burton-Taylor, c'est le résultat d'un coup de foudre inévitable sur le tournage de Cléopâtre. Comme s'ils avaient toujours été destinés à devenir ce couple mythique du 7e art, dont on se souvient encore aujourd'hui. Nous sommes en 1961, Elizabeth Taylor n'a pas encore 30 ans et est déjà mariée au chanteur Eddie Fisher. De son côté, Richard Burton est plus âgé, lui il a déjà 36 ans, et il partage sa vie avec Sybil Williams, son épouse et mère de ses deux filles. Pourtant, il ne peut résister au charme envoûtant d'Elizabeth Taylor, l'actrice à la beauté singulière et au regard énigmatique dont elle seule a le secret. Regard d'ailleurs qu'on attribue aujourd'hui à Cléopâtre, dont on n'a pourtant aucune représentation historique de son regard.
2: Ce regard, c'est donc celui de Liz Taylor, imaginé pour les besoins du tournage du film.
3: Oui, tout à fait. Et c'est à Rome que Burton est tombé sous son charme, à Rome où le duo tournait le long métrage de Joseph L. Mankiewicz, Cléopâtre. Mais la relation naissante choque l'opinion publique. Rome, c'est quand même le siège du Vatican aussi. Eh bien, le Vatican va même jusqu'à critiquer leur idylle, puisque les deux époux sont toujours mariés, chacun de leur côté. Mais qu'importe, après avoir été amants durant 2 ans et après avoir divorcé chacun de leur côté, Elizabeth Taylor et Richard Burton ont uni leur destin en 1964. Acteurs phares d'Hollywood à l'époque, ils mènent alors une vie fastueuse, ils invitent chez eux les plus grands de ce monde. Richard Burton offre à Liz Taylor des diamants hors de prix, des œuvres de Picasso, Renoir ou Monet ornent leur résidence, mais ils ne cessent de se quereller, ce qui évidemment attire les paparazzi avides de scandales.
2: Au-delà du côté vie privée de ce couple, est-ce qu'on les reverra encore ensemble au cinéma par après ?
3: Oui, Sandy. Dans Qui a peur de Virginia Woolf et La mégère apprivoisée. Mais en coulisses, les rumeurs vont bon train. Le couple se déchire. Ils décident de divorcer en 1974, mais pour se remarier 1 an plus tard et puis à nouveau se séparer encore 1 an plus tard. Mais définitivement, cette fois. Alors, il y a bien eu des tentatives de réconciliation, mais Richard Burton n'a plus cédé. Quoique, après son décès survenu le 5 août 1984, des suites d'une hémorragie cérébrale à l'âge de seulement 58 ans, il ait laissé une lettre d'amour adressée à Liz Taylor qui, plus tard, fera dire à celle-ci qu'elle aurait dû l'épouser une troisième fois, forgeant un peu plus encore le côté mythique de ce couple qui appartient donc à l'éternité.
2: Un couple qu'on pourrait qualifier aujourd'hui de couple toxique, entre guillemets, et pourtant, à l'époque, il faisait un peu chavirer les cœurs des amoureux transis.
3: C'est tout à fait ça. Aujourd'hui, on dirait d'eux que c'est un couple toxique. Mais combien n'ont pas eu envie de vivre la même histoire qu'eux, hein, malgré tout.
2: Un autre couple légendaire à Hollywood, Pierre, c'est celui d'Humphrey Bogart et de Lorraine Bacall.
3: Oui, alors Lorraine Bacall, Sandy et Humphrey Bogart, ils se sont rencontrés en 1944 sur le tournage du film Le port de l'angoisse de Howard Hawks. L'alchimie entre l'acteur âgé de 44 ans et la jeune mannequin de seulement 19 ans fonctionne instantanément. Ils tombent amoureux, se marient en 1945 et restent un couple incandescent et emblématique jusqu'à la mort d'Humphrey Bogart d'un cancer de l'œsophage qu'il avait refusé de soigner, c'était en 1957. Il faut pourtant savoir qu'Humphrey Bogart était marié quand il tombait éperdument amoureux de Lorraine Bacall. Son épouse ainsi évincée, l'actrice Mayo Metto, a alors eu cette phrase lancée à l'adresse de sa concurrence récurrente. « Petite garce de juive, c'est toi qui vas lui laver ses chaussettes désormais. » Ambiance et élégance du verbe, hein, vous remarquerez. Durant leur vie commune, le couple incandescent Bogart-Bacall s'élève contre le McCarthyisme et signe encore 3 films ensemble, « Le Grand Sommeil »,« Les Passagers de la Nuit » et « Quai Largo ». Début des années 50, Lorraine Bacall met sa carrière entre parenthèses pour élever leurs 2 enfants, tandis que Bogart, lui, il enchaîne les projets, mais aussi les excès.
2: Parmi ces fameux excès, une question revient souvent à son propos suite au tournage de Casablanca, c'est un film de Michel Curtis avec Ingrid Bergman. Les amants malheureux du film avaient-ils connu le coup de foudre pour de bon?
3: Eh bien, Sandy, si Boogie, comme on le surnommait, a eu beaucoup de mal à résister aux yeux bleus et au regard hypnotique de Lorraine Bacall, ce mannequin originaire du Bronx qui débarquait pour la première fois sur les plateaux hollywoodiens n'a pas craqué pour autant. Il n'a pas craqué pour autant. C'est que, comme rappelé à l'instant, il était déjà en couple avec l'actrice Mayo Metto. Et puis de son côté, dans ses mémoires, Lorraine Bacall a déclaré qu'il n'y avait jamais eu de coup de foudre entre eux, pas d'étincelle ni de flamme. En tout cas, c'est ce qu'elle raconte dans ses mémoires. Pour l'anecdote, Sandy, Lorraine Bacall a bien failli se marier avec une star d'Hollywood. C'était Frank Sinatra. Mais furieux de la publicité prématurée donnée à cette union, c'est qu'elle avait signé un autographe, Lorraine Sinatra, avant même le mariage. Le chanteur à la voix de velours et à l'élégance inégalable la quitte et ne lui parlera plus pendant 10 ans.
2: Bon, voilà pour cette histoire plus proche de nous. On peut aussi parler de Tom Cruise et Nicole Kidman qui ont constitué eux aussi un fameux couple de cinéma.
3: Ah oui, Sandy, c'est sur un tournage. C'est sur le tournage de Jour de tonnerre de Tony Scott en 1990 qu'ils se rencontrent. Après Top Gun, déjà de Tony Scott, Tom Cruise était lui déjà au firmament d'Hollywood, alors que Nicole Kidman faisait encore à peine figure de débutante, même si elle avait eu un premier rôle dans Calme Blanc de Philip Noyce. Il m'a littéralement fait perdre la tête. Je suis tombée follement amoureuse, confiait à l'époque Nicole Kidman à Vanity Fair. Un an plus tard, ils se marient. Malheureusement, le conte de fées ne va pas durer. En 1990, Nicole Kidman tombe enceinte pour la première fois, mais fait une fausse couche. Peu après, ils apprennent qu'ils ne pourront pas avoir d'enfants. Bien décidés à quand même fonder une famille, ils en adoptent 2.
2: Et c'est précisément là, à propos de l'éducation à donner à leurs enfants, que les choses vont un peu se gâter entre eux.
3: Ben oui, intransigeants à propos de l'éducation de leurs enfants, loin des médias et dans l'intimité de leur maison à Los Angeles, ils ont des points de vue assez différents sur la méthode. Catholique, Nicole Kidman aurait bataillé pour que ses enfants ne soient pas éduqués selon les principes de la scientologie, dont on sait que Tom Cruise est lui un fervent promoteur. Car si la scientologie est considérée comme une religion aux États-Unis, il faut savoir que dans beaucoup d'autres pays, on y voit une secte. Si bien que Tom Cruise demande le divorce en 2001. Nicole Kidman n'a pas vu venir le coup. Elle mettra beaucoup de temps avant de s'en remettre. D'autant qu'elle n'avait pas la même aura que son mari et que les propositions de rôle n'étaient pas légion. Habituée à une vie de luxe, une fois divorcée, elle est prête à accepter presque n'importe quel rôle. Ceci dit, pour son interprétation de Virginia Woolf dans The Hours en 2003, elle remporte l'Oscar de la meilleure actrice. Nicole Kidman est alors âgée de 36 ans, mais elle se sent toujours très seule.
2: Heureusement, depuis, sa carrière a pris également d'autres tournants. De son côté, Tom Cruise se porte un charme et multiplie les conquêtes, c'est le moins de le dire.
3: Oui, effectivement. En 2000, c'est Penélope Cruz, rencontrée sur le tournage de Vanilla Sky. En 2006, Katie Holmes, qui l'épouse, parent d'une fille. Les deux acteurs ne sont pas d'accord à nouveau sur l'éducation à lui donner. En 2012, rebelote Katie Holmes demande le divorce. Et depuis, on a prêté à Tom Cruise bien des relations, une avec la chanteuse Shakira, mais ça n'a jamais été confirmé. Voilà donc, Sandy, Tom Cruise est toujours un cœur à prendre. De son côté, Nicole Kidman a épousé un guitariste avec qui elle a eu une fille, alors qu'on disait qu'elle ne pouvait pas avoir d'enfant. Allez y comprendre quelque chose.
2: Ma foi, ça, c'est la magie de la vie, Pierre. Bon, ça fait déjà un gros premier morceau. Vous l'avez dit, beaucoup plus people. On n'est pas non plus dans un magazine à scandale, rassurez-vous. On va réaliser une première pause musicale dans cette émission. Vous avez évoqué tout à l'heure très brièvement Casablanca de Michael Curtis. Je vous propose d'écouter un titre phare de ce film, As Time Goes By. Je vais y arriver, interprété ici par Victoria Tolstoï.

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1: Et on évoque les grands couples du cinéma. Alors juste avant la pause musicale, on parlait de Tom Cruise et Nicole Kidman. Pierre, si on évoquait à présent le couple tout aussi people, hein, il a fait noircir énormément de pages de magazines. Il s'agit évidemment de Brad Pitt et Angelina Jolie.
2: Oui, alors Sandy, ces deux-là, ils ont longtemps symbolisé le couple hollywoodien tel qu'on le connaissait dans les années 50, alors qu'on n'était plus dans les années 50. Leur rencontre est un classique du genre, sur un tournage à nouveau. Le tournage du film Doug Liman, Mr. and Mrs. Smith, à l'écran, leur complicité saute aux yeux. Pourtant, à en croire la fille de John Voight, car il faut rappeler qu'Angelina Jolie est la fille de John Voight, leur relation fut d'abord platonique, d'autant que Brad Pitt était déjà marié avec Jennifer Aniston, avec laquelle il formait, depuis 7 ans, le couple le plus glamour d'Hollywood. Mais dès avril 2005, des photos de Brad Pitt aux côtés d'Angelina Jolie sont publiées dans la presse et Bardi Bardaf, Jennifer Aniston, demande aussitôt le divorce. Même s'ils ne se marieront qu'en 2014, le couple Brad Pitt-Angelina Jolie paraît plus solide que jamais, constituant une belle famille avec des enfants adoptés, tantôt avec des enfants auxquels Angelina Jolie a donné naissance, il y a même des jumeaux, comblant ainsi le vœu de Brad Pitt qui voulait absolument constituer une famille.
1: Ah, les fameux Brangelina, comme on a pu...
2: Exactement, les Brangelina.
1: Voilà souvent les nommer. Au-delà du côté glamour du couple, on l'a bien compris. Petit focus peut-être sur les carrières. Qu'en est-il de la carrière d'Angelina Jolie au cinéma?
2: Eh bien, elle décolle, Sandy. Exit la jeune femme rebelle, en partie en tout cas, à la jeunesse tumultueuse faite de drogue, automutilation, anorexie et au goût pour le sexe sadomaso. La comédienne à la bouche pulpeuse et au regard et au corps de rêve et qui a déjà glané 3 Golden Globes et un Oscar en 2000 pour sa performance dans La vie volée, devient l'actrice la mieux payée d'Hollywood avec la bagatelle de 33 millions de dollars de revenus sur une année. Désormais réalisatrice et productrice, elle devient en outre ambassadrice de bonne volonté pour l'ONU. Elle connaît ses combats contre la maltraitance des femmes et pour les réfugiés au Cambodge. Mais elle est rattrapée par un gros problème de santé, porteuse du gène héréditaire BRCA1. Sa maman, sa tante et sa grand-mère maternelle sont toutes trois décédées d'un cancer gynécologique. Elle fait procéder à l'ablation de ses seins et de ses ovaires à titre préventif, ce qui ne l'empêche pas d'accepter d'encore se montrer nue à l'écran.
1: À la une des magazines et sur les tapis rouges, le couple semble plus inoxydable que jamais. Mais les problèmes de santé d'Angelina Jolie ne vont-ils pas perturber un peu finalement leur idylle?
2: Ben si, parce qu'en coulisses, les rumeurs vont bon train et leur idylle commence à battre de l'aile. En cause, l'anorexie à nouveau, contre laquelle l'actrice continue de se battre depuis son adolescence. Et c'est ainsi qu'en 2015, elle passe carrément sous la barre des 40 kilos. C'est vraiment fort peu, ça. Et Brad Pitt ne veut pas que leurs enfants voient leur mère se laisser dépérir ainsi. S'en suivra une demande en divorce pour, je cite, « différents irréconciliables » et une interminable bataille juridique longue de plus de 8 ans portant essentiellement sur la délicate question de la garde des enfants.
1: Et vous aviez une anecdote authentique à nous raconter à propos de ce couple mythique.
2: Oui, Sandy. Alors, c'est un de mes meilleurs amis d'enfance qui est propriétaire d'une maison à Cotignac, en Provence, localité toute proche du château de Miraval et de son domaine vinicole, celui où a vécu le couple Pitt-Jolie. Lassé d'être importuné par des touristes et des paparazzi, le maire de l'endroit leur a proposé ceci, organiser une fête sur la place du village où tout le monde pourra s'approcher d'eux, demander des autographes, prendre des selfies, ce que les deux stars ont accepté en toute simplicité, mais après, basta, plus question de les importuner. Suite au divorce, c'est Brad Pitt qui a racheté la moitié du domaine à Angelina Jolie. Et rappelons enfin, Sandy, que la grand-mère maternelle d'Angelina Jolie était française. Si l'actrice ne parle pas bien le français, elle le comprend fort bien, puisque lors de son interview au JT de France 2 il y a un petit mois, Léa Salamé a expliqué que la star comprenait ses questions posées en français, donc sans besoin de traduction, mais elle y a répondu en anglais.
1: Bon allez, ça c'est pour les couples mythiques du cinéma américain. En France, ils n'ont pas été en reste non plus. Comment ne pas évoquer par exemple le couple emblématique d'Alain Delon et de Romy Schneider évidemment?
2: Et bien sûr, Sandy, les Français n'ont pas été en reste et pendant des années, les fiancés de l'Europe, comme on les surnommait, ont fait rêver le monde entier. Une passion qui a fini par s'étioler avant la rupture. pour c'est pour le moins étonnant. On n'a jamais très bien compris pourquoi ils s'étaient séparés, ces deux-là. Et c'est aussi sur un plateau de tournage qu'ils se sont rencontrés et tombés amoureux. C'était en 1958, dans un jardin public à Vienne, où ils tournaient le film Christine de Pierre Gaspard Witt, que le futur Guépard et l'ex Sissi se sont connus. Ce n'était pas un baiser de cinéma, cela devenait vrai, avait déclaré le réalisateur. Malgré des fiançailles célébrées en grande pompe devant la presse internationale, eh bien, il faut savoir qu'ils ne se sont jamais mariés, Delon et Schneider. Après le tournage de Christine, les deux acteurs devenus amants s'étaient même quittés, ça paraît quand même assez incroyable, puis retrouvés à Paris. Mais leur histoire d'amour a eu de plus en plus de mal à résister au voyage, au tournage et encore à la notoriété grandissante de l'acteur français en Italie, notamment sous la caméra de Visconti. De jeune premier inconnu, Alain Delon avait conquis le statut de star au début des années 60. Dans le couple, les rôles s'étaient petit à petit inversés. Romy Schneider l'avouera, elle était devenue jalouse du succès d'Alain Delon.
1: Et puis survient la rupture, une rupture que Romy Schneider n'avait absolument pas vu venir et dont elle aura beaucoup, beaucoup, beaucoup de mal à se remettre.
2: Mais oui, Sandy, c'est en 1983 qu'Alain Delon rencontre Nathalie, celle qu'on a appelée couramment Nathalie Delon, et qui allait devenir la mère de son fils Anthony. Alors Delon décide de rompre ses fiançailles, puisqu'il n'était pas marié avec Romy Schneider, une rupture qui a effectivement anéanti l'actrice. Après avoir divorcé de Nathalie Delon en 1969, Delon partagera encore sa vie avec Mireille Darc pendant 15 ans, puis avec Madly Bamy, une danseuse de Claude François, ou encore avec la jeune comédienne Anne Parillo, avant de refaire sa vie avec Rosalie van Bremen, une mannequin néerlandaise avec qui il aura deux enfants.
1: De son côté, comme ça arrive malheureusement un peu trop souvent au cinéma, Romy Schneider avait mis sa carrière un peu en sourdine dans l'ombre d'Alain Delon.
2: Oui, effectivement, et c'est aux États-Unis qu'elle va rebondir. Sollicitée par la Columbia, loin de l'Europe, loin d'Alain Delon, elle s'en portera probablement mieux. Puis elle revient à Paris, devant la caméra de Claude Sautet pour des films qui sont devenus des films cultes, hein, comme Les choses de la vie, Max et les ferrailleurs, César et Rosalie, ou encore Une histoire simple, qui lui vaudra son second César de la meilleure actrice, après celui obtenu pour sa performance dans L'importance et la rose de Zulawski. Les deux amants se retrouveront pourtant quelques années plus tard, en 1968 très exactement, lorsque Jacques Deray aura la lumineuse idée de les réunir à nouveau pour tourner La piscine, et leur complicité demeurait intacte, mais blessés. Et s'ils sont aujourd'hui tous les deux décédés, elle en 1982, alors qu'elle n'avait que 44 ans et qu'elle venait de perdre accidentellement et tragiquement son fils, une disparition dont elle ne s'est jamais remise, et lui à l'âge de 88 ans, au centre d'une sombre bataille juridique entre ses enfants en vue du futur héritage à venir, leur couple semble plus uni que jamais, au-delà même de la mort.
1: Et je vous propose de réaliser une nouvelle pause musicale dans cette émission. On va bien évidemment passer un titre de la bande originale de La Piscine, bande originale composée par un certain Michel Legrand qu'on aime beaucoup dans les compositions, il faut le dire. Il a quand même fait vibrer
2: ça, c'est génial, hein.
1: beaucoup d'émotions. On écoute tout de suite Ask Yourself Why.

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1: Et je sais que les amoureux de l'amour que vous êtes vont avoir cette chanson en tête toute l'après-midi et c'est pas plus mal. Pierre, deux autres couples français ont encore retenu votre attention pour cette émission spéciale Couple mythique du cinéma.
2: Oui, et c'est d'abord samedi celui de Marion Cotillard et Guillaume Canet. Ils représentent l'excellence du cinéma français contemporain et leur rencontre lors du tournage du film « Aime-moi si tu oses » en 2003 a marqué le début d'une relation qui fascine encore le public français et ce, malgré leur récente séparation. Cette actrice française récompensée à Hollywood pour son interprétation d'Edith Piaf et cet acteur-réalisateur talentueux forment un couple emblématique de la génération, on va dire post-Delon de Neuf et Belmondo. Leur discrétion concernant leur vie privée contraste avec l'exposition médiatique de tant d'autres couples célèbres, ce qui renforce leur aura mystérieuse. Leur histoire prouve que l'amour authentique peut naître sur un plateau de tournage et perdurer malgré les contraintes du milieu artistique. On les a peu vus ensemble dans un film, il est vrai. On peut toutefois citer Rock'n'Roll, mis en scène par Guillaume Canet lui-même, film où le comédien se remettait en question et dont le contenu semblait très proche de leur vraie vie de couple. Sinon, Guillaume Canet a aussi dirigé sa femme. C'était dans Les Petits Mouchoirs, en 2010. Entre eux, il y avait comme une synergie professionnelle qui reste un modèle du genre pour les artistes souhaitant concilier vie créative et vie de famille. Mais après presque 20 ans de vie commune, Marion Cotillard et Guillaume Canet se sont séparés, de commun accord, comme on dit. C'est un peu comme les footballeurs, là, quand un entraîneur est jeté dehors par la direction, on dit que c'est de commun accord. Et ce, s'ils l'ont fait de commun accord, comme ça, c'est pour couper court à toute spéculation, rumeur et interprétation hasardeuse. Donc finalement, ça leur correspond toujours très bien.
1: Un autre couple d'acteurs français qui a retenu votre attention aujourd'hui, c'est celui composé par Jean Dujardin et Alexandra Lamy.
2: Oui, Sandy, tout à fait. Jean Dujardin et Alexandra Lamy, ils ont formé l'un des couples les plus appréciés du public français, qui les avait découverts non pas au cinéma, mais à la télévision, avec, vous vous souvenez, leur fameuse capsule quotidienne « Un gars, une fille ». Je ne les ratais pour rien au monde, moi j'adorais ces capsules. Leur mariage en 2009 semblait sceller une union parfaite entre deux talents du cinéma français, Jean, devenu une star internationale suite à son Oscar pour The Artist, et Alexandra, actrice talentueuse représentant l'image du couple français moderne et réussi. Mais voilà, malheureusement, leur rupture en 2013 a marqué la fin de cette belle histoire, rappelant que même les couples les plus glamour et apparemment les plus complices ne sont pas à l'abri de difficultés relationnelles. Mais je dirais que c'est un peu comme le couple Cotillard et Canet. Ils se sont séparés, mais dans la discrétion, ça n'a pas fait de vague comme ça en fait aux États-Unis.
1: Et on se faisait quand même la réflexion hors antenne que parfois la ligne du temps est un peu décomposée. On avait cette impression que Jean Dujardin et Alexandra Lamy, je vais y arriver, étaient un couple qui avait duré 20 ans.
2: On avait l'impression qu'ils étaient faits pour la vie, mais Marion Cotillard et Guillaume Canet aussi. Voilà, c'est curieux.
1: C'est pas faux. Et puis il y a, Pierre, des couples de cinéma qu'on aurait cru faits l'un pour l'autre et qui pourtant n'ont jamais vécu ensemble.
2: Ben oui, ça il y en a, effectivement. Et l'exemple type, c'est celui de Marcello Mastroianni, le dragueur par excellence, et Sophia Loren. Ils ont tourné 11 films ensemble sur une période de 40 ans, de Dommage que tu sois une canaille en 1955 à Mariage à l'italienne en 1964. Ça ne fait pas 11 ans, ça, entre parenthèses. Ils étaient beaux et drôles. Ils se donnaient la réplique avec une fraîcheur inédite et ils jouaient la passion comme personne. Mastroianni, l'incorrigeable polygame, n'a pourtant donc jamais été en couple avec Sophia Loren.
1: Et l'autre exception, c'est
2: Leonardo DiCaprio et Kate Winslet, les deux amants du Titanic. À en croire les déclarations de l'actrice, ils sont toujours restés les meilleurs amis du monde, sans jamais aucune arrière-pensée. C'est exceptionnel, a-t-elle même déclaré un jour. Et elle a ajouté que lors des 7 mois de tournage du film James Cameron, tourné par James Cameron, il n'y avait jamais eu de relation romantique entre eux. C'est ce qu'elle dit, évidemment. Toutes les supputations du genre finissaient même, dit-elle, par l'énerver. Et d'ajouter que c'est aussi justement pour cela qu'ils sont restés aussi longtemps fidèles amis, alors que par exemple, DiCaprio, ses partenaires n'ont cessé de défiler dans sa vie.
1: Il nous reste une minute à passer ensemble. Pierre, vous trouvez pas ça fou, vous, que finalement, on se souvienne autant des histoires d'amour du cinéma que des scénarios qu'on voit sur l'écran, comme s'il y avait là un autre film à regarder.
2: Oui, mais c'est bon, voilà, la presse People est là, on ne peut pas, même si on n'est pas de fervent lecteur, on ne peut pas la louper aux devantures des librairies, sur les rayons, on prend son journal, on voit le gros titre d'un journal plus People, donc on ne les rate pas. Et quelque part, les producteurs et réalisateurs, c'est une forme de publicité. Ils savent que parce qu'il y a ces retours People, peut-être scandaleux ou chacun voit ce qu'il veut y voir, ça va peut-être donner envie aux gens d'aller voir le film pour les voir à l'écran, ce couple-là dont on parle tant dans les médias.
1: Ça peut faire partie du succès ou...
2: Et de la promotion du film, de la campagne de promotion involontaire, souvent, mais bien réelle malgré tout.
1: Merci beaucoup Pierre pour cette nouvelle émission.
2: Merci, à bientôt.
1: On se quitte sur quelques notes que normalement vous allez reconnaître directement. Évidemment, Céline Dion avec My Heart Will Go On, évidemment BO du film Titanic.

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2: Bonjour madame, bonjour mademoiselle, bonjour monsieur. Nous sommes très heureux de vous retrouver fidèles à l'écoute de Multimusique diffusée sur les antennes de RCF Liège. Une émission coproduite avec la Fondation internationale Yehudi Menuhin, avec la maison d'édition et de production de CD Out Here Music, la CDM, les amis des concerts du dimanche matin, et l'Académie Gréterie de la ville de Liège. Une émission que j'ai le plaisir de vous présenter chaque semaine aux côtés de Sarah Kim. Sarah Kim, organiste concertiste de renommée internationale et titulaire des grandes orgues de l'Oratoire du Louvre de Paris. Elle intervient dans l'émission chaque semaine depuis son domicile parisien. Et aujourd'hui, ce sera vraiment une émission un peu plus française que belge, car notre invité est français. Et je laisse à Sarah le soin de vous le présenter. Bonjour Sarah.
3: Bonjour, bonjour à toutes et à tous. Aujourd'hui, nous avons donc le plaisir de recevoir le compositeur et luthiste Christian Rivet. Et j'ai récemment eu la joie de travailler avec lui et de participer à la création de l'une de ses œuvres avec la talentueuse soprano Raquel Camarina. Et j'ai pu constater combien il était disponible, souple et attentif. Et sa musique ne cherche pas à éblouir, mais à toucher. Et son exigence artistique va toujours de pair avec l'humanité. Alors, Christian Rivet, merci d'être avec nous aujourd'hui. Bonjour.
4: Bonjour. Bonjour, bonjour, merci de tous ces jolis mots.
3: Alors, pour commencer, peut-être qu'on peut parler comment la musique était entrée dans ta vie et qu'est-ce qui t'a poussé à étudier la guitare, le luth, la composition et même la direction d'orchestre.
4: Oui, alors c'est tout simple en fait. J'ai commencé la musique assez tard, enfin sur le tard, vers l'âge de 11 ans en fait. Mais c'était une espèce de choc en fait. J'étais avec mes parents dans un supermarché dans lequel on trouvait des disques. Et je suis tombé, parce que je lis pas mal en fait, et j'aime beaucoup la poésie. Et voilà, et je suis tombé sur un disque, une pochette de disque, et c'était écrit Le Sacre du Printemps. Et je trouvais que le titre était fantastique. Je ne connaissais absolument pas Stravinsky, ni Le Sacre du Printemps. Je connaissais le printemps, comme tout le monde, mais pas le sacre. Et j'ai demandé à mon père donc, d'acheter le disque, et je suis rentré à la maison avec ce disque. J'ai écouté Le Sacre du Printemps, et ça a été un gros choc, mais un choc poétique, musical, au niveau des textures, du rythme, l'aspect rythmique qui est fortement marqué, surtout l'aspect rythmique. Et je me suis dit, il faut absolument que je fasse de la musique. Et très bizarrement, une dizaine de jours après, dans mon école, donc on nous a distribué un prospectus qui nous indiquait qu'il y avait la création d'une école de musique à quelques centaines de mètres de mon domicile. Et voilà, ça a débuté comme ça, en fait, pour l'achat d'un disque dans un supermarché. À l'époque, c'était des disques vinyles, donc voilà. Et donc, voilà, ça a été comme ça, la pochette était très belle, c'est Igor Markevitch qui était le chef d'orchestre. Et voilà, ça, c'est l'un des plus beaux souvenirs de mon existence, voilà. Voilà.
2: Vous êtes à la fois interprète, chef et compositeur. Comment ces différentes facettes dialoguent-elles en vous-même ?
4: En fait, il y a une certaine logique, parce qu'en fait, je ne fais rien d'extraordinaire. Je fais ce qu'on faisait il y a quelques centaines d'années. Tous les compositeurs étaient interprètes et dirigeaient leurs pièces parce que c'était beaucoup plus facile. On gagne du temps, on va tout de suite à l'essentiel. Et

0: Mais voilà, je pense que l'esprit, voilà, parfois on le perd un peu et c'est, je trouve ça dommage. Et en fait, je ne fais rien d'extraordinaire. Je fais ce qui me semble logique de faire pour défendre la musique en général.
1: Et comment as-tu vécu l'expérience du Conservatoire national supérieur de musique de Paris? Est-ce que déjà est-ce que tu étais obligé de spécialiser aussi dans un domaine et quel rôle joue l'enseignement dans ton pratique artistique aujourd'hui?
0: C'est beaucoup de questions parce que. Alors, l'expérience du CNSM a été très, très importante, mais pas au sens technique. C'est surtout au sens relation humaine. J'ai rencontré des personnes extraordinaires. J'ai vu Messiaen à la fin de sa vie donc, être dans les couloirs du conservatoire. J'ai croisé Ligeti. Voilà, il y a des personnages comme ça qui, pour moi, étaient vraiment des monstres sacrés à l'époque. Et ça a nourri beaucoup une espèce de pensée intérieure, voilà, musicale auprès de ces personnes. Et j'ai surtout fait la rencontre de musiciens avec lesquels j'ai joué plus tard et pour lesquels j'ai écrit, comme par exemple Emmanuel Pahud, voilà, le flûtiste donc que vous connaissez certainement. Donc, et nous continuons à jouer. Nous sommes rencontrés au conservatoire. Je devais avoir 19 ans, donc ça fait quelques années. Et nous, voilà, on joue toujours ensemble. Et c'était très, très, très important. Et c'est grâce à Aurèle Nicolet. Je ne sais pas si, voilà, si les gens se souviennent d'Aurèle Nicolet, qui était flûtiste à la Philharmonie de Berlin il y a longtemps. Il nous a quittés. Il faisait une masterclass. Et il est venu à la fin de la masterclass parce que j'accompagnais les élèves à la guitare, donc les élèves de Michel Debost. Il est venu, il m'a dit, il faudrait que je vous présente quelqu'un. Donc, et si vous le rencontrez, vous ne le quitterez plus. Et il a fait, donc, il a dit cette même phrase à Emmanuel Pahud quelques temps après. Et nous nous sommes rencontrés au conservatoire voilà, et nous avons continué à jouer ensemble jusqu'à présent, en fait. Donc voilà, ça c'était important. Mais c'est plus par la rencontre de personnalités, parce que en fait, je vagabondais dans toutes les classes, en fait. J'étais auditeur dans les classes d'écriture, enfin, j'étais auditeur dans les classes d'histoire de la musique, j'allais écouter beaucoup le piano, voilà, je me nourrissais, en fait, ça a été un vivier extraordinaire parce que je suis de nature plutôt curieuse, et donc ça m'a nourri beaucoup, beaucoup, beaucoup. Voilà, ça a nourri mon univers, en fait.
2: Je vous propose de marquer une première pause musicale. Christian Rivet, qu'est-ce que vous nous proposez?
0: Peut-être écouter une improvisation à la guitare baroque, donc sur un thème écossais.

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1: 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Notre invité de ce jour, M. Christian Rivet, guitariste, musicien particulièrement complet, je vous propose de continuer à le découvrir, notamment avec la question que Sarah va lui poser.
2: Oui, Christian, tu as côtoyé des grandes figures musicales comme Messiaen, Ligeti. Quelles rencontres ont été les plus déterminantes pour toi?
3: Alors, c'est fou, il y a tellement de personnes, on va essayer d'être bref. Il y a tout d'abord Alexandre Lagoya, puisqu'il a su, au-delà des cours qu'il me donnait au CNSM, donc de Paris, me donner la confiance, voilà, me dire que c'était la bonne voie et qu'il fallait continuer dans cette voie. Ça a été très important pour moi, parce qu'on a tendance, lorsqu'on est jeune, à se perdre. On essaye de prendre plusieurs chemins à la fois, et c'est compliqué. Et lui, il m'a donné la confiance. Ça, c'était très, très important. Mais il y a eu aussi une masterclass, j'ai souvenir d'une masterclass de Leonard Bernstein. C'est incroyable, en fait. Quand je revois un peu mon passé, j'ai des personnes extraordinaires avec quelqu'un humainement, Leonard Bernstein, une humanité, une musicalité, mais hors du commun. J'ai rarement vu ça. Il y a aussi, j'ai croisé Itzhak Perlman pour cette sonorité monstre, mais magnifique, d'humanité, de vie, de joie, avec un humour. C'est incroyable. Quand on sait qu'il est paralysé, quand même, cet humour et ce jeu magnifique. Et une personne aussi, il y a Hopkinson Smith, donc pour le luth. Lui aussi, un jour, je faisais une masterclass avec lui, donc j'étais l'élève, évidemment. Et il m'a arrêté dans une fugue de Bach. Je jouais donc la fugue de Bach à la guitare. Et il m'a dit, mais non, arrête, pourquoi ne fais-tu pas du luth? Et il m'a expliqué, et c'est grâce à lui que j'ai fait du luth, et j'avais 15 ans, 15 ans et demi, 16 ans, c'était une masterclass à Metz, dans mon conservatoire, dans un CRR. Et donc, il m'a dit, il faut absolument que il y a une poésie, un toucher, qui te permettrait de passer une étape supérieure pour l'interprétation des pièces de musique ancienne. Et il y a une personne très, très importante qui vient de nous quitter, qui est partie il n'y a pas longtemps, c'est Peter Edvösch, grand chef d'orchestre, grand compositeur. Et j'ai un souvenir, une anecdote. Vraiment, ça fait partie de mes plus grands souvenirs. Il composait pour le Châtelet Angels in America, donc un opéra. Et c'était la première fois qu'il écrivait pour guitare. Et il avait écrit un beau solo. Il m'avait écrit un solo qui se situait à Central Park. Il y avait ce chanteur extraordinaire qui existe toujours, un Topi Letipu, qui était un beau souvenir. Et il me téléphone, il me dit, Christian, est-ce que tu pourrais venir avant la première répétition, je n'ai jamais écrit pour guitare, j'aimerais bien savoir comment cela sonne. Je lui ai dit, oui, pas de problème. Et moi, je pensais qu'il allait, qu'il y aurait l'orchestre et tout le monde. Et en fait, on s'est retrouvé dans le théâtre du Châtelet, sur la scène. Il était tout seul devant moi, il dirigeait un orchestre fantôme. Et moi, j'étais donc en train de lui jouer la partie de guitare. Et c'était dans cette solitude incroyable, une grande rêverie, parce qu'on était tous les deux. Et je lui jouais le solo et lui dirigeais un orchestre qui n'existait pas, donc qui serait là le lendemain. En fait, et c'est l'un des plus beaux souvenirs que j'ai au niveau personnalité et musique, cette espèce d'oubli de soi pour servir la musique, ce doute qu'il avait, parce que le doute construit, il faut le savoir, il ne faut pas avoir peur de douter. C'est important de douter et d'en faire quelque chose de positif. Lui, il avait ça en lui, et cette gentillesse, c'était un grand musicien. Voilà, ce sont les... Voilà, il y a d'autres expériences fantastiques, mais nous n'avons pas le temps de tout développer. Mais cette image est importante, elle m'a beaucoup aidé à continuer dans les moments difficiles.
1: Comment naît une œuvre chez vous? Je m'adresse ici plus particulièrement au compositeur. D'où vient l'étincelle initiale et quel est votre processus créatif lorsque vous commencez une nouvelle composition?
3: Alors, ça, c'est toujours compliqué parce que ça frappe à la porte quand on s'y attend pas, en fait. Moi, je suis très sensible aux rencontres ou aux non-rencontres, mais je veux dire aux visages que je croise dans le métro, par exemple, ou dans la rue, ou ça peut être l'image une image dans un livre, la lecture d'un texte, de poésie. Ou le vent, vous savez, le vent, des fois, qui vous rafraîchit le visage et qui vous fait penser, il y a une espèce de souvenir qui s'incruste en vous. Voilà, ce sont des sensations. Ça naît souvent comme ça. J'aime bien être amené par un événement extérieur. Et je n'aime pas me dire... bon, bah, on va écrire. Ça fonctionne pas pour moi, même si je travaille beaucoup. C'est souvent une sensation. Alors, quand j'ai besoin d'écrire, parce que c'est impérieux, c'est pour ça que je le fais, hein. C'est parce que c'est vital, pour dire, tout simplement. Je déclenche par des lectures, ou ça peut être un film aussi, ça peut être un film, voilà, voilà, les images, c'est important pour moi. Ça, c'est vraiment... voilà, mais je vous dirais que la première étincelle, si vous voulez, ça peut être le souvenir, en fait, souvent. C'est un souvenir d'une chose passée. Et ça commence comme ça, et c'est comme une manière de le transfigurer et de le transformer en texture. Parce que ce qui m'importe souvent, moi, dans l'écriture, c'est pas tellement l'échelle de hauteur ou la mélodie, entre guillemets. C'est plutôt un squelette rythmique. C'est-à-dire placer des événements à des endroits stratégiques, entre guillemets, qui découpent le silence. Moi, ce que je cherche à faire, en fait, c'est faire résonner, c'est créer des souvenirs, des petites fioles de parfum, en fait, dans l'univers des gens qui écoutent ma musique. Je pense savoir le faire avec le rythme. C'est surtout une question de rythme. Placer des événements à des endroits bien précis pour créer un rythme intérieur de la personne, le rythme intérieur de la personne qui écoute.
1: Nous allons peut-être marquer à nouveau une pause musicale. Qu'avez-vous choisi pour nous, Christian Rivet ?
3: Terre d'ombre. Alors, c'était une commande de Daniel Barenboim et c'est Emmanuel Pahut qui en est l'interprète. C'est enregistré en direct à la Boulez Salle de Berlin.

0: Nous allons déjà devoir clôturer cette première émission, même si nous vous retrouverons avec le plus grand plaisir la semaine prochaine. Merci Christian Rivet, merci Sarah. Nous allons nous quitter en musique, naturellement. Qu'est-ce que vous nous avez choisi pour conclure cette première émission?
1: Alors, un extrait de Clap, en fait, c'est la première pièce que j'ai écrite pour Emmanuel Pahut, qui en est l'interprète, Téléphone Boss.
0: Voilà. Au revoir Sarah.
2: Au revoir.
0: Au revoir Christian Rivet.
1: Au revoir,
0: Mesdames,
1: merci.
0: Mesdemoiselles, Messieurs, bonne semaine et à vendredi prochain. Au revoir.

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1: Bonjour chers auditeurs et bienvenue sous le figuier à l'ombre de la sagesse où nous méditons avec le père Xavier Dijon. Bonjour père Xavier Dijon.
2: Bonjour Véronique.
1: Nous poursuivons nos émissions pour essayer d'y voir clair et aujourd'hui nous allons chercher la vérité sur Dieu. Dans notre dernière émission, nous avons abordé le dernier des biens de notre nature humaine, issue de la bienveillance du Créateur, après le don de la vie, celui de la différence sexuelle et puis celui de la convivialité en société politique, c'est le don de chercher la vérité sur Dieu. Vous avez noté à ce sujet que ce défi de chercher la vérité sur Dieu sera relevé au mieux par la conjonction d'une part des efforts de la raison, qui recherche les traces du Créateur dans le monde des créatures, et d'autre part, de l'accueil de la foi qui accorde sa confiance à la parole dite par le Créateur lui-même. Foi et raison forment en effet les deux ailes de l'esprit. Or, en vous entendant, par Xavier Dijon, je me demandais si nous ne pouvons tout de même pas poser une question préalable, à savoir pourquoi serions-nous en quelque sorte obligé de chercher la vérité sur Dieu. Ne pourrions-nous pas admettre une grande liberté dans un domaine aussi personnel et dire par exemple que si les croyants veulent appliquer leur esprit à la recherche de la vérité sur Dieu, c'est leur affaire, mais qu'il reste tout à fait possible pour les autres de ne pas s'occuper de cette question-là, soit parce que pour eux elle est déjà résolue, soit parce qu'elle est tout simplement impossible à résoudre ou bien trop dérangeante, soit encore parce qu'elle crée trop de divisions entre les humains.
2: Eh bien, Véronique, pour vous donner une première réponse sommaire, je dirais que cette attitude d'indifférence, elle est effectivement possible dans les faits, de ne pas s'occuper de la vérité sur Dieu. Mais je pense qu'elle fait perdre une valeur importante à la personne qui adopte cette attitude-là.
1: Pourquoi ?
2: Eh bien, moralement, nous ne pouvons pas échapper à la question de Dieu.
1: Qu'est-ce que ça veut dire, ça, moralement, nous ne pouvons pas échapper ?
2: Que cela fait partie, c'est précisément tout le thème de nos émissions, cela fait partie de notre nature humaine de chercher la vérité sur Dieu. Donc, il y a quelque chose qui, du fait de notre nature, s'impose à nous. Mais, il faut dire aussi, donc nous ne pouvons pas échapper à cette question, et nous ne pouvons pas non plus croire l'avoir résolue, parce que Dieu est toujours au-delà de nos pensées. Donc il est, ce que nous disons de lui, c'est encore nous qui le disons, mais il y a infiniment plus en lui, voyez.
1: Et ça c'est vrai pour tout homme.
2: Oui, oui, je parle de la nature humaine, c'est-à-dire de tout homme. Et alors, quand vous disiez que c'est une question qui crée trop de divisions entre les humains, il faudra revenir à cette question-là, parce que pourquoi y a-t-il division entre les humains à propos de Dieu ? Pourquoi est-ce que les religions se battent entre elles ? Peut-être qu'elles n'ont pas encore assez écouté la voix de Dieu dans la foi.
1: Mais aujourd'hui, on aime beaucoup la liberté religieuse, et donc est-ce que ce n'est pas une forme d'atteinte ?
2: Alors, oui, il faut s'entendre sur le mot « liberté religieuse ». C'est vrai que, si je lis la déclaration conciliaire de Vatican II, « Dignitatis Humanae » sur la liberté religieuse, il y a effectivement, l'homme doit être laissé libre de chercher cette vérité, et il ne peut pas y avoir de contrainte ni pour l'obliger à adhérer à une vérité, ni pour lui interdire d'y adhérer, pourvu que l'ordre public soit respecté. Mais donc, il ne peut pas y avoir de contrainte, mais pas de contrainte extérieure, si vous voulez. Tandis qu'il peut y avoir, il y a d'ailleurs, une exigence intérieure. Donc, quand le Concile dit « La vérité ne s'impose que par la force de la vérité elle-même, qui pénètre l'esprit avec autant de douceur que de puissance, il s'agit bien de cette liberté qui doit être laissée à l'être humain, de se recueillir, de méditer, de réfléchir sur ce qu'il est, sur ce qu'il voit, et de pouvoir prolonger cette méditation dans la reconnaissance d'une divinité. Mais donc, s'il y a interdiction d'une pression extérieure pour obliger quelqu'un à adhérer à une religion, ça ne veut pas dire pour ça que l'être humain, en sa nature, je te parle de tout être humain, serait dégagé de toute obligation. Alors, est-ce que vous voulez lire la suite, justement, de Dignitatis Humanae ?
1: En vertu de leur dignité, tous les hommes, parce qu'ils sont des personnes, c'est-à-dire doués de raison et de volonté libre, et par suite pourvus d'une responsabilité personnelle, sont pressés par leur nature même et tenus par obligation morale à chercher la vérité, celle tout d'abord qui concerne la religion. Ils sont tenus aussi à adhérer à la vérité dès qu'ils la connaissent, et à régler toute leur vie selon les exigences de cette vérité.
2: Vous voyez, il y a une obligation interne, finalement, de se montrer à la hauteur de sa propre humanité. Donc, nous sommes doués, dit le texte, de raison et de volonté libre. Bon, c'est un cadeau pour nous d'avoir la raison, de pouvoir raisonner, de pouvoir mettre des idées ensemble, voir la cause, voir les faits, donc chercher. Et puis, ayant découvert ce que nous avons vu, de prendre une décision et de s'engager librement. Mais nous devons nous tenir à la hauteur de ce que nous sommes. Donc, si vous voulez, nous ne pouvons pas déchoir d'être humains. Et donc, il nous revient de chercher ce qui est vrai. Ça fait partie, encore une fois, de notre nature, de chercher la vérité. Et une fois qu'on a découvert quelque chose qui nous paraît vrai, de régler notre vie en fonction de cette vérité-là.
1: Mais ça m'impressionne parce que je vois tant de personnes qui aujourd'hui ne veulent pas se poser de questions. Ils sont un petit peu dans le divertissement.
2: Oui.
1: Pour alors, fuir, en fait.
2: Donc, c'est... Comme vous le dites, c'est un fait. Donc, de ce qui est, comme disent les logiciens, de ce qui est, on peut dire ce qui peut être. Donc, c'est tout à fait possible de ne pas se poser de questions sur Dieu. Mais je dirais que, ce faisant, on perd une valeur importante qui est la vérité de soi-même. Dans la mesure où nous ne nous sommes pas faits nous-mêmes, c'est important de savoir, mais d'où venons-nous, où allons-nous? C'est important de pouvoir nous situer dans l'être, finalement. Et c'est vrai que on peut se divertir de cette question-là, et on peut ne pas la poser. Et quand j'emploie le mot « divertir », je fais allusion à un célèbre philosophe français du XVIIe qui s'appelle Blaise Pascal, qui avait le projet d'écrire une apologie du christianisme, mais nous n'avons recueilli de son travail que ce qu'on appelle les pensées, les pensées de Blaise Pascal. Eh bien, lui, il parle du divertissement. Nous devrions parler aussi d'un autre philosophe français à la jonction du 19e et du 20e, et dont nous avons déjà parlé dans nos émissions précédentes, et qui est Maurice Blondel, et qui, lui, va parler du dilettante. Pascal parle du divertissement. Blondel va parler de la figure du dilettante, pour montrer précisément, pour faire un portrait de cette personne-là qui ne veut pas poser la question.
1: Donc, c'est rien de nouveau sous le soleil, d'une certaine manière.
2: Je pense que oui, que c'est le combat spirituel, non seulement de l'homme contre Dieu, mais aussi de Dieu contre l'homme. Donc, c'est ça l'enjeu, finalement, de l'existence humaine.
1: Et Pascal, plus précisément, qu'est-ce qu'il nous dit ?
2: Eh bien, il veut montrer la vérité du christianisme. Donc, il veut faire l'apologie, il prend la défense du christianisme, et il dit que c'est là que se trouve le vrai salut de l'homme. Alors, je ne voudrais évidemment pas récupérer Blaise Pascal dans le camp des jésuites, parce que ici, c'est suffisamment opposé à eux. Mais Saint Ignace, dans ses exercices spirituels, nous avons en parlé longuement au début de cette série d'émissions, parle d'un principe et fondement où il dit que l'homme est fait pour louer, créer. L'homme est créé pour louer, respecter et servir Dieu, notre Seigneur, et par là sauver son âme. Ouais, je pense que Pascal ne dit pas autre chose quand il dit que le vrai salut de l'homme se trouve dans la reconnaissance de Dieu, dans sa louange et son service. Alors, pour faire valoir cette vérité-là auprès de ses contemporains qui sont, comme il dit, un certain nombre d'entre eux, des esthètes, ou ce qu'il appelle la figure du libertin, qui ne veulent pas réfléchir à leur propre condition vulnérable et mortelle, et ils se lancent alors dans une course au divertissement. Le jeu, la chasse, et voilà. Comme ça, leur esprit n'est pas assailli par cette question de Dieu. Est-ce que vous voulez lire un beau passage des pensées, justement ?
1: Les hommes n'ayant pu guérir la mort, la misère, l'ignorance, se sont avisés pour se rendre heureux de n'y point penser. C'est tout ce qu'ils ont pu inventer pour se consoler de tant de maux. Mais c'est une consolation bien misérable, puisqu'elle va non pas à guérir le mal, mais à le cacher simplement pour un peu de temps. Et qu'en le cachant, elle fait qu'on ne pense pas à le guérir véritablement.
2: Oui, c'est du français du XVIIe siècle, évidemment, mais c'est bien observé. Donc on va se divertir dans le jeu et la chasse, comme ça on ne pense pas à la question fondamentale qui est posée à l'être humain. C'est un être vulnérable et qui va, au lieu de réfléchir sur cette misère de l'homme pour chercher son salut en dehors de lui-même, sous-entendu en Dieu, et sous-entendu encore dans le Dieu que révèle Jésus-Christ, eh bien, on court d'un divertissement à l'autre. Mais ce faisant, on s'empêche de prendre, on dirait prendre le taureau par les cornes, et de dire une bonne fois, mais qu'est-ce que je suis ? Qui suis-je au fond de moi-même ? Et quelle est la vérité de moi-même ? Et pour cela, quelle est la vérité de Dieu ?
1: Est-ce qu'on ne prendrait pas la petite pause musicale, Père Xavier Dijon ?
2: Oui, tout à fait. Et ce que Blaise Pascal veut dire, c'est que... C'est ce que nous cherchons en vérité, c'est Dieu. Et donc, comme pause musicale, je vous propose de prendre les confessions, dans les confessions de saint Augustin. Tu nous as fait pour toi, Seigneur, et notre cœur est sans repos jusqu'à ce qu'il repose en toi.

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1: Avec le père Xavier Dijon, nous nous interrogeons sur la nécessité ou non de chercher la vérité sur Dieu. Et avant la pause musicale, vous avez parlé du divertissement que dénonce Blaise Pascal chez ses contemporains, qui s'empêchent de réfléchir à leur misère et du même coup, c'est surtout ça qui est important, s'empêchent aussi de trouver la vraie source de leur bonheur dans la vérité qu'est Dieu lui-même. Mais vous nous avez dit aussi que Maurice Blondel peut nous éclairer.
2: Oui, dans sa célèbre thèse dont nous avons déjà parlé, « L'action, essai d'une critique de la vie et d'une science de la pratique », Blondel montre pas à pas que notre action finit par poser la question de ce qu'il appelle l'unique nécessaire, c'est-à-dire la reconnaissance de l'être même de Dieu.
1: Notre action, donc.
2: Oui, notre propre action. Donc, c'est une réflexion phénoménologique sur notre propre action.
1: Quand vous dites phénoménologique, ça veut dire
2: que vraiment une analyse de ce qui se passe, non pas de la spéculation, mais le phénomène, ce qui apparaît. Et pour conduire cette démonstration qui amène à poser finalement la question de Dieu, l'auteur doit réfuter d'abord la position de ce qu'il appelle le dilettante. Et le dilettante ne veut pas choisir. Tout simplement, dit-il, parce qu'il n'y a pas de choix à faire. Il passe toute son existence à éviter de poser un choix. Et donc, Blondel, je cite ici, il fait dire au dilettante « La question de notre destinée est effrayante, douloureuse même, quand on a la naïveté d'y croire. » Et d'y chercher une réponse, quelle qu'elle soit. Par exemple, l'épicurisme, là, c'est le plaisir. Le bouddhisme, c'est l'abstention pour éteindre le désir. Le christianisme, c'est de l'union au Christ souffrant. Toutes ces solutions-là, non. Il ne faut pas poser la question.
1: Ça,
2: pas
1: c'est
2: poser
1: le dilettante.
2: La question du tout, oui. Mais lisez un peu la suite de ce qu'il dit.
1: Être dupe sans savoir qu'on l'est, c'est le ridicule malheur des convaincus, des passionnés, des barbares. Mais être dupe en sachant qu'on l'est, en se prêtant à l'illusion, en jouissant de tout comme d'une vaine et amusante farce, agir comme c'est nécessaire, mais en tuant l'action par la sécheresse de la science et la science par la fécondité du rêve, sans jamais se contenter même de l'ombre du nombre, s'anéantir savamment et délicieusement, ne sera-ce point le salut connu et possédé des meilleurs et des plus avisés, les seuls qui auront le droit de dire qu'ils ont résolu le grand problème parce qu'ils auront vu qu'il n'y en a pas.
2: C'est terrible, hein?
1: Oui.
2: Donc c'est celui qui saute d'une activité à l'autre, agir, tuer l'action par la sécheresse de la science et la science par la fécondité du rêve. Et on roule ainsi d'une activité à une autre pour ne pas avoir entré dans l'épicurisme, dans le bouddhisme, dans le christianisme, non. Toutes ces réponses à une question, mais c'est plus simple de ne pas poser la question. Il n'y a pas de question. Donc, on vit, on laisse aller la vie. Et donc, le dilettante en question va toujours contredire. Vous pourrez tenir n'importe quelle proposition, lui il dira le contraire. Précisément pour pouvoir montrer qu'il n'y a pas de vérité qui nous jugerait, à laquelle il faudrait se soumettre. Donc il saute et il contredit pour qu'on ne puisse pas, et pour qu'il ne puisse pas être lui-même coincé par une obligation de recherche de la vérité. Ça c'est sur le plan de la théorie, de la recherche de la vérité, mais c'est la même chose sur le plan de l'action. Il va avoir les extases mystiques, ça c'est une expérience intéressante, et puis les expériences sexuelles ou sensuelles les plus profondes, c'est intéressant aussi. Donc tout peut être bon, on passe d'un ordre à l'autre. Mais, dit Blondel, ne pas vouloir, ce qu'il appelle la nolonté, ne pas vouloir, c'est encore une volonté. Quand on dit « je ne veux pas vouloir », Blondel va renverser et dit « je veux ne pas vouloir ». Donc, derrière cette idée qu'il n'y a pas de question, donc je ne dois pas m'engager, je me suis au moins engagé dans le fait qu'il n'y a pas de question. Donc il y a quelque chose qui me tient. Alors ici, Blondel fait la différence entre le naïf et le blasé. Le naïf, il dit, il y a une obligation morale. Voilà, dans ma nature, je vois que je dois chercher et je cherche. Et je cherche honnêtement une réponse. Le blasé, lui, il dit, non, il faudrait que j'aie fait toutes les expériences pour voir qu'il n'y en a aucune, aucune qui vaut. Mais c'est impossible de faire toutes les expériences. Je peux passer de l'une à l'autre, lui, mais est-ce que j'ai épuisé toutes les expériences possibles? Non, ce qui veut dire que le blasé, celui qui refuse qu'il y ait une question, il n'a pas pu faire le tour de toutes les réponses. Donc ça veut dire qu'il a quand même, on revient à ça, il a quand même fait un choix. Voulez-vous lire ce qu'il dit à propos de l'intolérance que le dilettante manifeste à l'égard de l'intolérance elle-même? Il est normal que le dilettante n'aime pas l'intolérance, parce que ça veut dire que il y a une vérité qui en exclut d'autres. Lisez un peu.
1: Être intolérant d'intolérance, comme disent quelques-uns, qu'est-ce que cela? C'est signifier qu'on n'admet pas qu'il y ait une vérité reconnaissable à l'homme, utile à l'harmonie sociale comme à la vie de chacun. C'est signifier qu'on admet que toutes les opinions ont un égal droit ou respect, que si aucune n'est fausse absolument, aucune non plus n'est vraie absolument.
2: Donc, vous voyez, ça veut dire tout peut être dit et donc tout peut être admis. Mais est-ce qu'il n'y a quand même pas une vérité que l'homme doit pouvoir reconnaître, qui est utile à l'harmonie sociale comme à la vie de chacun? Est-ce qu'il n'y a pas une raison, une ligne que nous avons à tenir? Blondel va se faire très sévère à l'égard de cette volonté qui finalement anime le dilettante qui affiche une non-volonté. Quelle est cette volonté-là? Voulez-vous lire la suite?
1: Quand le dilettante glisse entre les doigts de pierre de toutes les idoles, c'est qu'il a un autre culte, l'autolâtrie. À tout regarder du haut de l'étoile Sirius, tout lui devient exigu et mesquin, tout et tous. Il ne reste de grand que l'amour-propre d'un seul, moi. Et n'est-ce pas la devise tacite de plusieurs? Rien avant moi, rien après moi, rien en dehors de moi. C'est tout dit, moi.
2: Oui, oui. Donc c'est très sévère comme jugement pour dire...
1: C'est l'alternative.
2: Oui. Ou bien je prends honnêtement, naïvement, pour reprendre le terme de Blondel, je prends honnêtement, naïvement, ma condition humaine telle qu'elle est, elle est mortelle, mais je suis doué de raison et de liberté, je réfléchis sur cette condition mortelle, je cherche la vérité sur Dieu, et dès que j'ai découvert quelque chose, eh bien, je m'y conforme. Ça, c'est cette naïveté-là. Si je refuse, si je ne veux pas poser cette question-là de Dieu dans ma vie, ça veut dire que j'ai implicitement pris une position qui, finalement, ne concerne que moi. Et c'est le moi qui finit par prendre toute la place si je ne veux pas chercher la vérité sur Dieu. Ça veut dire, comme il le dit, c'est de l'autolâtrie. Je me prends moi-même pour cette référence absolue.
1: Merci beaucoup, Père Xavier Dijon, de nous avoir aidé à voir comme il est important de chercher la vérité sur Dieu.
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1: Salut à chacun et à chacune, bienvenue sur RCF, c'est Talent Belge, vous le savez, l'émission consacrée aux artistes de notre beau royaume. Alors aujourd'hui, nous avons le plaisir et même l'honneur de recevoir les membres de la formation Emptyhead, un groupe qui émerge de la scène underground de Liège en 2020. Un groupe formé par 5 amis d'enfance, le groupe s'est forgé une identité sans concession, ancrée dans une approche « do it yourself » dont ce sont des indépendants, on peut dire les indépendants de la musique, en tout cas ils font tout eux-mêmes, avec des influences telles que Viagra Boys, Psychedelic Porn Compets, Drives ou encore Mother's Cake. Alors retenez qu'ils ont déjà à leur actif 2 EP 2021, l'EP éponyme Emptyhead, et en 2023 ils ont produit l'EP Tales of a Modern Man, et 2026 marque donc un nouveau chapitre dans leur carrière artistique. On en parle dans quelques instants, le temps pour eux de s'installer. Voici un petit son, installez-vous vous aussi, chers auditeurs, on en parle juste après ça.

0: Ah ben sincèrement, j'aime l'ambiance qu'on entend là. On a l'impression que vous êtes sur scène à chaque fois, même pendant les enregistrements. Bonjour et bienvenue, comment allez-vous?
1: Bonjour Patrick.
2: Bonjour,
0: super bien, merci.
2: Ça va super.
0: Alors, le 29 mai dernier a été une grande date pour vous. Alors, c'est la sortie de votre premier bébé, on va dire ça comme ça. Premier véritable album.
2: C'est ça, oui.
0: Un long format qui était attendu.
2: C'est ça, oui, on l'attendait avec impatience. Ça fait plusieurs mois qu'il est prêt. Et là, on est super excités de le dévoiler enfin au public, oui.
0: Le titre qu'on entend là maintenant, c'est Don Juana, qui était le tout premier single que vous avez envoyé aux radios et qui est sorti d'ailleurs pour les auditeurs et surtout pour les fans de votre groupe. Alors, Freak Show, sous le nom de l'album, pourquoi Freak Show et ça veut dire quoi?
1: Freak Show, ça veut dire quoi? Si on traduit littéralement, ça peut le cirque en fait.
0: Oui.
1: Ça peut le cirque et on a pris ce nom d'album parce que c'est dans les paroles d'une des chansons, c'est dans les paroles de Down the Rabbit Hole.
0: Oui.
1: Et ça nous évoque quoi? Ça nous évoque en fait qu'en 2026, le monde ça peut devenir en cirque quand on regarde un petit peu autour de soi. Il y a pas mal de choses qui se passent qui sont pas toujours positives. Je vais pas dire négatives non plus, mais on a pris en fait plein de situations absurdes qu'on retrouve dans notre vie de tous les jours auxquelles tout le monde peut s'identifier. Et toutes ces 10 chansons en fait forment

0: mais aussi une amitié tous ensemble.
1: Ouais.
2: Et la seule façon en fait de faire, en tout cas la façon que nous on a trouvé, c'est qu'au début tout le monde veut s'appliquer dans tout.
1: Ouais.
2: Et en fait c'est pas possible parce que là on se marche tout le temps sur les pieds l'un de l'autre, ça mène à des discussions sans fin. Donc nous ce qu'on fait au final c'est qu'on scinde un peu toutes les tâches qu'il y a dans le fait de gérer un groupe de musique.
1: Alors Freak Show est votre premier long format après deux EP. Qu'est-ce que ce format album vous a permis d'explorer que vous ne pouviez pas faire sur un EP ?
2: Sur un EP, en fait, on doit être beaucoup plus précis dans l'univers qu'on veut communiquer. Un album aussi, mais je veux dire, un EP, le plus je vais dire les chansons se ressemblent, mieux c'est pour se créer une identité, en fait, avec très peu de chansons. Et ici, avec un album, bah, il y a une identité il y a notre identité qu'on a créée, qu'on a voulu transmettre, mais ça nous permet d'explorer en fait différents terrains de jeu. C'est pour ça par exemple qu'on a sorti Don't Wanna en premier single, parce que c'est une chanson en fait qu'on adore tous les cinq et qui est on voulait montrer en fait vers où on allait avec cet album, et c'est un côté beaucoup plus dansant de M.Tied qu'on n'avait pas montré jusqu'à présent. Donc justement faire cet album, ça nous a permis d'explorer beaucoup de terrains de jeu différents, y compris le terrain dansant.
1: Alors on cite souvent vos influences, The Hive, Viagra Boys, pour vous décrire. Alors comment décririez-vous la patte M.Tied qui vous détache de vos influences ?
0: Je dirais c'est justement le mix de ces influences, à la fois à côté punk et énergétique avec des rythmes rapides, mais à la fois à ça on aimait ajouter des rythmes dansants aussi pour faire bouger. Et clairement l'ADN, l'idée d'M.Tied, c'est de faire bouger ça sur scène et aussi à la radio ou quand on l'écoute, mais c'est vraiment, on a vraiment cette idée de faire bouger les gens et nous bouger aussi. Et donc je dirais c'est avant tout ça, une musique pour faire bouger.
1: En tout cas, c'est beaucoup d'énergie dans vos compositions et ça me ramène justement à une question qui est toutefois logique. Quel est votre processus d'écriture et de composition ?
0: Ça a pas mal évolué justement au cours des 5-6 dernières années depuis qu'on a commencé. Je dirais au tout début, c'était surtout François et moi, donc on est frères ici.
1: Ah d'accord.
0: C'est ça, ça se ne voit pas forcément. Au début, le processus créatif commençait par nous deux. On joue tous les deux de la guitare, on écrivait les morceaux ensemble, puis on les amenait au groupe et on développait tout ça ensemble. Puis donc ça, c'est comme ça qu'on a fait pour les deux premiers EP. Puis ici là pour avec l'album, ça a un peu changé. J'ai un peu pris plus cette part là dans l'écriture des morceaux, de l'écriture de la musique, et ensuite François lui écrit les paroles. Et donc en général, ce qui se passe, c'est que je développe une maquette d'un projet de chanson que j'amène au groupe, qu'on dégrossit tous ensemble, chacun s'approprie ses parts, chacun, évidemment la maquette évolue toujours beaucoup une fois que les personnes ajoutent leurs pattes et leur instrument au morceau. Et une fois que le morceau est composé, François écrit les paroles à ce moment-là pour clôturer le morceau.
2: Je dirais quelque chose qui a fort changé entre l'écriture des premières chansons et des deux premiers EP et l'écriture d'un album, c'est que la première chanson qu'on écrit, qu'est-ce qu'on écrit en fait ? C'est la première chanson qui nous vient par la tête, je dirais. Mm-hmm. Et c'est ce qui se passe un peu pour les premières chansons en fait. Puis il y a quelques chansons qui commencent à prendre forme, ça fait un premier EP. Alors ça n'a pas nécessairement été composé au même moment, ni dans la même veine, ni avec la même intention. Donc je dirais que le premier EP, c'est vraiment plus 4 chansons qu'on a mises ensemble. Deuxième EP, c'était un peu similaire, même si on avait déjà quand même une direction. Alors que l'album, ce qui a fort changé, c'est que, comme Thomas vient de le dire, il a vraiment pris le lead, point de vue direction artistique et composition. Donc vers où on va aller et quel genre de chanson on va faire. Et au lieu en fait de simplement mettre en musique les idées qu'il avait en tête, ici je pense que, enfin je sais qu'il a fonctionné différemment, c'est que on a pensé à un album, et une fois qu'il y avait une chanson qui était dedans, donc on a une direction, il y a une chanson qui est dedans, ben on se dit ok, on a une chanson qui est déjà dans cette veine-là, la deuxième chanson, comment est-ce qu'on va la construire par rapport à la première chanson ? Et donc l'écriture de l'album, c'est plus comment les chansons s'abriquent les unes dans les autres, et comment est-ce qu'on crée un album qui s'écoute en fait du début à la fin, plutôt que de mettre simplement des singles ou des chansons qui ont été composées à des moments différents ensemble.
1: Il arrive souvent que certaines chansons du même album, aient les mêmes thèmes.
2: Ah, ici, nous, dans cet album-ci, c'est des thèmes récurrents, c'est clair. Donc, comme je disais, c'est tous des comportements en fait, qu'on a vus ou qu'on a eus nous-mêmes. Et la façon dont j'écris, en fait, c'est Thomas compose la maquette. D'accord. On s'approprie la chanson avec le groupe, on fait tous les arrangements. Et là, Simon, le chanteur, chante souvent en yaourt, comme on dit. Donc, c'est-à-dire, il chante un peu n'importe quoi. Donc, il utilise des vrais mots, mais les phrases ne veulent rien dire. Et là, on travaille la mélodie. Il y a une chanson qui est là. Il y a une chanson qui est là, mais il n'y a pas de paroles. Et alors, ici, pour écrire les paroles, je me suis basé sur plein de comportements que je voyais dans la société, autant les miens que ceux des membres du groupe, que ceux de ma famille,

0: que ceux de personnes que je connais pas, que je voyais aux AFO. Et chaque chanson en fait traite un petit peu de ce genre de thème avec beaucoup d'ironie et de recul, parce que l'idée c'est pas d'être, je suis pas là pour juger ou être négatif. L'idée c'est de prendre des comportements, de les exagérer pour que ça parle à tout le monde et que tout le monde puisse s'y référer, et puis d'en parler avec beaucoup d'ironie.
1: Freak Show, c'est le titre de l'album. Mesdames et messieurs, François et Thomas du clan Empty Head sont nos invités.

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1: Et surtout le groupe Empty Head qui nous fait l'honneur de nous accompagner dans cette émission pour cette session. Alors, on vient d'entendre Down the Rabbit Hole. Je ne sais pas si je le dis bien. En tout cas, je ne suis pas très rompu à la langue anglaise. Mais je crois que jusque-là, ça va.
2: C'était très bien.
1: D'accord. Alors, c'est de ces titres que vient le nom de l'album, le titre de l'album, Freak Show.
2: Oui, il apparaît dans les paroles de cette chanson. Mm-hmm. Parce que quand on a voulu... Donc, comme on expliquait tout à l'heure, il y a une ligne directrice derrière les paroles dans tout l'album. Et puis on s'est dit, ok, d'accord, il y a la ligne directrice, on voit ce qu'on veut raconter, on parle de la société, on parle de comportements absurdes de notre société, qu'on a envie d'exagérer, qu'on a envie de mettre en lumière, en fait, toujours avec ironie, jamais sans juger, c'est pas du tout notre
1: Mais
2: notre
1: parce
2: place.
1: Que je vais vous demander si vous voyez votre monde, votre époque, comme une foire aux monstres.
2: C'est un peu ça, en fait. Ouais, c'est ce qu'on a voulu mettre en lumière avec cet album. Et alors, pour Freak Show, une fois que les 10 chansons étaient écrites, on s'est posé et puis on s'est dit, comment on va l'appeler en fait cet album? Est-ce qu'on va l'appeler, Empty Head, c'était déjà le nom de notre premier EP. Est-ce qu'on va l'appeler le titre d'une des chansons? Et puis on s'est dit, non, parce qu'on veut pas en mettre spécialement plus en avant que les autres. Donc on a commencé à lire un peu toutes les paroles qu'on avait. Et puis il y a ce terme freak show, le cirque, ça peut la fête aux monstres, le cirque, qui nous revenait en tête, et puis on a gardé ce nom-là, oui.
3: Puis aussi le fait que c'est aussi la première ligne de l'album, en fait, la chanson Down the Rabbit Hole, c'est la première dans l'album, et l'album s'ouvre avec le chanteur qui dit I'm stuck in a freak show, donc je suis coincé dans un cirque, dans cette société qui part en vrille, et donc voilà, on trouvait que c'était assez imagé, c'était un bon titre, oui.
1: Alors, je sais que vous fonctionnez de manière 100% indépendante, de la production à la création visuelle. Comment gérez-vous le stress d'imprimer pressage de vinyle et d'une sortie d'album quand on fait tout soi-même?
2: En fait, en 2026, il faut clairement être indépendant quand tu tiens un groupe de musique. En fait, je veux dire, il faut prendre toutes les casquettes. Tu dois devenir influenceur sur les réseaux sociaux. Tu dois devenir musicien, évidemment, producteur. Tu dois savoir utiliser des programmes d'ingénieur du son, Logic, etc. Tu dois faire vraiment plein de choses, de la com, etc. Et puis, je dirais qu'on a un peu l'habitude parce que depuis le premier EP, on fait comme ça. Et donc, c'est venu assez naturellement. On a réparti les tâches et puis, chacun s'y est mis de son côté. Et voilà, Thomas, je sais pas si tu veux ajouter quelque chose.
3: Non, ici c'est aussi d'un point de vue, évidemment, quand on fonctionne en totale indépendance, d'un point de vue financier aussi, voir un peu comment faire pour le visuel. Donc ici, l'idée, c'est vraiment dans l'ADN de Empty Head, c'est le DIY, comme on dit, c'est do it yourself, on fait tout nous-mêmes. Ouais. Et ici, voilà, avec Freak Show, c'était vraiment cette idée, comment est-ce qu'on peut arriver à mettre en image cet album qui est, voilà, on a une métaphore qui nous plaît, en tout cas, de point de vue des paroles. Maintenant, comment est-ce qu'on va le mettre en image? Ça a pris un peu de temps. Puis, arrivé le moment de la foire de Liège en octobre, du coup, 2025. Puis, on a vu toutes ces lumières, on a vu toutes ces attractions qui voilà, on s'est dit, en fait, ça peut être une belle métaphore aussi de ce monde qui part un peu en montagne russe là pour le moment. Donc on est, voilà, on a été avec tout le groupe, on a été sur la foire, on a été faire des visuels là-bas. La pochette de l'album, c'est notre chanteur dans une attraction forte. Ouais. Et on a tourné des vidéos là-bas, on a fait tout nous-mêmes. En allant deux trois jours sur la foire, on s'est retrouvé avec tous les visuels qui nous ont coûté 0 euro.
2: Donc ça vient de dire que indépendant, ça veut dire aussi indépendant financièrement parlant.
1: Ouais.
2: Et un clip, ça coûte cher, surtout si tu veux de la qualité. Ouais. Donc il y a un moment, on s'est posé la question, qu'est-ce qu'on fait? Est-ce qu'on sort un clip ou deux clips, même si c'était déjà vraiment cher parce que t'as déjà quand même tout le côté enregistrement, mix, etc. de l'album.
1: Qu'il faut gérer.
2: C'est ça. Et alors, qu'est-ce qu'on a fait? C'est que on a regardé un petit peu ce que d'autres artistes AD ils faisaient. Et puis on a vu en fait qu'il y en a plein qui mettent pas des gros budgets et qui prennent une GoPro, une caméra et puis ils trouvent un concept sympa. Et ils l'utilisent comme support à la musique plutôt que l'inverse. Donc nous ici les clips qu'on a, je vais dire, c'est pas ça raconte pas une histoire, c'est pas une grosse prod, non. Ce qu'on a voulu faire, c'est on veut mettre la musique à l'honneur et on veut avoir un visuel qui nous aide à soutenir cette musique. Et alors c'est Thomas qui a eu la très bonne idée. On s'est retrouvé sur la foire et puis en fait on en a fait même plus que ce qu'on en a sorti et on a vraiment gardé ceux qu'on préférait. Et c'est vrai que ça nous a coûté au final 0.
1: Voilà, ça fait des économies. Alors, vous venez de célébrer la sortie de votre première grande production musicale. Bon, c'est ce premier album, un album de 10 titres. C'est bien cela.
2: C'est ça.
1: Alors, et à cette occasion-là, il y a une grosse release party qui était organisée au Réflecteur de Liège. Et qu'est-ce que ça vous a fait? Quel effet ça vous a fait de voir le public lillois répondre présent à ce projet mûri depuis des années?
3: C'était fort en émotion. C'était il y a quelques jours la release. On est toujours dedans là. Franchement, c'était incroyable de voir autant de gens venir pour nous voir. On jouait à la maison, mais bon, c'est toujours voilà, ici le Reflector, c'est une salle mythique qu'on adore, de laquelle on va voir plein de groupes, des groupes qui nous influencent aussi. Donc être à notre tour sur cette scène là et y jouer et voir que le public était en feu, en folie, c'était vraiment intense pour nous. C'était une belle étape dans notre histoire.
2: Et en fait, on aime bien se mettre des challenges avec le groupe. On n'a pas commencé le projet, tu vois, en se disant on va commencer tel groupe de tel style de musique et viens, on va tout composer dans cette veine-là. Non, c'est en fait, c'est comme on l'expliquait tout à l'heure, c'est vraiment juste des amis qui se sont retrouvés. On a commencé à jouer sur l'idée de faire un groupe, sur l'idée de faire des compositions, ni même d'avoir une quelconque direction. C'est chaque fois en fait qu'on franchit une petite étape, c'est-à-dire composer une première chanson, composer un EP, faire un premier concert. Chaque fois, on se met en fait le challenge d'aller un peu plus loin. C'est ça notre objectif en fait. Il y a l'objectif derrière MTED, c'est chaque fois de s'améliorer en tant que personne, de s'améliorer en tant que groupe et d'aller chaque fois un petit peu plus loin, un petit peu plus loin, un petit peu plus loin. Et pour l'EP2, on avait fait la release au Cultura.
1: Ouais.
2: Où c'est plus ou moins 200 entrées, on va dire, au Cultura. Et puis ici, on s'est dit, bah écoute, on sort un album, il faut qu'on voit plus grand.
1: Plus
2: et
1: grand.
2: On se met un challenge et on va essayer avec le Reflector. Et puis le Reflector a cru en l'événement, il a accepté de nous faire jouer.
1: Bah, c'était phénoménal. On a vu les images. En tout cas, j'invite les auditeurs à aller regarder les images. Franchement, il y avait du bon monde. Est-ce que la ville de Liège insuffle quelque chose dans votre rage sur scène et de composer, d'écrire?
2: Bah, d'écrire, je saurais pas te dire, je suis liégeois, donc je saurais pas te dire à quel point ça m'influence ou pas, vu que c'est moi. Mais par contre, ce que le public te communique clairement, quand t'es sur scène et que t'es là.
1: Oui, surtout la fanbase aussi, oui.
2: T'es là avec tes propres chansons que tu viens montrer et défendre. Et quand tu vois que t'es pas le seul à y croire, en fait, et qu'il y a des personnes en face de toi à qui ça plaît et qui te rendent cette énergie que tu leur communiques, bah, ça te booste encore plus. Ça te booste encore plus, c'est magnifique. Et alors, bah, évidemment, là, quand on joue à Liège, imaginons qu'on joue en Flandre, il n'y a personne qui nous connaît. Quand tu arrives à choper les gens après la quatrième, cinquième chanson, t'es super content.
1: Mais ça commence déjà en Flandre. Ça commence déjà.
2: Oui, on commence à jouer en Flandre. On essaye de jouer beaucoup plus là-bas pour le moment.
1: Il y a des radios qui diffusent déjà en Flandre et même à l'international. Donc ça, je crois que c'est une bonne porte qui est ouverte là.
2: Oui, on espère.
3: Oui, clairement ici, je pense, quand je vois le style de musique qu'on fait avec MTED, il y a clairement beaucoup de gens qui sont intéressés par ce style de musique-là en Flandre. Donc c'est aussi un de nos objectifs ici avec cet album-là, c'est d'aller chercher du public en dehors de la Wallonie. Et alors, pour revenir avec le côté aussi, avec tes questions sur le qu'est-ce que ça représente pour nous d'être liégeois, je pense que c'est dans l'ADN d'MTED, ce rapport à la fête, à avoir envie de bouger et aussi un peu aussi le côté autodérisoire aussi dans les paroles. Ouais. On se prend pas trop au sérieux, même si on parle de thématiques. On parle de thématiques très sérieuses et voilà, qui sont très sérieuses, mais nous on les attaque avec une certaine autodérision qui, je pense, est assez propre aux liégeois ou à Londres. De manière générale.
1: Alors, si vous deviez choisir une seule chanson de l'album Freak Show pour convertir quelqu'un qui ne vous connaît pas encore et qui ne vous a jamais écouté, ce serait quel titre ?
2: Oula, question vraiment difficile. question vraiment difficile. Je pense qu'une chanson qui nous représente... J'ai envie d'en dire deux, en fait. Je pense que deux chansons qui nous représentent très bien. Je dirais celle qu'on a sortie en single. T'as Don't Wanna et t'as Down the Rabbit Hole, où t'as vraiment deux facettes d'MTED. Toutes les deux, elles ont de l'énergie. Il y en a une qui fait un peu plus danser avec vraiment à basse batterie qui pulse. Et t'en as une autre qui est un peu plus, qui est plus hard, rapide, punk. Et c'est vraiment les deux côtés, les deux facettes d'MTED, je dirais.
1: Alors, il y a une belle histoire avec un titre. C'est Vincent.
4: Oui.
1: On te racontait l'histoire? Thomas?
3: Oui, en fait, à la base, donc, quand j'écris un morceau, souvent, ça vient ici, sur cet album-ci, pas mal de fois, quand j'ai une inspiration, parfois ça vient, j'écoute un autre groupe, je dis, ah, cette chanson-là, elle est bien, j'aimerais bien faire un peu, écrire une chanson dans ce style-là. Ici, en fait, de base, c'est parti là-dessus, j'ai écouté un groupe qui m'a inspiré, donc qui s'appelle Ça Vincent, et donc j'ai fait ma maquette, je l'ai appelé juste Vincent, puis je me suis dit, on changera le titre plus tard. Puis au fur et à mesure, François a écrit des paroles dessus et le titre parle d'une personne qui a énormément d'ambition, qui a beaucoup de pression sociale autour de lui et qui veut s'élever sur la pyramide sociale, et que finalement il se retrouve au sommet de cette pyramide sociale. Il a tout réussi et finalement il remarque qu'il a un manque de sens dans sa vie, et que finalement même s'il a tout d'un point de vue matériel, il lui manque encore beaucoup de choses. Et donc finalement après on s'est dit, bah, pourquoi pas garder ce titre provisoire Vincent et appeler ce personnage là Vincent.
2: Voilà, il n'y a pas de Vincent qu'on connaît, qui, c'est pas une chanson qu'on a écrite sur quelqu'un qu'on connaît.
1: Effectivement, j'ai cru que ça parlait de quelqu'un, ou voilà.
2: Non, ça peut être, comme Thomas vient de dire, ça parle de quelqu'un d'ambitieux qui au final fait tout comme il faut, mais se retrouve quand même perdu, même malgré en ayant suivi tous les codes et en ayant fait tout ce qu'il fallait. Ça peut être un homme, ça peut être une femme. On a décidé de l'appeler Vincent uniquement parce que Thomas écoutait le groupe Saint-Vincent à ce moment-là.
1: MTHead était notre invité, l'album vient juste de sortir, l'album Freak Show. Qu'est-ce que je peux vous souhaiter pour la suite?
2: Je dirais beaucoup de concerts.
3: Beaucoup de réussite, plein de concerts.
1: C'est le mal que je vous souhaite. Merci à vous
2: merci,
1: et à bientôt.
2: Merci à toi, Patrick.
3: Merci.
1: Salut.
3: À bientôt.

0: Je vais écouter les radios, même les journaux là. Faites le compte rendu, je vais passer à la télé d'abord, et puis après vous venez, je vais vous remettre le transfert. Parce qu'on se connaît, c'est pas aujourd'hui que je fais la politique.
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2: Et c'est l'heure de nous retrouver, mesdames, mesdemoiselles, messieurs, sur RCF, vous avez dit la radio chrétienne francophone, et ceci dans votre émission Popourri africain, votre rendez-vous radio ensoleillé avec l'Afrique. Au sommaire de cette émission, bien sûr, quelques informations en provenance du continent africain suivra notre éphéméride RCF Mémo Afrique, le passage en revue de quelques grandes dates africaines, semaine du 8 au 14 juin, et finir d'ici 30 minutes, d'ici deux quarts d'heure avec la sagesse africaine de la semaine, un proverbe, un adage africain à méditer tout au long de ce week-end, et le tout bien agrémenté, le tout bien assaisonné de la chaleureuse et bien dansante musique afro-africaine. Popourri africain, une émission que vous présente Campbell Lawson. Justement, musique pour commencer, et c'est avec ce titre, Laisse parler les gens.

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1: Information en provenance du continent info du journal Le Monde. Au large de la Mauritanie, plus de 1000 migrants ont été sauvés au cours des 10 derniers jours. Et plus de 1000 migrants ont été secourus au large des côtes mauritaniennes en 10 jours, signalant une reprise des flux migratoires sur la dangereuse route atlantique, a appris l'agence France Presse auprès des gardes-côtes mardi 9 juin. Des milliers de personnes originaires d'Afrique de l'Ouest, en majorité des jeunes, tentent depuis des années la migration clandestine des côtes de leur pays en empruntant la périlleuse route de l'Atlantique pour gagner l'Europe, principalement via l'archipel espagnol des Canaries, à bord d'embarcations surchargées et souvent vétustes. En l'espace de 10 jours, 1076 migrants ont été secourus dans les eaux mauritaniennes, dont 194 pris en charge par la Marine nationale lors de l'assistance à une pirogue le 31 mai, a rapporté à l'agence France Presse Ahmed Moulay, directeur de la lutte contre la migration irrégulière des gardes-côtes mauritaniennes. À ce rythme, les arrivées pourraient atteindre un niveau inédit cette année, poursuit M. Moulay. Ces départs ont eu lieu quelques jours après la grande fête musulmane de la Tabaski, Eid el-Kébir, à la fin de mai, après une période d'accalmie de plusieurs mois des sauvetages en mer. Les 8 pirogues interceptées venaient de Gambie et du Sénégal voisin, sans que les nationalités de leurs passagers aient été relevées, a précisé à l'agence France Presse Pierre Bézise, diplomate européen en poste à Nouakchott, la capitale mauritanienne. Tous les migrants ont été accueillis dans de nouveaux centres d'accueil temporaires pour l'étranger, CAT, à Nouakchott et à Ouagadougou, nord-ouest, financés par l'Union européenne, où ils ont été enregistrés pour déterminer s'ils sont vulnérables ou éligibles à la protection internationale. Dans le même temps, il y a eu zéro arrivée aux Canaries, alors qu'on s'attendait à ce qu'il y ait une quantité égale qui y arrive, a insisté Pierre Bézise. Le renforcement récent des contrôles en mer au Sénégal, en Mauritanie et au Maroc a conduit les départs des pirogues clandestines vers les Canaries à se déplacer vers le sud, notamment au départ des côtes de Gambie et de Guinée-Conakry, rallongeant le temps passé en mer et augmentant les dangers. À la recherche d'un avenir meilleur et au péril de leur vie, nombre des îlets africains sont forcés d'emprunter la voie clandestine. L'Europe ayant drastiquement restreint la délivrance des visas et contrôlant de plus en plus ses frontières. Des milliers de personnes sont mortes ou ont disparu en tentant de rejoindre ainsi l'Europe ces dernières années. Pause musicale depuis le Gabon. C'est avec Patience Dabani, le disque est rayé.

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1: Information toujours en provenance du continent, info de nos confrères Africa News. Nigeria a des appels à renforcer les mesures en faveur de l'environnement. Au Nigeria, les défenseurs de l'environnement appellent à une plus grande sensibilisation et davantage d'actions pour protéger les ressources naturelles et promouvoir un mode de vie durable. Partout dans le pays, les questions environnementales occupent une place majeure. Les militants et les communautés locales estiment qu'il faut faire davantage en matière de gestion des déchets et de recyclage. Les endroits où nous allons faire de la randonnée sont pour la plupart des zones boisées et des montagnes. Ce sont des lieux que nous considérons comme notre foyer. Et si nous ne les préservons pas, qui le fera? Si nous ne sensibilisons pas le public à l'occasion d'événements tels que la Journée mondiale de l'environnement, qui d'autre le fera? Confie à Africa News Adebayo Babatunde, fondateur de Nigeria Adventure. Selon certains défenseurs du climat, les mentalités ont évolué à travers le continent, mais il faut encore davantage d'actions pour atteindre les objectifs de durabilité visés. La sensibilisation et le dialogue sont les outils privilégiés pour y parvenir. Nous avons fait beaucoup de chemin depuis le début. Si vous abordez quelqu'un dans la rue, cette personne sait ce qu'est la durabilité environnementale, ce qui est très loin de la situation d'autrefois. Je dirais donc que nous faisons beaucoup, mais aucun des pays du continent n'en fait assez, même si nous avons parcouru un long chemin. Observe Tonsin Komo l'a fait, une activiste du climat. Le Nigeria est un pays particulièrement exposé au changement climatique. Entre sécheresse, inondation et érosion des sols, les conséquences peuvent parfois être dévastatrices. Aération musicale, c'est avec Oumu Sangaré, Seya.

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1: Et de retrouver à présent, mesdames, mesdemoiselles, messieurs, notre éphéméride RCF Mémo Afrique et passage en revue de quelques grandes dates africaines, semaine du 8 au 14 juin. Et on commence par cette date, 8 juin 1965, Congo-Brazzaville. L'ancien président, l'abbé Fulbert Youlou, est condamné à mort par contumace par un tribunal populaire. Deuxième date, 10 juin 1976, Ouganda, attentat manqué contre le maréchal président Dr Idi Amin Dada, une féroce répression s'ensuit. Troisième date, 12 juin 1987, Centrafrique, l'ex-empereur Bokassa est condamné à mort par la cour criminelle de Bangui. Autre date, 8 juin 2002, Mali, investiture du président Amadou Toumani Touré, un retour démocratique au pouvoir après avoir renversé le président Moussa Traoré, organisé des élections, rendu, transmis le pouvoir à Alpha Oumar Konaré dans un premier temps. Cinquième date, 10 juin 2024, Malawi, accident d'avion ayant coûté la vie au vice-président malawite Solos Chilima et 9 autres personnes. Et cette dernière date, 14 juin 2024, Afrique du Sud, réélection de Cyril Ramaphosa à la tête de l'Afrique du Sud. Voilà tout pour notre éphéméride de cette semaine et de retrouver à présent notre autre rétro, une vieillerie musicale africaine ou afro-africaine à retrouver, retaper, dépoussiérer pour vous, mesdames, mesdemoiselles, messieurs, histoire de vous rappeler quelques souvenirs et aussi histoire, pourquoi pas, de vous faire bouger, de vous faire danser. Mais d'abord et toujours, la roue musicale à faire tourner de manière aléatoire. Ça va partir, c'est parti, ça tourne et ça s'arrête sur François Luamboma qui a dit Di Franco et le tout-puissant OK Jazz dans ce titre Souvenir, Souvenir, Liberté. C'est parti.

Franco et le tout-puissant au jazz. Le titre, la chanson Liberté, 1975-1976. Titre à succès, fierté musicale de François Lomakia, Didi Franco et de la musique congolaise. Et le bon vieux temps, la belle époque, nostalgie, autant suspend ton vol. François Lomakia dit, Di Franco a donc vous rappelé des souvenirs de ces époques-là. C'est bien sûr dans votre émission Popouri Africain sur RCF, la radio chrétienne francophone, avec Campbell Lawson. Bien danser chez vous.

Et disons donc merci à François Lombomaki, à Didi Franco, le tout-puissant Ok Jazz dans ce rétro, ce titre Liberté. J'espère que ça vous a fait plaisir, ça vous a fait bouger. C'est pratiquement terminé pour votre émission Pot-pourri africain de ce jour, mais encore, la sagesse africaine de la semaine, un proverbe, un adage africain à méditer tout au long de ce week-end et qui nous dit ceci. Et si quelqu'un fait un saut dans le feu, il lui reste encore un autre saut à faire. Je reprends, si quelqu'un fait un saut dans le feu, il lui reste encore un autre saut à faire. Et c'est un proverbe qui nous vient du Burkina Faso. À méditer, à bon entendeur, salut. Terminé donc au pot-pourri africain de ce jour. Merci de nous avoir suivis, merci d'avoir été de notre. On se retrouve la prochaine fois si Dieu le veut, mais Dieu toujours le veut quand c'est beau, quand c'est chouette. Pot-pourri africain vous a été présenté par Campbell Lawson. On se quitte avec le groupe Osibisa, le titre The Warrior. Au revoir.

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1: Chers auditeurs, chères auditrices, bonjour et quelle joie de vous retrouver pour une actualité qui va ravir les grands comme les petits, d'autant plus avec le beau temps qui s'annonce puisque c'est vendredi 12, samedi 13 et dimanche 14 juin. Ce sont les journées européennes de l'archéologie. Et qu'est-ce que c'est ? Pour en parler, j'ai le plaisir d'accueillir Frédéric Marchesani, historien chargé de communication à l'Agence Wallonne du Patrimoine que vous connaissez. Bonjour Frédéric.
2: Bonjour Laetitia.
1: Alors, qui n'a jamais rêvé, tel Indiana Jones, d'explorer les trésors sortis de terre par les archéologues, ou pour le dire autrement, enfouis depuis des décennies ? Ce rêve va être accessible très concrètement ces week-ends, donc partout en Wallonie, mais aussi en province de Liège, bien évidemment. On va revenir sur le détail. Donc, c'est 3 jours qui vont nous permettre de découvrir les coulisses de l'archéologie, rencontrer des passionnés, visiter des chantiers parfois exceptionnellement ouverts au public. N'est-ce pas, Frédéric ? Et pour commencer, justement, est-ce que vous pouvez nous expliquer concrètement que sont ces journées européennes de l'archéologie ?
2: Mais c'est un concept qui est finalement assez récent, qui a été créé en 2010 en France par l'INRAP, l'Institut National des Recherches Archéologiques Préventives. Et alors le but, c'était de créer un nouveau rendez-vous pour les passionnés, mais aussi pour les amateurs d'archéologie. Alors au départ, c'est uniquement chez les Français. Et puis à partir de 2019, ça commence à essaimer un petit peu partout, dans tous les pays membres du Conseil de l'Europe. Ça change un petit peu chaque année. En 2026, on a 19 pays du continent européen, et ça va de l'Angleterre à l'Arménie, donc c'est assez large, qui vont proposer des centaines d'activités sur le thème de l'archéologie. Alors le but, forcément, c'est de sensibiliser ce grand public à ce que c'est l'archéologie. Est-ce que c'est vraiment ce qu'on croit ? Pas forcément, et ça, on va le découvrir. Qu'est-ce qu'on fait quand on est archéologue ? Qu'est-ce qui se passe une fois qu'on a trouvé quelque chose ? Est-ce que la vie de l'objet continue ou pas ? Tout ça, c'est le but des Journées européennes d'archéologie. Et depuis 3 ans maintenant, pour la Wallonie, l'Agence Wallonne du Patrimoine s'est placée au-dessus pour coordonner toutes les activités, pour avoir un programme commun et pas laisser les acteurs chacun devoir s'inscrire de leur côté. Et donc cette année, on propose 48 activités sur 48 sites différents dans les 5 provinces wallonnes. Et parmi ces 48 activités, il y en a 16 qui sont intégralement réalisées par l'Agence Wallonne du Patrimoine, avec son personnel et évidemment, en majeure partie, ses archéologues.
1: Alors Frédéric, parmi ces 48 activités, j'imagine qu'on peut retrouver des thématiques. Est-ce qu'on va de la visite de chantier jusqu'à manipuler la truelle ou le pinceau pour dégager des ossements, par exemple ?
2: Mais il y a tout, en fait. Il y a effectivement des visites de chantiers archéologiques. Il y a des visites guidées dans des villes où l'archéologie a fortement marqué le paysage. Il y a des visites guidées pour les enfants. Il y a des conférences. Il y a des expositions. Il y a des ateliers, effectivement, de manipulation, de découverte de différentes sciences liées à l'archéologie. Et puis alors, on a des choses qui parfois peuvent être un petit peu plus improbables. On a carrément parfois des escape games.
1: Ah oui, pourquoi pas.
2: Sur le thème de l'archéologie, pour que tous les publics puissent vraiment être mis dedans. Donc voilà, il y a personne qui n'y trouvera pas son compte. C'est sûr et certain, puisqu'il y en a pour absolument tous les publics. Des choses extrêmement scientifiques pour les ultra-passionnés, et puis des choses très très grand public où on peut venir avec les enfants depuis l'école primaire.
1: Alors parmi les aspects intéressants de ces journées, je crois qu'il y a une thématique bien particulière et donc qui va nous permettre, donc le post-fouille en l'occurrence, on va expliquer un petit peu ce que c'est, puisque j'ai aussi la chance de pouvoir travailler avec les archéologues. Donc le post-fouille, c'est tout ce qui, une fois que le chantier, le site archéologique a été fouillé, va être mis en place pour que ce matériel soit compris, et ça va faire appel bien évidemment à toute une série de sciences archéologiques. Ce sont ces métiers aussi qui ont été privilégiés dans ces journées européennes de l'archéologie ?
2: Oui, ça c'est vraiment le thème que l'Agence Wallonne du Patrimoine a voulu mettre en avant cette année. Puisque souvent, dans l'esprit commun, l'archéologie, c'est creuser le plus sous terre pour découvrir des vestiges. Mais évidemment, ça ne s'arrête pas là. On ne fait pas que creuser, regarder les vestiges, prendre des petites photos, faire des relevés, dessiner et puis reboucher. Non, il y a une vie énormément après. Et donc après la fouille, énormément de vestiges et d'artefacts qui ont été mis au jour, mais ils vont au laboratoire en fait, où les attend toute une série de spécialistes qui vont commencer ce travail de post-fouille. Alors, dans un premier temps, leur travail, c'est d'enregistrer les traces les plus délicates, hein, des couleurs qui risquent de disparaître, des végétaux qui risquent de mourir ou que l'eau pourrait faire disparaître. Et puis, on va trier tous les objets en fonction de leur matière, selon leur fragilité. Le type de nettoyage sera différent. On ne nettoie pas un morceau de bois comme on nettoie une pièce de monnaie en métal ou comme on nettoie un tesson de céramique gallo-romain, par exemple. Donc, on utilise parfois de l'eau, on utilise parfois de l'alcool. Parfois, on nettoie à sec avec des petites brosses et des petits pinceaux.
1: C'est ça.
2: Parfois, on ne nettoie pas du tout pour éviter de détériorer définitivement l'objet. Et ça, les spécialistes, ils savent exactement ce qu'ils doivent, ils doivent faire. Puis alors après, ben, on enregistre tout, on note, on, en,

0: découvrir qui sont ces spécialistes et c'est quoi leur quotidien.
1: Alors je pense en particulier aussi à un autre métier archéologique, à savoir la dendrochronologie. Ce qu'il faut savoir, c'est que l'archéologie, certes, elle concerne le sous-sol, mais elle concerne aussi le bâti, puisqu'on Exactement. Étudie les bâtiments. Et la dendrochronologie, donc, c'est la spécialité qui étudie le bois, et donc l'âge de ces mises en œuvre, qui permettent notamment de dater... à l'année près, à quel moment et le bois a été coupé et quand il a été utilisé donc, dans le bâtiment qui est analysé par les archéologues. C'est véritablement passionnant. Donc toute une série de métiers qu'on va découvrir à travers ces trois journées. Et donc concrètement, on a la possibilité d'accéder à ces métiers directement via l'Agence Wallonne du Patrimoine.
0: Oui, il y a deux endroits principaux où on pourra voir ça ce week-end en Wallonie. Il y a d'abord les réserves archéologiques qui se trouvent dans les bâtiments du boulevard Jodebien à Mons, pour ceux qui ont envie d'aller se promener un petit peu dans la capitale du Hainaut. Mais alors on a aussi, et surtout j'ai envie de dire, le tout nouveau, le flambant neuf centre de conservation et d'études de l'Agence Wallonne du Patrimoine, qui vient d'être construit sur le site de l'ancien fort de Suarlé, sur les hauteurs de Namur, et qui a été inauguré le 4 juin dernier, donc c'est absolument nouveau. Et ce centre de conservation et d'études, bah, comme son nom le dit, c'est là que tous les objets qu'on retrouve finissent. C'est là qu'on les nettoie, c'est là qu'on les analyse, c'est là qu'on les étudie, et c'est surtout là qu'on les stocke dans les petits sachets, dans les petites boîtes, et qu'on les conserve. C'est un endroit qui est réservé aux chercheurs, bien entendu. Ça n'est pas un endroit que l'on visite comme un musée. Et donc, ben, les Journées européennes de l'archéologie, c'est une occasion rare de pouvoir y entrer. Il y aura des visites guidées dans lesquelles on va vraiment aller voir les coulisses. On va aller voir ces fameuses boîtes, on va aller voir les compactus où on range les millions d'objets qui sont conservés dans ce centre qui, puisqu'il vient d'être inauguré, est à la pointe de la technologie et on se retrouve avec un des centres de conservation archéologique les plus pointus d'Europe. Il est chez nous en Wallonie et ça, c'est assez cool de le dire
1: oui,
0: aussi.
1: C'est tout à fait remarquable. Donc voilà, chers auditeurs, chères auditrices, si vous êtes de la région de Namur ou si vous voulez visiter un site exceptionnel, rendez-vous donc vendredi, samedi et dimanche. Alors je partage avec vous un premier extrait musical d'un jeune rappeur belge que j'ai découvert, qui alterne français et néerlandais, avec un rap que j'ai trouvé intelligent, personnel et loin des clichés. Ça s'appelle J'essaye et le rappeur c'est Le Loup.
2: Très bien, je vais essayer.
3: Non, n'essaie pas. Fais-le. Ou ne le fais pas. Et il n'y a pas d'essai.
4: J'essaye d'être moins matérialiste, j'essaye d'accepter ma vie. D'apprécier la vue, j'essaye. Ok.

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2: Alors de retour, chers auditeurs, chères auditrices, pour entrer dans le vif du programme de ces journées européennes de l'archéologie. Et d'abord, dans un premier temps, on va rester du côté de la province de Liège, Frédéric. Alors qu'est-ce qu'on va pouvoir trouver comme programme, comme site qui sont ouverts ?
3: Alors, on commençons au plus proche peut-être avec Liégeville, puisqu'il y a des choses très excitantes à Liégeville. Je vais garder le plus excitant en dernier, comme ça on garde un petit peu les auditeurs.
2: Très bien.
3: Je vais d'abord commencer par un site ultra connu et incontournable de l'archéologie liégeoise, c'est bien entendu l'Archéoforum, sous la place Saint-Lambert, probablement un des sites archéologiques urbains les plus connus et les plus grands d'Europe. Mais au lieu de faire la visite normale de l'Archéoforum que l'on peut faire toute l'année, nous avons bien entendu prévu des choses différentes. Et alors il y aura des visites guidées en dehors des sentiers battus, où on va pouvoir aller découvrir des zones interdites au public, et notamment les dernières tranchées de fouilles qui ont eu lieu après le chantier du tram, ou alors des endroits où il y a des vestiges un petit peu plus cachés qui ne sont pas sur le parcours habituel. Ça, c'est toujours quelque chose qui est intéressant. Mmh. Et puis, il y aura toute une série de petits ateliers pour vraiment mettre les mains dans l'archéologie et le post-fouille de nouveau, puisqu'on pourra analyser, manipuler et reconstituer une urne funéraire gallo-romaine sur base de tout ce qui a été trouvé sur le grand chantier de fouilles de Hermals aux Argentaux pendant les travaux du Trilogipore il y a maintenant une vingtaine d'années. Ouais. Et alors il y aura également un jeu plutôt lié à l'anthropologie avec une mission décoder un squelette. Comment font les archéologues et les anthropologues pour faire ce genre de choses-là? Ensuite, tout près de l'Archéoforum, on va pouvoir monter sur le site de la Licorne, la chapelle Saint-Roch en Volière, l'ancien couvent des frères Sélite, où là aussi, il y a eu énormément de fouilles pendant les travaux de reconversion de l'ancien hôpital en logement, il y a maintenant quelques années. Là, on pourra découvrir des objets, des céramiques notamment, qui ont été trouvés pendant les fouilles. C'est là que vous pourrez faire un petit escape game avec vos enfants. Il y aura également des visites guidées. Et alors, il y aura, mais ça c'est quand même normal aussi, un concert sur le splendide orgue Robustelli qui se trouve dans la chapelle, qui est un des 8 orgues inscrits sur la liste du patrimoine exceptionnel de Wallonie. Et ça, évidemment, c'est toujours très sympathique.
2: Une activité extraordinaire aussi.
3: Mais si on veut être dans l'extraordinaire et dans l'exceptionnel, certains en auront sûrement déjà entendu parler parce que ça fait le buzz depuis le début de la semaine. Il y a le chantier de fouilles archéologiques dans la cour de l'abbaye Saint-Laurent de Liège. Et ça, c'est du lourd, comme on dit.
2: Alors, on va découvrir un petit peu, on va vous inviter à aller sur place, mais on ne va pas trop en dire non plus, parce que j'aimerais vraiment inviter Guillaume Moradieu et Denis Henrard, notamment, qui sont des archéologues qui sont en train de fouiller toujours le site et qui seront sur place.
3: Exactement. Ce qu'il y a d'exceptionnel, bien sûr, c'est ce que les archéologues ont trouvé, mais ça, il faudra y aller, ou écouter la prochaine émission. Voilà. Mais ce qui est surtout exceptionnel, c'est que c'est un chantier actuellement en fouille, ça n'est pas ouvert au public, c'est absolument rarissime. Et l'année prochaine, le site sera rebouché et on ne saura plus y aller. Et donc si vous voulez aller visiter ce chantier spécifique-là, c'est le 12, le 13 et le 14 juin, et puis c'est tout. C'est une occasion unique, vraiment de découvrir le quotidien des archéologues, parce que le site, la fouille n'est pas terminée, ils vont encore trouver des choses. Et là, ils pourront vous expliquer ce qu'ils ont découvert, ce que l'on peut voir, et alors comment ils ont fait pour les découvrir, comment est-ce qu'on fait techniquement pour fouiller un site. Il y a 3 visites guidées par jour, porte ouverte, il ne faut pas réserver, c'est une des rares animations où il ne faut pas réserver, donc profitez-en. C'est une occasion exceptionnelle. Et là, vous allez voir, vous allez en avoir pour votre argent, parce que c'est gratuit en plus.
2: Tout à fait, j'y serai.
3: Mais vous allez voir des choses.
2: Alors, autre chose que ces sites exceptionnels, toujours dans notre province de Liège, Frédéric?
3: Mais oui, parce qu'en fait, ces chantiers de fouilles ouverts, il n'y en a que 4 en Wallonie, et Cocorico, 3 sur 4 en province de Liège, voilà. L'autre, le second, il est Il est très connu aussi, puisqu'il a déjà été ouvert aux Journées européennes d'archéologie l'année dernière. C'est celui qui est en cours autour de l'ancienne basilique de Chèvremont, sur les hauteurs de Chaudfontaine, où là, on a retrouvé des vestiges de l'époque mérovingienne, oui. Liés à la familia de Charlemagne et ses ancêtres. Pour l'instant, les archéologues ont fouillé vraiment le pourtour de la basilique et de l'ancien couvent, oui. qui va bientôt être transformé pour devenir des logements. Et donc, allez voir ce qu'ils ont trouvé et revenez en 2027, puisque le permis d'urbanisme ayant été accordé, il y a de la fouille préventive qui va pouvoir débuter dans les mois à venir sur une autre zone du site. Et donc, ce que vous verrez cette année, vous ne pourrez plus le voir l'année prochaine, mais vous verrez autre chose.
2: Et vous vous plongez comme ça dans la réalité aussi de l'archéologue, parce que contrairement à l'historien qui peut retourner dans ses archives, dans ses sources écrites, l'archéologue, surtout en archéologie préventive, c'est ce qu'on fait dans nos régions. On ne fait pas de l'archéologie comme vous voyez dans les grands chantiers en Italie ou en Égypte, au Proche-Orient. Non, c'est de l'archéologie préventive. Ça veut dire, Frédéric, que on rebouche et que si on ne prend pas ces informations, on ne les connaîtra plus jamais.
3: On rebouche, voire on détruit. Oui, c'est la réalité de l'archéologue en Wallonie, l'archéologie préventive. Et donc là, on pourra visiter le chantier à Chèvremont, mais il y aura également chaque jour un atelier différent avec le petit côté post-fouille, on y revient. Vendredi, justement, un atelier de dendrochronologie.
2: Ah, super.
3: Comment date-t-on le bois? Il faut aller à Chèvremont pour le découvrir demain. Le samedi, c'est un atelier d'anthropologie biologique. Là aussi, vous allez voir des os. Évidemment, les enfants aiment bien.
2: Ouais.
3: Et alors, le dimanche, c'est un atelier d'études céramiques. Et puis alors, on a aussi le chantier de fouille qui a été débuté à l'automne dernier à Comblaine-au-Pont, sur les hauteurs du village. C'est le site de la tour Saint-Martin. C'était un château dont la tour est devenue le clocher d'une église. L'église a disparu, sauf la tour. Et alors, il y avait également un petit cimetière. Et les archéologues sont en train de fouiller là et on pourra aussi aller voir que se passe-t-il à Comblaine-au-Pont et qu'est-ce qu'ils ont découvert. Ça, c'est vraiment pour l'archéologie pure et dure. Et puis, il y a toute une autre série de sites aux quatre coins de la province de Liège et de la Wallonie, avec aussi des expos, des animations, des conférences.
2: Et on est d'accord, Frédéric, que toutes ces activités, il faut vraiment les faire en famille.
3: Mais oui, parce qu'il y a plein de choses qui sont prévues pour les enfants. Et l'éveil, vous le savez, ça commence dès le plus jeune âge.
2: Oh, c'est beau. Qu'est-ce que c'est beau. Alors moi, je vais rebondir sur une autre province que la province de Liège parce que j'ai la chance de travailler avec les archéologues, notamment du Hainaut et plus particulièrement les archéologues qui, depuis 1991, fouillent la ville de Chièvre. Alors la ville de Chièvre, c'est assez extraordinaire, si vous vous y intéressez, de voir son plan cadastral actuel qui, depuis le Moyen-Âge, n'ayons pas peur de le dire, n'a quasiment pas évolué. Et donc, Frédéric, à Chièvre, c'est plus d'une dizaine de chantiers qui ont été ouverts et qui permettent de réinventer complètement l'histoire de la ville, en tout cas de la comprendre mieux, grâce à un travail donc, archéologique qui, grâce à une convention, un partenariat avec les archives de l'État, qui peut être compris à travers les archives. Et donc, on a une lecture intégrée, on a une nouvelle méthodologie, une nouvelle façon de faire de l'histoire urbaine sur cette ville. Je peux bien évidemment en témoigner. Et alors, vous aurez la chance, lors de ce week-end, ce long week-end qui commence dès demain, de pouvoir visiter une exposition à Chièvre. Alors, à Chièvre, c'est exactement à Tongres-Saint-Martin, l'église de Tongres-Saint-Martin. Une exposition donc où, justement, on va pouvoir, panneau après panneau, découvrir et le site qui a été fouillé, et la lecture archéologique, et la lecture archivistique qu'on a pu en faire en parallèle, et déjà une première synthèse qu'on a établie, mais je reviendrai aussi là-dessus. Un premier ouvrage est prévu pour l'année prochaine, en particulier sur l'église Saint-Martin de Chièvre. Et on en parlait, c'est un patrimoine commun pour lequel la région investit énormément. Et Chièvre, Frédéric, en 2024, donc, a fait l'objet d'une énorme subvention de la région wallonne et pour son clocher. Et si vous avez été attentif à l'actualité régionale, il vient d'être replacé il y a quelques jours. Donc voilà, Chièvre, pour ceux qui habitent le Hainaut, donc chantier archéologique assez magnifique, et finalement la ville en tant que telle, c'est un parcours, un parcours patrimonial à part entière, où on aimerait bien mettre des panneaux, par exemple aussi, hein, c'est un des projets de la ville, de l'agence et des archives de l'État. Alors peut-être, Frédéric, dans une autre province aussi, un site en particulier qui mérite d'être évoqué ici?
3: Mais il y a un chantier de fouilles accessible, c'est le quatrième, hein, à Arlon. Donc là, on est à l'autre bout du pays, tout mais là aussi, fait. Une ville dont le sous-sol archéologique est richissime. Ça fait partie de ces villes où on est quasiment sûr de trouver quelque chose quand on creuse. Et alors là, on est dans la rue de l'Assemois. Hein, c'est une rue dans le bas de la ville où il y avait énormément d'entrepôts qui, depuis une vingtaine d'années, sont progressivement supprimés pour y construire des logements. Donc là, on est à fond dans de l'archéologie préventive. Et dans le but de construire un immeuble, eh bien, les archéologues interviennent de manière préalable. Et là, on a retrouvé de nouveau des ateliers de potiers. Et on pourra visiter donc, ce chantier de fouilles à Arlon. Mais allez-vous promener partout, si le cœur vous en dit. Allez à l'abbaye de Stavelot, allez au château fort de Logne, allez au château de Moa, allez dans le parc d'Anguien, allez au cœur de Tournai. Il y a des choses à faire absolument partout. Allez à l'abbaye de Villers-la-Ville, allez à la collégiale Sainte-Gertrude de Nivelles et son sous-sol archéologique exceptionnel.
2: Merveilleux.
3: Allez partout. Enfin non, vous n'aurez pas le temps, il y a 48 activités, mais il y en a vraiment pour tout le monde. Sur le site internet de l'Agence Wallonne du Patrimoine.
2: J'allais le dire, info pratique.
3: Là, www.awa.be, vous avez tout le programme, vous pouvez faire des recherches par lieu, vous pouvez même mettre des petites pins sur les endroits pour les garder pour plus tard, vous avez toutes les informations pratiques. Certaines activités nécessitent une réservation obligatoire, faites bien attention, il y a un petit pictogramme, il est rouge, on ne peut pas le louper,
2: voilà.
3: Et là vous avez un mail ou un numéro de téléphone. D'autres activités ne sont pas sur réservation, mais faites quand même bien attention. Et puis alors, on ne sait jamais si certains s'ennuient demain. Le vendredi, c'est la journée dédiée aux écoles avec des animations spécifiquement réservées au groupe scolaire. Donc s'il y a encore une école qui se dit « Tiens, qu'est-ce qu'on ferait bien demain ?» Ben, il y a la Journée européenne d'archéologie pour le scolaire comme pour les autres.
2: Ben voilà qui tombe merveilleusement bien. Ben merci beaucoup Frédéric Merquezani pour être venu nous partager ce merveilleux programme qui annonce un week-end assez extraordinaire sur le thème de l'archéologie.
3: Merci à vous.

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1: Est-ce que t'as l'impression d'avoir découvert ce qui était arrivé à maman le jour où elle a mis des mots dessus?
2: Pas vraiment. Enfin, peut-être que ça donnait des réponses, des clés, que ça rendait un sentiment latent concret. Mais je crois qu'on pressentait, on sentait, et que même si on n'avait pas toutes les clés pour comprendre, on savait. Je sais pas comment définir ce truc-là, qui fait que dans cette configuration-là, dans cette situation-là, enfant, on sent. Il y a aussi comment trouver de la légitimité à ressentir, à parler de quelque chose qu'à la base, on n'a pas vécu, mais qu'on a ressenti.

0: On regarde. Je crois que sa pellicule a cramé.
1: Donc là, c'était les copains. Après, il y a la rencontre.
0: Voilà. Il est là, le mariage.
1: Voilà.
0: T'as vu le beau gosse?
1: Putain,
0: c'est tout le monde. Oh, j'aurais trop aimé qu'il